0: Mexico a le statut de capitale fédérale. Avec ses 132 millions d'habitants, le pays est le plus grand pays hispanophone au monde en termes de population. Le catholicisme est la religion majoritaire. Le pays compte également un peu plus de 10% de protestants. Selon le Pew Research Center, la part d'adultes se déclarant sans religion a quasiment triplé ces 10 dernières années. Tout de suite, je retrouve mon invité. Marcela Villalobos-Cid, bonsoir.
1: Bonsoir Marion.
0: Merci d'être avec nous sur le plateau d'Église du Monde. Alors, pour faire un petit peu connaissance, vous êtes actuellement la coordinatrice nationale de la pastorale des migrants au sein de la Conférence des évêques de France. Vous êtes donc mexicaine, je le disais en introduction, originaire de la ville de Querétaro, ça se situe dans le centre du Mexique. Et alors, en préparant l'émission, vous nous avez envoyé quelques photos de chez vous, parmi lesquelles les poupées Lélé. Alors, je me demandais ce qu'elles représentaient pour vous.
1: Alors, ces poupées sont originaires de mon état, de Querétaro, faites par des femmes indigènes, donc de l'ethnie qu'on appelle Ñañu. Et donc, ce sont des poupées traditionnelles que les gens se reconnaîtront. Et le mot Lélé, en langue Ñañu, ça veut dire poupée ou petite fille.
0: Le Mexique qui traverse une nouvelle phase de violence liée au cartel, la mort en février dernier notamment d'un très puissant baron de la drogue qui a marqué l'actualité. Qu'est-ce que ça signifie concrètement aujourd'hui de vivre sous l'autorité des cartels ?
1: Alors pour comprendre la puissance des cartels, il faut faire un saut historique dans les pays puisque ce n'est pas un fait isolé, c'est quelque chose qui est dans notre histoire et qui est notamment dans le XXe siècle. Donc à partir des années 70, où les cartels se sont mieux organisés, mieux structurés, notamment dans la production de la drogue et leur exportation, et spécifiquement aux États-Unis, mais ailleurs aussi. Et disons que pendant toute cette période, jusqu'aux années 2000, il y avait deux, trois cartels très puissants, mais en 2006, quand la guerre contre les cartels a été déclarée, cela a fait en sorte qu'il y ait une fragmentation de ces groupes et que d'autres groupes criminels commencent à s'organiser à l'intérieur du pays. De ce fait, aujourd'hui, c'est particulièrement compliqué puisqu'il y a beaucoup de groupes criminels qui font leurs lois et dont l'État peine aussi à faire face à cette situation. Et jusqu'à quelques années, s'il y avait un ajustement des comptes entre cartels, aujourd'hui l'ajustement des comptes est contre la société civile et aussi contre les prêtres, les religieux, les laïcs et les missionnaires. Il faut se rappeler qu'une fois quand l'État va capturer un baron de la drogue ou l'abattre, eh bien ça crée plus de chaos à l'intérieur du pays puisqu'il y aura d'autres cartels qui vont s'organiser, d'autres groupes qui vont chercher le pouvoir. Donc aujourd'hui, l'État fait face aussi à une violence généralisée, la société fait face à une violence généralisée et c'est la demande d'une articulation différente pour les pays et des réponses nouvelles.
0: Et vous parlez de loi des cartels, ça veut dire qu'au quotidien, les citoyens sont soumis, selon les territoires, les États, à ces lois. Comment ça se passe ?
1: Disons, il y a une tension à l'intérieur du pays, puisque comme je disais, il y a une violence généralisée et les gens continuent à faire leur vie, c'est-à-dire tout le monde va à l'université, à l'école, les gens continuent à travailler, mais l'ensemble de la population vit sous cette violence généralisée. Les gens apprennent à faire attention, à dire où est-ce qu'ils se trouvent, donc on fait face aussi à la disparition massive des personnes, au recrutement forcé de la jeunesse. Donc on a une violence généralisée à l'intérieur du pays, mais la vie qui doit continuer tous les jours comme on la connaît. Et donc cela aussi crée beaucoup de troubles dans l'ensemble de la société pour vivre dans cette violence et dire bon, l'État fait quoi et comment est-ce que la société peut s'organiser différemment pour faire face et pour contrer cette violence.
0: L'Église qui est aussi victime, vous le disiez, ceux qui osent dénoncer la corruption et l'emprise du crime organisé vivent sous la menace constante et les lieux de culte donc, ne sont pas épargnés. Juste avant d'en parler, je vous propose parmi eux, il y a le père Filiberto Velasquez, surnommé Padre Fili, à Chilpancingo, dans le sud-ouest du Mexique. Il est devenu l'une des voix les plus respectées dans la défense des victimes des cartels. En 2021, il a lui-même été enlevé par un groupe criminel. il est régulièrement menacé de mort. On écoute justement son témoignage. C'était lors de la Nuit des témoins organisée l'année dernière par

0: Et la balle que pues tenía
1: La
0: la
1: balle a touché
0: intención,
1: un pneu,
0: ¿verdad? De ir hacia
1: cette
0: mí
1: balle qui m'était
0: porque
1: destinée à
0: a
1: traverser
0: traversé
1: le
0: el
1: pare-brise,
0: parabrisas
1: à dévier, à heurter le siège
0: se
1: passager, et elle
0: desvió
1: est tombée à l'arrière.
0: y dio contra el asiento del copiloto y cayó por atrás. Pues
1: Eh bien, selon
0: esa
1: moi,
0: situación
1: ceci était en quelque sorte une manière de dire: on veut
0: para
1: que
0: mí
1: tu te
0: fue
1: taises,
0: como
1: que tu dénonces pas,
0: la
1: que tu ne prêches
0: antesala,
1: pas,
0: ¿verdad?
1: que tu ne
0: De
1: t'approches pas,
0: decir,
1: que tu ne réconfortes pas, que tu n'aides pas
0: queremos
1: et que tu ne fasses pas la
0: que te
1: charité.
0: calles. Queremos que no denuncies, que no prediques, que no te acerques, que no consueles, que no ayudes, que no practiques la caridad.
2: Voilà pour ce témoignage poignant de ce prêtre. Les dernières données, celles d'un rapport sur les violences contre l'Église en 2024-2025, elles font état de 3 prêtres assassinés, un autre disparu, 23 laïcs tués. Et la liste, elle est longue ces 10 dernières années, Marcella.
3: Alors, avec les témoignages du père Philly, on voit qu'il s'agit d'une violence structurelle et systématique, et que les personnes comme les prêtres, les religieux, les religieuses, les laïcs, les agents pastoraux, et prennent au sérieux les messages de l'Évangile et de ce fait, leurs voix, comme il a dit, sont des voix qui dénoncent ce qui se passe au pays. Donc cela s'inscrit malheureusement dans une ligne d'assassinats très récents dans le pays. Il faut penser à l'assassinat des 2 jésuites en 2022, les pères Javier Campos et Joaquín Mora, assassinés dans le nord du pays, dans la montagne, dans la Tarahumara. Et le père Marcelo Pérez, assassiné à Chiapas en 2024, donc défenseur des droits des indigènes. Le père Bertoldo Pantaleón, assassiné dans l'état de Guerrero l'année dernière. Et une autre longue liste de défenseurs des droits humains et des droits environnementaux. Donc on voit aussi que la puissance des cartels est particulièrement importante et qu'il ne s'agit pas seulement de la production et l'exportation de la drogue, mais il y a aussi de l'extorsion, la traite humaine, les déplacements forcés, l'extractivisme à l'intérieur du pays. Donc on voit cette puissance qui est présente partout et l'Église s'organise pour dénoncer, mais les personnes sont au risque de leur vie. De même, il faut se rappeler que le Mexique, c'est un pays qui est particulièrement dangereux pour les journalistes. Il faut voir ce que Reporters sans frontières rappelle toutes les années, pour les femmes aussi qui sont victimes des féminicides, pour les populations indigènes qui sont déplacées de force et pour les migrants.
2: En quoi les actions menées par l'Église font que ça devient une cible?
3: Parce que l'Église dénonce ce qui ne va pas au sein du pays, dénonce la corruption, dénonce les groupes criminels, dénonce tous les groupuscules qui s'organisent, qui font violence, qui menacent, qui font disparaître les personnes, qui recrutent la jeunesse aussi de force, une jeunesse qui dit qu'est-ce que je peux faire face à une situation où je ne peux pas avoir un avenir digne. Donc l'Église s'organise depuis longtemps, donc il faut penser à tous ces centres des droits humains, par exemple le centre Miguel Agustín Pro dans la ville de Mexico, le centre Fray Bartolomé de las Casas dans la ville de Chiapas, les centres de réflexion et action dans le monde du travail, les CEREAL dans la ville de Guadalajara et tant d'autres centres qui s'organisent depuis des années pour dénoncer cette situation. Il faut aussi penser au collectif des mères chercheuses, donc les mères qui pèlent à la main vont aller gratter la terre au pays pour aller retrouver les fosses communes où les gens sont enterrés. Donc un soutien fort de l'Église, mais cela nous donne le panorama de cette violence généralisée dans l'ensemble du pays, une société civile qui essaye de s'organiser et un ensemble de chrétiens qui tentent aussi de donner une réponse accompagnée par l'Église.
2: Je précise justement à ce propos qu'il y a un dialogue national pour la paix qui a été créé en 2023 par le jésuite Jorge Attilano et qu'un deuxième temps de dialogue a eu lieu en janvier dernier. Très rapidement, quels sont les principaux enseignements de cette dernière réunion?
3: Donc le dialogue national pour la paix, c'est une initiative des jésuites de la province du Mexique, comme vous l'avez dit, par le père Jorge Attilano Candia González, et que suite à l'assassinat de ces deux jésuites dans le nord, ils ont dit, voilà, on est touché dans notre propre chair, donc quelle réponse nous pouvons donner, mais une réponse articulée. Et donc, de ce fait, la conférence de l'épiscopat mexicain a répondu, la conférence des supérieurs majeurs religieux a répondu, les centres

0: entrepreneurs, les autres représentants des différentes religions, la société civile et les universités. Donc, dans ce dialogue, les réponses, c'est la violence est structurelle et systématique dans l'ensemble du pays. Il faut retravailler pour la construction d'un tissu social qui est complètement dégradé au pays. Il faut investir dans la formation des leaders communautaires. Il faut proposer des réponses pour la jeunesse, mais il faut que toutes les couches de la société soient impliquées. C'est-à-dire, ça ne peut pas être une réponse qui vient seulement de l'Église ou seulement de l'entrepreneuriat ou seulement de la société civile. Il s'agit d'avoir une réponse articulée. Donc, ils s'organisent aussi des groupes locaux et partout dans les pays. À mon avis, ça reste minoritaire, mais c'est en marche et c'est un signe aussi d'épée qui essaye de donner des réponses très concrètes à la reconstruction de ce tissu social dégradé.
1: On ne peut pas parler du Mexique sans penser, bien sûr, à Notre-Dame de Guadalupe. On est entré dans une neuvaine d'années, hein, vers le jubilé de 2031 qui marquera le 500e anniversaire des apparitions à San Juan Diego. Le pape Léon XIV en parlait en février dernier en expliquant qu'elle manifestait la manière dont Dieu s'approche de son peuple. Je le disais en introduction, le Mexique c'est un pays majoritairement catholique. Elle est toujours aussi populaire ?
0: Toujours, la figure de Notre-Dame de Guadalupe, c'est un symbole et un signe très important et très fort pour la société mexicaine. Le 12 décembre, quand c'est sa fête, il y a des grands pèlerinages qui vont à la basilique de Guadalupe, dans la ville de Mexico. Et je pense que cela répond à des besoins dans notre histoire, non seulement parce que Notre-Dame de Guadalupe apparaît à un indigène, parle dans sa langue, et c'est une culture dans notre monde, dans notre culture, fait en sorte qu'il y ait une réconciliation entre les cultures. Et c'est une mère qui accompagne toutes les personnes, donc qui donne une réponse d'espérance à toutes les couches de la société. Donc c'est une figure très importante et j'espère que ce jubilé qui se prépare d'ici 2031 sera aussi l'occasion que tout le pays puisse se mettre en marche sous le manteau de Notre-Dame de Guadalupe.
1: Une autre réalité mexicaine, c'est la migration. On se souvient de ce mur érigé à la frontière avec les États-Unis en Arizona. C'était pendant le premier mandat de Donald Trump et puis depuis son retour à la Maison-Blanche. En fait, le nombre de migrants qui transitent par le Mexique jusqu'aux États-Unis a finalement diminué. Alors, avant d'aller plus loin, nous avons contacté Sœur Maria de Los Dolores Palencia Gomez. Elle est donc mexicaine, elle fait partie de la Congrégation des Sœurs de Saint-Joseph de Lyon au Mexique. Elle est au service de personnes migrantes, elle les accueille tout au sud de l'État Veracruz et elle nous explique les dynamiques migratoires. Écoutez.
2: Avant, les gens passaient, surtout leur grand désir était d'arriver aux États-Unis, quelques-uns au Canada, surtout pour la sécurité et aussi pour la possibilité d'un travail. Alors, en ayant fermé la frontière du nord du Mexique et du sud des États-Unis, la frontière nord, pendant un temps, a été comblée de personnes qui pensaient qu'après quelques jours, ça changerait. Et quand on a vu que ça ne changeait pas, mais que pas seulement ça, qu'on commençait à renvoyer des gens qui avaient même 30 ans aux États-Unis, alors ils ont commencé à chercher à rester dans notre pays, au Mexique, pour chercher au moins un temps de travail et un lieu où ils pouvaient vivre sans être menacés dans leur pays. Le grand problème, c'est que dans notre pays, il y a aussi des présences de ce qu'on appelle les crimes organisés, les organisations criminelles. Et alors, la sécurité n'est pas tellement pour eux, mais aussi la difficulté de trouver du travail. Alors, il y a beaucoup de gens qui arrivent avec des dépressions, des frustrations, des maladies de sommeil, même s'ils sont moins nombreux que ce qu'on arrivait avant, qu'on pouvait avoir dans un moment donné 350 en même temps. Maintenant, on peut avoir peut-être 30, mais il y a presque chacun une attention particulière, une attention individuelle, parce que les cas sont beaucoup plus compliqués et plus difficiles.
1: Il y a beaucoup de choses dans ce témoignage de Sœur Maria. Peut-être d'abord sur le fait que les migrants restent désormais au Mexique, ça c'est un phénomène récent. Qu'est-ce que, enfin, l'Organisation internationale pour la migration, d'abord en septembre dernier, déclarait que le Mexique pouvait se saisir de cette migration comme d'un moteur de développement. Est-ce que c'est une politique envisageable pour le pays, selon vous ?
0: Alors, la question migratoire du Mexique, elle est très ancienne également. Comme Sor Maria Dolores nous le rappelle, le Mexique a longtemps été un pays de transit et de production des migrants, puisque ce sont les mêmes personnes mexicaines qui sont partis aux États-Unis et ailleurs pour se tailler un avenir meilleur. Mais avec ces politiques nouvelles, il y a la déportation massive. Donc on voit aussi tout ce que ces politiques génèrent, donc les arrestations, etc. Et donc, il doit avoir des politiques publiques qui puissent permettre un meilleur accompagnement des personnes migrantes. Donc, ce qui fait Dolores Palencia dans la maison du migrant, ça existe aussi dans l'ensemble du pays. Donc, l'accompagnement des personnes migrantes, l'aide dans les démarches juridiques, l'aide dans les démarches administratives, un accompagnement pour voir quel est leur projet, est-ce qu'ils souhaitent rester au pays pour y travailler, pour contribuer. Cela génère beaucoup de tensions à l'ensemble, à l'intérieur du pays également, donc, mais ça doit être accompagné aussi par l'État. Aujourd'hui, ce n'est pas seulement Sor Dolores Palencia qui propose ça, il y a d'autres.
1: Qui sont les autres acteurs?
0: Il y a d'autres acteurs, donc il y a notamment les services de suite des réfugiés Mexico, les centres d'appui et accompagnement maristes migrants dans ma ville, dans la ville de Querétaro. Il y a aussi les maisons membres de la congrégation des Sœurs Calabriniennes et la maison 72 à Tenosique dans l'état de Tabasco. Donc, vous voyez, ces maisons sont réparties là où il y a le passage des migrants. Donc, il y a cet accompagnement. Mais il faut aujourd'hui penser à comment intégrer les personnes dans un pays qui fait face aussi à d'autres problématiques internes et aussi se rappeler que les migrants, ce sont des personnes en grande vulnérabilité parce qu'ils peuvent suivre de l'extorsion de la part des groupes criminels, ils peuvent avoir la traite humaine aussi, il y a les mineurs non accompagnés qui traversent, les femmes, etc. Donc c'est un phénomène qui doit être pris en compte, mais encore une fois, ce n'est pas seulement les organismes de l'Église et la société civile qui vont donner une réponse, cela doit être articulé aussi avec les politiques de l'État.
1: Mais ce qu'on entend, c'est que dans l'immédiat et dans les faits, c'est surtout l'Église et la solidarité de la société civile qui sont en place depuis des années et pas l'État.
0: Évidemment, parce que l'Église et la société civile s'organisent avant que l'État donne une réponse. Donc les gens ne vont pas attendre qu'il y ait une politique pour donner une réponse. Si les personnes sont en train dépassées, si les personnes sont fatiguées, si les personnes sont en grande vulnérabilité, l'Église s'organise toujours. Donc je ne parle pas non plus de toutes les paroisses qui s'organisent aussi pour répondre à ces besoins. Il y a aussi les collectifs des femmes qui accompagnent les migrantes dans l'État de Veracruz aussi, qui s'appellent Las Patronas, et donc depuis des années, regardent passer les trains qu'on appelle La Bestia, et elles donnent de la nourriture et de l'eau aux migrants.
1: Donc, un élan de solidarité à l'échelle de la société
0: toujours.
1: Et des paroissiens.
0: Toujours. Donc l'Église est particulièrement engagée dans la question de l'accompagnement des personnes migrantes. Donc ça c'est bien, ça c'est une première réponse, c'est du dépannage, mais on attend aussi que l'État s'organise pour donner des politiques publics qui font de l'inclusion, de l'intégration et de la promotion des personnes migrantes.
1: Oui, parce que vous parlez de dépannage et la sœur l'expliquait très bien, avant 300 personnes par jour, aujourd'hui peut-être moins de personnes, mais qui restent dans le pays.
0: Qui restent et qui vont continuer à traverser. Donc on voit aussi que l'ensemble de l'Amérique latine fait face à des problématiques sociales, économiques particulièrement importantes, dont je pense tous les déplacements forcés des populations et à cause de la présence de l'extractivisme. Donc, toutes ces compagnies qui arrivent au Guatemala, au Brésil et ailleurs dans l'Amérique latine et qui font pousser les gens à qui quittent leur pays. Et on n'en parle pas non plus de toute la contamination de l'eau, l'exploitation de la terre. Et donc, ce sont des phénomènes qui ne sont pas isolés, mais qui répondent à des situations de crise dans l'ensemble de l'Amérique latine.
1: Marcela, juste avant de conclure, je voudrais vous poser quelques petites questions. Quelle figure mexicaine catholique marquante vous inspire particulièrement ?
0: Alors, je pense à la figure de Don Samuel Ruiz, est connu sous le nom de Tatik Samuel, l'ancien archevêque de l'État de Chiapas, qui est décédé en 2011, mais qui est une figure particulièrement importante qui a marqué les dialogues, la concertation et la médiation entre l'Église, l'État et la guérilla dans les années 90. Donc, Monseigneur Samuel Ruiz, qui a toujours prôné une parole d'espérance et de paix et de dialogue, et dont nommé Tatik dans langue indigène parce que ça veut dire père ou celui qui marche avec nous. Et que non seulement aussi a fait tous ces dialogues, mais l'enculturation, donc la traduction de la Bible dans différentes langues indigènes. Donc pour moi, Don Samuel Ruiz, ça reste une figure marquante du catholicisme mexicain, mais dans ma vie personnelle.
1: Quel sanctuaire ou lieu de pèlerinage dans lequel vous aimez vous ressourcer quand vous rentrez au Mexique ?
0: Alors, je pense à ma paroisse d'appartenance, dans la ville de Querétaro, Notre-Dame du Perpétuel Secours, qui est une paroisse dans les quartiers où je suis grandi et là où j'étais dans ma jeunesse à la chorale, là où j'ai fait ma première communion, mais aussi où il y a eu les funérailles de mon père. Et donc, c'est une paroisse qui est très belle, qui est très simple, mais j'aime beaucoup aller me recueillir là quand j'y vais en visite.
1: Et enfin, une intention de prière pour les Mexicains, pour conclure.
0: Alors, face à la situation que l'ensemble du pays vit, je pense à cette parole de l'Évangile selon saint Jean, quand le Christ nous dit « Dans le monde, vous auriez de la tribulation, mais n'ayez pas peur, puisque j'ai vaincu le monde. » Donc je pense que c'est une invitation du Christ pour l'ensemble de notre pays et de notre société, et de nous comme Mexicains à l'extérieur, dans la diaspora, pour s'enraciner dans le Christ, dans sa lumière, et que ce soit lui qui guide nos pas.
1: Merci beaucoup, Marcela Villalobos-Cid. Merci d'avoir été avec nous et de votre témoignage.
0: Merci beaucoup, Marion.
1: Et tout de suite, on continue avec la chronique du monde. Et cette semaine, nous prenons la direction de Maurice. On retrouve Yannick Basile, un laïc engagé pour le diocèse de Port-Louis.
3: L'an dernier, le diocèse de Port-Louis a donné le sacrement de la confirmation à plus d'une cinquantaine d'adultes, au monument Marie-Reine de la Paix. Ces derniers, pour diverses raisons, n'ont pas pu recevoir ce sacrement plus jeune et ont ainsi eu la chance de le vivre à l'âge adulte. Cette année encore, le rendez-vous est pris pour le 24 mai, dimanche de la Pentecôte. En amont du jour J, ce sacrement reste une belle manière de vivre l'accueil et l'accompagnement de notre diocèse. D'abord, les catéchètes ont pour mission d'aller dans les périphéries, à la rencontre de ces adultes qui souhaitent recevoir les sacrements de la confirmation et de l'Eucharistie. Ensuite, il y a tout l'accompagnement des futurs confirmants. C'est un rappel pour ces adultes des grâces de l'Esprit-Saint dans leur vie et du fait qu'ils sont enfants d'un Dieu d'amour. Et même après le jour J, les confirmants vivent une mystagogie pour approfondir le sacrement reçu. Le socle de toute cette préparation repose sur l'accueil. Une main tendue vers quelqu'un qui souhaite renouer le lien avec Dieu, une écoute pour comprendre pourquoi cela a été difficile plus jeune, et un rappel constant que l'Église est toujours là, même après le sacrement de la confirmation. Dans la nuit de Pâques, 123 adultes ont reçu les sacrements de l'initiation chrétienne, baptême, confirmation et Eucharistie. Et derrière chacune de ces personnes, il y a presque toujours le même cheminement. Un catéchumène qui avait soif de découvrir le Christ et une communauté qui lui a montré le chemin vers une source d'eau vive.
1: C'est la fin de cette édition. Merci d'avoir été avec nous. Cette émission, elle est à revoir sur kateotv.com, à réécouter sur les plateformes de podcast et sur l'application Kateo Radio. Je vous souhaite une très belle semaine. Prenez soin de vous et à jeudi prochain.

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1: Mesdames et messieurs, bonjour et bienvenue dans votre rendez-vous de musique liturgique. Bienvenue sur Point d'Orgue. Et chose promise, chose due, nous continuons dans l'élaboration de cet ordinaire de messe que nous avons commencé, d'abord avec le Kyrie, puis ensuite avec le Gloria, et aujourd'hui vient le tour tant attendu du Sanctus. Alors avant de commencer à parler musique, je vous prie de bien vouloir m'excuser, les auditeurs qui me connaissent déjà depuis un an savent que régulièrement je tombe un peu malade, je pense que vous l'entendez, je suis encore malade, donc je vous prie de bien vouloir m'excuser, mais je vous promets que cela n'altérera en rien les propos que je vais vous tenir, et de toute façon, la musique parlera d'elle-même, donc nous n'aurons pas à nous préoccuper de cela. Alors aujourd'hui, je vais vous proposer un chef-d'œuvre parmi les chefs-d'œuvre, et ensuite bien sûr, une autre œuvre qui servira d'élément de comparaison, afin de voir comment les siècles peuvent transcender la musique, et surtout comment elles peuvent exprimer une pensée, une même pensée, mais qui se traduit différemment. On va commencer par un monument de la musique classique, et je veux parler d'un extrait de la messe en si mineur de Jean-Sébastien Bach, vraiment le sommet de l'art du maître de Leipzig, vraiment une œuvre qui a une place totalement à part dans la façon dont Bach a pu écrire de la musique, à plus d'un titre, non seulement parce que ça fait partie de l'un de ses chefs-d'œuvre, mais en plus parce que le Sanctus en tant que tel n'a pas d'abord fait partie de cette fameuse messe en si. Il a été composé bien avant, dans la période de Noël, donc c'est tout à fait quelque chose de particulier dans le cœur de Bach, qu'il a beaucoup retravaillé en fait, tout au long de sa vie, et qui finalement a pu l'inclure dans cette messe en si, et finalement lui trouver une cohérence avec l'entièreté de l'œuvre. Alors si je vous dis que c'était dans le temps de Noël, c'est parce que c'est important. La dernière fois, quand je vous parlais du Gloria, je vous disais que c'était un chant angélique. Vous savez, avec les anges qui s'exclament. Et on retrouve finalement un petit peu

la même chose dans un Sanctus, puisque vous allez vite le comprendre, en fait, ce sont le ciel et la terre qui acclament la sainteté du Seigneur. Et donc, vous avez une partie totalement angélique, vous allez vite le comprendre, et une partie beaucoup plus terrestre, là aussi symbolisée différemment dans la musique. Alors, il s'agit donc d'un Sanctus qui n'est pas dans la tonalité si mineure, hein, qui est plus intimiste, plus triste. D'ailleurs, la majorité de la messe en si mineur n'est absolument pas en si mineur. Là, on va être dans le relatif, donc la Ré majeur. Ré majeur, c'est une tonalité éclatante. Et quoi de plus triomphal qu'une tonalité éclatante? Et de la même manière, dans l'instrumentation, vous allez voir que tout est fait pour faire référence à la gloire de la sainteté de Dieu. Alors, avant de pouvoir vous parler de l'extrait que nous allons écouter, qui sera interprété par les chanteurs de John Eliot Gardiner du Monte Verdi Choir, je vais vous lire un extrait du livre extraordinaire Musique au Château du Ciel de ce même John Eliot Gardiner. Je vous conseille à tous de vous le procurer si vous aimez la vie du cantor. Et je vais simplement vous lire un extrait qui se rapporte à ce fameux Sanctus. Le Sanctus, avec son fracas angélique des cloches d'église pour célébrer la victoire finale sur la mort, son instrumentation elle-même comprend une augmentation et une expansion des forces utilisées jusqu'alors. Le trio des trompettes, des hautbois, un troisième hautbois faisant son apparition pour la première fois, et des cordes supérieures, est rejoint à présent par un double trio de lignes vocales, malgré la nouvelle façon qu'a Bach de les regrouper par paires. Ceci est un souvenir des six ailes des séraphins chez Isaïe, pour lui avoir donné l'idée de cet arrangement à six voix, deux pour se couvrir le visage, deux pour se couvrir les pieds et deux pour voler. Donc vous voyez bien qu'il s'agit presque là d'un hymne séraphique, angélique, qui symbolise véritablement la sainteté de Dieu. Vous allez voir que effectivement ce côté par trois et par deux qui est assez ambivalent finalement, c'est-à-dire que on va voir toute cette côté de la Sainte Trinité bien entendu qui de ces chiffres trois qui correspond bien entendu à Dieu, mais qui est regroupé par paires comme si on avait toujours cette dualité, mais finalement qui se complète entre le ciel et la terre. Donc vous allez voir que tout de suite l'instrumentation est très large avec les coups de timbales et les trompettes éclatantes qui annoncent la gloire de Dieu et sa sainteté. Et bien entendu, dans le Sanctus, vous allez avoir ces voix aiguës, ces voix des sopranes et des femmes en général qui se regroupent, qui font comme une espèce de cercle infini. Yati ta pi ta pi ta ta ti ya ta ta tam, comme si on était déjà dans les sphères célestes. Et c'est là où, effectivement, on peut avoir cette idée des séraphins qui chantent avec ces voix aiguës, presque comme si c'était des enfants qui chantaient, puisque la représentation des anges se fait souvent par les enfants. Mais là, il y a vraiment quelque chose de tout à fait symbolique. Je tiens à vous dire, avant qu'on écoute l'extrait, qu'il s'agit aussi d'une œuvre très particulière. Là, je parle de la globalité de cette fameuse messe en si mineur, parce qu'il s'agit d'une œuvre catholique. Et quand on parle de Jean-Sébastien Bach, bien entendu, on pense avant tout au protestantisme. Et donc voilà, ne vous étonnez pas si la tendance est catholique, c'est parce que le commanditaire de la pièce était catholique. Mais il y a également le fait que le texte est en latin. Donc il y avait vraiment une volonté, finalement, qui était plus que simplement catholique. On pense aussi que c'était une œuvre assez œcuménique, donc quelque chose d'ouvert. Et finalement, ça se retrouve bien dans la sainteté, puisque à partir du moment où on parle de saint et de ciel et de la terre, évidemment, il y a une volonté purement expansionniste et de s'adresser à tous. Alors, sans tarder, je vous laisse découvrir, ou redécouvrir pour ceux qui le connaissent, ce Sanctus de la messe en si mineur de Bach, interprété par John Eliot Gardiner.

Et voilà qui donne une pêche d'enfer, si j'ose dire, pour cette seconde partie de la messe en si mineur. Alors, certains grincheux, parmi les critiques, ont souvent décrété que la deuxième partie de la messe en si mineur, donc qui commence par le Sanctus, était assez faible par rapport à la première partie de la messe en si. Il est vrai que quand on voit le monument qui est le credo de cette fameuse messe en si, que je vous invite à découvrir, on se demande presque ce qu'a voulu parfois dire le compositeur. Mais là, véritablement, le tour de force est présent, et la musique sublime, et cela ne rend finalement que justice à non seulement au compositeur, mais également, bien entendu, à Dieu. Mais,

Là, c'est typique des catholiques, une petite erreur, si j'ose dire, c'est-à-dire de cette espèce de façon de séparer le Sanctus et le Benedictus, parce que si vous avez fait attention aux paroles, vous savez qu'il manque une partie de ce qui est normalement chanté pendant le Sanctus, c'est le Benedictus. Alors, je dis que c'est effectivement typique des catholiques, et notamment des Français, de séparer cela, ça a été le plus long chez les Français, qui ont continué à vraiment séparer, presque à les traiter comme deux œuvres différentes. Alors, dans d'autres régions, ça s'est fait, notamment en Italie. Et il faut savoir qu'en fait, entre le Sanctus et le Benedictus, il y avait un moment tout à fait particulier qu'on appelait l'élévation. Donc en fait, le prêtre prenait l'hostie et la levait et la montrait aux fidèles, et ce qui fait qu'en général, là, il y avait un accompagnement musical. On peut penser aux prières de Saint Thomas d'Aquin, au Salutaris Hostias, et bien entendu, d'autres formes de musique extrêmement développées. Et là, on ne peut que citer les très célèbres toccata de Frescobaldi, par exemple, qui jouait ces toccata per l'elevazione, c'est-à-dire des pièces de méditation et pour rendre gloire à cette élévation, et ensuite on reprenait le Benedictus presque comme si de rien n'était. En fait, ça permettait de remettre au centre du jeu la transsubstantation, c'est-à-dire le fait d'avoir le corps du Christ dans cette hostie. C'est pour ça qu'il y avait cette élévation au milieu finalement du Sanctus. Donc c'est pour ça que souvent le Sanctus, le Benedictus sont traités à part. Alors aujourd'hui, dans les chants plus modernes, on va dire, ça se fait beaucoup moins. Mais Bach, lui, les a bien distingués. Et vous allez voir que les choses sont totalement différentes quand on va s'attaquer, si j'ose dire, au Benedictus. Vous allez voir, là, la chose est beaucoup plus récitative, beaucoup plus interne, finalement. Mais finalement, c'est logique. Parce que, comme souvent, Bach construit ses choses en miroir. Et donc, en fait, ce Benedictus se situe entre deux hosannas beaucoup plus prégnant, beaucoup plus fort, beaucoup plus triomphant. Et c'est pour ça, finalement, que nous avons toujours cette musique qui se fait en miroir. Donc là, je vous laisse découvrir le Benedictus de cette fameuse messe en si de Jean-Sébastien Bach.

Et ainsi, presque suspendu par la douceur, se termine ce fameux Benedictus de la messe en si de Bach. Il est, comme je vous le disais, assez extraordinaire. Bon, alors on a un retour à la tonalité principale, si j'ose dire, en tout cas par laquelle est dénominée l'œuvre. Donc on est en si mineur, donc quelque chose de beaucoup plus intimiste, comme je vous le disais tout à l'heure. On n'est plus sur ce ré majeur triomphant, on est sur ce si mineur beaucoup plus intime. Vous avez cette espèce de dialogue, en tout cas de symbiose entre la flûte et le ténor soliste qui vient dérouler ce texte presque comme il était seul. Et c'est extraordinaire de voir que cette solitude se fait entre deux hosanna absolument gigantesques, énormes, et qui rappellent sur à quel point la sainteté de Dieu n'a finalement pas de mesure. Donc c'est ça qui est extraordinaire dans cette œuvre, c'est finalement la pluralité des tons qu'a mis le compositeur au service donc d'un texte assez puissant là aussi. Et maintenant, nous allons embarquer donc dans une période bien plus contemporaine. Vous avez vu que nous suivions une messe depuis le début de ces chroniques. Donc on va continuer, on va pas s'arrêter en si bon chemin. Et on va continuer d'écouter cette messe incroyable qu'est la Berliner Messe de Arvo Pärt et écouter son Sanctus. Là, attention, ça n'a bien entendu, rien à voir. On reste dans des sonorités beaucoup plus particulière, on va dire en tout cas, qui se télescope, mais qui laisse finalement une ambiance absolument incroyable, toujours avec ces fameuses cordes, les violons, mais également des instruments bien plus graves, bien entendu, qui viennent déployer là aussi, de la même manière que vous aviez chez Bach, cette différence entre la terre et les cieux. Là aussi, vous avez beaucoup de graves et beaucoup d'aigus qui peuvent symboliser ça, mais il y a surtout une profonde et intense gravité dans ce Sanctus, très différent, très intérieur, que je vous invite à découvrir tout de suite, donc le Sanctus de la Berliner Messe d'Arvo Pärt.

0: là encore, le génie du compositeur s'est exprimé jusqu'à cette fin suspendue. On attend une chute différente. Et c'est là, en fait, quand on écoute ce Sanctus extrêmement dramatique, presque plaintif, qu'on a une autre idée qui nous vient en tête. Là où Jean-Sébastien Bach mettait en avant la sainteté et la gloire de Dieu en avant, chantée par les séraphins avec leurs ailes enflammées, ici on a quelque chose de beaucoup plus lancinant, douloureux. Le ciel est ramené brutalement au sol par ces sons qui se répercutent et qui se frottent, désagréables. Et en fait, quand on entend Hosanna in Excelsis, en fait, on pense à autre chose, on pense plus à la gloire de Dieu, mais on pense tout simplement à l'entrée de Jésus à Jérusalem, entrée qui symbolise finalement la mort du Christ, puisque c'est à Jérusalem qu'il sera jugé et condamné. Et en fait, on a cette perspective, je pense que c'est ce qu'a voulu mettre en avant le compositeur, de la mort du Christ qui va venir, sous ces cris, sous ces vivats de la foule qui chantait Hosanna, mais qui finalement vont l'envoyer sur le bois de la croix. Je pense que c'est un tour de force qu'a réussi ici le compositeur, avec cette musique puissante, poignante, de nous montrer que finalement il y a d'autres symboliques sur quelque chose d'aussi particulier que le Sanctus. Voilà, nous en avons donc terminé pour aujourd'hui avec ce magnifique répertoire qu'est le Sanctus. Et la semaine prochaine, si vous le voulez bien, nous allons continuer et terminer notre voyage dans l'ordinaire de la messe en écoutant parmi les plus beaux Agnus Dei que nous offre le répertoire. Je vous souhaite une très belle fin de journée.
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1: Bonjour et merci de nous retrouver pour la foi prise au mot, votre émission de réflexion et de formation. Alors vous l'avez compris, nous ne sommes pas dans les studios de KTO, mais pour un événement exceptionnel, nous enregistrons directement dans le Carmel de Louvain-la-Neuve. En effet, nous voulons fêter cet événement exceptionnel que sont le lancement des festivités pour le 5e centenaire de la naissance de Thérèse d'Avila. Alors on va essayer de découvrir la vie et aussi le rayonnement actuel de l'œuvre de la Madre. Et tout de suite, je vous présente mes deux invités, père Saverio Canistra. Bonjour.
2: Bonjour.
1: Alors c'est très exceptionnel puisque vous êtes le préposé général, donc le supérieur général de l'ordre des Carmes Deschaux.
2: Oui.
1: Sœur Yolène, merci de nous accueillir. Je suis très heureux pour la première fois d'enregistrer dans un Carmel. Et vous êtes la prieure du Carmel de Louvain-la-Neuve. Alors, Sœur Yolène, j'ai une question à vous poser. On est dans un lieu un peu particulier. On est dans un parloir et il y a une sorte de séparation. Alors, il n'y a pas les grilles, mais il y a une séparation. C'est la question de la clôture. Alors, expliquez-nous un peu le sens que ça a, qu'on enregistre comme ça avec quelque chose entre nous deux.
3: Oui, la clôture, c'est donc très typique du Carmel thérésien. C'est avant tout un moyen, ce n'est pas un but en soi. Mais pour favoriser, enfin, ça indique cette séparation du monde, pas un rejet, mais une prise de distance peut-être, pour favoriser cette intimité avec le Seigneur. Et aussi,

0: la vie fraternelle. Alors, quand on vit dans cette clôture, on découvre aussi tout son, oui, sa richesse, sa valeur pédagogique aussi. Être seul avec lui seul, disait Sainte Thérèse. Et aussi la force de la vie fraternelle, où justement on vit les unes avec les autres et sans pouvoir s'échapper. Mais ce qui nous conduit vraiment à approfondir les relations et à aller au plus profond, aussi bien dans notre vie spirituelle que dans la vie fraternelle. Et pour Sainte Thérèse, ça faisait tout un.
1: C'est intéressant parce qu'on a souvent l'impression, vu de l'extérieur, que la clôture est d'une certaine façon pour vous protéger de nous. Mais là, vous dites non, c'est aussi une manière de vous protéger, vous, et de permettre la vie fraternelle.
0: Oui, absolument, absolument. Sainte Thérèse, en fait, quand elle vivait dans un Carmel où il y avait plus de 100 religieuses, 150, 180, même à un certain moment, et aussi beaucoup de... Oui, une vie assez mouvementée d'une certaine manière.
1: Un peu mondaine.
0: Oui, un peu mondaine, voilà. Mmh. En plus, il y avait des gens qui venaient, elle-même pouvait aller sortir. Et au fur et à mesure qu'elle a approfondi sa relation avec le Seigneur, elle a compris la valeur du recueillement, du silence. Et c'est au fur et à mesure que cette intimité avec le Seigneur s'est approfondie, qu'alors le reste est comme... c'est pas d'abord se séparer pour, mais c'est plutôt la rencontre avec quelqu'un, avec des personnes, qui alors, elle a cherché à créer un climat, voilà, un climat qui allait favoriser sa prière, sa relation à Dieu, et elle a aussi voulu des petites communautés. 13, plus tard elle montera jusqu'à 20, mais des sœurs qui se connaissent entre elles, et Jésus au milieu d'eux.
1: Alors, la sœur l'a dit, Thérèse, on la prend souvent pour la fondatrice du Carmel. C'est pas du tout la fondatrice du Carmel. Elle est rentrée. Alors, elle n'est pas rentrée d'abord chez les Carmélites, mais elle est rentrée. Après, elle est devenue Carme, mais c'est un ordre ancien, en fait.
2: Oui, on ne peut pas dire que l'ordre du Carmel a été fondé par Thérèse d'Avila, évidemment. Elle-même ne serait pas d'accord, parce qu'elle a toujours voulu maintenir une continuité avec les origines érémitiques de l'ordre. Mm-hmm. Comme vous le savez, l'ordre est né... en Terre Sainte au XIIe siècle, au début du XIIe siècle, dans un lieu de forte connotation symbolique, qui était le Mont Carmel, c'est-à-dire la chaîne de montagnes du Carmel, près de la source d'Élie. Alors, il y avait ces rappels du prophète Élie, qui, dans la tradition, est l'homme admis à rester en la présence de Dieu, du Dieu vivant. Et alors ça a été une importance fondamentale pour la spiritualité du Carmel, le fait d'être devant à la présence du Dieu vivant. Et je crois que même la clôture devrait être interprétée à partir de son sens et de son cœur. Mm-hmm. Je veux dire, on ne peut pas comprendre la clôture à partir de ses signes, même si les signes peuvent retenir l'attention des gens de l'extérieur. Mm-hmm. On comprend la clôture et on peut aussi, d'une certaine manière, la façonner d'une manière un peu plus créative et adaptée aux situations de lieux, de cultures, si on possède vraiment les sens et les centres de la clôture, qui est justement, comme le disait Sœur Yolaine, la relation, ou mieux, un réseau de relations, la relation à Dieu, la relation à Jésus-Christ, mais aussi la relation aux sphères, cette petite communauté qui d'une certaine manière,

0: d'un poème de Pétrarque qui disait « On ne peut pas avoir la beauté de la rose et de la neige à la fois.
1: » Voilà.
0: C'est un peu ça.
1: Alors, on est déjà arrivé à Thérèse. Peut-être on peut donner un petit cadre chronologique. Elle naît en 1515, une date que les Français connaissent bien. Très tôt, hein, elle est attirée par quelque chose. Et puis, il y a une vie un peu compliquée. Qu'est-ce que vous retenez de la jeune Thérèse ? Quel est pour vous l'événement le plus important ?
2: Elle aimait à répéter pour toujours, toujours. Toujours. Et plus tard, lorsqu'elle relit sa vie, qu'elle l'écrit, elle dit « Le Seigneur se plaisait, me fit la grâce d'imprimer dès l'enfance en moi le chemin de la vérité. » Et quand elle passera chez les Augustines, elle dira, après un temps de vie mondaine, « De nouveau, je compris la vérité de mon enfance. » Et chez elle, cette vérité, finalement, l'accompagne toute la vie, toute sa vie, cette recherche de la vérité. Et un autre élément, peut-être aussi, qu'elle raconte plutôt vers la fin de sa vie, mais elle dit qu'enfant, il y avait chez ses parents un tableau de la Samaritaine auprès de Jésus, avec cette inscription « Donne-moi de cette eau ». Et qu'elle aimait aussi à prier cela et à répéter cela. Mmh. Et ça, c'est Thérèse. Mmh.
1: Vous, qu'est-ce que vous retenez de cette vie ? Parce qu'on l'a dit en grand trait, elle rentre chez les Augustines, et puis ensuite elle rentre chez cet ordre ancien dont vous nous avez parlé, les Carmes.
0: Oui.
1: Elle a une vie quand même assez mondaine, mais est-ce que c'est vraiment ce qu'on en a fait, une sorte de mondanité un peu débridée, je ne sais pas, la Charles de Foucault, des choses comme ça ?
0: Je pense qu'elle a vécu une vie assez normale, disons. Oui, elle parle des vanités de l'adolescence, mais je veux dire, c'était une expérience assez commune.
1: Oui.
0: Et je ne parlerai pas vraiment d'une première conversion et d'une seconde conversion. Mm-hmm. Je veux dire, il s'agit plutôt d'un processus de croissance de Thérèse, et elle, petit à petit, elle comprend l'essence d'une vie religieuse, et alors elle dit oui, voilà, ça c'est ma vocation, ça c'est ma vie. Même si, quand elle rentre au Carmel de l'Incarnation, et elle se sent un peu mal à l'aise. Elle ne sait pas pourquoi, évidemment. Et alors, elle commence une longue recherche qui va durer presque 20 ans. Et alors là, vraiment, il y aura une expérience forte de conversion. Oui, je pense qu'on peut dire que Thérèse est une convertie. Et elle a aimé toujours s'identifier à des personnes converties, Saint Paul, Marie Magdalène et surtout Saint Augustin. Mm-hmm. Je trouve que les modèles plus importants pour l'écriture de la vie de Thérèse a été les confessions de Saint Augustin. Il y a un petit détail chronologique qui est intéressant, c'est que la traduction en espagnol des confessions de Saint Augustin a été publiée en 1554, qui est justement l'année de la conversion de Thérèse. Et elle a reçu comme cadeau ces livres, et dont elle dit « Je ne connaissais même pas l'existence ». Elle l'a lu et elle a dit « Je me reconnais dans l'histoire d'Augustin ». Et alors, ça vraiment a été un tournant dans son existence, et je pense aussi dans son chemin de recherche spirituelle.
1: C'est intéressant ce que dit le père, parce que donc elle rentre dans la vie religieuse à 20 ans, 1535. Mmh. Elle est convertie, vous l'avez dit, oui. 1555. Et c'est vrai que quand on est comme ça de l'extérieur, on se dit, bon, à partir du moment où quelqu'un rentre dans les ordres, c'est bon, il est converti. Et pas du tout. Sa vraie conversion,

0: ces 40 ans.
1: Oui. Oui, il y a tout un chemin. Je pense aussi qu'elle faisait, entre guillemets, l'erreur de penser qu'elle obtiendrait le salut, comment on dit, enfin, donc, sa transformation par elle-même. Et elle avait une idée de la perfection plutôt légaliste, peut-être.
0: Vous voulez dire les usages, enfin,
1: les usages,
0: il faut respecter les horaires.
1: Voilà,
0: il faut
1: suivre les horaires, demander la permission. À force du poignet, disons.
0: Oui.
1: Parce que les témoignages disent qu'elle était une bonne religieuse, en fait. Mmh. Elle ne sortait pas des cadres, voilà. Mais au point qu'elle en ait, oui, une tension. Et c'est qu'elle a peu à peu compris, ou le déclic qui s'est fait, et sans doute que la lecture des confessions de Saint-Augustin aura préparé aussi ce terrain. C'est l'œuvre de Dieu, c'est l'œuvre de la grâce. Et bien sûr, il y a une collaboration humaine, mais en même temps, elle dit « j'avais le tort de faire confiance trop en moi, et pas assez en Dieu, et pas tout à fait en Dieu ». Et à partir de ce moment où elle comprend que c'est Dieu qui travaille en elle, qu'elle doit se laisser être disponible, mais que c'est Dieu qui agit, alors elle va avancer à pas de géant. Mmh. Mais ça lui a mis 20 ans, c'est vrai.
0: Et dans la vie religieuse, pas forcément dans ce Carmel-là, mais vous en avez rencontré des sœurs justement qui se convertissent à 40 ans ou à 50 ans, dont on dit c'est de très bonnes religieuses, parfaites, mais en fait, il manque quelque chose.
1: Mais oui, mais je pense que pour nous toutes, d'une certaine manière, on doit faire ce chemin. Alors, chez Sainte-Thérèse, c'est assez spectaculaire. Mais quand on entre, on... Et bon, je pense que ça fait partie aussi. Et que... Mais on y met toutes ses forces humaines. Et puis, peu à peu, on comprend qu'il y a un laisser-faire. Petite Thérèse parlerait de l'abandon.
2: Oui, tout à fait. C'est aussi mon expérience. Mmh. On commence à vivre la vie religieuse d'une manière très active.
1: Mmh.
2: On pense que tout consiste à apprendre une manière de vivre, un style de vie, des usages, un langage, parce que tout ça est nouveau par rapport à ce qu'on a vécu dans le monde. Mais en réalité, on comprend petit à petit qu'il s'agit de faire un travail, je dirais, microscopique sur notre propre personne. Et alors, Leibniz parlait de petites perceptions qui sont la chose la plus importante. On peut faire de beaux gestes, de grands gestes, mais ce sont les petites perceptions de la vie quotidienne qui nous donnent un peu la qualité vraiment de notre cœur et de notre esprit. Et oui, et je suis sûr que le problème de Thérèse a été justement, on pourrait dire avec le langage que Thérèse a utilisé dans son œuvre postérieure, Le Château intérieur, qu'elle se trouvait dans les troisièmes demeures.
1: Oui,
2: elle était un peu, je veux dire, elle avait ses dévotions, elle était très pieuse, elle vivait une bonne religieuse, mais elle était encore trop pleine de soi. Et elle n'avait pas encore rencontré le Dieu qui vivait au-dedans d'elle-même. Elle ne se laissait pas guider par lui. Et alors c'est ça le changement, le passage d'une vie humaine, active, à une vie mystique.
0: Ouais. Eh bien, vous parlez exactement comme Thérèse, puisque je vous propose qu'on entende un premier texte. Il s'agit des poésies de Thérèse d'Avila, et c'est un poème tout à fait dans ce que vous dites,
2: oui.
0: Puisqu'elle pose en même temps, tout le temps la question « Que voulez-vous de moi, Seigneur ?» On écoute Thérèse d'Avila.
3: « Que voulez-vous faire de moi, souveraine majesté, éternelle sagesse, bonté qui vous répandez sur mon âme, Dieu, souveraineté, être unique, miséricorde, voyez combien est vil l'être qui aujourd'hui proclame votre amour en ces termes. Que voulez-vous de moi, Seigneur ? Je suis vôtre puisque vous m'avez créé, vôtre puisque vous m'avez racheté, vôtre puisque vous me suppliez.

0: portée, vôtre puisque vous m'avez appelé, vôtre puisque vous m'avez attendu, vôtre puisque je ne me suis pas perdu. Que voulez-vous faire de moi? Que commandez-vous donc, ô bon maître? Que fasse un civil serviteur? Quelle mission avez-vous donnée à ce pécheur esclave? Vous me voyez à vos pieds, ô mon tendre amour. Ô mon tendre amour, vous me voyez à vos pieds. Que voulez-vous faire de moi? Voici mon cœur, je le remets entre vos mains.
1: Aujourd'hui, l'Église catholique et Catéo Radio fête Notre-Dame du Mont-Carmel et pour l'occasion, la foi prise au mot revisite la figure de l'une des plus grandes réformatrices de cet ordre religieux, Sainte Thérèse d'Avila. 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
2: Alors juste après le texte, Père, vous aviez parlé des expériences mystiques. Alors là, c'est un peu la grosse difficulté, parce qu'on a toujours dans l'image la fameuse statue du Berdin, la oui. transverbération. Oui. Il y a eu beaucoup de livres qui ont dit, voilà, c'était en fait une névrosée, c'est-à-dire que cette mystique-là, c'est une mystique pathologique. Comment on fait face... D'abord, qu'est-ce que c'est que cette expérience mystique de Thérèse? Et puis, comment on fait quand on a une fondatrice ou une quasi-fondatrice qui est aussi... je veux dire, énorme, enfin, qui apprend tellement de place mystiquement.
3: Oui. Il est possible, évidemment, il est légitime d'aborder la mystique de Thérèse du point de vue de la psychologie et même de la psychiatrie, ce qui ne veut pas dire considérer Thérèse comme une patiente de M. Charcot à la Salpêtrière.
2: Oui. Elle n'était pas hystérique.
3: Évidemment.
2: Oui.
3: On peut aussi broder amplement sur certaines trames, par exemple de la féminité ou de l'usage du corps comme le seul instrument permis à la femme à l'époque de Thérèse pour dessiner un peu ses pensées, et ainsi de suite. Mais je reste un peu perplexe devant ces interprétations, parce qu'il me semble qu'il faudrait toujours interpréter les textes en respectant l'intention originelle et l'essence de leur auteur, si l'on ne veut pas transformer les textes en prétexte pour faire dire à Thérèse ce que nous pensons à partir de notre vision du monde. Et alors, je pense que la mystique de Thérèse est en réalité un chemin de connaissance de Dieu. Il faut dire que Thérèse a toujours utilisé, entre guillemets, les médiations ecclésiales, c'est-à-dire le sacrement et la parole de Dieu.
2: Vous voulez dire, pardon, vous voulez dire que ce n'était pas une mystique comme quelquefois des mystiques qui se mettent en marge et qui vivent dans leur désert quelque chose et puis un peu douteux. C'était vraiment dans l'Église.
3: Exactement, oui. Oui. Elle vit, je dirais, la même expérience de chaque chrétien. Hein, l'expérience de l'Eucharistie surtout et de la lecture de la parole de Dieu. Malheureusement, comme vous le savez, en 1559, la parole de Dieu lui a été enlevée par le décret de l'Inquisition. Mais alors, il y a là une expérience mystique qui nous fait comprendre, je pense, de la manière plus claire l'essence de la mystique de Thérèse. Je voudrais citer ce que Jésus dit à Thérèse après le décret de l'Inquisition. Il lui dit « Ne t'afflige pas, je te donnerai un livre vivant ». Et elle ajoute « Notre Seigneur a mis tant d'amour à me donner des enseignements de toutes sortes que je n'ai eu dès lors que peu ou pas besoin de livres. » Sa Majesté a été pour moi les livres véritables où j'ai découvert les vérités. Bon, la traduction française et aussi italienne utilise un verbe différent de l'original, parce qu'en espagnol, Thérèse dit plus précisément « il a été le livre où j'ai vu les vérités ». Et elle dit aussi que jusqu'à ce moment-là, elle n'avait pas encore eu des visions. Alors, je veux dire, les visions sont, les expériences mystiques pour Thérèse, une forme de connaissance de Dieu. Et c'est très intéressant le fait, on ne pense pas à ça généralement, Thérèse dit que ces visions sont des visions intellectuelles. C'est-à-dire, elle ne voit rien avec les yeux du corps, mais il s'agit plutôt d'une forme d'illumination de l'esprit. Elle arrive à comprendre certaines vérités. Elle voit la vérité. C'est ça, je dirais. Elle ne croit pas seulement, mais elle a la possibilité de voir la vérité. Mais ça, c'est d'une certaine manière, la même chose qu'on fait quand on étudie la théologie, c'est de chercher et de rejoindre une compréhension plus claire de la foi. Alors, Thérèse n'a pas étudié théologie, elle n'a pas même pu lire l'écriture, et alors elle a eu une relation amicale avec Jésus-Christ qui lui a permis de voir la vérité. C'est ça pour moi le centre de la mystique.
2: Est-ce que vous êtes d'accord? Parce que ça, c'est un homme qui nous explique. Est-ce qu'il y a une vision différente du côté féminin?
4: Oui, tout à fait d'accord. J'aime beaucoup la façon dont vous l'exprimez de façon très très claire. Je me retrouve dans cette façon d'exprimer le sens de l'expérience de Thérèse. Et en effet, ça ne sort absolument pas de la foi. C'est quelque chose qui comme la confirme. D'ailleurs, elle dit parfois « je donnerais 1000 vies » parce qu'elle l'a compris d'une façon encore plus intense, plus existentielle. On dit aussi parfois que ces expériences sont comme un miroir grossissant de ce que le chrétien est appelé à vivre. Et bon, elle le dit. Mais c'est le fruit de sa relation intime avec le Christ. Bon, c'est aussi un cadeau, ça elle le dit.
3: Oui.
4: C'est tout à coup, quand elle ne s'y attend pas. Et ça, c'est très important.
2: Comment est-ce qu'on gère cet héritage-là? Est-ce que vous avez, dans votre communauté, été confronté à des sœurs plus ou moins mystiques? Est-ce qu'on s'en méfie? Est-ce qu'on cherche au contraire? Parce que c'est vrai que, vu de l'extérieur, il y a Thérèse d'Avila, après il y a la petite Thérèse, l'enfant Jésus, il y a Élisabeth de la Trinité, il y a Edith Stein. On se dit, cette vie-là, ça crée des mystiques, quoi. Est-ce que vous les entretenez, vous faites très attention, quand vous en repérez une qui va devenir mystique, vous lui donnez des idées mystiques, ou est-ce qu'au contraire, on se méfie beaucoup de ça? On est très...
4: Je dirais, on va créer un climat qui va favoriser, comme nous disions au début, l'intimité avec le Christ. Et c'est en ce sens-là qu'on peut, d'une certaine manière, dire qu'on favorise cette intimité avec le Christ, l'union de volonté avec lui, l'approfondissement de la foi. Mais pour le reste, c'est un cadeau. Et on sera même alors peut-être plutôt prudent par rapport à une sœur qui tout à coup dit « j'ai vu, j'ai entendu ». Même Sainte Thérèse, elle raconte dans ses fondations que quand certaines sœurs décollaient un peu trop du réel, bon, il faut peut-être lui donner un bon morceau de viande à manger. Thérèse tient vraiment à ce qu'on reste enraciné, incarné. Mais c'est vrai que le Seigneur peut se donner, se révéler et à force de le fréquenter, il y a quand même quelque chose qui... Mais peut-être même, sans être dans un carmel, Je pense que parfois l'un ou l'autre peut faire cette expérience quand il y a un passage d'évangile et que soudain,

0: Et c'est clair.
1: Absolument. C'est même pour ça qu'on lit la Bible.
0: Oui, oui, oui.
1: Et c'est ça.
0: C'est ça.
1: C'est ça. Et vous, pareil, quand il y a un couvent qui vous dit « nous avons une sœur mystique », vous dites « tant mieux, c'est une nouvelle Thérèse d'Avila », ou au contraire, vous dites « oulala, la catastrophe, il va vite falloir arrêter ça ».
2: Non, je voudrais ajouter que Thérèse a écrit une bonne moitié de ses œuvres pour mettre en garde de la fausse mystique, de la fausse spiritualité. Parce que ça, c'était très fréquent à son époque, mais je pense que c'est un risque qu'on vit
1: tous les temps.
2: Mais la chose... La chose pour moi la plus importante, c'est que la mystique dans le sens spécifique du mot, une mystique d'une certaine manière extraordinaire, alors je ne parle pas de la mystique ordinaire de la vie quotidienne, il y a une mystique de la vie ordinaire. Je pense que, par exemple, Thérèse de l'Enfant Jésus, elle a vécu plutôt une mystique ordinaire. Ce qui veut dire une attention aimante à la vie, simplement. Et alors, en reconnaissant les traces du passage de Dieu dans nos vies. Mais une mystique extraordinaire, normalement, oui, est un cadeau, c'est quelque chose de complètement gratuit. Et elle n'est jamais, je pense, une fin en soi. Elle est toujours liée à une mission, un message que Dieu veut envoyer à son Église. Et c'est pour ça que je m'explique que dans la mystique extraordinaire, d'une certaine manière, on saute la médiation ecclésiale et on va directement à la médiation christologique, qui est une, si vous me permettez le jeu de mots un peu paradoxal, qui est une médiation immédiate, d'une certaine manière. Parce que, je dirais, c'est l'Esprit qui veut parler directement à l'Église, un peu comme le dit le livre de la Révélation, l'Apocalypse, qui dit non, c'est l'Esprit qui parle à l'Église pour la conversion de l'Église. C'est un esprit de prophétie, de prophétisme qui veut changer la vie de l'Église. Et c'est pour ça que la vraie mystique a toujours une mission ecclésiale à accomplir.
1: Alors je vous propose qu'on entende un deuxième texte dont vous avez fait allusion, auquel vous avez fait allusion l'un et l'autre, c'est le fameux château intérieur, donc qui date de 1577. Donc c'est le moment, c'est quasiment la fin du château intérieur, c'est où elle explique l'état final, enfin justement cet état qu'on pourrait appeler mystique, de repos en Dieu. Donc on écoute Thérèse d'Avila, le château intérieur, 1577.
3: Lorsque le Seigneur a introduit l'âme dans sa demeure, qui est le centre de l'âme elle-même, de même que le ciel empyré où se tient notre Seigneur ne se meut pas, dit-on, comme les autres, dès que cette âme y pénètre, tout mouvement cesse en elle. Ni les puissances, ni l'imagination ne peuvent lui porter tort, ni lui enlever la paix. Il ne faut pas croire que les puissances et les sens et les passions jouissent toujours de cette paix. L'âme, oui. Dans les autres demeures, il est des combats, des moments d'épreuve et de fatigue. Mais à l'ordinaire, cela ne lui ôte ni sa paix, ni sa place. Ce centre de notre âme, où cet esprit est chose si difficile à décrire, il est même si difficile d'y croire que je crains, mes sœurs, que faute d'avoir su m'exprimer, vous ne soyez tentées de ne pas me croire, car il est difficile de dire qu'il y a là des épreuves et des peines, mais que l'âme reste en paix.
0: Aujourd'hui, l'Église catholique et KTO Radio fête Notre-Dame du Mont-Carmel. Et pour l'occasion, la Foi Prisomo nous propose aujourd'hui de revisiter la figure de Sainte Thérèse d'Avila. Dans cette émission diffusée en 2014 et enregistrée au monastère du Carmel de Louvain-la-Neuve en Belgique, les deux invités de Régis Burnet sont le père Saverio Canistra et la supérieure du Carmel de Louvain-la-Neuve, sœur Yolaine.
1: Alors, on a entendu ce texte qui n'est pas forcément très facile. Père Canistra, comment est-ce que vous le lisez, vous, ce texte ?
2: Ce texte utilise une des images plus fréquentes de la mystique et notamment de la mystique thérésienne, qui est l'image du centre, et le centre de l'âme. Et alors, évidemment, c'est une image, c'est un symbole, non ? Il n'y a pas de centre physique dans l'âme. Mais qu'est-ce que ça veut dire ? Que la mystique, un parcours mystique nous conduit au centre de l'âme. Et alors, je pense que le centre, c'est le lieu de l'identité. C'est le lieu où, d'une certaine manière, tout notre être est connecté, relié, et alors le centre, c'est le lieu aussi de l'unité, de l'unification de la personne. Et cette unification est possible seulement à partir de l'expérience d'un accueil, de l'expérience d'être accueilli par quelqu'un qui m'aime jusqu'au bout de mon être. Alors, je me recueille d'une certaine manière dans, si on peut dire, dans les bras d'une autre personne. Et c'est une expérience, si vous voulez, vraiment originaire. C'est un peu l'expérience d'être porté dans le sein d'une autre personne. Et alors, il y a ici une paix profonde, parce que cette paix ne dépend pas de moi, de ce que je peux faire, ce que je peux penser, mais ça dépend de l'amour fidèle d'une autre personne. Je me sens recueilli par Dieu. Et ça, c'est très important, je pense, comme message, parce que souvent, dans la modernité, aujourd'hui, on pense que nous sommes capables de nous posséder, de nous contrôler, non ? Il y a cette idée, cette illusion d'un contrôle total de notre personne. Et alors que Thérèse dit non, j'ai pu expérimenter une paix, un calme profond seulement quand je me suis senti embrassé et contenu par l'amour d'une autre personne.
1: C'est intéressant ce que vous dites, parce que vous avez commencé sur l'identité, donc vous pouvez aller jusqu'à dire que l'identité, c'est l'autre qui nous la donne.
2: Oui.
1: C'est pas moi qui la définis.
2: Oui, c'est ça. Vous savez qu'un théologien, Hans Urs von Balthasar, il a repris la fameuse expression de Descartes en disant cogitor ergo sum. Non, je pense, donc je suis. Mais je suis pensé, donc je suis. Il y a quelqu'un qui pense à moi, et donc je suis.
1: Et vous, comment est-ce que vous le lisez, ce texte ?
4: Oui, moi justement, en le relisant, je le rapprochais d'une poésie aussi que Sainte Thérèse a écrite, où Dieu s'adresse à l'âme et lui dit « Si tu veux te trouver, tu te trouveras en moi. » Et en retour aussi, « Si tu veux me chercher, ne me cherche pas de ci, de là, mais cherche-moi en toi. C'est le lieu où je prends mon repos. » Et aussi donc où elle trouve cette paix. Comme Thérèse aimait bien Saint Augustin aussi, on pourrait dire « Notre cœur est sans repos tant qu'il ne repose en toi. » Oui, c'est ce lieu de rencontre. profonde.
1: Est-ce que vous diriez qu'on est vraiment dans le cœur de la pensée de Thérèse et donc de la spiritualité du Carmel? Est-ce que pour vous, ça, c'est vraiment ça ce que vous cherchez et ce que vous faites?
4: Oui, pour moi, ça, c'est central. Et c'est ça qui donne toute la dignité à la personne humaine, à l'âme humaine, et où elle découvre sa grandeur. Et quand je reviens un peu au début de l'émission, où nous disions, Thérèse cherchait à... Elle avait peut-être aussi l'idée d'une image d'une religieuse parfaite ou de l'être humain. Et finalement, elle va recevoir son être de Dieu au fur et à mesure de ce chemin et de cette rencontre. C'est dans cette rencontre qu'elle va découvrir vraiment qui elle est.
1: Et comment est-ce qu'on fait donc, concrètement dans la vie quotidienne d'un Carmel? Parce qu'on imagine que bon, voilà, vous prenez un peu de temps pour prier, pour dire les messes, enfin, les offices, tout ça. Bon. Et après, le reste du temps, comment est-ce qu'on l'organise pour faire ça? Est-ce qu'on est en prière en permanence ou à genoux en permanence? Ou est-ce que c'est aussi dans l'activité quotidienne qu'on trouve ça? Comment est-ce que vous...
4: Oui, ce sera dans un équilibre entre activité et prière. Finalement, la prière va prendre toute la place, mais pas en étant à genoux tout le temps. Ça va être en s'habituant à vivre en la présence de Dieu. Sainte Thérèse elle-même disait « J'aimais à penser que le Christ était auprès de moi ». S'habituer à vivre dans cette présence, l'organisation du temps va en effet être créée pour qu'il y ait un équilibre. Aussi la vie de silence, mais également de nouveau la vie fraternelle, parce qu'à travers les relations, à travers les autres, je me découvre moi-même aussi. Y a comme y a une logique interne qui va favoriser cette émergence, disons. Vie de prière, silence, également vie communautaire, il y a un temps de récréation, donc c'est en même temps très incarné, très concret, et ça va être dans les petites situations, ça va être à la vaisselle, ça va être que tout à coup, on apprend à se connaître, ou un texte d'évangile dans la liturgie soudain vous touche et vous dit quelque chose de vous-même. C'est... Parfois, ça se fait de façon comme presque imperceptible, mais d'un air de rien, on chemine. Puis parfois, oui, un temps de retraite va nous faire avancer un peu plus ou voir un peu plus clair sur un point ou un autre. Puis parfois, il faut recommencer et c'est un chemin.
1: Alors, on arrive un peu à la fin de l'émission. On a vu une première figure de Thérèse, qui était la figure, disons, de la convertie un peu tardive. On a vu la mystique, on vient de voir la théologienne, même si les deux sont liés. Et puis, il y a quand même un dernier aspect qui est très important, c'est que Thérèse passe la fin de sa vie, les 20-25 dernières années de sa vie, à fonder des Carmels. Elle est toujours sur les routes. Comment vous la percevez, comment vous mettez cette figure-là dans l'ensemble mystico-religieux de Thérèse? Est-ce que c'est important ou est-ce que c'est accidentel? Il s'est trouvé qu'elle était en situation de le faire et elle l'a fait.
2: Selon Sainte Thérèse elle-même, elle a fondé par obéissance à une voix, une parole du Seigneur. Elle n'avait pas envie de faire des fondations parce qu'elle savait très bien les risques, les dangers auxquels elle allait s'exposer dans l'histoire de l'Église, même de l'ordre de son temps. Et alors, elle a vécu vraiment toute la fatigue, les résistances, parce qu'elle a vécu 5 ans à Saint-Joseph, à Avila, et ça était un temps vraiment de paisible, de joie. Elle le dit à la fin.
4: Les 5 années les plus belles de sa fin.
2: Oui, la fin de la vie, du livre de la vie, quand cette maison est un ciel, hein, elle dit comme ça. Mais après, elle se retrouve sur le chemin de la Castille, après de l'Andalousie, pour fonder 17 monastères. Et je pense qu'à un moment, un virage, disons, important a été la rencontre avec le père général de l'époque, qui était le père Rossi, un Italien, alors, qui a rencontré Thérèse en 1567. Et cette rencontre était vraiment importante parce que Thérèse a aperçu que son œuvre pouvait être vraiment un renouvellement du Carmel. Et alors elle a pris aussi la décision de fonder une branche masculine de l'ordre. Je pense que la conscience de Thérèse en tant que fondatrice a dans cette décision surtout de fonder une branche masculine vraiment un tournant. Hein. Et ça a été vraiment difficile, ça a fait souffrir Thérèse terriblement. Nous les frères on fait souffrir Thérèse. Terriblement Thérèse, oui, peut-être nous continuons à le faire, mais quand même, elle nous a voulu, elle nous a voulu. Et après, le fruit plus mûr de cette décision a été peut-être Jean de la Croix, et alors, la même mystique, mais vécue d'une autre perspective, oui. Et alors, je m'explique seulement dans cette dynamique d'écoute et d'obéissance à la parole de Dieu, l'œuvre fondatrice de Thérèse.
1: Est-ce que c'est une expérience que vous-même vous rencontrez? Est-ce que vous vous dites aussi, les années les plus heureuses de ma vie, c'est quand je n'étais pas général?
2: Oui,
1: parce que vous venez de Corée, vous repartez je ne sais pas où.
2: Oui, c'est exact. J'ai commencé à comprendre Thérèse après avoir été élu général.
1: Vous, ce mouvement fondateur, ce côté très finalement pragmatique, est-ce que c'est quelque chose d'important? Est-ce que dans un Carmel, on a les pieds sur terre?
4: Oui, oui, oui, oui. On y est forcé, qu'on veuille ou non. Oui, oui, oui. Et donc, ça nous encourage de voir que Thérèse a aussi dû faire face à toutes sortes de contingences matérielles. Et quand elle fondait ses Carmels aussi, on voyait qu'elle pensait qu'il fallait que la vie soit, même à des détails très, très pratiques, que la cuisine soit sur le même niveau que le réfectoire pour que ce soit facile pour les cuisinières et que ça facilite la vie tout en s'attachant à l'essentiel. Mais il y a chez elle un très bel équilibre justement entre cette vie très pratique, pragmatique. Et nous, on y est confrontés tous les jours. Il y a une maison, il n'y a rien à faire, ça demande de s'en occuper et on met la main à la pâte.
1: Et vous direz que ça fait partie de l'équilibre?
4: Oui, oui, oui, oui, oui.
1: Le père Canestra a dit, finalement, c'est elle qui les a fondées. Enfin, oui. Justement, quel rapport vous avez entre branche masculine et branche féminine? Parce que souvent, on est dans un rapport différent, c'est-à-dire que c'est la branche masculine qui fonde la branche féminine, et puis il y a un rapport de hiérarchie. Là, quel est vos rapports?
2: C'est
4: une bonne question, et qui est d'ailleurs débattue pour le moment aussi. Je vais parler alors de mon point de vue. Je trouve que c'est important, c'est précieux. Et Sainte Thérèse, d'ailleurs, trouvait que de part et d'autre, on avait quelque chose à s'apporter. Et justement, elle a voulu les frères pour qu'il y ait des personnes qui comprennent de l'intérieur la vie de ses filles et puissent les aider sur ce chemin. Et réciproquement, Sainte Thérèse, par exemple, elle a emmené Saint Jean de la Croix dans une de ses fondations pour qu'elle voie la manière de faire, comme elle disait, la manière de procéder. Comment vit-on dans un Carmel, les récréations, ce type de vie fraternelle? Oui, il y a vraiment, je pense, quelque chose qu'elle a voulu et qui est à cultiver.
1: Et vous, comment voyez la complémentarité? Est-ce que vous êtes le supérieur des deux?
2: C'est une question canoniquement un peu complexe. Alors, dans les constitutions des Carmélites de Chaussée, on dit que le père général est la tête de la famille, la cabeza de la famille, c'est une expression de Thérèse. Mais à niveau juridique, je n'ai pas de pouvoir d'autorité réel sur les communautés, parce qu'elles sont autonomes et elles dépendent pas directement du Saint-Siège, mais à niveau spirituel et moral, oui, je dirais que la parole, et les sœurs sont très très attentives à la parole du Père Général, même plus que les frères. Ici, vraiment, nous touchons un point qui est d'une importance capitale pour comprendre Thérèse et son œuvre de fondatrice. Alors, je me trouve aujourd'hui en Belgique parce que je viens de célébrer hier à Bruxelles, à notre église, le 4e centenaire de la mort du Père Gratien. Le Père Gratien était le grand disciple, ou le disciple bien-aimé de Thérèse. Et elle a vécu vraiment une relation tout à fait spéciale avec le Père Gratien. Mais aussi le Père Gratien, il a été vraiment... sur un plan d'égalité avec la madre. Et ça, c'est quelque chose de complètement nouveau. Il n'y a pas de soumission de la femme à l'homme, de la branche féminine à la branche masculine, mais il y a plutôt une relation d'association et d'alliance. Et ça a suscité à l'époque scandale, des réactions très fortes. Vous savez, le Père Gratien a été expulsé de l'ordre. Mais maintenant, après le Concile Vatican II, nous venons de redécouvrir que oui, c'est ça l'Évangile, c'est ça la manière de vivre la relation. Mais alors, j'aimerais bien que les frères soient dans cette attitude de docilité, d'apprentissage d'une certaine manière, parce que les sœurs, vraiment, elles peuvent nous apprendre surtout à vivre, comme Céryolin le disait, à vivre cette concentration sur la vie commune, le fait de ne pas chercher des évasions de la vie commune, de la vie de prière, et de travailler sur nous-mêmes. Parce que c'est facile de chercher du travail au dehors, mais la chose difficile, c'est de travailler sur nous-mêmes.
1: Oui. Alors, on arrive à la toute fin de l'émission, donc je vais vous demander une réponse un peu brève. Quelqu'un voudrait découvrir Sainte Thérèse, peut-être que vous en avez d'ailleurs assez fréquemment, qui vous dites « expliquez-nous ». Qu'est-ce que vous leur conseillez de faire ? Quel est le livre, l'expérience ? Est-ce qu'il faut aller à Avila ? Est-ce qu'il faut prendre un livre ? Qu'est-ce que vous conseillez ?
4: Moi, j'aurais envie de donner le livre de la vie, mais je sais qu'il n'est pas facile à lire.
1: C'est ce qu'on appelle l'autobiographie, où la vie est écrite par elle-même.
4: Oui. Mais là, elle se révèle telle qu'elle est dans tous ses méandres, dans tout ce qu'elle est, dans toute sa beauté aussi. Et on voit son chemin Et puis elle a aussi une façon de la raconter qui inclut le lecteur et qui donne envie de la suivre aussi. Donc, elle raconte ce qui lui est arrivé, son expérience, son chemin, jusqu'où ça l'a mené. Et comme elle parle aussi, elle est très elle-même, très authentique. Elle ne cherche pas à faire des phrases et des formules, c'est « je », voilà.
1: C'est ce qui la rend d'ailleurs très moderne. Elle dit « je » comme Montaigne pouvait dire « je » à la même époque. Enfin, c'est là où on s'invente cette façon de parler en première personne. C'est vraiment un excellent conseil. Alors, je vais vous poser une question différente, parce qu'on est à la fin de l'émission. J'ai dit qu'on était dans une année thérésienne, de centenaire. Qu'est-ce que vous proposez, l'Ordre des Carmes, pour découvrir Thérèse ? Quels sont les grands événements qui vont se dérouler ?
2: Alors, il y aura évidemment l'inauguration du centenaire à Avila le prochain 15 d'octobre avec une grande célébration présidée par le président de la conférence épiscopale espagnole, Monsieur Blasquez. Et bon, il y aura des célébrations. On espère aussi que Pape François viendra à Avila.
1: Donc, si le pape nous regarde, vous faites votre appel.
2: On l'a invité plusieurs fois. Et après, alors, il y a des initiatives à niveau plus spirituel. Par exemple, je peux en citer deux qui sont, qui ont une certaine signification universelle, disons. Alors, il y aura un, on l'a appelé le Camino de la Luz, alors un pèlerinage de la lumière. Alors, il y a un petit groupe, frères de laïcs, qui feront un tour à travers tout le monde, le pays où nous sommes présents, mm-hmm. avec une relique de Thérèse, mm-hmm. en organisant dans les différents lieux de célébration, de rencontres pour présenter la figure de Thérèse. Et après, on a décidé de faire le jour même de la naissance de Thérèse, alors le 28 de mars, et il y aura une heure de prière universelle. Alors ça, disons, tout le monde, au moins tout le monde,

0: carmélitaine vivra cette heure de prière. Et après, il y aura des rencontres, des moments de communion de la famille carmélitaine, surtout le mois d'août 2015, il y aura une grande rencontre de la famille carmélitaine, aussi de jeunes à Villa. Mm-hmm. Et finalement, il y aura des événements culturels, surtout des expositions. Peut-être vous connaissez il y a toute une série d'expositions qu'on fait en Espagne qui s'appelle Las Etades de l'Ombre. Mm-hmm. Et l'année prochaine, cette exposition sera dédiée à Thérèse d'Avila.
1: Et bien voilà, les rendez-vous sont pris. On associera tous nos téléspectateurs à ce moment de prière. Ça a été pour moi un très grand honneur d'enregistrer cette émission avec vous. Et puis merci vraiment de nous avoir accueillis. Et puis d'avoir accepté la tâche pas forcément facile de parler à la télé, en fait. Mais je pense que Thérèse l'aurait fait ça.
2: Je pense aussi, oui.
1: Merci à tous les deux. Merci de nous avoir suivis. Vous pouvez retrouver cette émission sur www.kto.tv.com. Merci, à la semaine prochaine.

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Cinquième demeure. Chapitre 1. Elle commence à traiter de la manière dont l'âme s'unit à Dieu dans l'oraison et expose les signes auxquels on reconnaît qu'il n'y a pas d'illusion. Ô mes sœurs, comment me sera-t-il possible de vous exposer les richesses, les trésors et les délices qui se trouvent dans ces cinquièmes demeures? Il serait mieux, à mon avis, de ne rien vous dire de celle dont il me reste à traiter, puisque les paroles ne peuvent l'exprimer, ni l'entendement le comprendre, ni les comparaisons en fournir une idée. Les choses d'ici-bas sont trop viles pour nous y aider. Ô mon Seigneur, envoyez-moi du ciel votre lumière, afin que je puisse éclairer quelque peu ces religieuses. Ce sont vos servantes. Vous avez daigné élever plusieurs d'entre elles à la jouissance presque ordinaire de ces délices, et je voudrais les prémunir contre les embûches du démon dans le cas où ils viendraient à se transformer en anges de lumière. Elles n'ont d'ailleurs d'autre désir que celui de vous plaire. J'ai dit que quelques-unes étaient élevées à cet état. Néanmoins, elles sont peu nombreuses, je crois. Celles qui n'entrent pas dans cette demeure dont je vais parler maintenant. Il y a sans doute du plus et du moins. Voilà pourquoi j'ai dit que la plupart y entrent. Évidemment, certaines faveurs de cette demeure dont je vais traiter ne sont, à mon avis, le partage que d'un petit nombre. Mais bien que les autres âmes n'arrivent seulement qu'à la porte de cette demeure, c'est déjà une insigne miséricorde que Dieu leur fait. Car si beaucoup sont appelés, il y a peu d'élus. Je vous dirai maintenant que nous toutes qui portons ce saint habit du Carmel, nous sommes appelées à l'oraison et à la contemplation. Telle a été, en effet, notre première institution. Nous descendons de cette race de saints religieux du Mont Carmel qui ne s'enfonçaient dans une solitude si profonde et ne vouaient au monde

un mépris si absolu que pour aller à la recherche de ce trésor, je veux dire, de cette perle précieuse dont nous parlons. Et cependant, il y en a bien peu parmi nous qui arrivent aux dispositions requises pour que le Seigneur la leur découvre. À l'extérieur, je l'avoue, nous allons bien et nous pratiquons ce qui est nécessaire pour l'exercice des vertus. Mais pour arriver à l'état dont je parle, il faut travailler beaucoup. Oui, beaucoup. Et nous nous négliger en rien. Aussi, mes sœurs, courage. Puisque nous pouvons d'une certaine manière jouir du ciel et de la terre. Demandons au Seigneur de nous accorder son secours, afin que nous ne soyons pas privés par notre faute de la faveur dont nous parlons. Prions-le de daigner nous montrer le chemin et de mettre en notre âme la force de creuser jusqu'à ce que nous ayons trouvé ce trésor caché. Car en vérité, il est au-dedans de nous-mêmes. Voilà ce que je voudrais vous faire comprendre, si le Seigneur daigne m'en rendre capable. J'ai dit que Dieu donne des forces à notre âme pour nous faire connaître que les forces du corps ne sont nullement nécessaires s'il ne les accorde pas. Il ne met personne dans l'impossibilité d'acquérir ses richesses et il est content dès lors qu'on donne ce que l'on a. Béni soit un Dieu si grand. Mais considérez, mes filles, ce que vous avez à faire ici. Dieu ne veut pas que vous réserviez quoi que ce soit, peu ou beaucoup. Il réclame pour lui tout ce que vous avez. Et, selon que votre don sera plus ou moins absolu, ses faveurs seront plus ou moins élevées. Il n'y a pas de meilleure preuve que celle-là pour reconnaître si notre oraison est arrivée ou non jusqu'à l'union. Ne vous imaginez pas que c'est un sommeil des puissances comme dans la demeure précédente. Je dis sommeil parce qu'il semble en effet que dans cette demeure, l'âme est comme endormie. Elle ne dort pas complètement et elle ne se sent pas non plus éveillée. Mais ici, toutes nos puissances sont endormies et même profondément endormies par rapport à toutes les choses du monde et à nous-mêmes. Et en vérité, l'âme est comme privée de ce sentiment. L'âme est comme privée de sentiments durant le peu de temps que dure cette oraison d'union. Et le voudrait-elle ? Il lui serait impossible de penser à rien d'ici-bas. Aussi, elle n'a pas besoin d'user d'artifice pour suspendre son entendement. Si elle aime, elle est dans un tel sommeil qu'elle ignore comment elle aime. Elle ne sait pas même ce qu'elle aime, ni ce qu'elle voudrait. Enfin, elle est comme complètement morte au monde pour vivre davantage en Dieu. Voilà pourquoi c'est une mort délicieuse. C'est une mort. Car l'âme est affranchie de toutes les opérations qu'elle peut avoir, tout en étant unie à son corps. Et cette mort est pleine de délices, parce que, si l'âme semble vraiment se séparer de son corps, c'est pour mieux jouir de Dieu. Aussi, je ne sais même pas s'il reste assez de vie au corps pour respirer. En y réfléchissant en ce moment, il m'a semblé que non. Du moins, si on respire, on ne s'en rend pas compte. L'entendement voudrait employer toute son activité à comprendre quelque chose de ce que l'âme éprouve. Mais comme il ne saurait y réussir, il est tout ravi. S'il n'est pas complètement dans l'extase, il ne peut du moins remuer ni pied ni main, comme on le dit d'une personne qui est tellement évanouie qu'elle nous paraît morte. Ô secret de Dieu ! Je ne me lasserai jamais de chercher à vous les faire comprendre, mes filles, si je pensais y réussir quelque peu. Aussi, dirais-je peut-être 1000 folies avant d'arriver à vous exposer une seule fois ce qu'il faut pour que nous célébrions ensemble de toutes nos forces les louanges du Seigneur. J'ai dit que ce n'était pas un sommeil, parce que, dans la demeure dont j'ai parlé, l'âme, tant qu'elle n'a pas une longue expérience, se demande avec anxiété ce qui a eu lieu. Était-elle dans l'illusion ? Était-elle endormie ?
Est-ce une faveur de

Dans cette cinquième demeure, au contraire, les lézards, si effilés qu'ils soient, ne peuvent pénétrer, parce que ni l'imagination, ni la mémoire, ni l'entendement ne sauraient empêcher l'âme de goûter la faveur dont elle jouit. J'oserais affirmer que si c'est vraiment une union avec Dieu, le démon ne peut entrer dans cette partie du château ni nous porter le moindre tort. Sa majesté, en effet, est unie d'une manière si étroite à l'essence de l'âme qu'il n'ose pas s'approcher et qu'il ne doit même pas connaître ce secret. Cela d'ailleurs est bien clair, car s'il ne connaît pas, dit-on, nos pensées, il connaîtra moins encore un secret si profond que Dieu ne confie même pas à notre entendement. Oh, quelle faveur! Oh, quel heureux état, puisque ce maudit ne peut nous y faire aucun mal. Aussi, l'âme retire-t-elle alors les plus précieux avantages, car c'est Dieu qui opère en elle, sans que personne ni elle-même puisse troubler son action. Que ne donnera-t-il pas, lui qui est si désireux de donner et qui peut donner tout ce qu'il veut? Vous êtes troublé, ce me semble, parce que j'ai dit si c'est une véritable union avec Dieu. Et vous me demandez s'il n'existe pas d'autre union. Et certes, oui, il y en a d'autres. Ne serait-ce que l'union à des choses vaines, que l'on aime beaucoup et à l'aide desquelles le démon peut lui aussi transporter l'âme? Mais cette union est d'une autre sorte que celle de Dieu. Elle n'apporte ni délices, ni satisfaction, ni paix, ni joie. Quant à l'union avec Dieu, elle est au-dessus de toutes les joies de la terre, de toutes les délices, de tous les contentements, et les surpasse de beaucoup. La source de ces contentements n'a rien à voir avec ceux de la terre, et le sentiment qu'ils produisent en est complètement différent, comme vous le saurez par expérience. J'ai dit quelque part que ces derniers ressemblent à ceux qui sont éprouvés par notre corps grossier, tandis que les contentements spirituels pénètrent jusqu'au plus intime de nous-mêmes. Cette comparaison est exacte. Je ne sais comment je pourrais mieux dire. Mais, semble-t-il, vous n'êtes pas encore satisfaite, parce que vous vous imaginerez que vous pouvez vous tromper et que ces choses intimes sont très difficiles à discerner. J'avoue que, pour ceux qui en ont l'expérience, ce qui est dit suffit, parce qu'il y a une notable différence entre les joies de l'oraison d'union et celles de la terre. Mais je veux vous donner un signe clair, à l'aide duquel vous ne pourrez ni vous tromper, ni douter que la faveur vient de Dieu. Sa Majesté me l'a rappelé aujourd'hui même à la mémoire, et ce signe-là, à mon avis, est certain. Lorsque je parle de ces choses difficiles, et bien que je crois les comprendre et dire vrai, je me sers toujours de cette expression « il me semble ». Car je suis toute disposée, si je me trompe, à m'en rapporter au jugement des vrais savants. Bien qu'ils n'aient point éprouvé les faveurs de cet état, ils ont je ne sais quelle lumière, parce que Dieu les destine à éclairer son Église. Et lorsqu'il s'agit d'une vérité, ils sont assistés pour la reconnaître. Quand, loin d'être adonnés à la dissipation, ils sont de vrais serviteurs de Dieu, ils ne s'étonnent jamais des merveilles que le Seigneur opère. Ils savent parfaitement que sa main peut en accomplir beaucoup d'autres et de plus étonnantes encore. S'ils en trouvent de moins connues, ils doivent, en considérant celles qui sont rapportées dans les livres, juger qu'on peut les accepter. Voici ce que m'a prouvé une longue expérience. Je connais aussi ces demi-savants qui ont peur de tout et qui m'ont tant coûté. Du moins, à mon avis, celui qui ne croit pas que Dieu peut accorder encore beaucoup d'autres grâces plus élevées, qu'il a voulu et veut parfois de nos jours en faire part à ses créatures, tient la porte de son âme bien fermée à de semblables faveurs. Pour vous, mes sœurs, que cela ne vous arrive jamais. Soyez assurés, au contraire, que Dieu est capable de réaliser encore beaucoup de merveilles plus hautes. N'allez pas examiner si ceux à qui il les accorde sont mauvais ou bons. Sa Majesté le sait, comme je l'ai dit. Et ce n'est pas là notre affaire.
mais servons-la avec simplicité de cœur et humilité.

0: louons-la également de ses œuvres et de ses merveilles. Je reviens au signe dont je veux parler, à celui qui est le vrai. Vous voyez cette âme que Dieu prive complètement d'intelligence par rapport à toutes les choses créées, pour mieux imprimer en elle la véritable sagesse. Elle ne voit, ni n'entend, ni ne comprend rien durant le temps de cette oraison. Ce temps est court sans doute, mais il doit lui paraître encore beaucoup plus court qu'il ne l'est en fait. Dieu s'établit lui-même dans l'intime de cette âme, de telle sorte que, quand elle revient à elle-même, elle ne saurait avoir le moindre doute qu'elle n'ait été en Dieu et que Dieu n'ait été en elle. Cette vérité s'imprime si fortement en elle, et se passerait-il plusieurs années sans qu'elle reçût de nouveau une pareille grâce, qu'elle ne pourrait ni l'oublier, ni la révoquer en doute. Elle reconnaît, en outre, cette vérité par les effets qu'elle en ressent et dont je parlerai plus tard, car c'est là un point très important. Mais me direz-vous, comment l'âme a-t-elle vu? Comment a-t-elle compris cette faveur, puisqu'elle ne voit ni ne comprend? Je ne dis pas qu'alors elle l'a vue. C'est ensuite qu'elle s'en rend parfaitement compte. Ce n'est point une vision proprement dite, c'est une certitude qu'elle possède et que Dieu seul peut donner. Je connais une personne qui, ne sachant pas encore que Dieu est en toute chose par présence, par puissance et par essence, le crut fermement après une faveur de cette sorte. Elle demanda à l'un de ces demi-savants dont j'ai parlé comment Dieu est en nous. Or, il n'en savait pas plus que cette personne n'en savait elle-même avant que Dieu ne lui en eût donné l'intelligence. Et il lui répondit que Dieu n'était en nous que par sa grâce. Mais comme elle était alors si persuadée de la vérité, elle ne le crut point. Elle interrogea ensuite de vrais savants, mais ceux-ci lui dirent ce qui en était, et elle en fut très consolée. Ne vous imaginez pas faussement que cette certitude ait pour objet une forme corporelle, comme le corps de notre Seigneur Jésus-Christ dans le Très-Saint Sacrement, bien que nous ne le voyions pas lui-même. Elle est toute différente ici. Elle vient de la divinité seule. Mais comment, me direz-vous, pouvons-nous avoir une telle certitude de ce que nous ne voyons pas? Pour moi, je l'ignore. C'est là une œuvre de Dieu et je sais que je dis vrai. J'affirmerai même que, si quelqu'un n'a pas cette certitude, son âme n'a pas été unie tout entière, mais seulement par quelqu'une de ses puissances. Ou bien elle aura reçu quelqu'une de ces innombrables faveurs que Dieu se plaît à accorder. Quand il s'agit de semblables questions, nous ne devons point chercher des raisons pour savoir comment les choses se passent. Dès lors que notre entendement ne saurait les comprendre, pourquoi voudrions-nous nous y consumer en vain ? Il nous suffit de comprendre que la puissance de celui qui agit de la sorte est infinie. Dès lors que nous ne pouvons rien, malgré tous nos efforts, pour obtenir la faveur de l'union, et que c'est Dieu seul qui la réalise, ne nous imaginons pas que nous pourrons la comprendre. Au sujet de cette expression « nous ne pouvons rien », je me rappelle en ce moment cette parole que vous avez entendue et que l'épouse dit dans les Cantiques. Le roi m'a introduite dans ses celliers, ou m'a mise, je crois. Elle ne dit pas qu'elle y est allée d'elle-même. Elle ajoute qu'elle cherchait son bien-aimé de toutes parts. Or cette union, d'après moi, est le cellier où le Seigneur la place, quand il veut et comme il veut, et où nous ne saurions pénétrer de nous-mêmes malgré toute notre industrie. C'est à Sa Majesté de nous introduire et de nous placer dans le centre de notre âme. Afin de mieux nous manifester ses merveilles, le Seigneur ne veut pas que nous y apportions d'autres coopérations que celle de la volonté qui s'est soumise entièrement à lui, ni qu'on lui ouvre la porte des puissances et des sens qui sont tous endormis. Il entre dans le centre de notre âme, sans passer par aucune de ses portes, comme il entra chez ses disciples quand il leur dit « La paix soit avec vous », ou qu'il sortit du sépulcre sans lever la pierre qui le fermait. Vous verrez plus loin, dans la dernière demeure, comment Sa Majesté veut que l'âme goûte sa présence dans le centre d'elle-même beaucoup mieux qu'ici. Ô mes filles, quelle vue profonde nous aurons si nous ne voulons considérer que notre bassesse est notre misère et comprendre que nous sommes indignes d'être les servantes d'un maître si grand dont les merveilles surpassent la portée de notre entendement. Qu'il soit loué à jamais. Ainsi soit-il.
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1: En marche vers dimanche avec Marie-Noëlle Tabu.

Lecture du livre de la sagesse. Il n'y a pas d'autre Dieu que toi qui prenne soin de toutes choses. Tu montres ainsi que tes jugements ne sont pas injustes. Ta force est à l'origine de ta justice et ta domination sur toutes choses te permet d'épargner toutes choses. Tu montres ta force si l'on ne croit pas à la plénitude de ta puissance et ceux qui la bravent sciemment, tu les réprimes. Mais toi qui disposes de la force, tu juges avec indulgence. Tu nous gouvernes avec beaucoup de ménagement, car tu n'as qu'à vouloir pour exercer ta puissance. Par ton exemple, tu as enseigné à ton peuple que le juste doit être humain. À tes fils, tu as donné une belle espérance. Après la faute, tu accordes la conversion. Le livre de la sagesse a été écrit en grec par un juif d'Alexandrie, donc sur le sol grec, 30 ou 40 ans peut-être avant la venue du Christ. Pourtant, comme tous les auteurs bibliques, l'auteur de ce livre veut transmettre à ses lecteurs la foi juive reçue de la tradition des pères. Mais la difficulté réside dans le fait que ses lecteurs sont insérés dans la culture grecque, ou plutôt ils en sont imprégnés, imbibés. Or, dans le monde grec, ce qu'on admire le plus, c'est l'intelligence, et en particulier la philosophie. Le mot même, philosophie, veut dire l'amour de la sagesse. Ce sont tous les efforts de l'intelligence humaine pour atteindre les secrets de la connaissance. Or, pour les Juifs, il ne fait pas de doute que Dieu seul les connaît. L'auteur du livre biblique de la sagesse, je devrais dire le prédicateur, va donc dire haut et fort à ses contemporains que la vraie sagesse, les secrets de la connaissance, Dieu seul les possède. Dans le passage que nous lisons aujourd'hui, il médite sur deux thèmes majeurs de la foi juive, la puissance de Dieu et la bonté de Dieu. Je commence par cette dernière, car l'auteur y insiste particulièrement. Je reprends ces termes. D'après lui, Dieu prend soin de toutes choses, il épargne toutes choses, il juge avec indulgence, il nous gouverne avec beaucoup de ménagement. Et enfin, après la faute, il accorde la conversion. Dans toutes ces affirmations, nous reconnaissons bien les acquis de la foi juive au terme de l'histoire biblique. En même temps, le Dieu d'Israël est tout-puissant, cela ne fait aucun doute. Il n'y a pas d'autre Dieu que toi, Seigneur. Il domine sur toutes choses. Il dispose de la force. Il n'a qu'à vouloir pour exercer sa puissance. Vous avez reconnu le texte. Mais ce qui est particulièrement intéressant dans ce texte d'aujourd'hui, c'est que l'auteur fait un lien entre la bonté de Dieu et sa puissance. Pour lui, c'est une évidence. Si Dieu est aussi indulgent avec les hommes,

c'est parce qu'il est tout-puissant. Ta domination sur toute chose te permet d'épargner toute chose. Et ici, il compare la puissance de Dieu et la volonté de puissance des hommes. Parce qu'ils ne possèdent pas la force en eux-mêmes, les hommes éprouvent le besoin d'en faire étalage. Dans la vie courante, il nous arrive de rencontrer ce qu'on appelle des petits chefs. Ils prennent des airs importants, précisément parce que leur pouvoir est limité. Dieu, au contraire, qui dispose de la puissance infinie, ne montre que douceur et patience. Toi, Seigneur, qui disposes de la force, tu juges avec indulgence. Tu nous gouvernes avec beaucoup de ménagement, car tu n'as qu'à vouloir pour exercer ta puissance. Cette découverte d'un Dieu à la fois tout-puissant et bon est un acquis magnifique de la religion juive, et il a fallu des siècles de pédagogie de Dieu pour en arriver là. Ce regard sur Dieu ne nous est absolument pas spontané. Il semble même que le mystère d'un Dieu d'amour soit irrémédiablement inaccessible à notre intelligence. Vos pensées ne sont pas mes pensées, et mes chemins ne sont pas vos chemins, oracle du Seigneur. C'est que les cieux sont hauts par rapport à la terre. Ainsi mes chemins sont hauts par rapport à vos chemins, et mes pensées par rapport à vos pensées. Vous avez reconnu ce texte d'Isaïe, chapitre 55. Mais grâce à la révélation patiente de Dieu, par l'intermédiaire de ses prophètes, indiscutablement, au long des siècles, le regard des croyants sur Dieu s'est peu à peu transformé. On a appris que Dieu est tendresse et douceur et pardon. Ici, par exemple, nous avons entendu « Après la faute, tu accordes la conversion ». On a appris également que sa puissance n'est pas tapageuse, qu'elle est celle invincible, mais discrète, du véritable amour. C'est bien la même découverte qu'avait faite le grand prophète Élie à l'Horeb. Vous vous rappelez, le Dieu Tout-Puissant n'est pas dans l'ouragan, ni dans le feu, ni dans le tremblement de terre, mais dans le murmure de la brise légère. Et ce n'est pas fini. Notre texte de ce dimanche va encore plus loin. Car toute découverte du mystère de Dieu entraîne des exigences nouvelles pour l'homme, si celui-ci prend au sérieux sa ressemblance avec Dieu. Du coup, et c'est le deuxième aspect de la foi d'Israël, le regard sur l'homme change, et avec le regard, l'idéal humain change. Si Dieu n'est qu'amour et tendresse, et s'il nous a créés à son image, la conséquence ne se fait pas attendre. Il nous faut abandonner peu à peu toute idée de violence et de puissance. Et on en a l'écho dans notre texte d'aujourd'hui. Par ton exemple, tu as enseigné à ton peuple que le juste doit être humain. Et Jésus, à son tour, s'inscrivait bien dans la même ligne quand il disait à ses disciples « Les chefs des nations les dominent en maître et les grands les tiennent sous leur pouvoir. » Il ne doit pas en être ainsi parmi vous. Pourquoi ? Parce que notre vocation est de ressembler chaque jour davantage à celui qui épargne toute chose. Psaume 85. Toi qui es bon et qui pardonne, plein d'amour pour tous ceux qui t'appellent. Écoute ma prière, Seigneur. Entends ma voix qui te supplie. Toutes les nations que tu as faites viendront se prosterner devant toi, car tu es grand et tu fais des merveilles, toi, Dieu, le seul. Toi, Seigneur, Dieu de tendresse et de pitié, lent à la colère, plein d'amour et de vérité, regarde vers moi. Prends pitié de moi. La première lecture de ce dimanche est extraite du livre de la Sagesse. Et l'auteur s'émerveille à la fois de la grandeur et de la tendresse de Dieu. Et il dit que l'une explique l'autre. Si Dieu est indulgent avec l'homme, c'est précisément parce qu'il est tout-puissant. Toi, Seigneur, qui disposes de la force,
tu juges avec indulgence. Ta domination sur toute chose te permet d'épargner toute chose. Et on retrouve bien ce double accent dans le psaume d'aujourd'hui. La première et la troisième strophe que nous avons entendues développent le thème de l'indulgence. La deuxième strophe dit la grandeur de Dieu. Je les reprends partiellement. Première strophe sur l'indulgence de Dieu, toi qui es bon et qui pardonne, plein d'amour pour ceux qui t'appellent. Troisième strophe sur le même ton, toi Seigneur, Dieu de tendresse et de pitié, lent à la colère, plein d'amour et de vérité. Et la deuxième strophe sur la grandeur de Dieu, tu es grand et tu fais des merveilles, toi Dieu le seul. Je les reprends maintenant une à une. Je commence par la troisième, qui évoque d'emblée pour nous une phrase célèbre. « Toi, Seigneur, Dieu de tendresse et de pitié, lent à la colère, plein d'amour et de vérité, regarde vers moi, prends pitié de moi. » La première phrase est l'une des grandes révélations de Dieu à Moïse au Sinaï. Je vous le rappelle. « Le Seigneur passa devant Moïse et proclama, « le Seigneur, Dieu miséricordieux et bienveillant, lent à la colère, plein de fidélité et de loyauté. » C'est au chapitre 34 de l'Exode. Or, cette révélation de la miséricorde de Dieu intervenait au meilleur moment qui soit. C'était immédiatement après l'épisode du veau d'or. Vous vous rappelez, Moïse est entré dans une grande colère. Il a jeté par terre les tables de la loi que Dieu venait de lui donner. C'est donc le signe de l'alliance qui était détruit par Moïse lui-même, après que l'alliance elle-même ait été profanée par le peuple qui s'était fabriqué une idole, le veau d'or. Eh bien, Dieu, lui, ne renie pas l'alliance pour autant. Il dit à Moïse, « Taille de nouvelles plaques de pierre qui seront les tables de la loi. J'écrirai sur ces nouvelles tables les mêmes paroles que sur les premières tables. » Voilà bien une preuve de sa miséricorde. Et c'est à ce moment précis qu'il a dit à Moïse cette phrase. Le Seigneur, Dieu miséricordieux et bienveillant, lent à la colère, plein de fidélité et de loyauté. » Et comment Moïse a-t-il réagi? Il a pris Dieu au mot, si j'ose dire. Je cite le texte. « Aussitôt Moïse s'agenouilla à terre et se prosterna et il dit, « Si vraiment j'ai trouvé grâce à tes yeux, ô Seigneur, que le Seigneur marche au milieu de nous, c'est un peuple à la nuque raide que celui-ci. Mais tu pardonneras notre faute et notre péché, et tu feras de nous un peuple qui t'appartienne. » L'auteur de notre psaume réagit exactement comme Moïse. Il rappelle la miséricorde de Dieu et il le prend au mot, c'est-à-dire qu'il le supplie. « Toi, Seigneur, Dieu de tendresse et de pitié, lent à la colère, plein d'amour et de vérité, regarde vers moi, prends pitié de moi. » Au fond, dans toutes nos prières, nous faisons la même chose. Nous prenons Dieu au mot. Nous nous souvenons de son projet de bonheur, de son dessein bienveillant pour l'humanité, et nous le supplions de hâter son accomplissement. Ce sera le sujet de notre deuxième lecture. Nous retrouvons exactement le même mouvement dans la première strophe d'aujourd'hui. Le rappel de la miséricorde de Dieu précède et encourage la prière. Toi qui es bon et qui pardonne, plein d'amour pour ceux qui t'appellent, écoute ma prière, Seigneur, entends ma voix qui te supplie. Vous allez voir que le parallèle entre notre psaume et le livre de l'Exode continue. Jusqu'ici, nous avons lu dans le livre de l'Exode la révélation de Dieu et la réponse de Moïse. Dieu dit qu'il est miséricordieux et bienveillant. Et Moïse répond, « Tu nous pardonneras. » Je lis maintenant la phrase suivante de Dieu. « Je vais conclure une alliance. Devant tout ton peuple, je vais réaliser des merveilles, telles qu'il n'en fut créé nulle part sur la terre, ni dans aucune nation. » Alors en écho, la deuxième strophe de notre psaume chante « Tu es grand et tu fais des merveilles, toi Dieu le seul. » On peut penser que l'auteur du psaume connaissait bien le livre de l'Exode, puisqu'il reprend exactement le même vocabulaire. Mais l'autre verset de cette même strophe nous offre une nouveauté par rapport au livre de l'Exode, parce qu'il est probablement plus tardif. Le psaume aborde un autre aspect de la foi juive.
Au cours de l'exil à Babylone, on a mieux pris conscience de l'universalisme du projet de Dieu. Et on a compris que toutes les nations sont appelées à le connaître. Or, comment se convertiront-elles ? En découvrant l'œuvre de Dieu en faveur de son peuple. C'est une découverte tardive, mais magnifique de la foi juive. Le peuple juif ne prétend pas convertir les autres peuples, mais il réalise que l'œuvre de Dieu en sa faveur devient le moyen de la conversion des autres peuples. S'ils ouvrent les yeux, ils sont amenés à reconnaître le Dieu d'Israël comme le Sauveur, et ils se tournent vers lui. Condition nécessaire et suffisante pour être sauvés à leur tour. Lecture de la lettre de saint Paul apôtre aux Romains. Frères, l'Esprit Saint vient au secours de notre faiblesse, car nous ne savons pas prier comme il faut. L'Esprit lui-même intercède pour nous par des gémissements inexprimables. Et Dieu, qui scrute les cœurs, connaît les intentions de l'Esprit, puisque c'est selon Dieu que l'Esprit intercède pour les fidèles. Vous avez entendu l'insistance de saint Paul sur le rôle de l'Esprit Saint. Dans le seul chapitre 8 de la lettre aux Romains, dont est extrait notre texte, Paul le nomme 18 fois. À l'entendre, notre vie de baptisé se déroule tout entière sous l'influence de l'Esprit Saint, si nous nous laissons faire, évidemment. Nous restons libres, nous ne le savons que trop. Mais Paul, rappelez-vous, a des formules très fortes. Par exemple, il a affirmé que l'Esprit habite en nous. C'était il y a 15 jours, pour le 14e dimanche. Et la semaine dernière, pour le 15e dimanche, il nous a parlé de ce grand projet de Dieu qui couvre toute l'histoire de l'humanité et qui ressemble à une naissance. Il nous disait « Les douleurs de la mise au monde d'un nouveau-né ne sont pas rien, mais elles sont le prélude d'un grand bonheur. » Je vous rappelle ce passage de la lettre de Paul. « J'estime qu'il n'y a pas de commune mesure entre les souffrances du temps présent et la gloire que Dieu va bientôt révéler en nous. Nous le savons bien, la création tout entière crie sa souffrance. Elle passe par les douleurs d'un enfantement qui dure encore. » Aujourd'hui, il nous parle de la prière et il nous dit que l'Esprit guide notre prière pour nous faire entrer dans ce fameux projet de Dieu. Le texte d'aujourd'hui est très court, mais il met bien en valeur un rapprochement intéressant. D'une part, et c'est le dernier verset, c'est selon Dieu que l'Esprit intercède pour les fidèles, dit Paul. Et d'autre part, il vient au secours de notre faiblesse, car nous ne savons pas prier comme il faut. Si je comprends bien, prier comme il faut, c'est entrer dans la volonté de Dieu, vouloir ce que Dieu veut. C'est regarder le monde au sens large, mais aussi notre entourage proche, avec le regard de Dieu. C'est nous réjouir quand nous voyons des signes, même petits, de l'avancement du royaume de Dieu, des progrès de fraternité, de partage, de solidarité, de respect. C'est refuser de baisser les bras devant les lenteurs des progrès de l'humanité, puisque l'Esprit souffle sans arrêt, même si cela n'apparaît pas toujours en pleine lumière. On pense évidemment au Notre Père, que ton nom soit sanctifié, que ton règne vienne, que ta volonté soit faite sur la terre comme au ciel. Ces trois vœux que nous formulons sont notre manière d'entrer dans les vues de Dieu. Nous comprenons du coup pourquoi nous ne savons pas prier comme il faut. Comment saurions-nous nous hisser par nous-mêmes au niveau du projet de Dieu ? Il nous faut bien l'assistance de l'Esprit Saint pour éclairer notre prière. Au fond, c'est ce que Jésus avait promis à ses disciples le dernier soir. « Moi, je prierai le Père, et il vous donnera un autre défenseur qui sera pour toujours avec vous. » Si je comprends bien, la prière commence peut-être tout simplement par appeler l'Esprit à notre secours, car il connaît, lui, les secrets du projet de Dieu. Le meilleur modèle pour notre prière, en définitive, c'est certainement Jésus lui-même,
puisqu'il était en permanence conduit par l'Esprit-Saint. Or, tout au long de cette

vie terrestre, on peut voir à quel point sa prière et toutes ses paroles et ses gestes ont été sous le signe de l'accomplissement de la mission confiée par son Père. Les évangiles sont parsemés d'épisodes où il se montre à l'écoute de la volonté du Père. J'en retiens quelques-uns. Cela commence dès son adolescence. D'après l'évangile de Luc, à Marie qui s'inquiète de lui, l'enfant répond « Ne saviez-vous pas qu'il me faut être chez mon Père ?» Quelques années plus tard, avant de commencer ce que l'on appelle sa vie publique, il affronte le tentateur au désert. Et ce qui fait la différence entre les deux protagonistes, justement, c'est la volonté ferme de Jésus de se maintenir dans l'obéissance à la parole de son Père. À chaque sollicitation du diable, il répond par une parole de l'Écriture. Quelques années plus tard, à la veille de sa mort, au cours de la longue prière qu'il développe devant ses disciples et que Jean nous rapporte, on est frappé de cet ajustement du Christ à la volonté de son Père. « J'aime mon Père et j'agis conformément à ce que le Père m'a prescrit. » Et l'on connaît la prière qu'il prononcera quelques heures plus tard au jardin de Gethsémani. « Père, non pas ce que je veux, mais ce que tu veux. » On comprend pourquoi l'auteur de la lettre aux Hébreux résume ainsi la vie de Jésus en une phrase. « En entrant dans le monde, Jésus dit « Voici, je suis venu pour faire ta volonté. » Une autre caractéristique de la prière de Jésus, qui doit être le modèle de la nôtre, c'est l'action de grâce. Or, sa joie éclate chaque fois qu'il voit des signes de l'accomplissement du projet de Dieu. Par exemple, chaque fois qu'il constate la foi de ses interlocuteurs, ou encore au retour des 72 disciples qu'il avait envoyés en mission, Jésus laisse déborder sa joie. Luc écrit « À l'instant même, il exulta sous l'action de l'Esprit-Saint et dit « Je te loue, Père, Seigneur du ciel et de la terre, d'avoir caché cela aux sages et aux intelligents et de l'avoir révélé aux tout-petits. » Voilà qui devrait chasser nos craintes. Tout-petits, nous le sommes. Mais ne nous attristons plus de notre faiblesse. Elle est en nous la porte ouverte à l'Esprit-Saint. Évangile de Jésus-Christ selon saint Matthieu. En ce temps-là, Jésus proposa cette parabole à la foule. Le royaume des cieux est comparable à un homme qui a semé du bon grain dans son champ. Or, pendant que les gens dormaient, son ennemi survint. Il sema de l'ivraie au milieu du blé et s'en alla. Quand la tige poussa et produisit l'épi, alors l'ivraie apparut aussi. Les serviteurs du maître vinrent lui dire « Seigneur, n'est-ce pas du bon grain que tu as semé dans ton champ ? D'où vient donc qu'il y a de l'ivraie ?» Il leur dit « C'est un ennemi qui a fait cela. » Les serviteurs lui disent « Veux-tu donc que nous allions l'enlever ?» Il répond « Non. » En enlevant l'ivraie, vous risquez d'arracher le blé en même temps. Laissez-les pousser ensemble jusqu'à la moisson. Et au temps de la moisson, je dirai au moissonneur, enlevez d'abord l'ivraie, liez-la en botte pour la brûler. Quant au blé, ramassez-le pour le rentrer dans mon grenier. Extraite de son contexte, on pourrait penser que la parabole de l'ivraie est un début de réponse au problème de l'origine du mal. Ce n'est pas Dieu qui le crée, tout comme ce n'est pas le maître de maison qui a semé l'ivraie. Le récit de la création dans la Genèse y insistait déjà, alors que les autres religions considéraient que les divinités avaient créé le mal, tout autant que le bien, l'auteur inspiré affirmait que tout ce que Dieu a fait était très bon. Jésus s'inscrit dans cette ligne, puisqu'il affirme que le maître de maison n'a semé que du bon grain. Mais si on replace la parabole de l'ivraie dans le contexte du chapitre 13 de saint Matthieu, il semble qu'elle parle d'autre chose, car elle suit immédiatement la parabole du semeur et l'explication que Jésus en donne. La parabole du semeur que nous lisions dimanche dernier nous obligeait à admettre que les semailles ne sont pas forcément récompensées. Pour le dire autrement,
l'annonce de la bonne nouvelle ne rencontre

rencontre pas toujours les oreilles attentives et les cœurs ouverts dont nous rêvons. La parabole de l'ivraie prend exactement la suite en posant la question. Si l'on peut identifier les causes de nos échecs dans la mission d'évangélisation, ne peut-on pas prendre des mesures tout de suite ? Nous nous retrouvons dans ce champ que son propriétaire a ensemencé. Le récit précédent insistait sur la qualité du terrain, plus ou moins favorable à une bonne récolte. La présente parabole fait intervenir un ennemi qui sème nuitamment au milieu du blé une mauvaise herbe qui risque de l'étouffer. Le traducteur l'appelle « ivraie ». En grec, c'est « zizanion ». C'est de là, nous le savons, qu'est venue l'expression « semer la zizanie », la discorde. Alors qu'il était bien difficile de changer la nature du terrain dans la parabole du semeur, il paraît davantage possible d'intervenir pour supprimer le parasite. Mais l'histoire nous dit que le propriétaire s'y oppose. C'est au maître de la moisson et à lui seul qu'il revient de faire le tri quand il le jugera bon. Traduisez, c'est à Dieu et à personne d'autre qu'il revient de déraciner le mal. Cela veut dire que Jésus nous invite à accepter comme notre condition de créature ce mélange permanent de bien et de mal. Il vise peut-être ici la tentation d'élitisme qui prend certaines communautés. Certains pharisiens, par exemple, méprisaient parfois ceux qu'ils appelaient le petit peuple du pays, ceux qui avaient bien du mal à respecter toute la loi et les commandements. D'autre part, les zélotes partaient parfois en guerre contre ceux qu'ils considéraient comme trop tièdes. On sait maintenant que ce fut l'origine de la révolte juive de l'an 70 de notre ère. Or, Matthieu est le seul des évangélistes à rapporter cette parabole. On peut en déduire que la communauté pour laquelle il écrivait avait particulièrement besoin d'entendre cette leçon-là. Un jour viendra pourtant où le maître de la moisson dira que l'heure a sonné de faire le tri. Et Jésus reprend là, dans l'explication qu'il donne à ses disciples, le style et l'imagerie traditionnelle du thème du jugement dans toute la Bible. Il est toujours présenté comme une division en deux camps, les bons d'un côté, les mauvais de l'autre. Personne ne s'y trompe. Personne n'oserait se vanter d'être entièrement bon. Personne non plus ne peut être accusé d'être entièrement mauvais. La frontière qui sépare les bons des méchants passe en réalité en chacun de nous. Nous sommes tous des êtres partagés. Quand Malachie oppose les humbles aux arrogants, quand les psaumes parlent des justes et des méchants, quand Jésus oppose bon grain et ivraie, nous sommes tous concernés, tous à la fois humbles et arrogants, justes et méchants, bon grain et ivraie. Nous retrouverons exactement la même opposition dans la parabole du jugement dernier, également chez saint Matthieu. Mais alors, comment comprendre concrètement ? Et comment concilier la brutalité promise aux méchants et la récompense promise aux bons si nous sommes chacun les deux à la fois ? C'est Malachie qui nous donne la réponse. Le soleil de justice fera germer tout ce qui est bon et le mal disparaîtra en un clin d'œil. Le psaume 1 dit la même chose avec une autre image. Le bon grain sera moissonné, le mal sera tout simplement emporté par le vent. Jésus traduit, le maître de la moisson qui ne peut supporter de voir déraciner le moindre épi de blé avec l'ivraie ne condamnera pas en nous le bien avec le mal. Si Dieu se montre aussi patient, c'est peut-être parce qu'il ne faut pas risquer de perdre de bonnes herbes en arrachant les mauvaises herbes. Tout jardinier connaît ce risque. Mais c'est surtout aussi parce qu'il ne désespère jamais de transformer l'ivraie de nos cœurs elle-même en bon grain.

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1: Chers téléspectateurs, chers auditeurs, bonjour, bonjour à toutes et à tous et merci pour votre fidélité à votre émission Au risque de l'histoire. Alors, nous le disons souvent ici, le Moyen-Âge, contrairement aux idées reçues, n'est absolument pas cette période obscure et même obscurantiste. Le Moyen-Âge est au contraire une époque riche, riche de ses renaissances, riche de ses intellectuels, des hommes mais aussi des femmes qui souhaitaient conjuguer la foi et la raison, la religion et la science. Bref, qui faisait preuve, comme dans toute science, de sens critique. Or, peut-être une des plus belles expressions de cette richesse était la lecture, la traduction et le commentaire de la Bible. Comment et où lisait-on la Bible au Moyen-Âge? Pourquoi devait-on traduire la Bible et comment ces traductions étaient réalisées? Qui pouvait commenter la Bible et pourquoi? Est-ce qu'au fond, les travaux réalisés sur la Bible au Moyen-Âge ne sont pas une préfiguration de l'humanisme de la Renaissance? C'est ce que nous allons voir aujourd'hui avec mes deux invités. Gilbert Dahan, bonjour.
2: Bonjour.
1: Merci d'avoir répondu à notre invitation. Faut-il vous présenter? Vous êtes directeur de recherche émérite au CNRS et à l'École pratique des hautes études. Vos travaux ont renouvelé les études sur l'exégèse de la Bible en Occident chrétien et au Moyen-Âge. Votre œuvre est considérable. Je me contenterai de signaler cet ouvrage. Donc, lire la Bible au Moyen-Âge, essai d'herméneutique. L'herméneutique, c'est l'interprétation. Essai d'herméneutique médiévale, un ouvrage paru chez Droz. Il s'agit du premier tome. Il y a eu un deuxième tome. Il s'agit d'une édition universitaire et les éditions Droz, faut-il le rappeler, font un travail absolument remarquable sur ce point. Xavier Laurent Salvador, bonjour.
3: Bonjour.
1: Merci d'être avec nous sur ce plateau. Vous êtes maître de conférences en langue et littérature médiévale à l'Université Sorbonne Paris-Nord, Paris 13, et vous venez de publier aux éditions du Cerf Les secrets de la Bible au Moyen-Âge. Donc, on va se lancer dans cette Bible médiévale. Peut-être tout d'abord comprendre l'objet, ou voir ou imaginer l'objet. À quoi ressemblait une Bible au Moyen-Âge? Aujourd'hui, tout à chacun peut aller acheter sa Bible dans n'importe quelle librairie. Comment se présentait une Bible à l'époque médiévale?
2: Alors, de manière très très diverse, puisqu'on trouve aussi bien des grands volumes contenant le texte de la Bible que, notamment au XIIIe siècle, ce qu'on appelait des Bibles de poche. Ce sont donc des petits volumes, format d'un livre de poche actuel, contenant tout le texte de la Bible. Voilà. Donc, il y a toutes sortes de tailles. Il y a des Bibles avec des décorations très riches, des Bibles où il n'y a aucune décoration, il n'y a que le texte, des Bibles en plusieurs volumes, des Bibles en un volume. Voilà.
4: Déjà, trouve-t-on... Où trouve-t-on les Bibles au Moyen-Âge? Alors, il y a plusieurs Moyen-Âges et plusieurs Bibles, mais je crois que si on voulait vraiment remonter un peu, on se pose un peu la même question que celle de Charlemagne, où est passée la Bible? Et il faut bien attendre ce moment où on se pose la question de savoir où elle est passée

0: pour que le texte soit restauré et qu'on rentre progressivement à partir du IXe siècle. Je pense notamment aux controverses entre Alcuin et Théodulfe pour savoir qui possède au IXe siècle les meilleurs manuscrits de la Bible, d'une Bible qui était commencée à s'abîmer, d'une Bible dont Charlemagne se pose la question de savoir où elle est passée. Et puis progressivement, à partir du IXe siècle, on retrouve le texte biblique à partir des archives d'Alcuin et on voit se reconfigurer une Bible latine qui va ensuite être copiée, restaurée et diffusée. Il n'y a pas un Moyen-Âge et il n'y a pas une Bible au Moyen-Âge. Et disons que de mon point de vue, j'ajouterais simplement cette question, cette petite problématique, c'est qu'il y a des Bibles en latin, il y a des Bibles en français, il y a des Bibles en prose et il y a des Bibles en vers, et que pour accéder au texte, il y a mille façons, selon où nous nous situons dans la hiérarchie de la société de l'époque et selon le regard qu'on porte sur le texte.
1: Donc, est-ce qu'on peut dire, parce que vous parlez de Charlemagne, nous sommes au Moyen-Âge,
0: oui.
1: Vous parliez de plusieurs Moyen-Âge, c'est un concept que nos auditeurs commencent et nos téléspectateurs commencent à connaître. Est-ce qu'on peut dire que le XIe, XIIe, XIIIe siècle est une époque véritablement de renaissance pour le développement, la découverte, la traduction de la Bible?
2: Alors, certainement le XIIe siècle, avec des considérations différentes, également le XIIIe siècle,
1: oui.
2: Moins le XIe siècle qui reste rattaché à ce qui précédait. Alors, effectivement, bon, au XIIIe siècle, je pense qu'on en parlera plus tard, il y a un travail critique extrêmement important qui part du texte de la Bible et essaye de le rendre le plus conforme possible à une vérité théorique.
1: Voilà. Oui. À quoi servait, je reviens sur l'objet, hein, on va revenir sur les traductions, sur les interprétations, etc., sur la prose, à quoi servaient les images dans les manuscrits bibliques médiévaux?
0: Alors, dans nos Bibles, enfin, si je prends l'exemple de la Bible historiale en particulier, parce que...
1: Alors, la Bible historiale, c'est un terme qu'on va utiliser souvent pendant cette émission. Qu'est-ce qu'une Bible historiale?
0: Alors, une Bible historiale, ça désigne un texte écrit en français qui apparaît au XIIIe siècle. C'est une Bible en prose française et qui présente la particularité d'être historiale, avec sans doute un jeu de mots. Historiale veut dire qu'elle s'intéresse beaucoup à l'histoire,
1: oui.
0: Mais elle veut surtout dire qu'elle est très richement illustrée. Et ce sont des Bibles qui présentent cette particularité d'être en français, mais malgré tout ce qu'on peut s'imaginer que pouvait être le français à l'époque, pour les gens qui le parlent, avec cette idée que le latin est forcément meilleur que ne l'est le français, eh bien, ces Bibles sont extrêmement riches de décorations, d'or, de flons cloisonnés, et l'image joue un rôle extrêmement important en ce sens qu'il permet déjà de se situer très rapidement dans un texte. Oui. Lorsque l'on cherche un épisode, on feuillette et les images vous disent très précisément où vous en êtes du récit. Elles ont sans doute une vertu d'illustration et puis une vertu
1: pédagogique aussi.
0: Pédagogique, très certainement, une vertu. Il y a cette particularité. Alors, vous savez, on peut même se poser la question de savoir parfois si ce n'est pas le texte qui illustre les images. Il y a une petite chapelle tout près de Saint-Brieuc dans laquelle on a retrouvé le texte écrit en ancien français sur les plafonds à presque 12 mètres de hauteur. Le texte est illisible, mais par contre, le texte en ancien français est orné de gigantesques illustrations, comme elles peuvent l'être dans nos manuscrits. Et il est certain que les gens ne lisent pas le texte, ils voient les images, et le texte n'est là que pour illustrer le fait que les images racontent la vérité. Donc sans doute que les images jouent ce rôle à la fois d'enseignement, d'illustration et de repère dans le texte. Et puis il y a une anecdote que j'aime bien raconter. Vous savez, il y a un manuscrit à Chambéry qui conserve une Bible historiale du XIVe siècle qui appartenait à un seigneur de Chamonix. Et il a fait représenter dans le texte de la création le chamois, qui se dit ibix en latin. Et il l'a fait ajouter dans le texte, parmi les animaux de la création, il est dit que Dieu fit créer le chamois.
1: Et chacun voit midi à sa porte.
0: Exactement. Je crois que c'est un ancrage très fort pour la famille et peut-être même pour les enfants de la famille du Seigneur Lecomte.
1: Oui, oui. Oui, puisqu'il y a même de l'humour, en fait, parfois dans les représentations. Les animaux sont très présents. On voit voilà, les choses comme engoncées, et au contraire, elles sont très ouvertes, et

0: du pectoral, avec les pierres des tribus du peuple élu, eh bien, le traducteur dit « et il fit la croix du pectoral de cette façon ». Et là, ce n'est plus du tout un enlumineur qui intervient, c'est le traducteur lui-même qui fait un grand X dans la ligne pour que l'on comprenne bien qu'il s'agit d'une croix de pectoral en travers et pas d'une croix christique. Donc là, il y a une vraie fonction pédagogique du texte. Gilbert, je crois que vous, sur les Sapiens...
1: Oui, d'accord. Enfin, bon, je fais remarquer quand même que ces Bibles illustrées sont l'apanage des personnes très riches, des nobles et des... et éventuellement des bourgeois très riches. Et donc, le peuple lui-même a quand même accès à l'image à travers les représentations qu'il y a dans les églises.
2: Dans les églises.
1: Dans les églises. Dans les églises et voilà,
2: alors, précisément, mais en dehors de l'église, à quel moment, Gilbert Dahan, lisait-on, racontait-on la Bible ? Est-ce que dans les familles, on lisait la Bible ? Est-ce que, en dehors de l'Église et des prédications ?
1: Oui. À ma connaissance, mais je me trompe peut-être, on ne lisait pas la Bible à la maison. Hein, donc c'est une coutume qui s'installera à partir du 15e, 16e siècle, notamment chez les réformés, mais pas seulement. Mais si, au Moyen-Âge lui-même, enfin pendant tout le reste du Moyen-Âge, donc, je n'ai pas l'impression qu'on lise la Bible à la maison. D'ailleurs, est-ce qu'on lit la plupart des gens sont analphabètes.
2: Oui.
1: Voilà, déjà, c'est une chose importante. Voilà.
0: Il y a quand même peut-être une petite mention à faire, mais je pense, par exemple, dans le courant du XIe siècle, au développement des mystères. Alors, ce n'est pas une lecture de la Bible à proprement parler.
2: Oui.
0: Non, mais oui, évidemment, on sort un peu de l'objet livre, mais par exemple, le jeu d'Adam. C'est un texte en ancien français qu'on connaît bien au XIe siècle. Du XIIe siècle, vous avez raison. Ce sont les représentations théâtrales des mystères du texte biblique. Et on a, par exemple, dans le jeu d'Adam, tout le récit de la création qui est destiné à être représenté sur le parvis d'une église. Vous savez, le mot parvis est un mot particulier qui vient de l'iranien pardesh, qui désigne le jardin. C'est un lieu un peu sacré qui fait le lien entre le peuple qui assiste à la représentation et ce qui se passe dans l'Église et dans les mystères. On a une mise en scène du texte qui reprend assez fidèlement quand même le texte biblique lui-même. Alors Dieu, l'acteur qui joue Dieu, s'exprime en latin. Les personnages, Adam et Ève, parlent en français, mais la trame suit très fidèlement le texte biblique. Donc on n'est pas tout à fait dans une lecture des chaumières encore, mais on a quand même... une fréquentation du texte biblique par le biais de ces mystères. Une représentation peut durer 24 heures. Hein.
2: Enfin,
0: on fait ça à Pâques, on fait ça pour les grands mystères, pour les grands offices. Donc, c'est quand même une fréquentation assidue du texte biblique. Et concernant les Bibles en français, alors, effectivement, peut-être qu'on ne lit pas la Bible à la maison. On a quand même, dans ces Bibles historiales qui sont possédées par les seigneurs, on a dans les représentations des scènes qui laisse penser, et qui faisait penser notamment à Samuel Berger à la fin du XIXe siècle, que ces Bibles historiales étaient destinées en particulier à l'éducation des femmes dans les maisons, et on représente quelqu'un en train de lire dans une assemblée de femmes. Alors on ne sait pas si c'est à la maison, si c'est au presbytère, si c'est dans l'église, mais ça laisse imaginer, en tout cas aux modernes que nous sommes, qu'il y avait peut-être quand même une forme de catéchisme, de fréquentation, disons, courante de ces textes-là, qui étaient bien destinés à être lus, récités, représentés d'une certaine façon.
2: On lit la Bible à voix haute.
1: Oui, on lit la Bible à voix haute, oui, d'une manière générale, oui.
2: Est-ce qu'on peut dire que la Bible a influencé la vie de tous les jours, les lois, l'art médiéval
1: C'est une question très complexe, hein, puisque il y a certainement une influence de thèmes bibliques ou de sujets bibliques dans la vie quotidienne, mais il ne semble pas qu'on puisse dire que c'est l'influence majeure.
0: Non, je suis parfaitement d'accord, et je dirais même que la Bible, alors on parlait des images tout à l'heure, vous savez, souvent on pourrait se poser la question de savoir, par exemple, vous parliez d'une influence dans l'art, dans la loi. Où fréquente-t-on l'art au Moyen-Âge ?

0: Aujourd'hui, on dirait que c'est dans les musées, et peut-être dans les églises, qu'on transforme progressivement en musée, hélas.
1: Les hommes, je me permets de vous couper, les hommes du Moyen-Âge n'avaient pas la même conception que nous de notre rapport à l'art.
0: Exactement, voilà. C'était un art vivant qui exprimait à la fois. Quand on ouvre une de ces fameuses Bibles, que ce soit les Bibles latines très richement illustrées qu'on a dans les églises, qu'on montre à l'office, ça brille de mille feux. Hein. Quand on voit ces Bibles historiales magnifiquement ornées, le musée du Moyen-Âge, il est là. C'est-à-dire la fréquentation de l'art, l'objet d'art, il est dans le livre lui-même. Donc, je ne sais pas si on peut vraiment questionner la question, enfin, si on peut questionner, pardon, l'influence de la Bible à l'extérieur, comme si l'art était extérieur à la Bible et à la foi. On est au contraire au cœur du problème. C'est dans la Bible que s'élabore le rapport à la foi, à l'art et à la loi. Et ça n'a pas à sortir de là, d'une certaine façon. Et c'est un des enseignements, moi, que je tire de ces textes-là, c'est que ça s'élabore la langue, la littérature, l'illustration, l'art, la richesse, dans ce musée vivant qu'est le texte lui-même.
2: Il y a quand même la prédication qui a un rôle essentiel. Et c'est à travers la prédication au peuple, hein, donc je ne parle pas des grands sermons, c'est à travers la prédication que les gens prennent contact avec tout cela et apprennent, et effectivement, ont les règles de vie, éventuellement, qui les concernent.
0: Et d'ailleurs, prédication, depuis le Concile de Tours, 813, qui doit se faire en français parce qu'il faut réévangéliser la communauté chrétienne elle-même. Ouais. Donc on voit bien qu'il se passe quelque chose dans le rapport à la langue, à la littérature et à l'art qui se construit dans le livre, dans la Bible elle-même, voyez. Et peut-être pas, il n'y a pas une influence à chercher à l'extérieur, c'est au contraire l'extérieur qui va vers le livre. C'est ça qui fait la force de cette civilisation.
1: Gilbert Nahant, je voudrais qu'on arrive sur les débats, l'interprétation de la Bible. Qui décidait, alors vous allez me dire l'Église bien évidemment, mais peut-être de manière plus développée, qui décidait de la façon dont la Bible devait être comprise, pourquoi existait-il finalement des débats sur l'interprétation? Parce que notre perception du Moyen-Âge est que c'est un monde figé. Or, dès le début de cette émission, nous avons montré comment finalement les choses sont bien plus plastiques que cela, elles ne sont pas figées.
2: Oui, alors les choses ne sont absolument pas figées, il y a une évolution constante qui tient compte des phénomènes historiques contemporains, mais donc alors, la chose qui est extrêmement intéressante, c'est le XIIIe siècle. XIIIe siècle, donc on a considéré parfois comme une période obscure, mais qui est au contraire un siècle de renaissance et d'efflorescence tout à fait remarquable. Donc au XIIIe siècle, donc, on s'intéresse de plus en plus au texte lui-même de la Bible. Mmh. Alors, il s'agit d'un texte latin, de la Bible latine, qui s'est transmise, vous en parliez tout à l'heure, notamment avec Alcuin et Théodulphe. Donc on est au IXe siècle, donc à ce moment-là. Donc ça s'est transmis, mais au XIIIe siècle, on s'est rendu compte effectivement qu'il y avait tout un travail de recherche à faire sur le texte lui-même de la Bible. Et en cela, certains auteurs du XIIIe siècle, enfin, notamment ceux de ce qu'on appelle les correctoires, qui sont des recueils de notes critiques sur le texte de la Bible. Il s'agit toujours du texte latin, mais ces notes tiennent compte également de l'hébreu, de l'araméen éventuellement, et du grec. Du grec pour le Nouveau Testament, donc on a ce travail qui se met en place au XIIIe siècle, et les auteurs des correctoires n'ont rien à envier aux auteurs du XVIe siècle, voire aux auteurs du XXIe siècle. C'est un travail très important.
1: Oui, oui. Vous avez Laurent Salvador.
0: Mais absolument. Gilbert souligne quelque chose qui est extrêmement fascinant, c'est que l'histoire de cet Occident médiéval évolue avec ces espèces de perte de contact avec la vérité du texte. Saint Jérôme, à la fin du Ve siècle, s'affronte avec Saint Augustin sur la vérité du texte, qu'avez-vous apporté, etc. Le texte est établi, puis l'Église perd progressivement contact avec son texte, puis on a la réforme carolingienne au IXe siècle, on redécouvre le texte.
1: Quand vous dites qu'elle perd contact avec, c'est-à-dire qu'on…
0: Concrètement, on perd le texte lui-même, on ne sait plus où est la traduction de Saint Jérôme.
1: D'accord.
0: Colin de Nôle, on a des traces, des pistes, mais le texte s'abîme en quelque sorte.

0: C'est moins en moins grave parce qu'on ne parle plus latin en réalité, donc l'objet est un peu fétichisé d'une certaine façon. Et cette crise du texte biblique dure jusqu'au IXe siècle, jusqu'à ce que Charlemagne s'en empare, lui qui veut appuyer son pouvoir politique sur la relique et sur le texte lui-même, et on redécouvre par Alcuin, par Paulin de Nôle, quels sont les manuscrits les plus proches de la traduction de saint Jérôme. On voit apparaître alors l'école carolingienne, les enseignements, les premières écoles qui enseignent le latin à partir de la Bible. Le cursus universitaire suit même la formation du canon biblique. On commence avec la Genèse jusqu'au Nouveau Testament. Et puis progressivement, on voit apparaître une nouvelle crise dans l'Église, une nouvelle perte de contact avec le texte biblique, 11e, 12e siècle, jusqu'à ce que, réforme franciscaine peut-être aidant, apparition des frères dominicains, naissance de l'université, on fasse du rétablissement du texte biblique une priorité. Et donc, 5e, perte de sens, 9e siècle, perte de sens, 13e siècle, réforme du texte, perte de sens peut-être à venir, puis réforme au XVIe siècle, puis Port-Royal, etc., etc. Et donc, toute l'histoire de l'Occident médiéval s'accompagne de cette dématérialisation du texte latin et de sa constante redécouverte. Et ça, c'est peut-être une clé aussi du moteur de l'histoire de la civilisation européenne.
1: Alors, un des éléments essentiels qui transparaît dans votre ouvrage « Les secrets de la Bible au Moyen-Âge » paru aux éditions du Cerf, c'est la question de la traduction. C'est-à-dire que moi, jusqu'au moment où j'ai lu votre livre, j'avais une représentation des Bibles du Moyen-Âge comme étant exclusivement en latin. Or là, vous montrez que la traduction constitue un des piliers du christianisme médiéval et du rayonnement du christianisme.
0: Absolument, absolument. Et là, je crois qu'on est vraiment au cœur, peut-être, de la question de l'évangélisation médiévale. C'est-à-dire que la question de la langue est quand même indissociable de la transmission de la bonne nouvelle. C'est-à-dire la question de l'évangile, au cœur du système, en quelque sorte, de pensée chrétien, il y a la question de la transmission de la bonne nouvelle. La mort est vaincue. Et ça, c'est un message qui doit se transmettre au plus grand nombre de gens, où qu'ils soient, dans toutes les langues. Et c'est même une priorité. Enfin, moi, je me mets toujours dans la peau de Saint Patrick ou d'un évangélisateur de la Germanie au 7e siècle. Quand vous avez vers vous des barbares qui viennent avec des haches et des gourdins, vous n'avez pas le temps de leur enseigner l'araméen, l'hébreu ou le latin pour les convaincre de la vérité du message chrétien. Donc la conversion, elle passe par « la mort est vaincue ». Et puis on verra bien ce qu'il advient. Et donc, il ferait beau voir que la seule population qui n'ait pas accès au message soit la population francophone.
1: Oui.
0: Or, le latin est une langue morte. On peut se le dire entre nous, vous ne le direz pas, et vos téléspectateurs ne le diront pas non plus, mais le latin est une langue morte depuis le VIe siècle. C'est cruel, mais il faut bien se faire à cette idée. Et donc, il y a une tradition des Bibles françaises. Dans le courant du XIe et du XIIe siècle, on aime à raconter la Bible en français. Mais on la raconte en vers, parce que le vers autorise la litote, le vers autorise l'ellipse. Pourquoi ? Parce que le vers est du côté du mensonge. Là aussi, c'est un peu particulier, mais vous savez, quand on s'exprime en vers…
1: Il y a moins d'exigences intellectuelles dans la versification.
0: Ou en tout cas, il y a un masque. Oui. Vous savez, moi je prends toujours cet exemple avec mes étudiants, je leur dis, dans une classe de 5e, vous avez toujours, encore aujourd'hui, des enfants qui aiment chanter et qui aiment faire des vers. Et je leur ai dit, c'est normal, parce que si vous dites à une jeune femme « je t'aime » et qu'elle rit, vous êtes atteint au plus profond de vous-même. Mais si vous lui dites « je t'ai vu, j'ai rougi » et que vous citez tout Phèdre, et qu'elle rit, elle ne rit pas de vous, elle rit de vos vers. Parce que le vers est une barrière entre ce que vous êtes et ce que vous montrez. C'est ça l'artisticisation.
1: Oui, oui.
0: Et dans la Bible, c'est la même chose. C'est-à-dire qu'on met en avant le vers pour ne pas avoir à dire le vrai. Quand on s'expose en prose, on devient sincère. Et donc, à ce moment-là, le travail est laborieux, parce qu'il faut trouver les mots, il faut trouver le vocabulaire. Et là, quand on est en prose et qu'on est sincère, on ne peut plus s'arranger avec la vérité du texte, alors que le vers l'autorisait. Eh bien, cette révolution, ce passage du vers à la prose, il a lieu, comme vous le disiez, Gilbert, dans le courant du XIIIe siècle. Voilà. Et on va s'aventurer dans la prose pour offrir au français, une première traduction intégrale du texte biblique qui va faire référence pour toute l'Europe pendant près de 500 ans, si ce n'est plus. On a des récits de conquistadors,

0: d'évêques qui envoient les conquistadors en mission en leur disant « mais prenez dans vos missions un exemplaire de la Bible historiale ». Voyez. Donc, la traduction répond à la question de l'évangélisation et de la transmission du message de la bonne nouvelle. Et dans l'histoire de la Bible en français constitue le témoignage de cette aventure qui va forger les outils littéraires, stylistiques, rhétoriques, théologiques pour dire la vérité du message dans la langue du peuple, de la chair à la chaumière.
1: De la chair à la chaumière. Gilbert Dahan.
2: Oui, je suis tout à fait d'accord avec
0: Merci Gilbert.
2: Ce schéma. Donc,
1: est-ce que, c'est très intéressant de voir encore une fois cette plasticité, cette l'Église, j'allais dire de manière un peu directe, l'Église n'est pas ce corps renfermé, mais au contraire, se révèle être beaucoup plus ouvert à l'époque médiévale par rapport même plus tard à l'époque moderne du XVIe, XVIIe siècle. Elle se montre beaucoup plus, beaucoup plus ouverte dans l'interprétation, dans la connaissance du texte, dans sa volonté de la transmission.
2: Oui, enfin, il faut encore citer ici le théâtre médiéval religieux sur des thèmes bibliques, donc qui est destiné au public, au grand public, et c'est l'une des manières par lesquelles ce grand public-là connaît la Bible, connaît les textes bibliques et autres. Donc il y a des représentations, non seulement le jeu d'Adam, mais enfin énormément de choses pendant tout le Moyen-Âge, enfin du XIIe, enfin au XVe siècle inclus, qui offre cela, et là, c'est l'une des manières les plus commode de connaître le contenu de la Bible. D'autant que, dans un certain nombre de cas, une interprétation vient se superposer dans les dialogues au contenu narratif de la Bible. Voilà.
1: Alors ça, c'est très important ce que vous dites, parce que dans vos deux ouvrages, vous montrez qu'on commente. On commente, on réfléchit, on veut comprendre. À quoi servaient les commentaires écrits autour du texte, ce que l'on appelle les fameuses gloses, c'est bien cela ? Une glose, c'est un commentaire ?
2: Alors, le terme de glose a plusieurs significations. La signification de base, comme nom commun en quelque sorte, c'est un petit commentaire de texte, un commentaire littéral d'un très court extrait du texte, un mot, une phrase au maximum. Mais on a employé, à partir du XIIe, XIIIe siècle, ce terme de glose pour désigner un corpus particulier qu'on appelle maintenant la glose ordinaire, qui a été confectionnée probablement du côté de Laon, au début du XIIe siècle, si je ne me trompe pas. Au début du XIIe siècle, donc, et qui s'est peu à peu imposé comme commentaire standard de la Bible. Alors, il y a deux formes de cette glose. Il y a ce qu'on appelle la glose marginale. Alors, ce sont des extraits, notamment de pères de l'Église ou d'auteurs médiévaux, qui sont en marge dans les manuscrits ou dans les éditions imprimées.
1: Donc sur tel passage de la Bible, on dit que les pères de l'Église ont dit ceci.
2: Voilà, enfin bon, on met Augustin et on cite un passage d'Augustin, Grégoire, on met un passage de Grégoire, on ne dit pas. Et il y a à côté de cela la glose interlinéaire, donc dans les manuscrits, entre les lignes, donc des mots qui donnent l'explication des mots difficiles de la Bible. Mais pas seulement des mots difficiles, c'est pas seulement une démarche littérale, on donne également, d'une manière très brève, en deux, trois mots, le contenu d'une interprétation spirituelle, dans la glose interlinéaire. Donc, ça, c'est donc pour expliquer ce qu'est la glose, donc, et ce qu'est la glose ordinaire.
0: Oui. Gilbert, vous connaissez ces vous avez beaucoup plus travaillé que moi, la question des sens de l'écriture est absolument remarquable sur la question de la glose, c'est-à-dire quel sens tire-t-on de l'écriture ? Moi, il y a un exemple que j'aime bien dans la Bible de l'université, dans la Bible du XIIe siècle. Vous savez, lorsque Dieu enjoint dans la Genèse à Noé de faire une fenêtre dans l'arche, Dieu dit « tu feras une fenêtre » et le traducteur dit « mais pourquoi faire une fenêtre ?» Et il répond, il dit « bon, la fenêtre, c'est pour laisser passer l'air, mais c'est aussi pour laisser passer la lumière ». La lumière, c'est la révélation, mais le vrai sens de la fenêtre, c'est que c'est la plaie qui fut faite aux côtés de Jésus-Christ lorsque l'engin lança la lance. Mmh. voyez, cette idée qu'on va aller vers la révélation spirituelle et chrétienne, comme pierre angulaire de la traduction du texte. C'est que la question du sens, elle est quand même, alors Gilbert, avec beaucoup de modestie, mais elle est très importante. L'Église est très plastique, mais elle ne tolère quand même pas les hérésies, par exemple. Concile de Tarragone, 1175, on brûlera tous les laïcs qui posséderaient un exemplaire d'une Bible en langue vernaculaire. C'est qu'il y a quand même l'idée qu'il faut que le sens soit encadré dans cette forme de massora dont parlait Gilbert à l'instant, une massora chrétienne,
1: par
0: une tradition de commentaires répétés dans la tradition juive et qui quand même est transposée dans le récit de l'histoire chez les chrétiens. C'est-à-dire que tout ne fait pas sens dès lors qu'on dit que ça fait sens. Il y a une histoire du sens qui est faite de la stratification des pères de l'Église. Et c'est ce qui explique qu'il y a d'un côté des traductions qui vont être marginalisées par l'Église, voire condamnées, des fraticelles aux vaudois en passant par les cathares. D'ailleurs, dans la Bible historiale, on parle abondamment des bougres. Les bougres, vous savez, ce sont les cathares. Il y a un passage, on en parlait à l'instant avec Gilbert, juste avant que l'émission ne commence, où la Genèse dit « Et Dieu, après qu'Adam et Ève ont pris le fruit de la connaissance du bien et du mal », le texte dit « Et Dieu les punit de leur orgueil », en ancien français, « écharnissant orgueil ». Et Guillard des Moulins dit « Et les bougres prennent prétexte de ce passage pour dire que le Dieu de l'Ancien Testament n'est pas le même Dieu que le Dieu du Nouveau, car le Dieu de l'Ancien punit, alors que le Dieu du Nouveau est miséricordieux. » C'est la dualité cathare. Le Dieu du mal, le Dieu du bien, incarné dans le texte pour les cathares, donc comprend-on.
1: Ce qu'on appelle le manichéisme.
0: C'est le manichéisme, exactement. Enfin, voilà.
1: Donc on peut commenter la Bible, mais jusqu'à un certain point.
0: Voilà. Et la traduction de Guillard des Moulins, par exemple, est cautionnée par les pères de l'Église, puisqu'il traduit deux fois, il traduit le texte, mais aussitôt il recommence en traduisant ce qu'il faut comprendre du passage qu'on vient de traduire. Vous voyez ? Donc, c'est une forme d'intelligence universitaire.
1: Mais c'est une exigence, oui, c'est une exigence intellectuelle.
0: Complètement. Une assaise.
2: Oui, je reviens sur jusqu'à un certain point. On peut commenter jusqu'à un certain point. Non, on peut commenter infiniment. Le fond de l'exégèse chrétienne, c'est de dire que la Bible, Ancien et Nouveau Testament, il n'y a pas de différence entre l'un et l'autre, est un texte d'une richesse infinie et chaque génération apporte sa contribution. Alors, c'est aussi une chose très intéressante au niveau de l'exégèse médiévale, à savoir que donc, les pères de l'Église, c'est très bien, ce sont de grands hommes qui ont fait des choses extraordinaires, mais nous, gens du Moyen-Âge, nous devons continuer. De même, nous, gens du XVIe, du XVIIe, etc., du XXIe siècle, nous devons continuer parce que l'interprétation est infinie. Voilà, c'est ça vraiment la chose très importante. Et il est intéressant de voir que l'herméneutique, donc l'interprétation chrétienne, rejoint également l'interprétation juive sur ce plan-là, donc texte infini, donc interprétation infinie. Voilà.
1: Alors c'est dans ce que vous disiez, Xavier Laurent, vous évoquiez à propos de Gilbert Dahan, son travail sur les sens de l'Évangile. Et effectivement, il y a notamment un article, puisque votre livre, la Bible, Lire la Bible au Moyen-Âge, est un recueil d'articles. Il y a un article sur ce qu'on appelle les quatre sens de l'Évangile. Alors pour nos téléspectateurs, nos éditeurs, est-ce que vous pourriez nous donner de manière un peu simple quels sont ces quatre sens et en quoi au fond ces quatre sens montrent, c'est un autre chapitre de votre livre, au combien l'Église faisait preuve de sens critique.
2: Bon, alors effectivement, donc les quatre sens, c'est une notion qui est introduite au XIIe, XIIIe siècle, et qui prend forme au XIIIe siècle seulement. Avant, on a trois sens, ou deux sens, etc. Bon, alors, les quatre sens traditionnels sont les suivants. Le sens littéral, l'histoire, la compréhension textuelle du texte. Le sens moral, ou tropologie, une application à la personne de ce qu'il y a dans la Bible. Par exemple, lorsque Dieu commande à Abraham de quitter son pays et ce qu'il connaît. C'est une

0: invitation aux chrétiens ou aux juifs à se débarrasser des habitudes qu'il avait et à entreprendre une nouvelle vie. Donc, ça, c'est donc l'anthropologie ou sens moral. Troisième sens, le sens allégorique, qui veut dire donc que, au-delà du récit de la Bible, les personnages, notamment, représentent autre chose. Alors, évidemment, très généralement, cette allégorie est une allégorie christique. Par exemple, on va considérer que la plupart des personnages de l'Ancien Testament sont à interpréter allégoriquement comme des figures du Christ. Voilà. Et donc, le quatrième sens se rapporte à la fin des temps, en quelque sorte.
1: Eschatologique.
0: Voilà. Oui.
1: Eschatologie.
0: Eschatologie.
1: Et alors, vous montrez bien dans votre article que ces quatre sens ne constituent pas forcément une grille de lecture systématique. Vous avez certains auteurs qui vont utiliser qu'un sens, d'autres oui. deux sens, d'autres trois
0: voilà.
1: sens.
0: Absolument. Donc je pense que les quatre sens donc, ont été théorisés au XIIIe siècle, mais tous les auteurs ne les utilisent pas systématiquement, très loin de là. L'opposition la plus importante, la plus intéressante, c'est ce que je mets en relief dans mes études, c'est donc l'opposition toute bête entre sens littéral et sens spirituel.
1: La lettre et l'esprit de Saint Paul.
0: Voilà, donc c'est donc le récit, l'histoire, la grammaire, enfin, et tout ce qui se rapporte à cela, et le sens spirituel, c'est tout ce qu'on peut appliquer, aussi bien au point de vue moral qu'au point de vue christique, qu'au point de vue eschatologique.
1: Mais l'un et l'autre se conjuguaient, ils ne s'opposaient pas, le sens historique et le sens spirituel.
0: Alors ça, c'est une question très complexe, c'est ce que essayent de démontrer les auteurs médiévaux, mais ce n'est pas toujours évident, puisqu'on a parfois des ruptures très importantes entre sens littéral et sens spirituel.
1: D'où l'importance du débat.
0: D'où l'importance du débat, voilà, tout à fait.
2: Cette question-là, elle résonne de manière infinie dans la question de la traduction. Ah. C'est-à-dire, ben oui, parce qu'en réalité, aujourd'hui, lorsque vous avez des étudiants qui apprennent à traduire, on leur dit qu'il faut restituer ce qu'on appelle l'horizon d'attente du texte d'origine. C'est-à-dire qu'il faut remettre le lecteur d'aujourd'hui dans le contexte, en quelque sorte, de réception qui est celui pour lequel le livre a été programmé. Vous devez comprendre Don Quichotte, traduit, comme un homme du XVIe siècle le comprend. Il faut se conformer à l'horizon d'attente du livre. Vous vous rendez compte du paradoxe pour un traducteur de l'Ancien Testament, chrétien. C'est-à-dire que la révélation du sens pour un chrétien dans la traduction ne peut pas se situer en regardant les origines du texte. La vérité ne peut pas être dans le message hébraïque. Et donc la traduction ne peut pas se contenter d'être une traduction théorique, d'une certaine façon, mais elle doit devenir une traduction chrétienne. C'est-à-dire qu'en même temps qu'elle révèle le sens du texte, elle doit en même temps révéler le sens chrétien du texte. Et ce qui est extrêmement frappant avec Guillard Desmoulins quand on travaille sur le Pentateuque, je le dis souvent, c'est qu'il travaille en permanence avec la
1: Guillard Desmoulins, donc c'est
2: le traducteur de la Bible historiale, c'est qu'il travaille en permanence à révéler la vérité du texte, mais une vérité moderne, c'est-à-dire une vérité chrétienne, qui s'inscrit en contradiction peut-être avec ce que voulait dire le message d'origine. Mais peu importe, parce que sa traduction est justifiée dans une dynamique chrétienne. Vous voyez, la révélation du sens.
0: Oui, moi j'opposerais à Guillard Desmoulins la Bible, ce qu'on appelle la Bible du XIIIe siècle, donc qui est en grande partie inédite, mais qui, elle, donc, est beaucoup plus littérale, beaucoup plus proche du texte hébraïque ou grec.
2: Ce qui est intéressant, c'est que la Bible, même la Bible historiale, se veut très proche du texte d'origine, va jusqu'à citer les étymologies, même telles qu'elles reviennent chez Isidore ou chez Jérôme, notamment pour les noms propres, Akeb, le voleur, Yosef, Abraham, etc., ce qui est extrêmement intéressant. Mais c'est que le commentaire qui l'accompagne passe son temps à dire « voilà ce que dit le texte, mais voilà ce que vous, chrétiens, vous devez comprendre ». Mais ce qui est normal, d'une certaine façon, parce que c'est une Bible des familles. Donc on n'est pas là pour comprendre le veau d'or, mais on est là pour condamner le veau d'or. On n'est pas là pour adhérer à Moïse, mais on est là pour recevoir le message de Moïse dans la préfiguration du message chrétien. Il y a une grande méfiance à l'égard du personnage de Moïse qui s'exprime dans la rhétorique des traductions françaises, par exemple.
1: Alors c'est très intéressant, parce que finalement, ça renvoie Voilà, j'ai reçu ici Rémi Brague, mais ce n'est pas le seul

0: l'avoir dit, c'est que le christianisme n'est absolument pas une... Alors c'est paradoxal parce qu'on parle de la Bible, mais le christianisme n'est pas une religion du livre, c'est une religion de la parole.
1: C'est une religion même de la traduction, pour reprendre une phrase d'Henri Michonik, qu'on a attribuée de manière apocryphe d'ailleurs à Umberto Eco. Vous savez, on ne cesse de dire, Umberto a dit, l'Europe est née dans la traduction. Non, c'est faux, en réalité, c'est au même colloque d'Arles de 91, c'est Henri Michonik qui dit, l'Europe est née dans la traduction, le christianisme est une religion de la traduction. Et effectivement, ce qui est intéressant avec la Bible, c'est que moi, en tant que linguiste, si j'ai commencé à travailler sur la Bible, c'est parce que la Bible représente, qu'on le veuille ou non, un invariant culturel.
0: Oui.
1: Du 5e au 16e siècle, on a un objet massif qui trahit un rapport à la civilisation et au texte, qui est un objet, qui est un invariant. Mais en même temps, ce livre-là n'est pas, comme dans d'autres religions, la parole divine elle-même.
0: Oui.
1: Elle est une succession de témoignages qui construisent dans l'histoire les témoignages sur l'incarnation qui a eu lieu à un moment, qui était annoncé et qui s'est réalisé. Et d'ailleurs, du point de vue de l'herméneutique, de la quête du sens, c'est fascinant, parce que c'est à partir du moment où on comprend que la Bible n'est qu'un témoignage historique, et ça culmine évidemment avec le Nouveau Testament, ce sont quatre témoignages policiers. Nous avons assisté à la crucifixion, nous avons assisté à la résurrection. C'est ça le sens du message chrétien, un témoignage dans l'histoire. Eh bien, pour comprendre la préfiguration de cette chaîne dorée dans l'histoire qui annonce l'incarnation, on justifie qu'il faut aller chercher dans toutes les sources de l'Antiquité pré-chrétienne les indices que la révélation va avoir lieu. Et si je dis ça, c'est parce que dans la Bible historiale, par exemple, je reviens toujours à mon texte, mais c'est plus qu'une marotte, hein, ça fait 35 ans que je bosse dessus.
0: Oui, c'était votre thèse de doctorat.
1: Oui, même de maîtrise, voilà. Même de toute ma vie sur ce texte. Mais vous voyez, à la question de savoir pourquoi la mer est rouge dans l'Ancien Testament. Pourquoi la mer est rouge? Eh bien, Guillard des Moulins dit, écoutez, on va prendre celui qui sait, on va aller voir Pline. Et donc, il cite Pline. Il dit, Pline dit, dans les histoires naturelles, la mer est rouge à cause des pierres qui sont au fond et qui offrent un reflet rouge. Et c'est comme ça que Pline devient une source chrétienne de la vérité du message. Vous voyez, l'universalisme du message chrétien, la dimension de curiosité intellectuelle universitaire, elle est là. Allez chercher dans l'Antiquité, ouvrez les bibliothèques, lisez tous les textes, fréquentez l'université juive, allez à Troyes, écoutez Rashi, lisez, et vous trouverez tous les témoignages qui annoncent la vérité du message. Et on va les retrouver dans la traduction française, comme des cautions et des garants de la vérité du texte.
0: La Bible, Gilbert Nahan, a un côté encyclopédique, d'ouverture intellectuelle à l'époque médiévale.
2: Ah, question complexe. Oui et non.
0: Je vous ai posé beaucoup de questions complexes aujourd'hui.
2: Oui. Alors, oui, bon, dans la mesure où il y a tout dans la Bible, donc on peut dire que c'est encyclopédique, bon, enfin, oui. C'est un peu exagéré, mais non, dans la mesure où précisément, si on veut chercher des choses précises, on ne va pas les trouver dans la Bible.
0: Mais alors, justement, c'est là, quand je dis encyclopédique, c'est dans cette volonté d'ouverture, ce que vous disiez, à la fois dans la critique, la compréhension, parce que la Bible, c'est Dieu, et donc c'est tout, et c'est infini en soi. Mais ce que disait Xavier Laurent, à savoir que on a cherché chez Pline, mais on cherche aussi, par exemple, dans la Bible hébraïque, on cherche aussi dans les commentaires de la Bible du monde judaïque.
2: Ah oui, alors là, bon, ça c'est une tendance à partir du XIIe, XIIIe siècle, donc déjà, on a beaucoup d'auteurs chrétiens qui vont chercher la vérité hébraïque, donc en s'aidant d'auteurs juifs du Moyen-Âge, notamment de Salomon ben Isaac de Troyes, connu sous le nom de Rashi. Donc là, c'est André de Saint-Victor l'utilise beaucoup, André de Saint-Victor, qui est un auteur donc chrétien
0: du XIIIe siècle,
2: du XIIe siècle, XIIe siècle. Il l'utilise beaucoup, mais après donc la plupart des auteurs vont bien utiliser les auteurs juifs, notamment au XIIIe siècle, où on commencera à parler de Rabbi Salomon. Le sommet sera un auteur du début du XIVe siècle, un franciscain, il s'appelle Nicolas de Lyre, donc, qui ne cesse d'utiliser les auteurs juifs. Il utilise l'hébreu, donc il a fait un recueil concernant l'hébreu, mais

0: son commentaire est truffé de citations, son commentaire de l'Ancien Testament du moins, est truffé de citations de Rabbi Salomon et d'autres auteurs juifs.
1: La source principale de la Bible historiale, c'est un auteur du XIIe siècle qui s'appelle Pierre le Mangeur, qui est nommé le Mangeur parce qu'il dévorait les livres. Il termine chanoine de Saint-Victor, d'ailleurs sur sa pierre tombale il y a écrit « On m'appelait comestor, num comedor », on m'appelait le mangeur, aujourd'hui le manger. Il avait beaucoup d'humour. Et ce qui m'intéresse, c'est qu'il a été chancelier grosso modo de l'Université de Paris avant que l'Université de Paris n'existe. C'est un homme de Troyes. Et je ne peux pas m'empêcher de penser qu'il a fréquenté l'université juive des descendants de Rabbi Salomon, c'est-à-dire les tosafistes, qui continuaient à enseigner la Bible. Si je dis ça, c'est parce que dans ma traduction de Guillard des Moulins, qui est un homme innocent en réalité, il traduit ce qu'on lui dit de traduire, ou en tout cas ce qu'il comprend, on va trouver des choses que moi je juge extraordinaires, des commentaires qu'on ne peut pas comprendre si on n'a pas une connaissance de l'exégèse juive. Pourquoi Moïse est-il bègue ? Parce que il a mangé les charbons ardents que Pharaon lui tendait afin de savoir si oui ou non il était. Une histoire qu'on raconte encore aujourd'hui, une histoire juive qu'on raconte, mais qui n'appartient pas au Nouveau Testament. On a tout un passage qui est tiré d'un auteur de la Bible éthiopienne qui s'appelle Artaban d'Alexandrie, qui raconte comment Moïse, sergent de Pharaon, maîtrise la magie des ibis pour faire gagner les armées de Pharaon en dévorant les serpents dans la vallée des serpents. On a des commentaires qui sont liés à la magie des pierres, par exemple, dans la Genèse, comment Joseph fait-il changer la couleur des troupeaux qu'il va pouvoir emporter avec lui dans son premier exode, parce qu'il maîtrise la magie des pierres. Moïse, dans notre texte, est réputé avoir eu deux femmes. Avant Séphora, il s'est marié avec Éthiope. Vous voyez, toutes ces légendes qui pourraient être racontées par Ginsberg et qui sont en réalité des légendes qui entourent la Bible, qui viennent d'Éthiopie, qui viennent de traditions juives, qui viennent de traditions multiples. Et d'ailleurs, ça fait de la Bible historiale un témoignage extraordinaire et encyclopédique de cette époque. Alors c'est vrai qu'on n'y trouve pas tout, mais j'ai envie de dire que ça n'est pas la société qui se pose des questions sur ce qu'elle est, c'est une société qui se pose des questions sur ce qu'est la Bible. Et donc tout est dans la Bible, et l'encyclopédisme ne peut pas sortir de la Bible. Et la pensée juive dans l'Ancien Testament y est sempiternellement mise en débat. C'est un témoignage d'une vivacité intellectuelle, alors qui vient de Pierre le Mangeur, qui vient sans doute de Troyes elle-même, c'est ce qui fait que c'est vertigineux, et qu'on va retrouver dans la Bible française et qui va inonder l'Occident médiéval de cette culture-là.
2: Oui, c'est très intéressant parce que, voilà, je reprends votre exemple avec Pline, là on parle des liens avec le monde judaïque. Finalement, il y a une circulation des savoirs. Est-ce que, Gilbert Nahon, on peut dire que nous sommes dans une forme de préfiguration de ce que sera la Renaissance à la fin du XVe et au début du XVIe siècle?
0: Ah oui, avec le paradoxe que, dans certaines parties d'Europe, au XVIe siècle, il n'y a plus de juifs.
1: Et voilà.
0: Donc, voilà, ça c'est... Donc... Alors qu'au XIIe et XIIIe siècle, il y a des juifs, énormément de communautés, dans les plus petites villes, dans les plus petits villages d'ailleurs. Mais au XVIe siècle, il n'y aura plus du tout cela.
1: Moi, je n'adhère pas trop à cette idée, parce que je pense que la grande différence anthropologique entre le Moyen-Âge et la Renaissance vient de la... Vous savez, la clé de voûte de l'interprétation, on a beaucoup parlé d'herméneutique. Le monde médiéval est une civilisation dont la clé de voûte allégorique réside dans la personne du Christ. La Renaissance introduit l'idée qu'il n'y a pas qu'une seule clé de voûte interprétative, mais qu'on peut renouer avec des traditions allégoriques. Ce décentrement du monde a produit des choses incroyables et merveilleuses, a produit aussi des monstres, Gilbert en évoquait. Voilà. Et je pense que la rupture vient au contraire peut-être de cette... Vous savez, si les protestants ont condamné peut-être les traductions médiévales du texte, parce qu'elles étaient farcies de ces choses-là, c'est bien qu'ils les jugeaient indignes. Or, si on les relit aujourd'hui, on se dit que peut-être qu'il y avait là, au contraire, une sagesse, une somme de savoir qui n'était pas complètement anodine.
2: Que reste-t-il des façons médiévales de lire la Bible ? Est-ce qu'aujourd'hui, on lit la Bible comme, et on interprète la Bible comme on le faisait à l'époque médiévale ?
0: La réponse immédiate, c'est non. Pour diverses raisons. Mais on trouve quand même des liens entre l'exégèse

0: médiévale et l'exégèse d'aujourd'hui. Déjà, la recherche critique, qui naît au Moyen-Âge, qui est extrêmement importante au XIIIe siècle, comme je le disais tout à l'heure. Donc là, on redécouvre ça à la fin du XIXe siècle, en partie au XXe siècle et au XXIe siècle, donc c'est extrêmement important. Il y a ce trait-là. Et il y a tout de même, donc effectivement, l'opposition entre une lecture littérale et une lecture spirituelle, donc qui, quoi qu'en disent certains auteurs, est présente.
1: Et pour moi, c'est l'histoire d'un contresens. Au prétexte de rétablir la pureté du texte des origines, la modernité s'est coupée de ses racines, notamment juives.
2: Par son sens critique, finalement, et c'est toute la différence. Voilà. Gilbert Dahan, lire la Bible au Moyen-Âge, essai d'herméneutique, donc d'interprétation médiévale, un ouvrage paru chez Droz. Il y a deux tomes qui sont parus. Il s'agit d'un ensemble de textes universitaires, donc sur cette question absolument passionnante. Il faut voir ce que publient les éditions Droz, qui font un remarquable travail universitaire. Et puis, un livre peut-être plus accessible, Les secrets de la Bible au Moyen-Âge, paru aux éditions du CERF, Xavier Laurent Salvador. Il me reste à vous remercier, chers téléspectateurs, chers auditeurs, pour votre fidélité. N'hésitez pas à parler de nous autour de vous. Nous avons évoqué beaucoup de sujets au cours de cette émission, mais je pensais notamment finalement à un sujet que nous avons traité avec Michel Zin, comment l'Église parlait au simple et sa façon dont elle traduit les textes pour rendre accessibles les choses et la façon dont elle finalement fait évoluer la langue, ce dont vous parlez dans votre livre. C'est une émission à retrouver avec Michel Zinc, donc sur ktotv.com dans la rubrique « Au risque de l'histoire ». 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Merci beaucoup et je vous donne rendez-vous la semaine prochaine parce que désormais nous enregistrons trois émissions par mois à l'exception d'un jeudi par mois. Merci beaucoup et à la semaine prochaine.

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Lecture du livre de la sagesse. Il n'y a pas d'autre Dieu que toi qui prenne soin de toutes choses. Tu montres ainsi que tes jugements ne sont pas injustes. Ta force est à l'origine de ta justice et ta domination sur toutes choses te permet d'épargner toutes choses. Tu montres ta force si l'on ne croit pas à la plénitude de ta puissance et ceux qui la bravent sciemment tu les réprimes. Mais toi qui disposes de la force, tu juges avec indulgence. Tu nous gouvernes avec beaucoup de ménagement, car tu n'as qu'à vouloir pour exercer ta puissance. Par ton exemple, tu as enseigné à ton peuple que le juste doit être humain. À tes fils, tu as donné une belle espérance. Après la faute, tu accordes la conversion. Le livre de la sagesse a été écrit en grec par un juif d'Alexandrie, donc sur le sol grec, 30 ou 40 ans peut-être avant la venue du Christ. Pourtant, comme tous les auteurs bibliques, l'auteur de ce livre veut transmettre à ses lecteurs la foi juive reçue de la tradition des pères. Mais la difficulté réside dans le fait que ses lecteurs sont insérés dans la culture grecque, ou plutôt ils en sont imprégnés, imbibés. Or, dans le monde grec, ce qu'on admire le plus, c'est l'intelligence, et en particulier la philosophie. Le mot même, philosophie, veut dire l'amour de la sagesse. Ce sont tous les efforts de l'intelligence humaine pour atteindre les secrets de la connaissance. Or, pour les Juifs, il ne fait pas de doute que Dieu seul les connaît. L'auteur du livre biblique de la sagesse, je devrais dire le prédicateur, va donc dire haut et fort à ses contemporains que la vraie sagesse, les secrets de la connaissance, Dieu seul les possède. Dans le passage que nous lisons aujourd'hui, il médite sur deux thèmes majeurs de la foi juive, la puissance de Dieu et la bonté de Dieu. Je commence par cette dernière, car l'auteur y insiste particulièrement. Je reprends ces termes. D'après lui, Dieu prend soin de toutes choses, il épargne toutes choses, il juge avec indulgence, il nous gouverne avec beaucoup de ménagement. Et enfin, après la faute, il accorde la conversion. Dans toutes ces affirmations, nous reconnaissons bien les acquis de la foi juive au terme de l'histoire biblique. En même temps, le Dieu d'Israël est tout puissant, cela ne fait aucun doute. Il n'y a pas d'autre Dieu que toi, Seigneur. Il domine sur toutes choses. Il dispose de la force. Il n'a qu'à vouloir pour exercer sa puissance. Vous avez reconnu le texte. Mais ce qui est particulièrement intéressant dans ce texte d'aujourd'hui, c'est que l'auteur fait un lien entre la bonté de Dieu et sa puissance. Pour lui, c'est une évidence. Si Dieu est aussi indulgent avec les hommes, c'est parce qu'il est tout-puissant. Ta domination sur toute chose te permet d'épargner toute chose. » Et ici, il compare la puissance de Dieu et la volonté de puissance des hommes. Parce qu'ils ne possèdent pas la force en eux-mêmes, les hommes éprouvent le besoin d'en faire étalage. Dans la vie courante, il nous arrive de rencontrer ce qu'on appelle des petits chefs. Ils prennent des airs importants, précisément parce que leur pouvoir est limité. Dieu, au contraire, qui dispose de la puissance infinie, ne montre que douceur et patience. Toi, Seigneur, qui dispose de la force, tu juges avec indulgence, tu nous gouvernes avec beaucoup de ménagement, car tu n'as qu'à vouloir pour exercer ta puissance. Cette découverte d'un Dieu à la fois tout-puissant et bon est un acquis magnifique de la religion juive. Et il a fallu des siècles de pédagogie de Dieu pour en arriver là. Ce regard sur Dieu ne nous est absolument pas spontané. Il semble même que le mystère d'un Dieu d'amour soit irrémédiablement inaccessible à notre intelligence. Vos pensées ne sont pas mes pensées, et mes chemins ne sont pas vos chemins, oracle du Seigneur. C'est que les cieux sont hauts par rapport à la terre. Ainsi mes chemins sont hauts par rapport à vos chemins et mes pensées par rapport à vos pensées. Vous avez reconnu ce texte d'Isaïe, chapitre 55. Mais grâce à la révélation patiente de Dieu,
par l'intermédiaire de ses prophètes, indiscutablement, au long des siècles, le regard des croyants sur Dieu s'est peu à peu transformé. On a appris que Dieu est tendresse et douceur et pardon. Ici, par exemple, nous avons entendu « Après la faute, tu accordes la conversion ». On a appris également que sa puissance n'est pas tapageuse, qu'elle est celle invincible, mais discrète, du véritable amour. C'est bien la même découverte qu'avait faite le grand prophète Élie à l'Horeb, vous vous rappelez. Le Dieu Tout-Puissant n'est pas dans l'ouragan, ni dans le feu, ni dans le tremblement de terre, mais dans le murmure de la brise légère. Et ce n'est pas fini. Notre texte de ce dimanche va encore plus loin. Car toute découverte du mystère de Dieu entraîne des exigences nouvelles pour l'homme, si celui-ci prend au sérieux sa ressemblance avec Dieu. Du coup, et c'est le deuxième aspect de la foi d'Israël, le regard sur l'homme change, et avec le regard, l'idéal humain change. Si Dieu n'est qu'amour et tendresse, et s'il nous a créés à son image, la conséquence ne se fait pas attendre. Il nous faut abandonner peu à peu toute idée de violence et de puissance. Et on en a l'écho dans notre texte d'aujourd'hui. Par ton exemple, tu as enseigné à ton peuple que le juste doit être humain. Et Jésus, à son tour, s'inscrivait bien dans la même ligne quand il disait à ses disciples « Les chefs des nations les dominent en maître et les grands les tiennent sous leur pouvoir. Il ne doit pas en être ainsi parmi vous. Pourquoi ? Parce que notre vocation est de ressembler chaque jour davantage à celui qui épargne toute chose. » Psaume 85. Toi qui es bon et qui pardonne, plein d'amour pour tous ceux qui t'appellent, écoute ma prière, Seigneur, entends ma voix qui te supplie. Toutes les nations que tu as faites viendront se prosterner devant toi, car tu es grand et tu fais des merveilles, toi, Dieu, le seul. Toi, Seigneur, Dieu de tendresse et de pitié, lent à la colère, plein d'amour et de vérité, regarde vers moi, prends pitié de moi. La première lecture de ce dimanche est extraite du livre de la Sagesse. Et l'auteur s'émerveille à la fois de la grandeur et de la tendresse de Dieu. Et il dit que l'une explique l'autre. Si Dieu est indulgent avec l'homme, c'est précisément parce qu'il est tout-puissant. Toi, Seigneur, qui disposes de la force, tu juges avec indulgence. Ta domination sur toute chose te permet d'épargner toute chose. Et on retrouve bien ce double accent dans le psaume d'aujourd'hui. La première et la troisième strophe que nous avons entendues développent le thème de l'indulgence. La deuxième strophe dit la grandeur de Dieu. Je les reprends partiellement. Première strophe sur l'indulgence de Dieu, toi qui es bon et qui pardonne, plein d'amour pour ceux qui t'appellent. Troisième strophe sur le même ton, toi Seigneur, Dieu de tendresse et de pitié, lent à la colère, plein d'amour et de vérité. Et la deuxième strophe sur la grandeur de Dieu, tu es grand et tu fais des merveilles, toi Dieu le seul. Je les reprends maintenant une à une. Je commence par la troisième, qui évoque d'emblée pour nous une phrase célèbre. « Toi, Seigneur, Dieu de tendresse et de pitié, lent à la colère, plein d'amour et de vérité, regarde vers moi, prends pitié de moi. » La première phrase est l'une des grandes révélations de Dieu à Moïse au Sinaï. Je vous le rappelle. « Le Seigneur passa devant Moïse et proclama, « le Seigneur, Dieu miséricordieux et bienveillant, lent à la colère, plein de fidélité et de loyauté. » C'est au chapitre 34 de l'Exode. Or, cette révélation de la miséricorde de Dieu intervenait au meilleur moment qui soit. C'était immédiatement après l'épisode du veau d'or. Vous vous rappelez, Moïse est entré

dans une grande colère. Il a jeté par terre les tables de la loi que Dieu venait de lui donner. C'est donc le signe de l'alliance qui était détruit par Moïse lui-même, après que l'alliance elle-même ait été profanée par le peuple qui s'était fabriqué une idole, le veau d'or. Eh bien, Dieu, lui, ne renie pas l'alliance pour autant. Il dit à Moïse, « Taille de nouvelles plaques de pierre qui seront les tables de la loi. J'écrirai sur ces nouvelles tables les mêmes paroles que sur les premières tables. » Voilà bien une preuve de sa miséricorde. Et c'est à ce moment précis qu'il a dit à Moïse cette phrase. « le Seigneur, Dieu miséricordieux et bienveillant, lent à la colère, plein de fidélité et de loyauté. » Et comment Moïse a-t-il réagi? Il a pris Dieu au mot, si j'ose dire. Je cite le texte. « Aussitôt Moïse s'agenouilla à terre et se prosterna et il dit, « Si vraiment j'ai trouvé grâce à tes yeux, ô Seigneur, que le Seigneur marche au milieu de nous, c'est un peuple à la nuque raide que celui-ci, mais tu pardonneras notre faute et notre péché et tu feras de nous un peuple qui t'appartienne. » L'auteur de notre psaume réagit exactement comme Moïse. Il rappelle la miséricorde de Dieu et il le prend au mot, c'est-à-dire qu'il le supplie. « Toi, Seigneur, Dieu de tendresse et de pitié, lent à la colère, plein d'amour et de vérité, regarde vers moi, prends pitié de moi. » Au fond, dans toutes nos prières, nous faisons la même chose. Nous prenons Dieu au mot. Nous nous souvenons de son projet de bonheur, de son dessein bienveillant pour l'humanité, et nous le supplions de hâter son accomplissement. Ce sera le sujet de notre deuxième lecture. Nous retrouvons exactement le même mouvement dans la première strophe d'aujourd'hui. Le rappel de la miséricorde de Dieu précède et encourage la prière. Toi qui es bon et qui pardonne, plein d'amour pour ceux qui t'appellent, écoute ma prière, Seigneur. Entends ma voix qui te supplie. Vous allez voir que le parallèle entre notre psaume et le livre de l'Exode continue. Jusqu'ici, nous avons lu dans le livre de l'Exode la révélation de Dieu et la réponse de Moïse. Dieu dit qu'il est miséricordieux et bienveillant. Et Moïse répond, « Tu nous pardonneras. » Je lis maintenant la phrase suivante de Dieu. « Je vais conclure une alliance. Devant tout ton peuple, je vais réaliser des merveilles, telles qu'il n'en fut créé nulle part sur la terre, ni dans aucune nation. » Alors en écho, la deuxième strophe de notre psaume chante, « Tu es grand et tu fais des merveilles. » Toi, Dieu le seul. On peut penser que l'auteur du psaume connaissait bien le livre de l'Exode, puisqu'il reprend exactement le même vocabulaire. Mais l'autre verset de cette même strophe nous offre une nouveauté par rapport au livre de l'Exode, parce qu'il est probablement plus tardif. Le psaume aborde un autre aspect de la foi juive. Au cours de l'exil à Babylone, on a mieux pris conscience de l'universalisme du projet de Dieu. Et on a compris que toutes les nations sont appelées à le connaître. Or, comment se convertiront-elles? En découvrant l'œuvre de Dieu en faveur de son peuple. C'est une découverte tardive, mais magnifique de la foi juive. Le peuple juif ne prétend pas convertir les autres peuples, mais il réalise que l'œuvre de Dieu en sa faveur devient le moyen de la conversion des autres peuples. S'ils ouvrent les yeux, ils sont amenés à reconnaître le Dieu d'Israël comme le Sauveur et ils se tournent vers lui. Condition nécessaire et suffisante pour être sauvés à leur tour. Lecture de la lettre de saint Paul apôtre aux Romains. Frères, l'Esprit-Saint vient au secours de notre faiblesse, car nous ne savons pas prier comme il faut. L'Esprit lui-même intercède pour nous par des gémissements inexprimables. Et Dieu, qui scrute les cœurs, connaît les intentions de l'Esprit, puisque c'est selon Dieu que l'Esprit intercède pour les fidèles. Vous avez entendu l'insistance de saint Paul sur le rôle de l'Esprit-Saint. Dans le seul chapitre 8 de la lettre aux Romains, dont est extrait notre texte, Paul le nomme 18 fois.
À l'entendre, notre vie de baptisé se déroule tout entière.

sous l'influence de l'Esprit-Saint, si nous nous laissons faire, évidemment. Nous restons libres, nous ne le savons que trop. Mais Paul, rappelez-vous, a des formules très fortes. Par exemple, il a affirmé que l'Esprit habite en nous. C'était il y a 15 jours, pour le 14e dimanche. Et la semaine dernière, pour le 15e dimanche, il nous a parlé de ce grand projet de Dieu qui couvre toute l'histoire de l'humanité et qui ressemble à une naissance. Il nous disait « Les douleurs de la mise au monde d'un nouveau-né ne sont pas rien, mais elles sont le prélude d'un grand bonheur. » Je vous rappelle ce passage de la lettre de Paul. « J'estime qu'il n'y a pas de commune mesure entre les souffrances du temps présent et la gloire que Dieu va bientôt révéler en nous. Nous le savons bien, la création tout entière crie sa souffrance. Elle passe par les douleurs d'un enfantement qui dure encore. » Aujourd'hui, il nous parle de la prière et il nous dit que l'Esprit guide notre prière pour nous faire entrer dans ce fameux projet de Dieu. Le texte d'aujourd'hui est très court, mais il met bien en valeur un rapprochement intéressant. D'une part, et c'est le dernier verset, c'est selon Dieu que l'Esprit intercède pour les fidèles, dit Paul. Et d'autre part, il vient au secours de notre faiblesse, car nous ne savons pas prier comme il faut. Si je comprends bien, prier comme il faut, c'est entrer dans la volonté de Dieu, vouloir ce que Dieu veut. C'est regarder le monde au sens large, mais aussi notre entourage proche, avec le regard de Dieu. C'est nous réjouir quand nous voyons des signes, même petits, de l'avancement du royaume de Dieu, des progrès de fraternité, de partage, de solidarité, de respect. C'est refuser de baisser les bras devant les lenteurs des progrès de l'humanité, puisque l'Esprit souffle sans arrêt, même si cela n'apparaît pas toujours en pleine lumière. On pense évidemment au Notre Père. Que ton nom soit sanctifié, que ton règne vienne, que ta volonté soit faite sur la terre comme au ciel. Ces trois vœux que nous formulons sont notre manière d'entrer dans les vues de Dieu. Nous comprenons du coup pourquoi nous ne savons pas prier comme il faut. Comment saurions-nous nous hisser par nous-mêmes au niveau du projet de Dieu ? Il nous faut bien l'assistance de l'Esprit-Saint pour éclairer notre prière. Au fond, c'est ce que Jésus avait promis à ses disciples le dernier soir. « Moi, je prierai le Père, et il vous donnera un autre défenseur qui sera pour toujours avec vous. » Si je comprends bien, la prière commence peut-être tout simplement par appeler l'Esprit à notre secours, car il connaît, lui, les secrets du projet de Dieu. Le meilleur modèle pour notre prière, en définitive, c'est certainement Jésus lui-même, puisqu'il était en permanence conduit par l'Esprit-Saint. Or, tout au long de sa vie terrestre, on peut voir à quel point sa prière et toutes ses paroles et ses gestes ont été sous le signe de l'accomplissement de la mission confiée par son Père. Les évangiles sont parsemés d'épisodes où il se montre à l'écoute de la volonté du Père. J'en retiens quelques-uns. Cela commence dès son adolescence. D'après l'évangile de Luc, à Marie qui s'inquiète de lui, l'enfant répond « Ne saviez-vous pas qu'il me faut être chez mon père ?» Quelques années plus tard, avant de commencer ce que l'on appelle sa vie publique, il affronte le tentateur au désert. Et ce qui fait la différence entre les deux protagonistes, justement, c'est la volonté ferme de Jésus de se maintenir dans l'obéissance à la parole de son père. À chaque sollicitation du diable, il répond par une parole de l'Écriture. Quelques années plus tard, à la veille de sa mort, au cours de la longue prière qu'il développe devant ses disciples et que Jean nous rapporte, on est frappé de cet ajustement du Christ à la volonté de son Père. « J'aime mon Père et j'agis conformément à ce que le Père m'a prescrit. » Et l'on connaît la prière qu'il prononcera quelques heures plus tard au jardin de Gethsémani. « Père, non pas ce que je veux, mais ce que tu veux. » On comprend pourquoi l'auteur de la lettre aux Hébreux résume ainsi la vie de Jésus en une phrase. « En entrant dans le monde, Jésus dit, « Voici, je suis venu

faire ta volonté. Une autre caractéristique de la prière de Jésus, qui doit être le modèle de la nôtre, c'est l'action de grâce. Or, sa joie éclate chaque fois qu'il voit des signes de l'accomplissement du projet de Dieu. Par exemple, chaque fois qu'il constate la foi de ses interlocuteurs, ou encore au retour des 72 disciples qu'il avait envoyés en mission, Jésus laisse déborder sa joie. Luc écrit « À l'instant même, il exulta sous l'action de l'Esprit-Saint et dit « Je te loue, Père, Seigneur du ciel et de la terre, d'avoir caché cela aux sages et aux intelligents et de l'avoir révélé aux tout-petits. » Voilà qui devrait chasser nos craintes. Tout-petits, nous le sommes. Mais ne nous attristons plus de notre faiblesse. Elle est en nous la porte ouverte à l'Esprit-Saint. Évangile de Jésus-Christ selon saint Matthieu. En ce temps-là, Jésus proposa cette parabole à la foule. Le royaume des cieux est comparable à un homme qui a semé du bon grain dans son champ. Or, pendant que les gens dormaient, son ennemi survint. Il sema de l'ivraie au milieu du blé et s'en alla. Quand la tige poussa et produisit l'épi, alors l'ivraie apparut aussi. Les serviteurs du maître vinrent lui dire « Seigneur, n'est-ce pas du bon grain que tu as semé dans ton champ ? D'où vient donc qu'il y a de l'ivraie ?» Il leur dit « C'est un ennemi qui a fait cela. » Les serviteurs lui disent « Veux-tu donc que nous allions l'enlever ?» Il répond « Non. En enlevant l'ivraie, vous risquez d'arracher le blé en même temps. Laissez-les pousser ensemble jusqu'à la moisson. Et au temps de la moisson, je dirai au moissonneur « Enlevez d'abord l'ivraie, liez-la en bottes pour la brûler. Quant au blé, ramassez-le pour le rentrer dans mon grenier. » Extraite de son contexte, on pourrait penser que la parabole de l'ivraie est un début de réponse au problème de l'origine du mal. Ce n'est pas Dieu qui le crée, tout comme ce n'est pas le maître de maison qui a semé l'ivraie. Le récit de la création dans la Genèse y insistait déjà. Alors que les autres religions considéraient que les divinités avaient créé le mal, tout autant que le bien, l'auteur inspiré affirmait que tout ce que Dieu a fait était très bon. Jésus s'inscrit dans cette ligne, puisqu'il affirme que le maître de maison n'a semé que du bon grain. Mais si on replace la parabole de l'ivraie dans le contexte du chapitre 13 de saint Matthieu, il semble qu'elle parle d'autre chose, car elle suit immédiatement la parabole du semeur et l'explication que Jésus en donne. La parabole du semeur que nous lisions dimanche dernier nous obligeait à admettre que les semailles ne sont pas forcément récompensées. Pour le dire autrement, l'annonce de la bonne nouvelle ne rencontre pas toujours les oreilles attentives et les cœurs ouverts dont nous rêvons. La parabole de l'ivraie prend exactement la suite en posant la question. Si l'on peut identifier les causes de nos échecs dans la mission d'évangélisation, ne peut-on pas prendre des mesures tout de suite? Nous nous retrouvons dans ce champ que son propriétaire a ensemencé. Le récit précédent insistait sur la qualité du terrain, plus ou moins favorable à une bonne récolte. La présente parabole fait intervenir un ennemi qui sème nuitamment au milieu du blé une mauvaise herbe qui risque de l'étouffer. Le traducteur l'appelle « ivraie ». En grec, c'est « zizanion ». C'est de là, nous le savons, qu'est venue l'expression « semer la zizanie », la discorde. Alors qu'il était bien difficile de changer la nature du terrain dans la parabole du semeur, il paraît davantage possible d'intervenir pour supprimer le parasite. Mais l'histoire nous dit que le propriétaire s'y oppose. C'est au maître de la moisson et à lui seul qu'il revient de faire le tri quand il le jugera bon. Traduisez, c'est à Dieu et à personne d'autre qu'il revient de déraciner le mal. Cela veut dire que Jésus nous invite à accepter comme notre condition de créature ce mélange permanent de bien et de mal. Il vise peut-être ici la tentation d'élitisme qui prend certaines communautés. Certains pharisiens, par exemple, méprisaient parfois ce qu'ils appelaient le petit peuple du pays.
ceux qui avaient bien du mal.

à la respecter, toute la loi et les commandements. D'autre part, les zélotes partaient parfois en guerre contre ceux qu'ils considéraient comme trop tièdes. On sait maintenant que ce fut l'origine de la révolte juive de l'an 70 de notre ère. Or, Matthieu est le seul des évangélistes à rapporter cette parabole. On peut en déduire que la communauté pour laquelle il écrivait avait particulièrement besoin d'entendre cette leçon-là. Un jour viendra pourtant où le maître de la moisson dira que l'heure a sonné de faire le tri. Et Jésus reprend là, dans l'explication qu'il donne à ses disciples, le style et l'imagerie traditionnelle du thème du jugement dans toute la Bible. Il est toujours présenté comme une division en deux camps, les bons d'un côté, les mauvais de l'autre. Personne ne s'y trompe. Personne n'oserait se vanter d'être entièrement bon. Personne non plus ne peut être accusé d'être entièrement mauvais. La frontière qui sépare les bons des méchants passe en réalité en chacun de nous. Nous sommes tous des êtres partagés. Quand Malachie oppose les humbles aux arrogants, quand les psaumes parlent des justes et des méchants, quand Jésus oppose bon grain et ivraie, nous sommes tous concernés, tous à la fois humbles et arrogants, justes et méchants, bon grain et ivraie. Nous retrouverons exactement la même opposition dans la parabole du jugement dernier, également chez saint Matthieu. Mais alors, comment comprendre concrètement? Et comment concilier la brutalité promise aux méchants et la récompense promise aux bons si nous sommes chacun les deux à la fois? C'est Malachie qui nous donne la réponse. Le soleil de justice fera germer tout ce qui est bon et le mal disparaîtra en un clin d'œil. Le psaume 1 dit la même chose avec une autre image. Le bon grain sera moissonné, le mal sera tout simplement emporté par le vent. Jésus traduit le maître de la moisson qui ne peut supporter de voir déraciner le moindre épi de blé avec l'ivraie ne condamnera pas en nous le bien avec le mal. Si Dieu se montre aussi patient, c'est peut-être parce qu'il ne faut pas risquer de perdre de bonnes gerbes en arrachant les mauvaises herbes. Tout jardinier connaît ce risque. Mais c'est surtout aussi parce qu'il ne désespère jamais de transformer l'ivraie de nos cœurs elle-même en bon grain.

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2: Nous souhaitons une belle fête aux Frédéric ainsi qu'aux Arnoux. Le bienheureux Gabriel Longueville est un prêtre ardéchois né en 1931. Après son ordination, il demande à partir évangéliser l'Amérique latine et rejoint sa nouvelle paroisse en Argentine en 1970. Il veut se faire proche de ses paroissiens, particulièrement des plus pauvres, et pour ce faire, il occupe un emploi dans une entreprise de maçonnerie. Cela déplaît à son évêque qui le met à la porte du diocèse. Il est accueilli dans un autre évêché par Mgr Angelelli, très favorable à ses intuitions. Nommé dans une petite ville de 6000 habitants, il est chargé de la banlieue la plus pauvre. Il y loue une petite maison et travaille dans une menuiserie. Cela surprend le diocèse où les prêtres et les religieux se consacre plutôt à l'éducation des enfants issus de familles aisées. En grand féru de justice sociale, il cherche à faire prendre conscience des droits sociaux de chacun. Le père Gabriel provoque des remous en organisant des œuvres pour les pauvres, en soutenant les instituteurs chrétiens du monde rural, la formation des syndicats de travailleurs comme les carriers, les bûcherons ou les employés domestiques. Il monte une coopérative pour les tisseuses de laine et organise un centre de couture. Pour trouver les fonds nécessaires à toutes ses actions, il écrit à son diocèse d'origine et l'Ardèche lui envoie de l'argent pour ses œuvres sociales. Tout cela ne plaît pas, notamment au gouvernement et à la police locale. En effet, en 1976, une junte militaire s'empare du pouvoir. Commence alors une période de répression sanglante, notamment envers tous ceux qui pourraient s'opposer à la mise en place d'une politique économique libérale. Les homélies sont contrôlées, les militaires surveillent les presbytères, effectuent des perquisitions, arrêtent des prêtres. Le 18 juillet 1976, son vicaire, le bienheureux Carlos, et lui sont arrêtés. Leurs corps sont retrouvés mutilés, criblés de balles, près d'une voie de chemin de fer. Bienheureux Gabriel Longueville, daignez intercéder pour nous auprès du Seigneur, afin que nous devenions, à votre suite, d'ardents témoins de la bonne nouvelle, particulièrement auprès des plus pauvres.
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C'est ma destinée. Seigneur, c'est pour cela que tu m'as appelé. Te servir et rien que te servir.

0: Une nouvelle semaine en compagnie du Quesaco. Merci beaucoup d'être avec nous. Et si vous êtes des fidèles de notre rendez-vous, bah vous vous rappelez que la semaine dernière, on a décrypté le mot GN, synonyme d'enfer. Alors, on ne pouvait pas vous laisser comme ça, avec un mot aussi tristoun, donc on a pris son exact opposé aujourd'hui, Éden, synonyme de paradis dans l'inconscient collectif. On va voir tout ça avec le père Clazen. Bonjour.
1: Bonjour.
0: Mais d'abord, comme d'habitude, bien sûr, notre micro-trottoir, et il sera forcément question de paradis. C'est parti.
2: L'Éden, je vois pas du tout. Qu'est-ce que ça peut être, Éden ?
3: Paradis, jardin. Jardin paradisiaque.
4: Le jardin d'Éden, magnifique, quelque chose de beau.
2: Je connais le film à l'est d'Éden, mais c'est une région dans le monde.
3: C'était à l'origine de la chrétienté, de la création du monde, voilà.
5: Non, bah, Éden fait penser au jardin d'Éden, Adam et Ève. Donc c'est le début de la création de la terre en fait. Et on pense à quelque chose de vierge, quelque chose de, un début en fait.
0: Voilà, sans surprise, le jardin d'Éden, Adam et Ève, à l'est d'Éden aussi, c'est très bien vu, mais tout ça mérite quand même quelques petites précisions. Alors, père Clazen, peut-être un peu d'étymologie, tiens, pour commencer.
1: Alors, Éden, c'est le jardin. Ça, c'est un mot qui veut dire tout simplement jardin merveilleux. Alors, on l'a, ce qui a donné paradis, tout le monde le dit, hein, c'est la correspondance avec un mot persan.
0: Oui.
1: Voilà. Qui veut dire paradis, et qui est la même signification, c'est-à-dire jardin merveilleux, jardin luxuriant.
0: Alors, est-ce que c'est la forme qu'il prend justement dans l'Ancien Testament ?
1: Eh bien oui. Ouais. Alors, on trouve dans Genèse chapitre 1, hein, tout simplement. Alors, c'est un jardin où, en effet, tout contribue au bien de tout. Donc, personne n'est prédateur de personne.
0: Mais d'ailleurs, on voit souvent des tableaux avec une végétation luxuriante et plein d'animaux qui, normalement, ne cohabiteraient pas ensemble, mais qui ont l'air d'être là en toute quiétude.
1: Exactement. Alors ça, c'est vraiment typiquement l'idée, l'image, en tout cas, de l'Éden, tel qu'il paraît dans Genèse, chapitre 1.
0: Alors, est-ce qu'on peut appeler ça tout simplement le paradis, alors ?
1: Ben oui.
0: Oui.
1: Oui, oui, on peut. Alors, le mot paradis arrive un peu plus tardivement. Il a un énorme succès au Moyen-Âge. Au Moyen-Âge, il prend beaucoup de développement, comme le purgatoire et l'enfer d'ailleurs. C'est-à-dire, c'est une époque où on aime imager, mettre en image. Et alors, le paradis, c'est très intéressant, parce que je pourrais citer plusieurs exemples de mise en scène du paradis. Par exemple, vous avez l'Alhambra de Grenade, au XIVe siècle, qui est explicitement une reproduction, guillemets bien sûr, hein, du paradis. Ouais. C'est-à-dire, c'est un jardin clos magnifique.
0: Ouais. Il y a les cloîtres aussi.
1: Les cloîtres, tous les jardins clos. Le cloître est un jardin clos, qui est le paradis, qui est le ciel sur la terre, un morceau de ciel sur la terre. Il y a les parvis, paradis. Mm-hmm. C'est la même origine, hein, les parvis des églises, qui étaient des atriums, des sortes de cloîtres, qui étaient des sas pour rentrer au ciel. Parce que l'Église était considérée comme une liturgie céleste. Et donc, devant, il y avait le paradis, l'atrium, et qu'on appelle parvis. Parvis, c'est paradis.
0: Alors, ce dont on n'a pas parlé, quand même, c'est ce qui se passe dans cet Éden. Parce que Adam et Ève en sont quand même rejetés. Donc, finalement, c'est un paradis qui se mérite. C'est ça qu'on peut comprendre.
1: Alors, en fait, on s'est bien rendu compte dans la tradition que c'était une image. C'est même une image narrative, c'est-à-dire elle est faite, elle a été construite pour raconter une histoire. Dans la tradition chrétienne, il y a deux types, si vous voulez, d'Éden, de jardin. Il y a le jardin d'origine, qui est donc narratif, et ce à quoi nous sommes destinés, qu'on peut appeler à proprement parler le paradis. Et le paradis, ce à quoi nous sommes destinés, ce n'est pas un retour au jardin d'Éden, c'est être en Dieu. Le jardin d'Éden, c'est une image un peu idéale, comme toutes les images. Elles sont faites pour entretenir l'imaginaire, pour étayer la pensée. C'est trop compliqué de penser à un rapport immédiat, intime, sans contrainte, sans distorsion avec Dieu. Et donc, on a inventé cette espèce d'image d'harmonie totale.
0: Mais du coup, c'est possible d'y revenir quand même à cette situation première et surtout un peu idéale, comme si c'était un but à atteindre ?
1: Alors, dans la spiritualité et la théologie chrétienne, non. Par contre, parce qu'on ne revient pas, on va. Voilà, on va au paradis, si on peut ainsi s'exprimer. Ce n'est pas un lieu, c'est être en Dieu. Mais par contre, au Moyen-Âge, et ça c'est complètement génial, il y a des gens comme Hildegard von Bingen et Saint Bonaventure qui disaient qu'il y a dans ce monde tel qu'il est, malgré les violences, malgré son aspect apparemment « destroyed », on pourrait dire, il y a les séquelles du paradis.
0: Ah.
1: Et c'est pour ça que Hildegard von Bingen dit « Mais regardez, l'ortie soigne les rhumatismes. »
0: C'est vrai.
1: C'est le reste du paradis. Et ça, dit-elle, cette espèce d'harmonie de, où tout le monde fait du bien à tous, ce sont, pour elle, les séquelles du paradis. C'est complètement génial.
0: Ouais.
1: C'est une vision pré-écologique.
0: Ouais. Et en 2015, dans son encyclique, le pape François, hein, l'encyclique c'est Laudato si, il compare le jardin d'Éden au jardin du monde. Qu'est-ce qu'il veut dire par là?
1: Alors, il est dans la pensée que je viens d'initier avec Hildegard von Bingen, mais lui c'est surtout Saint Bonaventure, il le cite 4-5 fois, je crois, dans l'encyclique. Et en fait, c'est la tradition du livre du monde, qui est une tradition de vie spirituelle, de méditation très médiévale, mais encore aujourd'hui, hein, jusque par exemple dans le scoutisme, hein, ou dans la loi scout, je ne sais plus quel article, dit le scout aime la nature et il voit l'œuvre de Dieu. Mmh. Et c'est ça le livre de la nature. C'est-à-dire on regarde le monde et on y lit la présence du Créateur. Voilà, c'est le livre de la nature, pourrait-on dire. Et en effet, le pape François en parle.
0: Merci beaucoup, Père Clazen, d'avoir été notre arbre de la connaissance aujourd'hui encore dans ce beau jardin du Quesaco. Et merci à vous d'avoir suivi cette émission. J'espère que chaque semaine, vous récoltez tous les fruits de ces éclairages spirituels. Belle semaine, à très vite. Ciao.

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1: La Joëlette chantante des sommets accessibles à tous.
2: Reportage.
1: Nous sommes dans les Hautes-Alpes à plus de 800 mètres d'altitude et un curieux convoi sillonne les sentiers. Infatigables, les jeunes de la Joëlette chantante, comme Gérald, transportent leur capitaine Vianney, porteur de trisomie 21, dans un décor magnifique.
3: Qu'est-ce qu'il y a, Vianney, là ?
4: Bonjour Gérald.
3: Ouais ?
4: Je suis le capitaine, je suis le chouchou.
3: Ça va ? T'es contente de tes porteurs, Vianney ?
4: Ouais.
3: C'est bien ça, hein ? J'ai trouvé ça sympa de faire quelque chose d'un peu sportif, dans la nature, et avec du service. Permettre à des jeunes de faire des routes comme ça, je trouve ça hyper dépaysant et ressourçant aussi pour nous. Moi j'attends de la joie, qu'on puisse bien s'amuser cette semaine, que ça puisse bien nous dépayser, vivre des moments fraternels.
5: On en a pour, a priori, 12 km et plus ou moins 600 mètres de dénivelé négatif et 600 mètres de dénivelé positif aujourd'hui. On a déjà fait un quart, ça va aller. Et les équipes sont en pleine forme, n'est-ce pas?
1: Depuis 3 ans, la Joëlette chantante rassemble pendant une semaine chaque été une trentaine de participants. Des jeunes professionnels ou étudiants, valides ou non, venus de France, de Suisse et de Belgique. Objectif atteindre le sanctuaire de Notre-Dame-du-Lot pour y jouer un concert. Alban est le responsable de cette édition 2026.
6: Donc la Joëlette chantante, c'est la réunion de la marche avec des Joëlettes, des fauteuils roulants de randonnée, du chant, d'un pèlerinage spirituel, et tout ça dans un cadre de naturel. Parmi nous, il y a 4 participants à mobilité réduite, qu'on surnomme les capitaines. Pourquoi ? Pour qu'on vive tous ensemble une semaine entre amis, au-delà de cette différence du handicap.
7: Bientôt, je ne vous le cache pas, on arrive bientôt dans le thème.
1: Une quinzaine de kilomètres par jour sur les sommets, une Joëlette à pousser à tour de rôle et des nuits sous la tente, c'est un vrai défi physique et fraternel que ces jeunes sont venus relever comme Sixtine.
8: Moi ce qui m'a marqué de la première Joëlette, je suis arrivée, je connaissais personne. Et on est quand même tous hyper différents, on vient de plein d'horizons, l'accueil de tous, la rencontre avec des sensibilités différentes, la vie en fraternité. C'est trop beau parce qu'en fait l'énergie de départ c'est quand même d'être au service. Le fait d'avoir un capitaine, ça décentre tout de suite de soi. Et du coup, je trouve que

0: C'était exceptionnel. Je suis émue, je pense, à chaque fois qu'on arrive à, en une demi-heure, créer un chant polyphonique magnifique. J'ai été heureuse de pouvoir aider donc Vianney, qui est juste derrière moi, à toutes nos montées, toutes nos jolies côtes, et juste partager des moments spirituels avec mon équipe. C'était un des plus beaux moments, je pense. J'espère continuer à se connaître les uns les autres, en vérité.
1: Oh, bien sûr.
0: Poursuivre notre apprentissage des chants et avant tout bien se préparer pour le concert de la fin de Joëlette, qui j'espère sera beau.
2: Ce mélange entre Ruth chantante et Joëlette, c'est ce que vient chercher Solène, une des capitaines, fidèle depuis la première édition.
3: Je trouve que c'est chouette d'allier le chant avec la montagne, c'est sympa. On voit des très beaux paysages, on se fait un peu brinque-baller, surtout dans des chemins de montagne, mais ça va. J'aime beaucoup chanter depuis que je suis toute petite. Et de chanter, le fait de chanter, je trouve que ça rapproche, ça embellit la liturgie. Et pour moi, ça permet de voir des jeunes d'à peu près mon âge.
2: Si cette troupe a encore une semaine devant elle pour préparer son concert à Notre-Dame-du-Lot, l'aventure de la Joëlette chantante n'en est qu'à ses débuts, puisqu'une autre route est déjà programmée pour le mois d'août.
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0: Au nom du Père, du Fils et du Saint-Esprit.
1: Amen.
0: La grâce de Jésus notre Seigneur, l'amour de Dieu le Père et la communion de l'Esprit Saint soient toujours avec vous.
1: Et avec votre esprit.
0: Frères et sœurs, comme chaque jour, nous sommes heureux de célébrer ici l'Eucharistie, de célébrer avec vous tous qui montez dans ce sanctuaire et vous tous qui nous rejoignez via KTO et les réseaux sociaux. Et chaque samedi matin, nous aimons y monter et y vénérer de manière particulière la Vierge Marie avec l'Église qui aime bien y consacrer ce jour, ce samedi, qui précède le premier de la semaine. Être avec Marie, c'est la meilleure manière de se préparer au dimanche, de se préparer à célébrer la résurrection du Christ. Et aujourd'hui, nous aimons à honorer la Vierge Marie sous le titre de Notre-Dame du Bon Conseil. Lorsque Marie nous garde dans la parole, elle nous garde dans l'action de l'Esprit-Saint pour que nous soyons conseillés et vivions selon l'Évangile, pour que nous suivions les conseils de l'Esprit-Saint. Marie nous garde vraiment dans l'action de l'Esprit-Saint. Alors, honorons Marie sous le titre de Notre-Dame du Bon Conseil. Entrons dans la célébration de l'Eucharistie par la prière des psaumes.
2: Page. Psaume 118, page 51. Mes yeux devancent l'aurore, car j'espère en ta parole, Seigneur.

Ancien Testament 10, Cantique de la Sagesse. Donne-moi la sagesse, assise auprès de toi.

Psaume 116. Alléluia, Alléluia, Alléluia, à toi la louange des peuples. Louez le Seigneur tous les peuples, fêtez-le tous les peuples.

0: Lecture du livre du prophète Michée. Malheur à ceux qui préparent leur mauvais coup et du fond de leur lit élaborent le mal. Au point du jour, ils l'exécutent car c'est en leur pouvoir. S'ils convoitent des champs, ils s'en emparent. Des maisons, ils les prennent. Ils saisissent le maître et sa maison, l'homme et son héritage. C'est pourquoi, ainsi parle le Seigneur. Moi, je prépare contre cette engeance un malheur où ils enfonceront jusqu'au cou. Vous ne marcherez plus la tête haute, car ce sera un temps du malheur. Ce jour-là, on proféra sur vous une satire et l'on entonnera une lamentation. On dira : nous sommes entièrement dévastés. On livre à d'autres la part de mon peuple. Hélas, elle m'échappe. Nos champs sont partagés entre des infidèles. Plus personne, en effet, ne t'assurera une part dans l'assemblée du Seigneur. Parole du Seigneur.
1: Nous rendons grâce à Dieu.

0: Le Seigneur soit avec vous.
1: Et avec votre esprit.
0: Évangile de Jésus-Christ selon saint Matthieu. En ce temps-là, une fois sortis de la synagogue, les pharisiens se réunirent en conseil.

0: maître Jésus, pour voir comment le faire périr. Jésus, l'ayant appris, se retira de là. Beaucoup de gens le suivirent, et il les guérit tous. Mais il leur défendit vivement de parler de lui. Ainsi devait s'accomplir la parole prononcée par le prophète Isaïe. « Voici mon serviteur que j'ai choisi, mon bien-aimé, en qui je trouve mon bonheur. Je ferai reposer sur lui mon esprit. »
1: Trouve son bonheur. Je trouve que cela est très beau pour nous, de nous dire notre mission, notre vocation. C'est vraiment que Dieu trouve son bonheur en nous, sa joie en nous. Et quand nous agissons, quand nous posons des actes pour le bien, que ce ne soit pas simplement parce que c'est bien, que ce ne soit pas simplement parce qu'il faut le faire, parce que c'est notre devoir, mais que nous choisissions toujours le bien pour faire le bonheur de Dieu, la joie de Dieu, que Dieu trouve en nous sa joie. C'est, l'on peut dire, la meilleure orientation pour notre vie que l'on peut appeler morale. Oui, la finalité, c'est de faire la joie de Dieu qui a tout créé et qui a vu dès le premier jour que ce qu'il avait créé est bon. En fait, quand nous agissons bien, c'est pour que ce que Dieu a vu à la création et qu'il a réjoui, eh bien, soit actuel. Alors demandons cette grâce de laisser l'Esprit Saint reposer sur nous véritablement et que nous trouvions notre joie à faire

0: Père, en mémoire de son humble servante.
1: Béni sois-tu, Seigneur.
2: Béni sois-tu, Seigneur.
3: Seigneur Jésus, annoncé par les prophètes, tu es né d'une vierge, en mémoire de Marie à Bethléem.
2: Béni sois-tu, Seigneur.
4: À la prière de ta mère, tu as changé l'eau en vin, en mémoire de Marie à Cana.
2: Béni sois-tu, Seigneur.
3: À l'heure de ta mort, tu nous as confié ta mère, en mémoire de Marie au pied de la croix.
2: Béni sois-tu, Seigneur.
4: Quand l'Esprit descendit sur les apôtres, ta mère priait au milieu d'eux.

0: Mère de Marie au Cénacle.
1: Béni sois-tu, Seigneur. Sois attentif, Seigneur, à la louange et à la prière que nous te présentons aujourd'hui en faisant mémoire de la Vierge Marie. Rends-nous capables d'accueillir comme elle le mystère de notre rédemption par Jésus le Christ, notre Seigneur.

0: Priez, frères et sœurs, afin que mon sacrifice, qui est aussi le vôtre, soit agréable à Dieu le Père Tout-Puissant. Seigneur, que ton esprit de conseil, dont l'ombre a enveloppé la Vierge Marie, ta servante, te rende agréable les dons que nous te présentons par Jésus, le Christ notre Seigneur.
1: Amen.
0: Le Seigneur soit avec vous.
1: Et avec
0: toi. Élevons notre cœur.
1: Nous laissons nous
0: rendons grâce au Seigneur notre Dieu. Vraiment, il est juste et bon de te rendre gloire, de t'offrir notre action de grâce toujours et en tout lieu, à toi, Père très saint, Dieu éternel et tout-puissant. Tu as comblé la Vierge Marie des dons de l'Esprit-Saint, pour qu'elle soit digne d'être la mère du Rédempteur et associée à son œuvre de salut. Formée par ses dons, elle a cherché en toute ta volonté pour l'accomplir fidèlement. Elle a magnifié ta miséricorde et adhéré profondément à ton dessein de tout restaurer dans le Christ. C'est par lui que les anges assemblés devant toi adore ta gloire. À leur rythme de louange, laisse-nous joindre nos voix pour chanter et proclamer.

Toi qui es vraiment saint, toi qui es la source de toute sainteté, Seigneur, nous te prions. Sanctifie ces offrandes en répandant sur elles ton esprit, qu'elles deviennent pour nous le corps et le sang de Jésus, le Christ notre Seigneur. Au moment d'être livré et d'entrer librement dans sa passion, il prit le pain, il rendit grâce, il le rompit et le donna à ses disciples en disant « Prenez et mangez-en tous, ceci est mon corps livré pour vous ».

De même, après le repas, il prit la coupe. De nouveau, il rendit grâce et la donna à ses disciples en disant « Prenez et buvez-en tous, car ceci est la coupe de mon sang, le sang de l'Alliance nouvelle et éternelle, qui sera versé pour vous et pour la multitude en rémission des péchés. Vous ferez cela en mémoire de moi. »

0: faisant ainsi mémoire de la mort et de la résurrection de ton Fils, nous t'offrons, Seigneur, le pain de la vie et la coupe du salut. Et nous te rendons grâce, car tu nous as estimés dignes de nous tenir devant toi pour te servir. Humblement, nous te demandons qu'en n'ayant pas au corps et au sang du Christ, nous soyons rassemblés par l'Esprit Saint en un seul corps.
1: Souviens-toi, Seigneur, de ton Église répandue à travers le monde. Fais-la grandir dans ta charité, en union avec notre pape, Léon, notre archevêque, Jean-Marc, et tous les évêques, les prêtres et les diacres.
0: Souviens-toi particulièrement de celles et ceux qui sont confiés à notre prière ce matin, pour la protection de Loïc Daniel Bonnet et sa famille.
1: Souviens-toi aussi de nos frères et sœurs qui se sont endormis dans l'espérance de la résurrection. Et souviens-toi dans ta miséricorde de tous les défunts. Accueille-les dans la lumière de ton visage. Sur nous tous, enfin, nous implorons ta bonté. Permets qu'avec la Vierge Marie, la bienheureuse Mère de Dieu, avec Saint Joseph, son époux, les apôtres et tous les saints qui ont fait ta joie au long des âges, nous ayons part à la vie éternelle et que nous chantions ta louange et ta gloire.
0: Par ton Fils, Jésus, le Christ.

en priant comme le Seigneur nous l'a enseigné, en nous laissant guider dans cette prière par l'esprit de conseil pour vivre en accord avec cette prière que Jésus nous a enseignée, pour que la parole que nous disons, que ta volonté soit faite, devienne réalité dans notre vie, pour la joie du Père, nous osons dire avec confiance et audace,

0: Seigneur Jésus-Christ, tu as dit à tes apôtres, « Je vous laisse la paix, je vous donne ma paix. » Ne regarde pas nos péchés, mais la foi de ton Église. Pour que ta volonté s'accomplisse, donne-lui toujours cette paix et conduis-la vers l'unité parfaite, toi qui vis et règnes pour les siècles des siècles.
1: Amen.
0: Que la paix du Seigneur soit toujours avec vous.
1: Et avec vous.
0: Frères et sœurs, offrez-vous la paix du Christ.
1: Amen.

0: Voici l'agneau de Dieu, voici celui qui enlève les péchés du monde. Heureux les invités au repas des noces de l'agneau.
1: Seigneur, je ne suis pas digne de te recevoir, mais dis seulement une parole et je serai guéri.
0: Le corps et le sang du Christ nous gardent pour la vie éternelle.

Encore. 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

Page 69, Cantique de Zacharie. Béni soit Dieu, son amour s'est montré le plus fort. Béni soit Dieu.

0: Alors que nous célébrons, Seigneur, la mémoire de la Vierge Marie, Mère du Bon Conseil, tu nous fais participer à tes mystères. Accorde-nous de savoir ce qui te plaît et d'obtenir le salut de ton Fils, le conseiller admirable que tu nous as donné, lui qui est né de la Vierge et qui règne avec toi pour les siècles des siècles. Le Seigneur soit avec vous. Et que Dieu Tout-Puissant vous bénisse, le Père, le Fils et le Saint-Esprit.
1: Amen.
0: En suivant l'Esprit Saint, en l'accueillant, en le laissant reposer sur nous,

0: en nous laissant guider par Marie, Mère du Bon Conseil. Glorifiez Dieu par toute votre vie. Allez dans la paix du Christ. Et nous nous tournons vers la Vierge Marie.
1: Numéro 174.

0: Notre-Dame de la Garde. Notre-Dame de la Garde. Notre-Dame de la Garde. Mère du Bon Conseil. Reine de la Paix. Saint Joseph. Saints et Saintes de Dieu. Bonne journée.
1: Numéro 203.

0: Il y eut un temps où l'on se disait « Marions-nous, nous finirons bien par nous aimer ». Puis à ce mariage de raison a succédé le mariage d'amour, où l'on se disait « Nous nous aimons, alors marions-nous ». Et puis aujourd'hui, on se dit « Nous nous aimons, alors pourquoi nous marier ? Pourquoi se marier en effet ?» Si on m'a bien renseigné, il faut que le garçon ou la fille tombe amoureux. Si c'est le garçon, ça le rend timide. Parce qu'il a peur que lorsqu'il ira dire à Isabelle « J'en pince pour toi », Isabelle lui dise « Bof, tu as un bon copain, mais je n'ai pas de sentiment pour toi ». Il faut à ce moment-là qu'il ne se décourage pas trop. Pourquoi ? La fille tombe rarement amoureuse par coup de foudre. Parce qu'elle a dans la tête un prince charmant, peut-être un grand blond aux yeux bleus. Et quand c'est un petit aux cheveux bruns, et aux yeux marrons, qui lui avoue son amour, ça ne correspond pas à l'image. Il faut qu'elle se fasse à l'idée. Et puis elle va se dire, s'il a des sentiments pour moi, c'est qu'il a bon goût. Et elle va peut-être arriver à tomber amoureux. Bref, quelle joie quand les deux peuvent s'avouer leur amour. C'est un peu comme un marcheur en montagne qui trouve un torrent d'eau pure et qui s'y plonge. Il est régénéré, lavé, revigoré. Et à ce moment-là, ils ont deux solutions. Soit de se laisser porter par le torrent et de descendre en aval. Mais là, ils risquent de rencontrer des eaux de moins en moins pures, de plus en plus polluées, qui risquent d'empoisonner leur amour. La vraie solution, c'est de remonter jusqu'à la source. L'eau sera de plus en plus pure, mais il faut qu'ils acceptent d'avancer à contre-courant de la société, à contre-courant de leurs penchants naturels, à contre-courant des découragements qui ne manqueront pas. Et comment avancer à contre-courant ? Dieu nous conduit, pour faire bref, par le spi et par le psy, le spirituel et le psychologique. Le spirituel, c'est toute la vie de foi et de prière. Et le psychologique, j'en dis un petit mot à travers quelques petites histoires. Parce que les planètes Vénus et Mars sont très différentes. On raconte que un jour, un homme qui marchait le long de la Seine a buté contre une lampe genre Aladdin sous un pont. Et il en est sorti un génie. L'homme savait qu'il avait droit à 3 vœux et il l'a dit aussitôt. « Ah !» lui a dit le génie, « non. Je suis fatigué, je suis mal placé, je suis dérangé trop souvent. Non, choisis un seul vœu, tu n'as droit qu'à un. »« Oh !» il dit, « j'ai vite choisi mon vœu. Je veux depuis longtemps aller aux îles Baléares, mais je ne supporte ni l'avion, ni le bateau. Est-ce que tu pourrais me construire une route de façon à ce que je puisse y aller en voiture ?» Le génie a éclaté de rire, disant, « non, je suis un génie, d'accord, mais est-ce que tu as réfléchi aux millions de mètres cubes de ciment et de goudron qu'il faudrait, aux kilomètres de tiges filetées qu'il faudrait pour armer le béton. Ça n'est pas possible. Donne-moi un autre vœu. » Alors, il a réfléchi un peu, puis il a dit, « Il y a une chose que j'aimerais beaucoup aussi, c'est mieux comprendre la psychologie de ma petite femme. Pourquoi parfois elle pleure, alors que je ne vois pas ce qui est inquiétant? Pourquoi elle me fait des reproches alors que j'ai essayé de bien faire? Pourquoi parfois elle éclate de rire alors que je ne vois pas ce qui est vraiment amusant? Est-ce que tu pourrais me... » Le génie a dit, « Ta route, tu la veux à 4 voies ou à 2 voies ?» Et oui, ce sera toujours difficile de comprendre la psychologie de l'autre, mais c'est passionnant aussi d'essayer. Les femmes ont aussi leurs histoires. Vous connaissez peut-être cette question qu'elles posent volontiers. Pourquoi dans la Bible est-il écrit que Ève a été créée après Adam? Eh bien, c'est tout simplement parce que lorsqu'on veut faire un chef-d'œuvre, on commence par faire un brouillon. Elle raconte aussi cette histoire contradictoire avec cette blagounette, qu'en fait, c'est la femme qui a été créée en premier. Et elle a dit au bon Dieu, « S'il te plaît, papa bon Dieu, fais-moi une aide qui me correspondra. » « Oh, a dit le bon Dieu, non, je suis fatigué. C'est déjà le 6e jour de création, je n'en peux plus. »
1: J'ai peur de te créer quelqu'un qui sera pantouflard, égocentré, qui ne pensera qu'à lui. Non, tu vois, je ne peux pas. Mais elle a été tellement insistante que le bon Dieu a fini par dire « Bon, d'accord, je vais te faire un compagnon, mais à une condition, c'est qu'on lui laisse croire qu'il a été créé en premier. » On l'a compris, pour avancer vers la source d'eau pure, il faut chaque jour cueillir une brassée d'amour et une pincée d'humour.

Bonjour. En ce milieu du 1er siècle, deux visions de l'universalisme se font face. D'un côté, l'Empire romain, connaissant un essor sans précédent, impose une idéologie qui tente à universaliser la langue, l'éducation et le goût. De l'autre, Paul et une poignée de chrétiens rendent compte de leur foi en un Dieu révélé en son Fils, le Seigneur, qui réunit en lui tous les êtres humains sans exception. On raconte dans les Actes de Paul que l'apôtre est accusé par les Romains d'enrôler des soldats pour un roi qu'on appelle le Christ. Les Romains n'ont pas compris que ce roi a renoncé à la gloire qui lui revenait pour embrasser notre condition humaine dans son indicible fragilité. Quant à la position de Paul, elle est à l'opposé de celle des chefs du peuple juif qui ont traîné Jésus devant Pilate, l'accusant de se prétendre le roi des Juifs. Paul n'interprète jamais le Christ sur le plan politique. Il n'invitera jamais à prendre les armes contre l'occupant romain pour conquérir un royaume qui n'est pas de ce monde. L'universalisme que prône l'apôtre est l'exact contre-pied de l'idéologie impériale. Les Romains ont conquis une multitude de peuples, de l'Atlantique aux rives de l'Euphrate, en passant par le Rhin et le Danube, la mer Noire, ainsi que le Sahara et l'Égypte. Ils ont intégré ces peuples dans une forme de mondialisation qui respecte les particularismes, y compris celui des Juifs. Sur le plan religieux, cela se traduit par le droit

de pratiquer les cultes ancestraux à condition de ne pas troubler l'ordre public, maître mot de leur politique. Paul va au-delà en appelant tous les êtres humains à vivre en frères. Car, dit-il dans la lettre aux Galates, il n'y a ni juif, ni grec, ni esclave, ni homme libre, ni homme, ni femme. Tous ne font qu'un avec le Christ. En matière d'universalisme, il était difficile de faire mieux. Paul ne nie pas les différences réelles, mais il montre que les conséquences qu'engendrent ces différences ne sont jamais un empêchement pour vivre l'Évangile. Au cours de ses nombreux voyages, Paul a mesuré l'emprise de Rome sur les cités et les régions qu'il a traversées, y compris sur l'administration, l'organisation des transports des hommes et des marchandises. Il a vu de ses yeux l'omniprésence de Rome s'inscrivant dans l'espace public, à travers les infrastructures portuaires, les moyens de transport, l'architecture, la statuaire, la monnaie, les inscriptions. Universalisme romain, politique, social et culturel, qui n'est pas sans valeur. Face à un universalisme chrétien qui prône la fraternité universelle fondée sur le Fils unique de Dieu. Universalisme dépourvu de volonté de domination. Seul le roi d'humilité dont Paul est le serviteur triomphe des multiples Césars de tous les temps, désireux d'étendre par la force leur loi et leur gloire au peuple de la terre. Seul le roi d'humilité inscrit sa miséricorde sans limite, non sur les arcs de triomphe, mais dans le secret des cœurs. À bientôt !

0: Une nouvelle semaine en compagnie du Kezako. Merci beaucoup d'être avec nous. Et si vous êtes des fidèles de notre rendez-vous, bah vous vous rappelez que la semaine dernière, on a décrypté le mot GN, synonyme d'enfer. Alors, on ne pouvait pas vous laisser comme ça, avec un mot aussi tristoun, donc on a pris son exact opposé aujourd'hui, Éden, synonyme de paradis dans l'inconscient collectif. On va voir tout ça avec le père Clazen. Bonjour.
1: Bonjour.
0: Mais d'abord, comme d'habitude, bien sûr, notre micro-trottoir, et il sera forcément question de paradis. C'est parti.
2: L'Éden, je vois pas du tout. Qu'est-ce que ça peut être, Éden ?
3: Paradis, jardin. Jardin paradisiaque.
4: Le jardin d'Éden, magnifique. Quelque chose de beau.
2: Je connais le film à l'est d'Éden, mais c'est une région dans le monde.
3: C'était à l'origine de la chrétienté, de la création du monde. Voilà.
5: Non, bah, Éden fait penser au jardin d'Éden, Adam et Ève. Donc c'est le début de la création de la Terre en fait. Et on pense à quelque chose de vierge, quelque chose de. Un début en fait.
0: Voilà, sans surprise, le jardin d'Éden, Adam et Ève, à l'est d'Éden aussi, c'est très bien vu, mais tout ça mérite quand même quelques petites précisions. Alors, père Clazen, peut-être un peu d'étymologie, tiens, pour commencer.
1: Alors, Éden, c'est le jardin. Ça, c'est un mot qui veut dire tout simplement jardin merveilleux. Alors, on l'a, ce qui a donné paradis, tout le monde le dit, hein, c'est la correspondance avec un mot persan.
0: Oui.
1: Voilà. Qui veut dire paradis, et qui est la même signification, c'est-à-dire jardin merveilleux, jardin luxuriant.
0: Alors, est-ce que c'est la forme qu'il prend justement dans l'Ancien Testament ?

0: Testament.
1: Eh bien oui. Alors on trouve dans Genèse chapitre 1, hein, tout simplement. C'est bon. Alors c'est un jardin où en effet tout contribue au bien de tout. Donc, personne n'est prédateur de personne.
0: Mais d'ailleurs, on voit souvent des tableaux avec une végétation luxuriante et plein d'animaux voilà. qui, normalement, ne cohabiteraient pas ensemble, mais qui ont l'air d'être là en toute quiétude.
1: Exactement. Alors ça, c'est vraiment typiquement l'idée, l'image, en tout cas, de l'Éden, tel qu'il paraît dans Genèse, chapitre 1.
0: Alors, est-ce qu'on peut appeler ça tout simplement le paradis, alors ?
1: Ben oui. Oui. Oui, oui, on peut. Alors, le mot paradis arrive un peu plus tardivement. Il a un énorme succès au Moyen-Âge. Au Moyen-Âge, il prend beaucoup de développement, comme le purgatoire et l'enfer d'ailleurs. C'est-à-dire, c'est une époque où on aime imager, mettre en image. Et alors, le paradis, c'est très intéressant, parce que, comme ça, je pourrais citer plusieurs exemples de mise en scène du paradis. Par exemple, vous avez l'Alhambra de Grenade, au XIVe siècle, qui est explicitement une reproduction, guillemets, bien sûr, du paradis. Ouais. C'est-à-dire, c'est un jardin clos magnifique.
0: Il y a les cloîtres aussi.
1: Les cloîtres, tous les jardins clos. Le cloître est un jardin clos, qui est le paradis, qui est le ciel sur la terre, un morceau de ciel sur la terre. Il y a les parvis, paradis. Mm-hmm. C'est la même origine, les parvis des églises, qui étaient des atriums, des sortes de cloîtres, qui étaient des sas pour rentrer au ciel. Parce que l'église était considérée comme une liturgie céleste. Et donc, devant, il y avait le paradis, l'atrium, et qu'on appelle parvis. Parvis, c'est paradis.
0: Alors, ce dont on n'a pas parlé, quand même, c'est ce qui se passe dans cet Éden. Parce que Adam et Ève en sont quand même rejetés. Donc, finalement, c'est un paradis qui se mérite. C'est ça qu'on peut comprendre ?
1: Alors, en fait, il y a. On s'est bien rendu compte dans la tradition que c'était une image. C'est même une image narrative. C'est-à-dire, elle est faite, elle a été construite. Pour raconter une histoire. Dans la tradition chrétienne, il y a deux types, si vous voulez, d'Éden, de jardin. Il y a le jardin d'origine, qui est donc narratif, et ce à quoi nous sommes destinés, qu'on peut appeler à proprement parler le paradis. Et le paradis, ce à quoi nous sommes destinés, ce n'est pas un retour au jardin d'Éden.
0: Oui.
1: C'est être en Dieu. Le jardin d'Éden, c'est une image un peu idéal, comme toutes les images, elles sont faites pour entretenir l'imaginaire, pour étayer la pensée. C'est trop compliqué de penser à un rapport immédiat, intime, sans contrainte, sans distorsion avec Dieu. Et donc on a inventé cette espèce d'image d'harmonie totale.
0: Mais du coup, c'est possible d'y revenir quand même à cette situation première et surtout un peu idéale, comme si c'était un but à atteindre ?
1: Alors, dans la spiritualité et la théologie chrétienne, non. Par contre, parce qu'on ne revient pas, on va. Voilà, on va au paradis, si on peut ainsi s'exprimer. Ce n'est pas un lieu, c'est être en Dieu. Mais par contre, au Moyen-Âge, et ça c'est complètement génial, il y a des gens comme Hildegard von Bingen et Saint Bonaventure qui disaient qu'il y a dans ce monde tel qu'il est, malgré les violences, malgré son aspect apparemment destroyed, on pourrait dire, il y a les séquelles du paradis.
0: Ah.
1: Et c'est pour ça que Hildegard von Bingen dit, mais regardez, l'ortie soigne les rhumatismes.
0: C'est vrai.
1: C'est le reste du paradis. Et ça, dit-elle, cette espèce d'harmonie où tout le monde fait du bien à tous, ce sont, pour elle, les séquelles du paradis. C'est complètement génial. Ouais. C'est une vision pré-écologique.
0: Ouais. Et en 2015, dans son encyclique, le pape François, hein, l'encyclique c'est Laudato si, il compare le jardin d'Éden au jardin du monde. Qu'est-ce qu'il veut dire par là ?
1: Alors, il est dans la pensée que je viens d'initier avec Hildegard von Bingen, mais lui c'est surtout Saint Bonaventure, il le cite 4-5 fois, je crois, dans l'encyclique. Et en fait, c'est la tradition du livre du monde, qui est une tradition de vie spirituelle, de méditation très médiévale, mais encore aujourd'hui, hein, jusque par exemple dans le scoutisme, hein, ou dans la loi scout, je ne sais plus quel article, dit le scout aime la nature et il voit l'œuvre de Dieu. Mmh. Et c'est ça le livre de la nature. C'est-à-dire on regarde le monde et on y lit la présence du Créateur. Voilà, c'est le livre de la nature, pourrait-on dire. Et en effet, le pape François en parle.
0: Merci beaucoup, Père Clazen, d'avoir été notre arbre de la connaissance aujourd'hui encore dans ce beau jardin du Quesaco. Et merci à vous d'avoir suivi cette émission. J'espère que chaque semaine, vous récoltez tous les fruits de ces éclairages spirituels. Belle semaine, à très vite. Ciao.

0: Bonsoir à tous et heureux de vous retrouver sur KTO et KTO Radio. 10 ans après la publication d'Amoris Laetitia, quel accompagnement pour les couples et les familles? Nous en parlons dans cette soirée de la rédaction. Cette exhortation apostolique du pape François, intitulée en français « La joie de l'amour », a fait suite aux 2 synodes sur la famille de 2014 et 2015. Ce texte a trop souvent été réduit à une note de bas de page sur l'aide des sacrements pour les personnes en situation difficile. 10 ans après, l'Église a-t-elle modifié sa manière d'accompagner les familles? Est-elle sortie d'une vision excessivement idéalisée de l'amour conjugal, comme le soulignait le pape François? Quel discernement, en particulier dans les moments difficiles, et quel est le but de cet accompagnement? Nous en parlons avec nos invités. Monseigneur Mathieu Dupont, bonsoir.
1: Bonsoir.
0: Merci beaucoup d'être là. Vous êtes évêque de Laval depuis 2024. Votre parcours a été marqué par la formation des prêtres, puisque vous avez été recteur au séminaire, du séminaire de Versailles, mais aussi enseignant en morale fondamentale formé à l'Institut Jean-Paul II pour la famille à Rome. Beaucoup ont en tête les fortes tensions autour de ces synodes sur la famille. En quoi est-ce nécessaire, utile, indispensable, peut-être, de remettre en perspective Amoris Laetitia aujourd'hui ?
1: Tout simplement parce que la famille est une réalité qui touche chacun d'entre nous, et puis que nous avons tendance dans notre temps à ce que tout coule. Et donc je crois qu'il y a vraiment un intérêt à sédimenter, j'allais dire, y compris les textes du magistère, et donc de pouvoir les reprendre et voir justement comment ils infusent dans l'Église.
0: On va en parler dans notre émission. Merci d'être là. Pascaline Lanneau, bonsoir.
2: Bonsoir.
0: Vous êtes directrice de l'Institut Normand de Sciences Religieuses, basée à Caen et à Rouen, épouse d'un diacre permanent, d'ailleurs, dans le diocèse de Bayeux-Lisieux. Vous avez 4 enfants, enseignante en théologie morale. Vous proposez un cours précisément sur les enjeux théologiques et pastoraux d'Amoris Laetitia.
2: Oui, parce que 10 ans après, je pense qu'on doit encore approfondir ce texte qui a beaucoup de choses à nourrir, à nous dire pour nourrir les familles. Et donc l'idée, c'était à la fois de le redécouvrir dans son entier et pas seulement chapitre 8, parce qu'il y a beaucoup de ressources, et puis de continuer à voir comment il peut infuser dans la pastorale.
0: Et vous avez été directrice du département famille de la Conférence des évêques de France. Thierry Véron-Lacroix, merci d'être là. Vous êtes un ingénieur qui a changé de voie pour devenir conseiller conjugal et familial et médiateur familial. Vous avez été responsable de la pastorale familiale dans le diocèse de Lyon entre 2004 et 2010 avec votre épouse. Vous êtes père et grand-père. Et ensemble, avec votre femme, vous avez créé la Maison des familles de Lyon. Puis, le réseau Familia, dont vous êtes aujourd'hui le président, de quoi s'agit-il ?
3: Exactement. En fait, c'est une réponse à l'appel d'Amoris Laetitia à prendre soin des couples et des familles. Au numéro 246, on peut lire « Notre tâche pastorale la plus importante envers les familles, c'est de renforcer l'amour et d'aider à guérir les blessures. » Et donc, ces maisons ont cette mission-là, accompagner les couples et les familles, leur proposer des activités et des parcours, des formations.
0: Oui, parce qu'on propose quoi concrètement ?
3: Très concrètement, c'est des parcours, des dîners à deux en amoureux avec des thématiques, des journées pour son couple, etc. Pour tout ce qui est aussi éducation à la vie relationnelle, ça commence avec les enfants, les jeunes, etc. Et puis il y a la partie accompagner les situations délicates. Il y a des parcours pour les personnes divorcées, des parcours pour les enfants dont les parents se sont séparés, etc. On essaye d'être présent à tous les âges de la vie. Et cette année, on ouvrira notre 9e maison.
0: Et des maisons qui sont liées au diocèse, à l'Église?
3: C'est toujours monté en partenariat avec le diocèse, effectivement.
0: Laure Maréchal, bonsoir, merci d'être là. Vous êtes responsable de la pastorale familiale du diocèse de Créteil, mariée, 4 enfants également. Dans le Val-de-Marne, quelles sont les préoccupations, les priorités pastorales concernant les familles et les couples?
4: Depuis Amoris Laetitia, il y a eu un gros travail sur la préparation au mariage qui s'est développé. Et puis, rejoindre la réalité des familles du diocèse de Créteil, notamment. Et c'est vrai qu'on a beaucoup, une grande diversité culturelle. Et puis, beaucoup de parents solos aussi, qui est une vraie réalité qu'on essaye de rejoindre et d'accompagner.
0: Je ne sais pas si vous êtes délégué épiscopal pour donner la bonne
4: Tout à fait.
0: fonction, la bonne responsabilité. On va revenir dans un instant sur ce que Amoris Laetitia a ouvert comme chemin pour les personnes en situation difficile. Mais avant, je voudrais citer le pape François au paragraphe 35. « En tant que chrétiens, nous ne pouvons pas renoncer à proposer le mariage pour ne pas contredire la sensibilité actuelle, pour être à la mode ou par complexe d'infériorité devant l'effondrement moral et humain. Nous priverions le monde des valeurs que nous pouvons et que nous devons apporter. Et François invite ensuite à un exercice d'autocritique pour l'Église, manque d'accompagnement, accent quasi exclusif sur le devoir de la procréation, présentation d'un idéal théologique du mariage trop abstrait, je le cite à nouveau. « Pendant longtemps, nous avons cru qu'en insistant seulement sur les questions doctrinales, bioéthiques et morales, sans encourager l'ouverture à la grâce, nous soutenions déjà suffisamment les familles. » Je voudrais vous entendre, 10 ans après ce texte, 10 ans après Amoris Laetitia, est-ce que l'Église a modifié sa manière d'accompagner la famille? Est-ce qu'on est sorti d'une vision excessivement idéalisée de l'amour conjugal? Laure, peut-être.
4: Je ne sais pas si on est sorti d'une vision complètement idéalisée. Enfin, en tout cas, pour les couples qui sont... Je pense à tous ces jeunes qui cherchent à s'engager et qui ont un vrai désir du mariage chrétien. Parfois, ils en ont une vision idéalisée. Et là où on propose un idéal, c'est toujours quelque chose à remettre un peu en place, je trouve.
0: Qu'est-ce que ça veut dire, une vision idéalisée ?
4: Quelque chose qui soit trop parfait, en fait. On a l'impression que on pourrait occulter tout ce qui est épreuve, difficulté dans la relation des personnes. Il y a l'amour, et cet amour, il est beau, il est magnifique, et on le voit chez les fiancés. Mais du coup, à la première difficulté, il y a un certain nombre de jeunes très engagés qui se disent non, en fait, c'est pas ça. On vit pas ce qu'on est appelé à vivre. Alors qu'en fait, on est appelé à grandir ensemble et à grandir avec l'aide de la grâce, quoi. Et moi, c'est quelque chose qui me parle beaucoup, cette importance de la grâce dans Amoris Laetitia pour avancer.
0: Thierry, Pascaline.
3: Oui, il y a un midrash juif qui dit le mariage est un miracle plus grand que la traversée de la mer Rouge. Et effectivement, aujourd'hui, décider de se marier, c'est décider de passer 20 000 soirées avec la même personne, 3 000 week-ends. Forcément, il y aura des hauts et des bas. Forcément, il y aura des mers à traverser qui seront compliquées. Et cette idéalisation qui fait partie aussi du processus amoureux, on tombe amoureux, et puis l'autre, il est parfait, etc., jusqu'au jour où on s'aperçoit qu'il est imparfait, que je suis imparfait, a besoin d'une désidéalisation, mais pas pour dire c'est impossible, juste pour être dans le réel. Et ça, la préparation au mariage doit inciter à cette démarche et doit faire découvrir ce qui va être magnifique, c'est de co-construire ensemble, de se laisser transformer par l'autre, et que je devienne quelqu'un de meilleur au contact de mon conjoint.
0: Je m'attendais à ce que vous me disiez, en tout cas pour la France, l'Europe, les pays occidentaux, que la désillusion est quand même très forte par rapport au mariage, du fait des ruptures, du fait des divorces. Vous parlez des enfants qui ont vécu ces séparations, je sais pas.
3: Alors, en termes de valeurs, si vous prenez l'Université de Grenoble, qui fait une évaluation des valeurs tous les 8 ans depuis 40 ans, la famille reste au top. 90% pour 90% des Français ou des Européens. La famille reste la première des valeurs. Ce qui est un peu différent du couple, quand même. Et donc, on est dans cette période un peu paradoxale où c'est la première des valeurs, c'est ce que les personnes veulent réussir au cours de leur vie, leur couple, leur famille, et en même temps, dans une époque où le couple et la famille sont extrêmement fragilisés. Et donc, quelle est la réponse qu'on apporte à ce double mouvement un peu complexe?
0: Votre état d'esprit, 10 ans après, Amoris Laetitia?
1: Mais moi, je dirais, pour rebondir un peu sur ce que vous dites, c'est que l'idéal est là aussi parce qu'il est inscrit en nous. C'est étonnant, vous l'avez évoqué. Eh bien, l'échec des couples est quand même patent en région parisienne, par exemple, mais aussi dans tout notre Occident. Et pourtant, les jeunes veulent encore se marier. C'est-à-dire qu'il y a quelque chose qui est inscrit en nous. Mais je crois que la grande nouveauté d'Amoris, enfin la grande nouveauté, une qui est pas si nouvelle, mais en fait un accent, c'est d'accompagner un processus. Et en cela, même le pape François cite Familiaris Consortio du pape Jean-Paul II. Et puis un autre aspect, et qui affleure, je trouve, dans nos échanges, le pape François évoque le mariage comme un signe imparfait. Et je crois que le mot imparfait avait peut-être été un peu oublié. C'est-à-dire que l'Église, voulant promouvoir, à raison, je crois, l'appel universel à la sainteté, pas réservé aux clercs ou à ceux qui sont engagés dans la vie consacrée, a voulu dire, creuser, comment, dans le mariage, on peut devenir saint. Mais peut-être que l'imperfection a pu ne pas être mise en avant. Et j'ai l'impression que le pape François, il y a 10 ans, nous a plongé dans un bain de réalisme que nous avons à accueillir comme tel, et y compris dans cet idéal. Parce que si on n'a pas l'idéal du mariage, je ne crois pas qu'on se marie quand même. Et donc de pouvoir accompagner ce processus, ça c'est très pape François, mais je crois qu'il y a ça, j'ose le terme, un peu bouleversé notre pastoral familial. On n'est plus là à tant chercher à mettre les gens dans des cases, pour y revenir, mais à prendre les gens là où ils sont, et puis à les aider à devenir ceux qu'ils sont. Parce que c'est inscrit en nous, cet appel au mariage.
0: Je mets les pieds dans le plat. On se rappelle des grands débats. On a voulu opposer Jean-Paul II au pape François, Familiaris Consortio à Maurice Laetitia. 10 ans après, où est-ce qu'on en est, Pascaline?
2: Moi, je dis qu'il y a plutôt une vraie continuité. Et vraiment, l'essentiel, c'est une continuité, un approfondissement de ce qui est proposé depuis le Concile, même, et avec les différents papes. Et vraiment, les grandes orientations de Familiaris Consortio, les quatre missions de la famille chrétienne, elles sont toujours très présentes chez François. Vivre et transmettre l'amour, la fécondité, l'éducation des enfants, la mission sociale et politique des familles, et puis leur mission plus spécifiquement chrétienne pour ceux qui sont mariés, sacerdotales, royales, prophétiques. Et donc, il y a une grande continuité, mais de fait, il y a un accent pastoral différent sur l'importance d'accompagner justement aussi les difficultés. Mais en revanche, on continue à annoncer l'idéal du

0: et avec, je crois, cette intuition qu'on est tous, en fait, dans une situation irrégulière. C'est-à-dire de sortir de la case « je suis marié, j'ai des enfants, j'utilise telle méthode de contraception, par exemple, ou de régulation des naissances. » Eh bien, moi, c'est bon. Mais non, en fait, c'est pas bon, parce que c'est pas la question. En fait, je suis moi-même en chemin. Et un autre, qui va sembler être dans une situation plus irrégulière, eh bien, lui aussi est en chemin. Moi, je crois que l'intuition du pape François, c'est de sortir de ces cases. Alors, ça peut être un peu troublant, parce que la case, elle nous aide, hein, quand même, elle est un peu structurante, mais de se dire, on est un peuple qui chemine vers Dieu, chacun, là où il est, mais on est tous tendus vers. Et on n'a pas besoin des mêmes modalités d'accompagnement, forcément. Et ça, je crois que c'est vraiment l'accent du pape François, qui, j'ai dit à l'instant, est nouveau quand même, puisque ce n'était pas forcément l'objectif du pape Jean-Paul II, par exemple. Lui, c'était plutôt de manifester la beauté de l'amour humain et quelque part qu'on puisse la contempler. Avec le risque, quand on contemple, c'est qu'on décolle. Mais là, ça serait caricaturer Jean-Paul II aussi. Hein. Il y avait quand même une belle approche très concrète et que le pape François a, j'allais dire, accompli. Moi, je crois vraiment qu'on a un peu stérilisé le débat en opposant ou en disant bah, « Jean-Paul II, c'est un peu fini, maintenant il y a Maurice Laetitia ». C'est un peu, là, pour le coup, c'est un peu caricatural.
1: Pascaline.
2: Oui, et je suis vraiment d'accord avec vous, en rajoutant la question de la miséricorde. Et c'est vrai que chacun des papes, dont Jean-Paul II, ont évoqué la miséricorde. Et là, le pape François, en prononçant justement une année de la miséricorde pendant la rédaction de l'exhortation, on sent que c'est cet aspect-là aussi, c'est la miséricorde du Christ. C'est comment lui-même, le Christ, accompagnait les personnes. Et on voit bien que cet accent est bien présent.
1: Sur le terrain, est-ce que ça a suscité des actions, des propositions particulières, spécifiques sur ces 10 dernières années ? Vous nous avez dit, Thierry, que ça vous avait inspiré, et Laure aussi ?
3: Oui, bah, j'aimais bien le mot infuser tout à l'heure que vous utilisiez, parce que je pense que ça infuse complètement la pastorale familiale, et même dans tous les échanges qu'on peut avoir avec les prêtres, les diacres, lors des formations et tout ça, on sent que on est dans un processus d'accompagnement de situations particulières, et que effectivement on accompagne des processus aujourd'hui plus que on accompagne une question, en fait. Et voilà.
1: Vous donc ça,
3: on accompagne des personnes, exactement. mais voilà, une manière globale, et puis après, il y a des choses plus particulières, comme effectivement la préparation au mariage, où on a réapprofondi tout ça, quoi.
1: C'est-à-dire
3: un premier travail autour du rituel, puisque, en fait, le pape François, il en parle dans Maurice Laetitia, de dire, en fait, le rituel, il dit ce que les fiancés sont appelés à vivre. Et puis là, on est dans une deuxième période où on est, comment, avec les itinéraires catéchuménaux qui sont parus après, comment on accompagne les fiancés là où ils en sont, dans leur chemin de foi, et puis dans leur chemin personnel aussi, en fait. Les prendre là où ils sont pour leur proposer les petits pas possibles, quoi, dans la pédagogie divine. On est vraiment, vraiment là-dedans.
1: On peut dire que ça a redonné une forme de souffle à la préparation au mariage, en France en tout cas, Pascaline Lannes.
2: Moi, d'après ce que je comprends, oui, c'est-à-dire qu'il y a pas mal de nouveaux parcours qui ont fleuri depuis, donc à Nantes, à Beauvais, à Créteil, mais dans d'autres diocèses. Et hier, j'entendais encore les responsables chez nous à Bayeux-Lisieux aussi, vraiment à Maurice Laetitia, à transformer la manière d'accompagner, notamment repartir effectivement du kérigme, de l'annonce de la foi, qui pour permettre aux personnes d'avancer dans la foi et vers le mariage.
1: Et que personne ne se sente exclu, c'est aussi un message qui a été
2: perçu. Le message, c'est qu'on essaie d'accompagner chacun à partir de là où il est, hein, ce que vous disiez tout à l'heure. C'est beaucoup plus compliqué, parce qu'il faut un accompagnement beaucoup plus personnalisé, donc il faut une formation davantage aussi, qui est importante, mais...
0: Moi, je consonne avec ce que vous évoquez sur la préparation au mariage, même s'il y avait déjà des germes, je pense.
2: Oui.
0: Avant, à Maurice et Titia, on veillait, par exemple, à éveiller la foi. Il y avait des parcours qui déjà s'appelaient un peu catéchuménal. Je crois qu'un des enjeux qu'aujourd'hui on a encore à relever, c'est, si j'ose dire, la formation continue. C'est-à-dire qu'on met un peu le paquet sur la formation initiale. Excusez-moi, c'est le supérieur de séminaire qui parle. Mais une fois, lancé dans la vie du mariage, eh bien, nos paroisses ne sont pas forcément très attentives C'est-à-dire que souvent on délègue à des mouvements qui font ça très bien, il y a des initiatives telles que les vôtres qui existent, mais comment on a le souci de la famille, c'est-à-dire ce regard que nous avons dans la formation que je qualifie

0: fille d'initiale ou des fiançailles, eh bien, nous continuons à la voir. Et c'est là où je crois qu'il y a encore un pas à faire. On n'est pas encore au top, je crois.
1: Je crois que ce qui est aussi assez nouveau dans cette exhortation, c'est la façon dont elle est tellement incarnée. C'est-à-dire, tous les passages sur comment écouter une personne, on se dit, le pape, il a été conseiller conjugal, c'est pas possible. Tous les passages sur il faut accueillir toutes les familles et chacune d'elles, que ça soit pas réservé à une élite. Quand il dit il faut ouvrir dans les diocèses des lieux de consultation, il faut des parcours pour les parents, il faut des parcours pour les situations d'addiction dans les familles, etc. Il est vraiment, il descend dans le détail. Au point qu'il dit, il fait une liste de ce que doit être une pastorale des familles.
2: Vraiment d'ailleurs, très, très au passage, hein. C'est pas seulement la question de l'accompagnement spirituel.
1: Non, c'est incarné. Non. Et c'est le premier document d'Église, à ma connaissance, qui parle non pas seulement de conseil conjugal, mais de médiation. C'est-à-dire accompagner aussi les personnes qui ont déjà pris la décision de se séparer, mais qui restent en conflit sur l'hébergement des enfants, sur la pension alimentaire, et surtout comment est-ce qu'elles vont continuer à être parents alors qu'elles ne sont plus conjoints. Donc ça, c'est une innovation pour aller dire il y a des précarités affectives, relationnelles, et c'est là où il faut rejoindre les familles. Aussi, de manière très concrète, en faisant appel à des professionnels. Très souvent, il évoque ça, orienté vers des professionnels. Chaque secrétariat paroissial devrait être en mesure d'orienter les couples en difficulté.
3: Encore un petit peu de travail.
4: Oui, il y a un peu de travail.
1: Donc, il y a un peu de travail, mais il faut au moins que dans chaque diocèse, il y ait un lieu où on puisse orienter.
0: Voilà. Et puis, mais ça correspond à ce que vous dites, aussi de ne pas voir ces situations dites irrégulières, le terme n'est pas non plus excellent quand même, comme des problèmes, enfin pas d'abord voir l'irrégularité, ce qui sous-entendrait de facto une norme, mais de voir, et le pape François l'évoque, comment ce sont déjà des signes, alors il évoque ce terme un peu théologique de semence du Verbe, c'est-à-dire comment, semence du Verbe, ça veut dire ces germes du Christ dans les cultures. Et donc comment dans tout amour, même imparfait, eh bien il y a quelque chose de l'amour du Christ qui est là. Et donc ça change le regard, je crois. Ça, c'est un des fruits d'Amoris Laetitia. De changer le regard, pas tant se dire « ma main, celui-ci, il ne rentre pas dans les cases », mais qu'est-ce que vous vivez ? Et puis de donner les moyens pour le déployer humainement, spirituellement, par les besoins que les couples ont. Et ça, je crois que cette posture, elle n'est peut-être pas totalement mise en œuvre, on l'évoquait à l'instant, mais aujourd'hui, ça passe. Enfin, elle est en plus qu'en germe, c'est-à-dire qu'un pasteur aujourd'hui va accueillir et voir ce qui est bon, et puis cheminer. Et en fait, ça va prendre parfois un peu de temps. Et donc, on n'est pas du tout dans une réponse, bah, tiens, question-réponse, on va dire quelque chose d'automatique. Non, c'est plus humain, c'est plus de reconnaître le bien, les belles choses, et puis ben, on va aller avec vous.
2: Oui, et ce que j'entendais aussi, c'est peut-être que c'est une évidence pour vous, mais ça me semble important de le souligner, c'est qu'il n'y a pas de confusion dans ce qui pourrait être encore une fois de l'ordre de l'accompagnement spirituel et des nécessités humaines de recourir aujourd'hui à différents professionnels dans de multiples compétences que vous avez évoquées tout à l'heure.
1: C'est ça.
2: Sans confusion, encore une fois.
1: Pas de confusion.
2: Parce qu'on spiritualise à outrance. Oui, oui. Voilà. Et on comprend que ce serait une erreur.
1: Mais le problème matériel ou relationnel de quelqu'un devient mon problème spirituel.
0: Alors en vous entendant, de fait, j'ai été supérieur de séminaire, et je vois aujourd'hui, y compris dans les séminaires, où nous faisons intervenir des conseillers conjugaux. C'est-à-dire que les futurs pasteurs auront eux-mêmes fait, j'allais dire, ce regard sur eux-mêmes, humain, de leur affectivité, de ce qu'ils sont, et donc seront plus à même aussi de porter un tel regard pastoral. Ça, je crois qu'il y a quelque chose aussi qui est le fruit d'Amoris Laetitia, parce qu'il y a un petit numéro sur les séminaristes, et notamment le pape insiste sur ce travail personnel de l'affectivité, de la relation, qui va aussi les rendre sensibles eh bien, à cela dans les couples qu'ils vont accompagner. Donc il y a comme une culture d'accompagnement humain, spirituel, et qui traverse notre Église aujourd'hui, je crois.
2: Pascaline.
5: Oui, j'allais dire, avec l'enjeu aussi pour ceux qui viennent demander quelque chose, donc par exemple un sacrement, de se dire où est-ce qu'ils en sont dans la foi et quel est le pas qu'ils peuvent faire aujourd'hui, parce que l'enjeu, c'est la rencontre avec le Christ. C'est le Christ qui vient nous aider aussi à grandir dans l'amour.

0: Et c'est ça que dans la pastorale, on essaie de proposer également.
1: Avec la question qui est-ce que c'est possible de proposer un accompagnement personnalisé, individualisé pour toutes les personnes qui frappent à la porte, si je puis dire. Parce que évidemment, on aurait envie de répondre oui. On se connaît aussi les limites, parfois, dans certaines paroisses, où ce qu'on entend aussi, ce sont une session pour 40 couples en même temps, parce que on peut difficilement faire davantage avec les chrétiens qui sont présents.
2: Alors, on est complètement dedans, effectivement. On aspire à cet accompagnement particulier et je pense qu'en fait, il faut qu'il y ait une rencontre personnelle avec quelqu'un. Et là où on disait aux couples qui s'engageaient dans la préparation au mariage, vous pouvez donner 2 soirées dans l'année, ça sera bien. Aujourd'hui, on n'est plus du tout dans cette demande-là. C'est quelque chose qui est plus engageant parce qu'effectivement, il faut accompagner les couples, il faut les rencontrer plusieurs fois. Alors, on fait avec les moyens du bord. Parce que quand dans une paroisse, parfois, il n'y a que 2 mariages qui sont préparés, il n'y a pas de couple qui sont là pour la préparation au mariage. Mais on va penser les choses au niveau du doyenné et on va mutualiser un peu les forces. Vraiment, c'est vraiment cet appel-là qu'on a aujourd'hui, mutualiser nos forces.
1: Ça nécessite une mobilisation.
2: Oui, tout à fait. Ouais. Non, mais en plus, c'est primordial. Enfin, on le sent bien, c'est d'accompagner.
3: Même si en même temps, parfois, nous, on essaye de faire entrer les couples dans ce genre, mais ce n'est pas tout à fait parfois ce qu'ils nous demandent. Hein. En fait, ce que certains demandent, ils veulent pouvoir de fait, entre guillemets, passer à l'église, parce que ça fait partie de leur... Alors peut-être que c'est propre au diocèse de Laval, mais je crois que c'est un peu partout. Et donc cette démarche d'accompagnement, ça, parfois ce n'est pas leur demande. Et donc moi je perçois quand même aussi que certains ne nous disent pas non merci, mais je ne suis pas venu pour ça en fait. C'est-à-dire qu'il ne faut pas non plus idéaliser, c'est le cas de le dire. Tous les couples qui viennent ne sont pas là, prêts à entrer dans un processus tel que nous. Donc là aussi, ça demande...
1: Comment on donne envie alors ?
3: Eh bien, alors ça fait partie, par exemple, des choses que nous, on va travailler plus tard que demain et après-demain, enfin, dans les semaines qui viennent. La question de la préparation sacramentelle, alors des non-pratiquants, donc sur le diocèse de Laval, on va travailler ça en conseil presbytéral, eh bien, comment on va susciter le désir ? Parce que c'est un peu ça. Et si ce désir n'est pas là, s'il n'y a pas ce dynamisme, même si on fait tout un... parfois plein de belles choses, ça pourrait être un peu plaqué. Donc, je n'ai pas de réponse toute faite, mais je constate qu'on a aussi un petit fossé, parfois, entre les attentes de ceux qui viennent nous voir et cette conversion que nous avons faite qui... parfois ne correspond plus à leurs attentes. Ils étaient très contents qu'on dise on vous marie, et puis voilà, et puis bonne route.
1: Je vais passer peut-être à un autre moment de la vie d'un certain nombre de couples où les attentes aussi entre la proposition de l'Église et les attentes des couples ne se rejoignaient pas. C'est sur la question de l'Eucharistie pour les personnes en situation d'être séparé, divorcé, puis remarié civilement. Avant de vous entendre sur ce point, je vous propose d'écouter Gisèle Robin, déléguée épiscopale à la pastorale famille, éducation, société du diocèse de Pontoise de 2019 à 2025. Elle a une question pour vous, pour nous.
4: Bonjour à tous. Ce que je retiens moi de mon expérience sur le terrain, c'est notamment le chapitre 8, puisque ça a été la feuille de route de notre service sur le diocèse de Pontoise. La question des séparés divorcés a été vraiment un long travail, puisque c'est date de 2018, où il y a eu un document de notre évêque. Cela montre l'ouverture de l'évêque et le besoin du soutien de l'évêque dans cette pastorale. Et la question qui me vient aujourd'hui, c'est comment continuer à former les prêtres sur cette question, comment ils peuvent accompagner au discernement pastoral des séparés divorcés.
1: Pascaline.
0: C'est une belle question, parce que c'est vrai qu'à Maurice Laetitia, quand on l'a beaucoup travaillé, on se dit mais il faudrait que tout le monde la connaisse, la mette en œuvre, et on voit bien que certains l'ont travaillé et d'autres pas. Donc c'est vraiment une question. Nous, dans notre diocèse, de fait, l'évêque vient de promulguer aussi un document sur l'accompagnement des personnes divorcées, remariées, et qui tient compte de tout l'enseignement d'Amoris Laetitia. Et en fait, l'évêque a commencé par proposer de retravailler cela en conseil presbytéral, ensuite avec les diacres, pour prendre

0: le temps d'avancer. On sent que là aussi, il faut du temps. Le pape François nous disait le temps est supérieur à l'espace. C'est vrai pour, pour que les familles grandissent, pour que les couples grandissent, mais c'est vrai aussi pour que l'Église reçoive et mette en œuvre ce texte.
1: En l'occurrence, la note de bas de page, la note 351 du chapitre 8, qui a fait énormément couler d'encre, et la note où le pape François évoque l'aide des sacrements pour les personnes en difficulté.
2: Pour certaines personnes.
1: Dans certains cas. Oui, et il ne précise pas, d'ailleurs, volontairement, quels sont les cas dont il est question. Est-ce que cette interprétation aujourd'hui, elle est claire ? Ou est-ce qu'elle doit encore être faite ? Comment ça marche dans la mise en œuvre, si je puis dire ? Je ne me tourne peut-être pas tout de suite vers l'évêque, parce que...
2: Vous avez raison. Allez-y.
1: Je ne sais pas si Laure voulait dire quelque chose.
3: Alors, dans notre, je peux parler pour notre diocèse de Créteil. Dès 2016, en fait, nous, on a eu deux diacres qui ont été nommés pour accompagner ces personnes qui étaient en demande, en fait, de cheminement. Et on est vraiment, moi, je trouve, dans une demande de croître dans la foi et avec le Seigneur. C'était vraiment ça la première demande. Et donc cet accompagnement, ben, ça fait 10 ans qu'il a lieu. Alors il était petit au départ et puis il se fait connaître de plus en plus. Donc il y a des personnes qui viennent frapper à la porte quelque part.
1: Donc ça a suscité des liens nouveaux.
3: Oui,
1: avec des personnes qui ne se présentaient plus, qui n'avaient plus.
3: Alors, c'est surtout des personnes qui sont dans nos communautés paroissiales, qui sont là le dimanche à la messe, qui sont souvent très engagées d'ailleurs, qui ont des responsabilités en aumônerie, voilà, et mais qui se sentent un peu à la marge de l'Église, enfin ce sentiment-là. Et donc, il leur était permis un chemin pour j'aime beaucoup la manière dont c'est proposé, c'est-à-dire que la première démarche est relire sa vie baptismale et donc toutes les grâces que le Seigneur a données depuis le baptême de la personne, et puis après il y a effectivement cet événement de vie qui est quand même qui a eu lieu, ce mariage, ce qui a été vécu lors de ce mariage et puis cette séparation, toute la souffrance que ça a pu engendrer. Et tout ça, c'est relu comme un peu une mort, et puis comment le Christ accompagne la personne avec ce qu'il vit là, en fait. Il y a vraiment, vraiment ça, en fait.
1: Monsieur Dupont.
2: Mais moi, j'accueille... Alors, cette note de bas de page, ça a toujours été un peu troublant, pourquoi c'était dans une note de bas de page, mais ça y est. Je crois, le pape François ne veut pas s'interdire, a priori, que dans certains cas... Eh bien, en fait, l'aide sacramentelle puisse être ajustée pour les personnes qui souhaitent s'approcher de Dieu. Parce qu'il faudrait... Le problème de la note de bas de page, c'est qu'on va se focaliser sur cette note, mais elle est dans ce fameux chapitre 8 qui est accompagné, qui est de discerner, d'abord de permettre la croissance, comme vous l'avez dit, très justement, de la foi. Et cette croissance, elle ne passe pas uniquement par la communion eucharistique, puisque c'est ça... la communion eucharistique. Et donc, il me semble que c'est comme ça que je reçois, moi, cet enseignement du pape François. Eh bien, ne nous interdisons pas a priori que dans certaines situations, alors de fait, il faut un peu les définir, là, on est... Mais la petite difficulté que nous avons eue, je crois, c'est que cette note de bas de page a pu induire, ce que le pape François ne souhaitait pas forcément, j'ai le droit, j'ai pas le droit. C'est-à-dire qu'on a quand même un tout petit peu cela en arrière-fond qui pollue. Alors, je dis ça avec, j'espère, une relative avec délicatesse, parce que c'est une vraie souffrance de ne pas communier. Et donc, cette souffrance peut entraîner, de fait, un désir qui, lui aussi, doit être accompagné. Moi, ce que vous évoquez, l'importance de faire la vérité sur sa vie, de là où j'en suis. Alors, ce qui est un peu fou, c'est qu'on va demander à ces personnes un chemin spirituel que la plupart des pratiquants ne font pas. Donc, ce que je disais tout à l'heure, je crois qu'il y a une vraie conversion de l'ensemble des pratiquants, de dire qu'il n'y a pas d'évidence, qu'on est tous dans des situations imparfaites. Je trouve que cette espèce d'universalité permettrait aussi d'accueillir ceux qui vont pouvoir demander le fait de communier. Maintenant, cet accompagnement, je vais le dire avec grande simplicité, on n'est pas submergé. Ça n'affleure pas, enfin, j'ai pas grand-chose qui remonte jusqu'à moi. En Mayenne, c'est pareil.
3: Il y a la grande question des catéchumènes qui frappent à la porte de l'Église. Alors, et qui sont en situation matrimoniale complexe.
2: Mais le catéchumène, il a une démarche spirituelle qui... Il ne vient pas d'abord demander le baptême pour communier, si j'ose dire.

0: dire.
1: Non, tout à fait.
0: Il y a quelque chose qu'ils découvrent, et donc, il y a comme une vague sur laquelle on doit s'appuyer, et entrer, vous l'avez dit, dans un processus. C'est-à-dire que, de fait, ça ne va pas être immédiat, il y a quelque chose d'un accompagnement, mais j'allais dire, le catéchumène, eh bien, lui, il vient porter, alors celui qui participe à la vie ecclésiale aussi. Hein. Donc, c'est vraiment s'appuyer sur leur dynamisme humain, spirituel, et d'avoir la liberté de se dire, bah, tiens, est-ce qu'il y a une aide, parce que c'est ça que dit le pape François, sacramentelle, qui pourrait permettre d'aller plus loin.
2: Moi, je me disais que peut-être il l'a mis en bas de page justement pour éviter ce que vous dites, le permis défendu. Il ne voulait pas tomber dans une réponse évidente, et notamment parce que l'enjeu, c'est vraiment comment cette personne peut-elle, dans sa situation tragique, hein, vous parliez des souffrances, c'est vrai qu'une séparation, il y a toujours des souffrances, comment avancer avec la grâce de Dieu, sachant qu'il n'y a pas de réponse a priori, puisqu'on dit que c'est le fruit d'un discernement personnel. On ne va pas choisir à l'avance quelle va être la réponse. Et l'enjeu, au fond, ce n'est pas savoir si on communiera ou pas, c'est comment on va avancer avec la grâce de Dieu. Mais de fait, c'est très compliqué, ça demande du temps. Je pense que tous les parcours qui ont été mis en place c'est très exigeant, hein, ces parcours de relecture de vie, de vérité, c'est exigeant. Donc moi, j'en ai rencontré deux. Enfin, c'est beau, hein. Et puis, la décision finale ne va pas de soi, justement. C'est le fruit d'un discernement personnel.
0: Et je crois qu'il y a vraiment un appel communautaire.
2: Oui.
0: En fait, parce que là, on accompagne beaucoup, de fait, ces personnes qui sont en demande, mais à côté de ça, on a toute cette assemblée qui communie d'un seul homme, sans, je me sens même se poser de questions, qui a une conscience communautaire plus large pour accueillir ceux qui peuvent peut-être être dans des situations plus particulières. Et là, il y a un peu de travail.
2: Moi, j'ai mis longtemps à comprendre ce que voulait dire le discernement personnel et pastoral. Hein, le pape François insiste là-dessus, et il a fallu travailler pour essayer de comprendre. Il y a à la fois le discernement de la personne, donc avec des personnes qui éclairent sa conscience, mais c'est la personne. Et puis, une fois qu'une décision est prise, effectivement, il y a la communauté, il y a le pasteur qui, pour des raisons évidentes, ne doit pas être l'accompagnateur. Et de fait, c'est notre, tous ensemble, que l'on doit se convertir. Et l'enjeu va être analogue pour les catéchumènes.
3: À propos du discernement, je vous propose d'écouter Gérard Berlier, qui a une question pour nous. Il est prêtre coopérateur à la paroisse du Sacré-Cœur de Dijon, formateur en écriture sainte au séminaire Saint-Irénée de Lyon. Il est très engagé auprès des couples et des divorcés remariés. Il fut expert au synode. Voilà sa question.
4: Bonjour. Mon interrogation sur les questions de discernement à propos d'Amoris Laetitia touche le point d'équilibre entre la prise en compte de la situation de la personne, l'aspect subjectif, hein, avec toute sa souffrance, enfin là où elle en est du cheminement, enfin tout cela, et puis l'autre pôle qui est celui de la tradition ecclésiale qui attire l'attention sur un certain nombre de points. Et alors, ce sont des points qui se présentent comme des lois, mais l'intérêt n'est pas la loi en tant que telle, c'est sa fonction, qui est d'aider à une croissance, et puis de guider le regard vers des points extrêmement importants relatifs à cette croissance. Et là, j'ai une très grande question sur l'équilibre accordé au pôle subjectif et au pôle objectif. À mon sens, il ne faut perdre ni l'un ni l'autre. Et peut-être, il y a des risques de perdre un des pôles. Hein. Si quel que soit celui qu'on perd, je crois que c'est dommage.
3: Monseigneur Dupont.
0: Alors, j'entends l'aspect subjectif-objectif, mais à mon avis, si on reste dans ce binôme, on va jamais s'en sortir. La démarche qui est celle de la tradition de l'Église formulée au moins par saint Thomas d'Aquin, c'est qu'on agisse en conscience. C'est-à-dire que chaque personne est appelée à agir selon sa conscience. On ne peut pas obliger quelqu'un agir contre sa conscience. Mais que cette conscience, elle est jamais, elle n'est pas laissée à elle-même. Donc le pôle un peu subjectif, si je reprends ce que disait
3: le père Berryer.
0: Mais cette conscience, elle est appelée à réaliser, enfin, elle est, je dirais, inscrite en nous, où nous sommes appelés à pouvoir devenir, si je reprends cette expression célèbre de saint Augustin, ce que l'on est. Et donc, elle n'est pas laissée à elle-même. La conscience, c'est pas subjectivement, ben, je sens un peu comme ça. Il y a quelque chose d'un logiciel, si j'ose utiliser cette expression humain, qui porte la conscience et réciproquement. C'est-à-dire que le subjectif et l'objectif, en fait, nous le portons. Et alors, les lois de l'Église, comme l'évoque le Père, sont des formulations pour aider, justement, à éclairer notre conscience. Mais ce n'est pas extérieur à nous. On n'est pas sur quelque chose qui s'imposerait de l'extérieur.
3: Certains le vivent comme ça.
0: Oui, bien sûr. Mais je crois qu'il y a quelque chose à découvrir, ou à faire découvrir, mais qu'en fait, c'est quelque chose qui appartient au logiciel humain, que notre conscience découvre et qu'elle va chercher, et nous faisons tout ça, dans tous les actes de notre vie, tant bien que mal à suivre. Et donc c'est comment on a ce regard, qui est peut-être celui que j'essaye de présenter, plus que de se dire, ben, il y a des lois extérieures, ben, moi je peux choisir, et ben, celle-là je la prends, celle-là je la prends pas.
3: Ok, alors, si on, et puis après on abordera aussi d'autres sujets, mais encore sur cette question des personnes divorcées, remariées, la loi, c'est quoi ? Et quand on se trouve dans cette situation d'être séparé et divorcé, comment on regarde cette loi ?
0: Ben, la loi, comme c'était un peu évoqué, la loi, c'est un terme un peu qui a plusieurs sens. Bon, là, je le prends de façon globale. La loi, c'est ce qui nous est donné pour pouvoir réaliser le projet de Dieu pour nous, pour pouvoir nous aimer.
3: Oui, donc c'est le sacrement de mariage, il est indissoluble.
0: Exactement, mais parce que l'amour humain est indissoluble. En fait, quand je dis « je t'aime », je dis « je t'aime pour toujours ». Ou alors, je dis pas forcément « je t'aime ». Et donc, l'Église veille sur cet amour qu'elle a consacré par un sacrement particulier, qui lui a donné un sens spirituel, qui est d'être l'image imparfaite, le signe imparfait de l'amour du Christ pour l'Église. L'Eucharistie, c'est ce lieu où on célèbre l'amour du Christ pour l'Église. Donc, la loi nous dit il y a une cohérence. Mais cette cohérence, je répète, elle est inscrite en nous. Alors, donc si on, j'entends votre question, dire ben, concrètement, qu'est-ce qu'on fait ? Eh bien, on fait que la cohérence, parfois, nous sommes dans l'incohérence. Et donc, c'est pour ça que l'accès sacramentel ne va pas résoudre l'incohérence. Ce n'est pas parce qu'on va pouvoir communier que l'incohérence va être résolue, mais dans certains cas où je vais pleinement prendre conscience de tout ce que je viens de dire, et vous mesurez bien que ce n'est peut-être pas si évident, eh bien, je vais pouvoir communier malgré... Eh bien, cette situation d'incohérence où je suis. Mais ça, ça demande un discernement pour être éclairé et confirmé. Vous évoquiez le discernement personnel et pastoral. Et c'est ce chemin de crête que le pape François n'exclut pas.
3: Donc on ne peut pas faire ce discernement tout seul, il faut le faire avec l'Église.
1: Avec il faut éclairer sa conscience.
2: Et puis, je pense que le pape Jean-Paul II évoquait déjà dans Familiaris Consortio le fait de tenir compte des situations. Mmh. On ne peut pas mettre tout le monde dans le même sac. Et je pense que le père Berryer évoquait le regard. Peut-être que avec la pédagogie divine du pape François, notre regard n'est plus uniquement sur la norme, sur l'idéal, sur le fossé qui nous sépare de l'idéal, mais sur quel est le pas que je peux faire aujourd'hui. Et de fait, vous évoquez Thomas d'Aquin, là, il nous dit parfois, il y a des circonstances atténuantes qui font que la responsabilité n'est pas tout à fait la même. C'est très compliqué. Hein. Je vous dis ça en quelques mots qui paraissent simples, mais...
1: Ce que je trouve intéressant, moi, c'est dans ce processus, on appelle à être un processus dynamique, c'est-à-dire que c'est pas un discernement une fois pour toutes. La personne qui discerne, là, à ce moment-là, qu'elle se sent appelée à s'approcher des sacrements parce qu'elle en a un besoin pour sa vie avec le Christ, demain, ça sera peut-être plus le cas, en fait. Et c'est quelque chose c'est aujourd'hui, dans la situation actuelle où je suis, c'est de ça dont j'ai besoin pour avancer. Mmh. Demain, dans une autre situation, mais c'est quelque part, ça vaut pour chacun de nous aussi, quoi.
0: Ça peut être lié à des événements de la vie, avec grande simplicité, je sais pas, la confirmation d'un enfant, quelque chose, où il va y avoir une communion particulière avec l'Église. Et qui pourrait se manifester par le fait de communier. Mais vous voyez, la difficulté, c'est qu'on aimerait bien que ça soit simple et clair. Mais nos vies, enfin, nos vies ne sont pas simples et claires. C'est pour ça que j'arrête pas de dire qu'à mon avis, il faut vraiment qu'on se mette tous un peu en vérité et qu'on chemine. On se dit, ben, toi, tu as cette difficulté, ben, moi, j'ai... Enfin, oui, c'est ça, moi, j'ai celle-là. Et on est ces pécheurs sauvés, mais qui cheminons. Et ça, ça changerait beaucoup. Ce qui fait qu'on éviterait uniquement de considérer, ben, toi, c'est un peu compliqué, il faut que tu ailles voir. Je crois qu'il y a vraiment une conversion de l'ensemble du peuple de Dieu. Et... pour sortir du pur et de l'impur, hein, pour sortir des bons et des... Et dans lequel on est toujours un peu encorné.
2: Cette complexité, le pape François nous le montre dès le chapitre 1. Dans la Bible, il n'y a pas de famille parfaite.
0: Oui, c'est pas faux.
2: C'est complexe aussi. Et puis quand on, dans le chapitre 2, on rend compte de toutes les enquêtes dans le monde entier, il n'y a rien de simple, en fait. Et c'est ça qui est pas facile, mais qui nous oblige à nous réinventer.
3: Thierry, j'aimerais bien vous entendre, parce que vous écoutez les uns les autres, et peut-être pour réélargir au-delà des thématiques, de la thématique qu'on abordait, sur le sens même du mariage aujourd'hui, dans nos cultures occidentales, où le mariage est beaucoup contesté quand même.
0: Oui.
3: La famille aussi, même si elle reste, comme vous le disiez, parmi le top dans les valeurs.
5: Les valeurs les plus élevées, loin devant la réussite sociale ou autre. Je crois que c'est le mariage, il y a quelque chose quand même d'inscrit. On a tous envie d'être aimé. Voilà. Et comme vous disiez, l'amour, il est inscrit comme allant dans la durée. Mmh. On le voit beaucoup quand les enfants de personnes qui se séparent, moi j'en ai eu en médiation, qui disaient « Est-ce que tu crois que papa, il va continuer à m'aimer parce qu'il m'a dit qu'il n'aimait plus maman ?» Donc, dans l'esprit de l'enfant, l'amour a quelque chose d'inconditionnel et d'inscrit forcément dans la durée. Et la séparation des parents vient mettre cette croyance à mal en disant « Ah, l'amour est plus inconditionnel et il est plus pour toujours ». Et donc, ça crée une insécurité affective chez l'enfant qui vient bouleverser toutes les représentations qu'il pouvait avoir aussi de l'amour, etc. Et donc, ces représentations sont mises à mal depuis quelques dizaines d'années, plus fortement peut-être qu'avant. Peut-être aussi parce que la vérité se fait parfois plus dans les couples, etc. Donc là-dessus, c'est un bien et un mal. Et en même temps, ça reste quand même quelque chose qui est inscrit dans le cœur des hommes et des femmes d'aujourd'hui, de dire « j'ai envie d'aimer et d'être aimé ». Et le vrai amour, il s'inscrit dans la durée. Cette nouvelle, qui n'est pas nouvelle en quelque sorte, du message de l'Église pour les familles, c'est une bonne nouvelle. C'est ce qu'il dit dans le numéro 1 d'Amoris Laetitia. En fait, tout ça, c'est parce qu'il y a un souhait de l'Église que chaque personne soit heureuse et que c'est un lieu primordial pour que ce bonheur se réalise. Familia s'appelle Familia, une vie heureuse, parce que... on est heureux quand on est dans des relations de qualité, en particulier avec son conjoint et ses enfants.
3: Je cite le pape François, « Le sacrement de mariage n'est pas une convention sociale, un rite vide, ni le simple signe extérieur d'un engagement. Le sacrement est un don pour la sanctification et la vie et le salut des époux. » Ça, c'est aussi une dimension qu'il ne faut pas oublier de mentionner.
0: Oui, et puis peut-être en vous entendant, c'est là où il y a un peu un... On a au fond du cœur toujours cet amour pour toujours. Enfin, toujours chacun. Et en fait, on a plein d'expériences où cet amour ne va pas toujours, mais c'est peut-être l'occasion de nous rappeler que le véritable amour pour toujours, il n'y a que le Dieu seul qui le vit dans une fidélité indestructible. Et justement, le sacrement de mariage, c'est ce don de Dieu pour pouvoir soutenir eh bien, notre amour imparfait, quel qu'il soit. Et donc déjà par le baptême, confirmation, et dans le sacrement du mariage, mais le sacrement de l'ordre aussi. Je dis ça pour déplacer, le poids, parce que sinon, on met sur les épaules des époux, vous êtes l'image de l'amour du Christ pour l'Église. En fait, c'est le Christ lui-même qui vient porter cet amour, et c'est lui qui est la fidélité. Mais c'est pas étranger, ça revient un peu à cette question que nous évoquait le père Barlier, c'est pas étranger à ce désir d'amour éternel que le Christ vient soutenir et porter à son accomplissement dans un sacrement particulier, qui est le sacrement de mariage.
3: Ouais. Et une belle séquence d'ailleurs dans Amoris Laetitia sur la spiritualité conjugale. Pascaline.
2: Tout le chapitre 9, hein, le dernier chapitre est consacré à la spiritualité conjugale. Et le pape dit vraiment aux époux, allez de l'avant, le meilleur est

0: toujours à venir, comme le vin qui bonifie. Et puis tout le début du chapitre 4, quand il commente l'hymne « L'amour espère tout », l'hymne à la charité, il propose des exemples très concrets de la vie quotidienne, mais aussi spirituelle. Et puis des conseils, voilà, toujours regarder l'autre avec attention, ne pas critiquer son conjoint. Enfin, toute cette question de progrès, il est aussi spirituel.
1: L'enseignement sur la famille est un message d'amour et de tendresse, non une doctrine froide et sans vie qu'il s'agirait de défendre. Encore une fois, on y voit là la patte du pape François. Peut-être pour conclure cette émission, on a bien entendu que fallait pas forcément ranger Familiaris Consortio dans sa bibliothèque et la laisser sans poussiérer, donc c'est Jean-Paul II, ni à Maurice Laetitia de s'empresser de le ranger parce que Léon XIV serait là. Peut-être votre regard sur les enjeux pour cet accompagnement des familles aujourd'hui. Ce sera un peu le mot de la fin, la conclusion, Thierry.
2: Je crois que l'Église a été pionnière dans beaucoup de lieux. Quand s'installait une paroisse, pendant des siècles, s'installait un dispensaire pour prendre soin de la santé des gens et une école pour enseigner. Et l'Église a gagné son pari puisque les États se sont emparés de ça et bon an, mal an, tout le monde a accès à la santé et à l'éducation. Je rêve que demain, les initiatives de l'Église fassent que tout le monde ait accès à la santé relationnelle et que donc le médecin généraliste du couple, le conseiller conjugal, soit beaucoup plus sollicité de manière ordinaire. De la même manière, quand un enfant est malade, on appelle son médecin. Quand ça fait 6-8 mois dans son couple que c'est tendu, on prend rendez-vous avec le conseiller conjugal et voilà. Et que l'Église donne le ton. Et puis que demain, la santé relationnelle soit prise en compte dans une politique familiale.
1: Laure ?
3: Oui. Pour aller un peu dans le sens, se prendre soin du couple, je crois que c'est quelque chose qui commence à germer un peu dans nos paroisses. Enfin, nous, on le voit chez nous, qu'il y a des tas de petites propositions qui sont faites aux couples pour prendre soin de leur relation et puis croître ensemble. Parce que, enfin, voilà, c'est cet appel à la sainteté mutuelle, je crois que c'est quelque chose qu'on n'investit pas suffisamment encore.
1: C'est là où il faut encourager la créativité.
3: C'est ça, exactement. Et puis dans tout ce qui est créatif aussi, il y a le chapitre 7 de Maurice Laetitia autour de renforcer l'éducation. Je crois que c'est une grande question aujourd'hui et sur un tas de sujets, il y a des parents qui sont un peu débordés et d'avoir des lieux justement en église qui permettent de regarder. Alors j'aime bien, le pape il dit pas où est mon enfant mais où en est mon enfant en fait. Et de prendre vraiment ce chemin, voilà, des petits groupes de aussi pour se parler, de se donner des idées et s'accompagner encore les uns les autres.
1: Pascaline.
0: Eh bien, moi je suis heureuse de cette émission parce qu'elle fait partie aussi de la réception d'un Maurice Laetitia qui se poursuit. Et je pense qu'il faut qu'on continue à travailler ce texte en paroisse, en communauté, en église, ce beau texte qui nous propose beaucoup de ressources pour les couples, pour les familles, pour la pastorale et pour l'Église. Ce qui est proposé dans le chapitre 8 et pour les divorcés remariés, c'est tout à fait aussi utile, comme vous le disiez tout à l'heure, pour l'accompagnement des catéchumènes, peut-être aussi de l'accompagnement des personnes homosexuelles. Je pense qu'on a à continuer à approfondir cette question de l'accueil et de faire progresser l'amour.
1: Monseigneur Dupont, le mot de la fin.
4: J'ai beaucoup apprécié ce que vous avez pu dire là sur le fait de pouvoir accompagner. C'est-à-dire que nous n'ayons pas peur dans notre vie affective, relationnelle, sexuelle, des trous d'air, voire même peut-être des petites morts, et qu'on nous avons besoin avec simplicité d'être aidés. Ça paraît basique, mais c'est quelque chose qui n'apparaissait pas avant, de se dire « non, si je vois un conseil conjugal, c'est pour, entre guillemets, c'est parce que mon couple est mort », mais c'est pas le cas. Et je crois beaucoup à cette reconnaissance, et bien qu'on est tous en chemin, je l'ai dit plusieurs fois, qu'il y a parfois des morts, mais derrière la mort, vous savez, c'est la résurrection. Et qu'on a besoin de nos frères pour s'aider. Et je consonne vraiment avec ce que vous avez évoqué, comment dans nos paroisses, nos communautés, et bien on peut accompagner, je dirais prévenir, parce que sinon on arrive toujours après, toujours un peu plus compliqué.
1: Merci beaucoup à tous les quatre d'avoir participé à cet échange 10 ans après la publication d'Amoris Laetitia. Alors n'hésitez pas, bien sûr, à vous plonger dans le texte Amoris Laetitia et plus largement sur l'enseignement de l'Église sur la famille. On mesure en tout cas le travail d'approfondissement et de mise en œuvre qui est encore à faire. Vous pouvez retrouver cette émission sur le site catheotv.com. À très bientôt et merci pour votre fidélité.

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chers téléspectateurs de KTO, bonjour et bienvenue à la Grotte de Lourdes où nous allons suivre la messe du jour avec le pèlerinage espagnol de Teruel et Albarracín de la région d'Aragon, présent à Lourdes du 17 au 20 juillet avec une soixantaine de pèlerins, dont une dizaine de pèlerins accompagnés, une vingtaine d'hospitaliers et deux prêtres. Cette messe sera célébrée en espagnol.

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1: Amén.
0: La paz, la caridad y la fe de parte de Dios nuestro Padre y de Jesucristo el Señor estén siempre con vosotros.
1: Y con tu Espíritu.
2: Queridos hermanos y hermanas,
3: chers frères et sœurs, bienvenue à cette célébration de l'Eucharistie à la grotte de Massabielle, près de Notre-Dame de Lourdes. Nous, pèlerins, nous arrivons à ce lieu avec le cœur plein de joie, mais aussi nos soucis, nos souffrances, nos espérances, confiant dans le Seigneur pour qu'il vienne à notre rencontre avec son amour miséricordieux. Au cours de cette célébration, rendons grâce pour le don de la foi, pour la présence maternelle de Marie et de manière particulière pour le service généreux de tous les membres de l'hospitalité qui rendent visible la confiance de Dieu envers les malades, les plus anciens et les plus fragiles. Préparons notre cœur pour écouter la parole de Dieu et

0: Lectura de la profecía de Miqueas. Ay de los que traman el crimen.
1: Lecture du livre du prophète Michée. Malheur à ceux qui préparent leurs mauvais coups et, du fond de leur lit, élaborent le mal. Au point du jour, ils l'exécutent car c'est en leur pouvoir. S'ils convoitent des champs, ils s'en emparent. Des maisons, ils les prennent. Ils saisissent le maître de sa maison, l'homme et son héritage. C'est pourquoi ainsi parle le Seigneur. Moi, je prépare contre cette engeance un malheur où ils enfonceront jusqu'au cou. Vous ne marcherez plus la tête haute car ce sera un temps de malheur. Ce jour-là, on proférera sur vous une satire et l'on entonnera une lamentation. On dira, nous sommes entièrement dévastés. On livre à d'autres la part de mon peuple. Hélas, elle m'échappe. Nos champs sont partagés entre des infidèles. Plus personne, en effet, ne t'assurera une part dans l'assemblée du Seigneur.
2: No te olvides de los humildes, Señor.
3: No te olvides de los humildes.
1: N'oublie pas le pauvre, Seigneur.
2: Lejos, Señor. Y te escondes en el momento de la...
1: Pourquoi, Seigneur, es-tu si loin? Pourquoi te cacher au jour d'angoisse? L'impie, dans son orgueil, poursuit les malheureux. Ils se font prendre aux ruses qu'il invente. L'impie se glorifie du désir de son âme. L'arrogant blasphème, il brave le Seigneur. Plein de suffisance, l'impie ne cherche plus. Dieu n'est rien, voici toute sa ruse. Sa bouche qui maudit n'est que fraude et violence. Sa langue, mensonge et blessure. Il se tient à l'affût près des villages. Il se cache pour tuer l'innocent. Mais tu as vu, tu regardes le mal et la souffrance. Tu les prends dans ta main. Sur toi repose le faible. C'est toi qui viens en aide à l'orphelin. N'oublie pas le pauvre, Seigneur.

0: Alléluia. Dans le Christ, Dieu a réconcilié le monde avec lui. Il a mis dans notre bouche la parole de la réconciliation.
1: El Señor esté con vosotros. Lectura del Santo Evangelio según San Mateo.
2: Gloria a ti, Señor.
0: Évangile de Jésus-Christ selon saint Matthieu. En ces temps-là, une fois sortis de la synagogue, les pharisiens se réunirent en conseil contre Jésus pour voir comment le faire périr. Jésus, l'ayant appris, se retira de là. Beaucoup de gens le suivirent et il les guérit tous. Mais il leur défendit vivement de parler de lui. Ainsi devait s'accomplir la parole prononcée par le prophète Isaïe. Voici mon serviteur que j'ai choisi, mon bien-aimé en qui je trouve mon bonheur. Je ferai reposer sur lui mon esprit. Aux nations, il fera connaître le jugement. Il ne cherchera pas querelle, il ne criera pas. On n'entendra pas sa voix sur les places publiques. Il n'écrasera pas le roseau froissé. Il n'éteindra pas la mèche qui faiblit. Jusqu'à ce qu'il ait fait triompher le jugement, les nations mettront en son nom leur espérance.
3: Queridos hermanos y hermanas,
0: chers frères et sœurs,
3: celebrar la Eucaristía,
0: célébrer l'Eucharistie en ce lieu
3: algo especial,
0: a toujours quelque chose de particulier.
3: Lourdes,
0: car Lourdes n'est pas seulement un sanctuaire où l'on arrive après avoir parcouru de nombreux kilomètres. Lourdes est également un lieu où l'on arrive après de longs chemins intérieurs. Dans cette sainte maison se croisent des histoires très différentes, certaines marquées par la maladie, d'autres par la fatigue des années, les soucis pour un être cher, par une perte récente, par des blessures que personne ne voit mais que Dieu connaît, lui. Et à côté de cela, nous trouvons également une espérance qui résiste et ne s'éteint jamais. C'est pourquoi la parole de Dieu que nous avons écoutée résonne aujourd'hui avec une force particulière. Le prophète Michée dénonce ceux qui utilisent le pouvoir pour profiter des faibles. Il nous parle de ceux qui dépouillent, oppriment ou font souffrir les autres. C'est un appel à reconnaître toutes ces situations qui blessent la dignité humaine. Nous savons que la souffrance prend des visages différents. Et il y a la douleur physique de la maladie, la fragilité qui arrive avec l'âge. La souffrance de ceux qui jour et nuit s'occupent d'un être cher, la solitude de ceux qui se sentent oubliés. Il y a aussi l'incertitude face à l'avenir, le poids d'une absence qui ne faiblit pas. Et bien sûr, il y a toutes ces blessures intérieures qui restent cachées aux yeux des autres. Beaucoup de personnes viennent ici avec une de ces charges dans leur cœur. Face à cette réalité, le psaume nous a fait prier.
3: Seigneur,
0: n'oublie pas le pauvre Seigneur.
3: De los humildes.
0: Je voudrais mettre l'accent sur le fait que ce n'est pas une prière qui est née du désespoir, mais au contraire d'une confiance très profonde, car les croyants savent que Dieu écoute le cri de ses enfants et reste près de ceux qui en ont besoin. L'Évangile nous a dessiné de manière très graphique cette proximité de Dieu. Jésus apparaît entouré d'incompréhension, de refus, mais certains ont décidé de le poursuivre, de l'écarter. Mais pourtant, il ne répond pas avec dureté ou violence. Il continue de faire le bien. Saint Matthieu rappelle ces paroles du prophète Isaïe. Il n'écrasera pas le roseau froissé. Il n'éteindra pas la mèche qui faiblit. Quelle belle image pour ce lieu. Il y a des moments dans la vie où nous pouvons tous nous sentir comme ce roseau froissé, pas complètement

0: capacité que nous conservons, parce que pour les, aux yeux de Dieu, chaque personne a toujours une valeur. C'est pour ça que cette maison, la maison de Notre-Dame, continue d'attirer autant de personnes du monde entier, parce qu'ici nous venons pas seulement pour demander une grâce, nous venons faire l'expérience de la présence d'un Dieu qui n'est pas indifférent à la souffrance humaine. Beaucoup pensent que le miracle de Lourdes est la guérison physique. Et bien sûr, nous rendons grâce pour chaque signe extraordinaire que Dieu nous accorde. Mais ceux qui connaissent bien ce sanctuaire savent qu'il existe un autre miracle beaucoup plus fréquent. Quand le miracle de se savoir aimé, de retrouver la paix, le miracle de sentir que nous ne sommes pas seuls, de trouver des raisons d'espérer. Cela ne change pas les situations que nous vivons, mais souvent cela change le cœur, l'esprit, l'attitude pour affronter tout cela. Dans ce processus, la présence maternelle de Marie joue un rôle très important en suivant le chemin préparé par Dieu au long de l'histoire du salut. Elle est apparue en ce lieu à Bernadette, une jeune fille simple et pauvre. Et elle est venue, comme elle continue de venir auprès de nous dans nos nuits obscures et tourmentées, pas pour nous expliquer tous les mystères de la souffrance, ni pour nous promettre une vie sans croix. Elle vient simplement pour être près, de la même manière qu'elle a été près de son fils au pied de la croix, et de la même manière que beaucoup de mères, face aux difficultés, les problèmes, les maladies de leurs enfants restent proches. C'est pourquoi des millions de pèlerins viennent à cette grotte avec confiance, parce qu'ils savent qu'ici, ils trouvent une mère qui écoute, qui accompagne et qui conduit toujours à son fils. Et je voudrais donc remercier de manière particulière notre hospitalité. Vous connaissez bien le langage de Lourdes, un langage fait de gestes simples, un fauteuil poussé avec attention, une main tendue, une écoute patiente, un sourire offert au bon moment, une présence discrète auprès de ceux qui souffrent. Cela peut paraître peu, mais précisément, c'est ainsi que Dieu nous fait sentir sa proximité. Nous ne pouvons pas tous guérir, nous n'avons pas tous la capacité ou les moyens de résoudre les problèmes des autres, mais nous pouvons tous accompagner, nous pouvons tous soulager une solitude marquée par les années. Nous pouvons tous aider pour qu'une petite flamme ne s'éteigne pas, et cela est une forme très concrète d'annoncer l'Évangile. À la fin du passage de l'Évangile que nous avons écouté, il y a des paroles pleines d'espérance. Les nations mettront en son nom leur espérance. L'espérance chrétienne, en effet, ne consiste pas à penser qu'il n'y aura pas de difficultés. On n'ignore pas la souffrance. L'espérance naît quand on sait que Dieu marche à nos côtés, au milieu de nos épreuves, et que son amour est plus fort que tout ce qui nous blesse. Et c'est pour ça qu'en célébrant cette Eucharistie auprès de la Vierge de Lourdes, il faut lui confier tout ce que nous avons dans le cœur, nos soucis, nos souffrances, les noms de ceux qui font face à des difficultés, ces larmes que seul Dieu connaît, et cette grâce reçue, et tout ce que nous continuons d'espérer, et que Marie nous apprenne à regarder comme elle, à servir comme elle, à avoir confiance comme elle, et que chaque personne qui vient à ce sanctuaire puisse découvrir que Dieu n'oublie personne, qu'aucune vie ne perd sa dignité à cause de la maladie ou de la fragilité, et que ceux qui se savent aimer aimés par Dieu ne sont jamais seuls sur le chemin. Amen.
1: Nos ponemos en pie y le presentamos al Señor nuestras peticiones.
0: présentons maintenant avec confiance nos demandes.

0: Ô Père, si nous pouvons, nous nous levons, frères et sœurs, auprès de Notre-Dame de Lourdes, présentons avec confiance nos demandes au Père qui écoute toujours la prière de ses enfants. Pour l'Église présente partout dans le monde, pour notre Saint-Père, le pape Léon XIV, pour que le Seigneur le fortifie par les dons de son esprit et le soutienne dans sa mission pour confirmer ses frères dans la foi et annoncer au monde l'espérance de l'Évangile. Pour Monseigneur Micas, évêque de Tarbes et Lourdes, pour les chapelains, les volontaires et les serviteurs de ce sanctuaire, pour que leur ministère et leur service aident de nombreux pèlerins à faire l'expérience de la proximité de Dieu et la protection maternelle de Marie. Prions, Seigneur, écoute notre prière. Pour notre église de Teruel et Albarracín, en pèlerinage à Lourdes avec son hospitalité, pour que le Seigneur la garde unie dans la foi, l'espérance et la charité pendant ce temps et lui accorde ce dont elle a besoin.
1: Pour
0: tous les malades, en particulier pour ceux qui participent à ce pèlerinage et pour ceux qui n'ont pas pu venir, pour qu'ils trouvent la force dans l'épreuve, la consolation dans la souffrance et la paix dans la présence aimante du Christ. Pour les familles, les soignants, les prêtres, les hospitaliers et les volontaires, pour que le Seigneur bénisse leurs dons généreux et fasse d'eux des instruments de tendresse et de miséricorde. Pour les peuples qui souffrent de la guerre, de la violence, de la pauvreté ou de l'injustice, pour que viennent la paix, la fraternité et le respect de la dignité de chaque personne humaine. Pour nos familles et nos amis défunts, pour que le Seigneur les accueille dans la joie éternelle de son royaume. Toutes ces intentions que nous présentons et pour toutes les personnes qui nous accompagnent. Seigneur, tu nous as montré en ton Fils ton amour pour les plus petits et ceux qui souffrent. Écoute nos prières que nous te présentons par l'intercession de Notre-Dame de Lourdes.

0: chers téléspectateurs, nous vous remercions d'avoir suivi la messe du pèlerinage espagnol de Teruel et Albarracín à la grotte de Massabielle, invité avec son hospitalité à la fraternité et à la confiance en l'amour de Dieu à la suite de Marie. Nous vous donnons à nouveau rendez-vous en direct de Lourdes pour le chapelet en français à 15h30. Merci pour votre fidélité et belle journée.
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2: Mesdames et messieurs, bonjour et bienvenue dans votre rendez-vous de musique liturgique. Bienvenue sur Point d'orgue. Et chose promise, chose due, nous continuons dans l'élaboration de cet ordinaire de messe que nous avons commencé, d'abord avec le Kyrie, puis ensuite avec le Gloria, et aujourd'hui vient le tour tant attendu du Sanctus. Alors avant de commencer à parler musique, je vous prie de bien vouloir m'excuser. Les auditeurs qui me connaissent déjà depuis un an savent que régulièrement je tombe un peu malade. Je pense que vous l'entendez, je suis encore malade. Donc je vous prie de bien vouloir m'excuser, mais je vous promets que cela n'altérera en rien les propos que je vais vous tenir. Et de toute façon, la musique parlera d'elle-même, donc nous n'aurons pas à nous préoccuper de cela. Alors aujourd'hui, je vais vous proposer un chef-d'œuvre parmi les chefs-d'œuvre, et ensuite bien sûr une autre œuvre qui servira d'élément de comparaison afin de voir comment les siècles peuvent transcender la musique et surtout comment elles peuvent exprimer une pensée, une même pensée, mais qui se traduit différemment. On va commencer par un monument de la musique classique, et je veux parler d'un extrait de la messe en si mineur de Jean-Sébastien Bach, vraiment le sommet de l'art du maître de Leipzig, vraiment une œuvre qui a une place totalement à part dans la façon dont Bach a pu écrire de la musique, à plus d'un titre, non seulement parce que ça fait partie de l'un de ses chefs-d'œuvre, mais en plus parce que le Sanctus en tant que tel n'a pas d'abord fait partie de cette fameuse messe en si. Il a été composé bien avant, dans la période de Noël, donc c'est tout à fait quelque chose de particulier dans le cœur de Bach, qu'il a beaucoup retravaillé en fait, tout au long de sa vie, et qui finalement a pu l'inclure dans cette messe en si, et finalement lui trouver une cohérence avec l'entièreté de l'œuvre. Alors si je vous dis que c'était dans le temps de Noël, c'est parce que c'est important. La dernière fois, quand je vous parlais du Gloria, je vous disais que c'était un chant angélique. Vous savez, avec les anges qui s'exclament. Et on retrouve finalement un petit peu la même chose dans un Sanctus, puisque vous allez vite le comprendre, en fait, ce sont le ciel et la terre qui acclament la sainteté du Seigneur. Et donc vous avez une partie totalement angélique, vous allez vite le comprendre, et une partie beaucoup plus terrestre, là aussi symbolisée différemment dans la musique. Alors, il s'agit donc d'un Sanctus qui n'est pas dans la tonalité si mineure, hein, qui est plus intimiste, plus triste. D'ailleurs, la majorité de la messe en si mineur n'est absolument pas en si mineur. Là, on va être dans le relatif, donc la Ré majeur. Ré majeur, c'est une tonalité éclatante. Et quoi de plus triomphal qu'une tonalité éclatante? Et de la même manière, dans l'instrumentation, vous allez voir que tout est fait pour faire référence à la gloire de la sainteté de Dieu. Alors, avant de pouvoir vous parler de l'extrait que nous allons écouter, qui sera interprété par les chanteurs de John Eliot Gardiner, du Monteverdi Choir, je vais vous lire un extrait du livre extraordinaire « Musique au Château du Ciel » de ce même John Eliot Gardiner. Je vous conseille à tous de vous le procurer si vous aimez la vie du cantor. Et je vais simplement vous lire un extrait qui se rapporte à ce fameux Sanctus. Le Sanctus, avec son fracas angélique des cloches d'église pour célébrer la victoire finale sur la mort, son instrumentation elle-même comprend une augmentation et une expansion des forces utilisées jusqu'alors. Le trio des trompettes, des hautbois, un troisième hautbois faisant son apparition pour la première fois, et des cordes supérieures, est rejoint à présent par un double trio de lignes vocales, malgré la nouvelle façon qu'a Bach de les regrouper par paires. Ceci est un souvenir des six ailes des séraphins chez Isaïe pour lui avoir donné l'idée

L'idée de cet arrangement à six voix, deux pour se couvrir le visage, deux pour se couvrir les pieds et deux pour voler. Donc vous voyez bien qu'il s'agit presque là d'un hymne séraphique, angélique, qui symbolise véritablement la sainteté de Dieu. Vous allez voir que effectivement ce côté par trois et par deux qui est assez ambivalent finalement, c'est-à-dire que on va avoir tout ce côté de la Sainte Trinité bien entendu qui de ces chiffres trois qui correspond bien entendu à Dieu, mais qui est regroupé par Père comme si on avait toujours cette dualité, mais finalement qui se complète entre le ciel et la terre. Donc vous allez voir que tout de suite l'instrumentation est très large avec les coups de timbales et les trompettes éclatantes qui annoncent la gloire de Dieu et sa sainteté. Et bien entendu, dans le Sanctus, vous allez avoir ces voix aiguës, ces voix des sopranes et des femmes en général, qui se regroupent, qui font comme une espèce de cercle infini. Comme si on était déjà dans les sphères célestes. Et c'est là où, effectivement, on peut avoir cette idée des séraphins qui chantent avec ces voix aiguës, presque comme si c'était des enfants qui chantaient, puisque la représentation des anges se fait souvent par les enfants. Mais là, il y a vraiment quelque chose de tout à fait symbolique. Je tiens à vous dire, avant qu'on écoute l'extrait, qu'il s'agit aussi d'une œuvre très particulière. Là, je parle de la globalité de cette fameuse messe en si mineur, parce qu'il s'agit d'une œuvre catholique. Et quand on parle de Jean-Sébastien Bach, bien entendu, on pense avant tout au protestantisme. Et donc voilà, ne vous étonnez pas si c'est la tendance est catholique, c'est parce que le commanditaire de la pièce était catholique. Mais il y a également le fait que le texte est en latin. Donc il y avait vraiment une volonté, finalement, qui était plus que simplement catholique. On pense aussi que c'était une œuvre assez œcuménique, donc quelque chose d'ouvert. Et finalement, ça se retrouve bien dans la sainteté, puisque à partir du moment où on parle de saint et de ciel et de la terre, évidemment, il y a une volonté purement expansionniste et de s'adresser à tous. Alors, sans tarder, je vous laisse découvrir, ou redécouvrir pour ceux qui le connaissent, ce Sanctus de la messe en si mineur de Bach, interprété par John Eliot Gardiner.

Et voilà qui donne une pêche d'enfer, si j'ose dire, pour cette seconde partie de la messe en si mineur. Alors, certains grincheux, parmi les critiques, ont souvent décrété que la deuxième partie de la messe en si mineur, donc qui commence par le Sanctus, était assez faible par rapport à la première partie de la messe en si. Il est vrai que quand on voit le monument qu'est le credo de cette fameuse messe en si, que je vous invite à découvrir, on se demande presque ce qu'a voulu parfois dire le compositeur. Mais là, véritablement, le tour de force est présent, et la musique sublime, et cela ne rend finalement que justice à non seulement au compositeur, mais également, bien entendu, à Dieu. Mais là, c'est typique des catholiques, une petite erreur, si j'ose dire, c'est-à-dire de cette espèce de façon de séparer le Sanctus et le Benedictus, parce que si vous avez fait attention aux paroles, vous savez qu'il manque une partie de ce qui est normalement chanté pendant le Sanctus, c'est le Benedictus. Alors, je dis que c'est effectivement typique des catholiques, et notamment des Français, de séparer cela. Ça a été le plus long chez les Français, qui ont continué à vraiment séparer, presque à les traiter comme deux œuvres différentes. Alors, dans d'autres régions, ça s'est fait, notamment en Italie. Et il faut savoir qu'en fait, entre le Sanctus et le Benedictus, il y avait un moment tout à fait particulier qu'on appelait l'élévation. Donc en fait, le prêtre prenait l'hostie et la levait et la montrait aux fidèles, et ce qui fait qu'en général, là, il y avait un accompagnement musical. On peut penser aux prières de saint Thomas d'Aquin, au Salutaris Hostias, et bien entendu d'autres formes de musique extrêmement développées. Et là, on ne peut que citer les très célèbres toccata de Frescobaldi, par exemple, qui jouait ces toccata per l'élévation, c'est-à-dire des pièces de méditation, et pour rendre gloire à cette élévation. Et ensuite, on reprenait le Benedictus, presque comme si de rien n'était. En fait, ça permettait de remettre au centre du jeu la transsubstantation, c'est-à-dire le fait d'avoir le corps du Christ dans cette hostie. C'est pour ça qu'il y avait cette élévation au milieu, finalement, du Sanctus. Donc, c'est pour ça que souvent, le Sanctus, le Benedictus sont traités à part. Alors aujourd'hui, dans les chants plus modernes, on va dire, ça se fait beaucoup moins. Mais Bach, lui, les a bien distingués. Et vous allez voir que les choses sont totalement différentes quand on va s'attaquer, si j'ose dire, au Benedictus. Vous allez voir, là, la chose est beaucoup plus récitative, beaucoup plus interne, finalement. Mais finalement, c'est logique, parce que, comme souvent, Bach construit ses choses en miroir, et donc, en fait, ce Benedictus se situe entre deux hosannas beaucoup plus prégnants, beaucoup plus forts, beaucoup plus triomphants, et c'est pour ça, finalement, que nous avons toujours cette musique qui se fait en miroir. Donc là, je vous laisse découvrir le Benedictus de cette fameuse messe en si de Jean-Sébastien Bach.

Et ainsi, presque suspendu par la douceur, se termine ce fameux Benedictus de la messe en si de Bach. Il est, comme je vous le disais, assez extraordinaire. Bon, alors on a un retour à la tonalité principale, si j'ose dire, en tout cas par laquelle est dénominée l'œuvre. Donc on est en si mineur, donc quelque chose de beaucoup plus intimiste, comme je vous le disais tout à l'heure. On n'est plus sur ce ré majeur triomphant, on est sur ce si mineur beaucoup plus intime. Vous avez cette espèce de dialogue, en tout cas de symbiose entre la flûte et le ténor soliste qui vient dérouler ce texte presque comme il était seul. Et c'est extraordinaire de voir que cette solitude se fait entre deux hosanna absolument gigantesques, énormes, et qui rappellent sur à quel point la sainteté de Dieu n'a finalement pas de mesure. Donc c'est ça qui est extraordinaire dans cette œuvre, c'est finalement la pluralité des tons qu'a mis le compositeur au service donc d'un texte assez puissant, là aussi. Et maintenant, nous allons embarquer donc dans une période bien plus contemporaine. Vous avez vu que nous suivions une messe depuis le début de ces chroniques. Donc on va continuer, on ne va pas s'arrêter en si bon chemin. Et on va continuer d'écouter cette messe incroyable qu'est la Berliner Messe de Arvo Pärt et écouter son Sanctus. Là, attention, ça n'a bien entendu rien à voir. On reste dans des sonorités beaucoup plus particulières, on va dire en tout cas, qui se télescopent, mais qui laissent finalement une ambiance absolument incroyable, toujours avec ces fameuses cordes, les violons, mais également des instruments bien plus graves, bien entendu, qui viennent déployer là aussi, de la même manière que vous aviez chez Bach, cette différence entre la terre et les cieux. Là aussi, vous avez beaucoup de graves et beaucoup d'aigus qui peuvent symboliser ça, mais il y a surtout une profonde et intense gravité dans ce Sanctus, très différent, très intérieur, que je vous invite à découvrir tout de suite, donc le Sanctus de la Berliner Messe d'Arvo Pärt.

0: Là encore, le génie du compositeur s'est exprimé jusqu'à cette fin suspendue. On attend une chute différente. Et c'est là, en fait, quand on écoute ce Sanctus extrêmement dramatique, presque plaintif, qu'on a une autre idée qui nous vient en tête. Là où Jean-Sébastien Bach mettait en avant la sainteté et la gloire de Dieu en avant, chanté par les séraphins avec leurs ailes enflammées, ici on a quelque chose de beaucoup plus lancinant, douloureux. Le ciel est ramené brutalement au sol par ces sons qui se répercutent et qui se frottent, désagréables. Et en fait, quand on entend « Hosanna in excelsis », en fait, on pense à autre chose. On pense plus à la gloire de Dieu, mais on pense tout simplement à l'entrée de Jésus à Jérusalem, entrée qui symbolise finalement la mort du Christ, puisque c'est à Jérusalem qu'il sera jugé et condamné. Et en fait, on a cette perspective, je pense que c'est ce qu'a voulu mettre en avant le compositeur, de la mort du Christ qui va venir, sous ses cris, sous ses vivats de la foule qui chantait « Hosanna », mais qui finalement vont l'envoyer sur le bois de la croix. Je pense que c'est un tour de force qu'a réussi ici le compositeur, avec cette musique puissante, poignante, de nous montrer que finalement, il y a d'autres symboliques sur quelque chose d'aussi particulier que le Sanctus. Voilà, nous en avons donc terminé pour aujourd'hui avec ce magnifique répertoire qu'est le Sanctus. Et la semaine prochaine, si vous le voulez bien, nous allons continuer et terminer notre voyage dans l'ordinaire de la messe en écoutant parmi les plus beaux Agnus Dei que nous offre le répertoire. Je vous souhaite une très belle fin de journée.
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1: La Joëlette chantante des sommets accessibles à tous.
2: Reportage.
1: Nous sommes dans les Hautes-Alpes à plus de 800 mètres d'altitude et un curieux convoi sillonne les sentiers. Infatigables, les jeunes de la Joëlette chantante, comme Gérald, transportent leur capitaine Vianney, porteur de trisomie 21, dans un décor magnifique.
3: Qu'est-ce qu'il y a, Vianney, là?
4: Bonjour Gérald.
3: Ouais.
4: Je suis le capitaine. Je suis le chouchou.
3: Ça va, t'es contente de tes porteurs, Vianney?
4: Ouais.
3: C'est bien ça, hein. J'ai trouvé ça sympa de faire quelque chose d'un peu sportif, dans la nature, et avec du service. Permettre à des jeunes de faire des routes comme ça, je trouve ça hyper dépaysant et ressourçant aussi pour nous. Moi, j'attends de la joie, qu'on puisse bien s'amuser cette semaine. Que ça puisse bien nous dépayser, vivre des moments fraternels.
5: On en a pour, a priori, 12 km et plus ou moins 600 mètres de dénivelé négatif et 600 mètres de dénivelé positif aujourd'hui. On a déjà fait un quart, ça va aller. Et les équipes sont en pleine forme, n'est-ce pas?
1: Depuis 3 ans, la Joëlette chantante rassemble pendant une semaine chaque été une trentaine de participants, des jeunes professionnels ou étudiants, valides ou non, venus de France, de Suisse et de Belgique. Objectif, atteindre le sanctuaire de Notre-Dame-du-Lot pour y jouer un concert. Alban est le responsable de cette édition 2026.
6: Donc la Joëlette chantante, c'est la réunion de la marche avec des Joëlettes, des fauteuils roulants de randonnée, du chant, d'un pèlerinage spirituel, et tout ça dans un cadre de naturel. Parmi nous, il y a 4 participants à mobilité réduite, qu'on surnomme les capitaines. Pourquoi ? Pour qu'on vive tous ensemble une semaine entre amis, au-delà de cette différence du handicap.
7: Bientôt, je vous le cache pas, on arrive bientôt dans le dev.
1: Une quinzaine de kilomètres par jour sur les sommets, une Joëlette à pousser à tour de rôle et des nuits sous la tente, c'est un vrai défi physique et fraternel que ces jeunes sont venus relever comme Sixtine.
8: Moi, ce qui m'a marqué, la première Joëlette, j'y arrivais, je connaissais personne. Et on est quand même tous hyper différents, on vient de plein d'horizons, l'accueil de tous, la rencontre avec des sensibilités différentes, la vie en fraternité. C'est trop beau parce qu'en fait, l'énergie de départ, c'est quand même d'être au service. Le fait d'avoir un capitaine, ça décentre tout de suite de soi. Et du coup, je trouve que les relations sont tout de suite plus simples, plus vraies, plus belles. C'est ce que je cherchais aussi, le côté pèlerinage. Justement, la vie en fraternité, c'est pas juste c'est sympa d'être ensemble. C'est qu'en fait, c'est apprendre à mettre Jésus au milieu de nous. Je pense qu'on tiendrait pas si on savait pas que le but à la fin, c'est quand même un sanctuaire. Si on n'est pas la vie de foi qui nous unit, je pense qu'honnêtement, on aurait arrêté en bas de la montée.
1: Et après la marche viennent les répétitions de chant pour les capitaines et leurs accompagnants. Un temps émouvant pour Manon et son capitaine.

0: c'était exceptionnel. Je suis émue, je pense, à chaque fois qu'on arrive à, en une demi-heure, créer un chant polyphonique magnifique. J'ai été heureuse de pouvoir aider donc Vianney, qui est juste derrière moi, à toutes nos montées, toutes nos jolies côtes, et juste partager des moments spirituels avec mon équipe. C'était un des plus beaux moments, je pense. J'espère continuer à se connaître les uns les autres, en vérité.
1: Bien sûr.
0: Poursuivre notre apprentissage des chants et avant tout bien se préparer pour le concert de la fin de Joëlette, qui j'espère sera beau.
2: Ce mélange entre Route Chantante et Joëlette, c'est ce que vient chercher Solène, une des capitaines, fidèle depuis la première édition.
3: Je trouve que c'est chouette d'allier le chant avec la montagne. C'est sympa. On voit des très beaux paysages. On se fait un peu brinque-baller, surtout dans des chemins de montagne, mais ça va. J'aime beaucoup chanter depuis que je suis toute petite. Et de chanter, le fait de chanter, je trouve que ça rapproche, ça embellit la liturgie. Et pour moi, ça permet de voir des jeunes d'à peu près mon âge.
2: Si cette troupe a encore une semaine devant elle pour préparer son concert à Notre-Dame-du-Lot, l'aventure de la Joëlette chantante n'en est qu'à ses débuts, puisqu'une autre route est déjà programmée pour le mois d'août.
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0: Une nouvelle semaine en compagnie du Quesaco. Merci beaucoup d'être avec nous. Et si vous êtes des fidèles de notre rendez-vous, bah vous vous rappelez que la semaine dernière, on a décrypté le mot GN, synonyme d'enfer. Alors, on ne pouvait pas vous laisser comme ça, avec un mot aussi tristoun, donc on a pris son exact opposé aujourd'hui, Éden, synonyme de paradis dans l'inconscient collectif. On va voir tout ça avec le père Clazen. Bonjour.
1: Bonjour.
0: Mais d'abord, comme d'habitude, bien sûr, notre micro-trottoir, et il sera forcément question de paradis. C'est parti.
2: L'Éden, je vois pas du tout. Qu'est-ce que ça peut être, Éden ?
3: Paradis, jardin. Jardin paradisiaque.
4: Le jardin d'Éden, le magnifique. Quelque chose de beau.
2: Je connais le film à l'est d'Éden, mais c'est une région dans le monde.
3: C'était à l'origine de la chrétienté, de la création du monde. Voilà.
5: Alors, Éden fait penser au jardin d'Éden, Adam et Ève. Donc, c'est le début de la création de la terre, en fait. Et on pense à quelque chose de vierge, quelque chose, un début, en fait.
0: Voilà, sans surprise, le jardin d'Éden, Adam et Ève, à l'est d'Éden aussi, c'est très bien vu. Mais tout ça mérite quand même quelques petites précisions. Alors, père Clazen, peut-être un peu d'étymologie, tiens, pour commencer.
1: Alors, Éden, c'est le jardin. Ça, c'est un mot qui veut dire tout simplement jardin merveilleux. Alors, on l'a, ce qui a donné paradis, tout le monde le dit, hein, c'est la correspondance avec un mot persan.
0: Oui.
1: Voilà. Qui veut dire paradis, et qui est la même signification, c'est-à-dire jardin merveilleux, jardin luxuriant.
0: Alors, est-ce que c'est la forme qu'il prend justement dans l'Ancien Testament ?
1: Eh bien oui. Ouais. Alors, on trouve dans Genèse chapitre 1, hein, tout simplement. C'est bon. Alors, c'est un jardin où, en effet, tout contribue au bien de tout. Donc, personne n'est prédateur de personne.
0: Mais d'ailleurs, on voit souvent des tableaux avec une végétation luxuriante et plein d'animaux qui normalement ne cohabiteraient pas ensemble, mais qui ont l'air d'être là en toute quiétude.
1: Exactement. Alors ça, c'est vraiment typiquement l'idée, l'image en tout cas de l'Éden, tel qu'il paraît dans Genèse chapitre 1.
0: Alors, est-ce qu'on peut appeler ça tout simplement le paradis alors ?
1: Ben oui.
0: Oui.
1: Oui, oui, on peut. Alors, le mot paradis arrive un peu plus tardivement. Il a un énorme succès au Moyen-Âge. Au Moyen-Âge, il prend beaucoup de développement, comme le purgatoire et l'enfer, d'ailleurs. C'est-à-dire, c'est une époque où on aime imager, mettre en image. Et alors, le paradis, c'est très intéressant, parce que, je pourrais citer plusieurs exemples de mise en scène du paradis. Par exemple, vous avez l'Alhambra de Grenade, au XIVe siècle, qui est explicitement une reproduction, guillemets, bien sûr, du paradis. Ouais. C'est-à-dire, c'est un jardin clos magnifique.
0: Il y a les cloîtres aussi.
1: Les cloîtres, tous les jardins clos. Le cloître est un jardin clos, qu'est le paradis, qu'est le ciel sur la terre, un morceau de ciel sur la terre. Il y a les parvis, paradis. Mm-hmm. C'est la même origine, les parvis des églises, qui étaient des atriums, des sortes de cloîtres, qui étaient des sas pour rentrer au ciel. Parce que l'Église était considérée comme une liturgie céleste. Oui. Et donc, devant, il y avait le paradis, l'atrium, et qu'on appelle parvis. Parvis, c'est paradis.
0: Alors, ce dont on n'a pas parlé, quand même, c'est ce qui se passe dans cet Éden. Parce que Adam et Ève en sont quand même rejetés. Donc, finalement, c'est un paradis qui se mérite. C'est alors, ça qu'on peut comprendre.
1: Alors, en fait, il y a... On s'est bien rendu compte dans la tradition que c'était une image. C'est même une image narrative, c'est-à-dire elle est faite, elle a été construite pour raconter une histoire. Dans la tradition chrétienne, il y a deux types, si vous voulez, d'Éden, de jardin. Il y a le jardin d'origine, qui est donc narratif, et ce à quoi nous sommes destinés, qu'on peut appeler à proprement parler le paradis. Et le paradis, ce à quoi nous sommes destinés, ce n'est pas un retour au jardin d'Éden, c'est être en Dieu. Le jardin d'Éden, c'est une image un peu idéale, comme toutes les images. Elles sont faites pour entretenir l'imaginaire, pour étayer la pensée. C'est trop compliqué de penser à un rapport immédiat, intime, sans contrainte, sans distorsion avec Dieu. Et donc, on a inventé cette espèce d'image d'harmonie totale.
0: Mais du coup, c'est possible d'y revenir quand même à cette situation première et surtout un peu idéale, comme si c'était un but à atteindre ?
1: Alors, dans la spiritualité et la théologie chrétienne, non. Par contre, parce qu'on ne revient pas, on va. Voilà, on va au paradis, si on peut ainsi s'exprimer. C'est pas un lieu, c'est être en Dieu. Mais par contre, au Moyen-Âge, et ça c'est complètement génial, il y a des gens comme Hildegard von Bingen et Saint Bonaventure qui disaient qu'il y a dans ce monde tel qu'il est, malgré les violences, malgré son aspect apparemment destroyed, on pourrait dire, il y a les séquelles du paradis.
0: Ah.
1: Et c'est pour ça que Hildegard von Bingen dit, mais regardez, l'ortie soigne les rhumatismes.
0: C'est vrai.
1: C'est le reste du paradis. Et ça, dit-elle, cette espèce d'harmonie de, où tout le monde fait du bien à tous, ce sont, pour elle, les séquelles du paradis. C'est complètement génial. Ouais. C'est une vision pré-écologique.
0: Ouais. Et en 2015, dans son encyclique, le pape François, hein, l'encyclique c'est Laudato si, il compare le jardin d'Éden au jardin du monde. Qu'est-ce qu'il veut dire par là ?
1: Alors, il est dans la pensée que je viens d'initier avec Hildegard von Bingen, mais lui c'est surtout Saint Bonaventure, il le cite 4-5 fois, je crois, dans l'encyclique. Et en fait, c'est la tradition du livre du monde, qui est une tradition de vie spirituelle, de méditation très médiévale, mais encore aujourd'hui, hein, jusque, par exemple, dans le scoutisme, hein, ou dans la loi scout, je ne sais plus quel article, dit « le scout aime la nature et il voit l'œuvre de Dieu ». Et c'est ça, le livre de la nature. C'est-à-dire, on regarde le monde et on y lit la présence du Créateur. Voilà, c'est le livre de la nature, pourrait-on dire. Et en effet, le pape François en parle.
0: Merci beaucoup, Père Clazen, d'avoir été notre arbre de la connaissance aujourd'hui encore dans ce beau jardin du Quesaco. Et merci à vous d'avoir suivi cette émission. J'espère que chaque semaine, vous récoltez tous les fruits de ces éclairages spirituels. Belle semaine, à très vite. Ciao.

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De l'épître de saint Paul aux Galates. Ne soyons pas vaniteux, entre nous pas de provocation, entre nous pas d'envie. Portez les fardeaux les uns des autres, accomplissez ainsi la loi du Christ.

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0: Nous souhaitons une belle fête aux Frédéric ainsi qu'aux Arnoux. Le bienheureux Gabriel Longueville est un prêtre ardéchois né en 1931. Après son ordination, il demande à partir évangéliser l'Amérique latine et rejoint sa nouvelle paroisse en Argentine en 1970. Il veut se faire proche de ses paroissiens, particulièrement des plus pauvres, et pour ce faire, il occupe un emploi dans une entreprise de maçonnerie. Cela déplaît à son évêque qui le met à la porte du diocèse. Il est accueilli dans un autre évêché par Mgr Angelelli, très favorable à ses intuitions. Nommé dans une petite ville de 6000 habitants, il est chargé de la banlieue la plus pauvre. Il y loue une petite maison et travaille dans une menuiserie. Cela surprend le diocèse où les prêtres et les religieux se consacrent plutôt à l'éducation des enfants issus de familles aisées. En grand féru de justice sociale, il cherche à faire prendre conscience des droits sociaux de chacun. Le père Gabriel provoque des remous en organisant des œuvres pour les pauvres, en soutenant les instituteurs chrétiens du monde rural, la formation des syndicats de travailleurs comme les carriers, les bûcherons ou les employés domestiques. Il monte une coopérative pour les tisseuses de laine et organise un centre de couture. Pour trouver les fonds nécessaires à toutes ses actions, il écrit à son diocèse d'origine et l'Ardèche lui envoie de l'argent pour ses œuvres sociales. Tout cela ne plaît pas, notamment au gouvernement et à la police locale. En effet, en 1976, une junte militaire s'empare du pouvoir. Commence alors une période de répression sanglante, notamment envers tous ceux qui pourraient s'opposer à la mise en place d'une politique économique libérale. Les homélies sont contrôlées, les militaires surveillent les presbytères, effectuent des perquisitions, arrêtent des prêtres. Le 18 juillet 1976, son vicaire, le bienheureux Carlos, et lui sont arrêtés. Leurs corps sont retrouvés mutilés, criblés de balles, près d'une voie de chemin de fer. Bienheureux Gabriel Longueville, daignez intercéder pour nous auprès du Seigneur, afin que nous devenions, à votre suite, d'ardents témoins de la bonne nouvelle, particulièrement auprès des plus pauvres.
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Bonjour et bienvenue à votre émission Pourquoi Padrer. Aujourd'hui, nous avons une question d'Emeric. Comment peut-on évangéliser ? Emeric, évangéliser, tu le sais bien, c'est transmettre sa foi. C'est répondre au commandement du Seigneur, d'enseigner, d'aller de toutes les nations, transmettre ce que lui-même nous a enseigné. Alors, comment évangéliser ? Je te propose deux cheminements. Un cheminement explicite et un cheminement peut-être plus implicite, mais ces deux cheminements sont à prendre ensemble. Un cheminement explicite de l'annonce de l'Évangile, en disant, eh bien, le cœur, le kérigme de notre foi, Dieu Trinité, Dieu qui se fait homme, le Fils de Dieu qui se fait homme, qui grandit, qui meurt et qui ressuscite pour notre salut. Il y a également l'Église qui est aussi au cœur de notre foi, cette mission que nous avons, eh bien, de continuer l'œuvre de rédemption du Christ sur la terre. Tu peux l'annoncer explicitement. Tu peux aussi comprendre pour toi-même ce que cela signifie. Cela va impliquer peut-être une réflexion un peu plus précise pour toi de ce que signifie la conversion. On ne peut pas inviter les gens à se convertir si nous-mêmes, nous n'avons pas pris ce chemin de conversion. Alors, ces mêmes questions que tu peux poser, que l'on peut te poser sur la foi, pose-les aussi à toi-même, de sorte à répondre avec justesse et vérité aux questions de la foi. Cela me conduit à te proposer un deuxième mode d'évangélisation plus implicite, où il va s'agir en fait d'utiliser toute notre vie.

vie entière, des actes concrets de notre quotidien, comme chemin, comme moyen bien de transmettre la beauté de l'Évangile. En vrai, Aymeric, je crois que les gens qui sont autour de nous, eh bien, nous attendent un peu au tournant. Nous disons avoir la foi, eh bien, qu'est-ce que cela signifie dans nos actes? Est-ce que ça change réellement quelque chose pour nous? Est-ce que notre foi nous permet d'être joyeux dans la tristesse, d'être fort dans la faiblesse? Pour toi-même, Aymeric, cette foi, qu'est-ce qu'elle a changé pour toi? Alors l'évangélisation deviendra pour les autres un témoignage profond, vrai, de ta propre foi. Aymeric, je crois enfin que si tu as une attitude d'écoute, si tu ouvres ton cœur et ton intelligence aux questions qui te sont posées par celles et ceux qui se posent la question de la foi, ou même que des personnes que tu rencontres spontanément, peut-être dans des lieux d'évangélisation, eh bien, ouvre ton cœur, écoute, sois vraiment attentif à ce que Dieu met dans leur cœur comme question pour le rejoindre. Voilà. Aymeric, j'espère aussi chacun d'entre vous qui avez cette question d'évangélisation, vous pouvez également vous retrouver dedans. Posez également toutes vos questions à pourquoipadre@kto.tv.com ou sur les réseaux sociaux avec le hashtag pourquoipadre, et vous pouvez retrouver toutes nos vidéos sur kto.tv.com. Je vous dis à très bientôt.

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2: Mes auditeurs, mesdames et messieurs, vous êtes bel et bien à l'écoute de Radio Vatican. Merci de nous rejoindre dans cette nouvelle édition de notre programme. Monseigneur Paul Richard Gallagher, secrétaire aux relations avec les États en mission en Ukraine, pays en conflit avec la Russie depuis 2022, estime que les conditions sont réunies pour une paix juste. Le représentant du Saint-Siège est dans le pays à l'occasion des célébrations du 35e anniversaire de la réouverture des structures de l'Église catholique de rite latin. Monseigneur Jean Miguina, religieux capucin, est depuis jeudi 16 juillet le nouvel évêque du diocèse de Sar dans le sud du Tchad. Monseigneur Miguina entend assurer sa mission épiscopale avec ouverture, simplicité, communion et joie, à l'exemple de son père spirituel, Saint François d'Assise. En fin d'édition, nous parlerons de cinéma d'évangélisation. L'univers du cinéma en Afrique s'enrichit d'une nouvelle production, dont Le Viseur du Diable. Ce film réalisé par Jean-Charles Bitty, originaire de la Côte d'Ivoire, nous ramène au cinéma d'évangélisation qui promet des valeurs utiles pour notre société.
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2: Monseigneur Paul Richard Gallagher, secrétaire aux relations avec les États et depuis jeudi 16 juillet et ce jusqu'au 21 juillet en mission en Ukraine dans ce pays d'Europe de l'Est en tant que légat pontifical à l'occasion des célébrations du 35e anniversaire de la réouverture des structures de l'Église catholique de rite latin. Également l'occasion de commémorer le voyage du Saint-Pape Jean-Paul II qui s'était rendu dans le pays en 2001. Monseigneur Gallagher a reçu par l'archevêque catholique de Lviv, a rencontré vendredi matin à la curie archi-épiscopale un groupe de responsables de la région et de la ville. Une issue juste à la guerre signifie ramener la paix dans cette partie de l'Europe, a déclaré le représentant du Saint-Siège, ajoutant que l'Église et le pape Léon XIV n'oublient pas les souffrances du peuple ukrainien et ses sacrifices. Nous devons créer les conditions propices à une paix juste, a-t-il déclaré. Après avoir accepté la renonciation à la charge pastorale du diocèse de Sar dans le sud du Tchad, présenté par Monseigneur Miguel Sébastien Martinez, missionnaire combonien du Cœur de Jésus pour limite d'âge, le pape Léon XIV a nommé jeudi évêque de ce même diocèse le frère Jean Miguina, prêtre capucin. Le nouvel évêque de nationalité tchadienne était jusqu'à sa nomination responsable des aspirants capucins du Tchad et conseiller de la custodie des frères franciscains mineurs capucins du Tchad et de la République centrafricaine. Monseigneur Miguina entend assurer cette charge que lui confie le Saint-Père avec ouverture, simplicité, communion et joie, à l'exemple de son père spirituel, Saint François d'Assise.
4: Les sentiments sont un peu mêlés, je ne m'y attendais pas. J'ai pris, quand j'ai eu l'appel de l'annonciature qui me transmettait la décision de sa sainteté, j'ai frémi un peu. J'ai demandé un temps de prière et de réflexion avant de répondre. Et j'ai trouvé un calme, je pense que divin, un calme, une paix intérieure. Et donc j'ai dit, j'accepte la décision avec une obéissance religieuse.
2: Vous êtes évêque, que ressentez-vous du plus profond de vous-même et sous quel signe placez-vous cette nouvelle mission?
4: Bon, je vois beaucoup d'enjeux parce que c'est un diocèse que je ne connais pas de près, étant donné que mon parcours de religieux m'a plutôt amené loin de mon pays. Donc, ne connaissant pas ce diocèse de près, il y a un peu une sorte de stress. Mais bon, en tout juriste, je reste prudent et j'espère que le Seigneur lui-même marchera devant moi pour m'aider à accomplir ce pourquoi il m'a appelé. Je me place dans une confiance à Dieu qui connaît tout et qui a posé sa main sur moi. Et je pense que les lectures de ces jours-ci me réconfortent puisque le Seigneur nous invite à avoir confiance en lui, qu'il va porter avec nous notre fardeau. Il dit qu'on prenne sur nous son joug qui est léger. Et donc, je suis dans cette perspective-là d'aborder cette charge avec le Seigneur. je sais qu'avec lui, le fardeau sera léger.
2: Sous quel signe placez-vous cette nouvelle mission et quel est le mot que vous voulez adresser dès aujourd'hui à vos nouveaux diocésains?
4: J'aborde cette charge avec une disponibilité, une ouverture et simplement et joie parce que

0: mon fondateur, qui est Saint François d'Assise, a été un homme simple qui a trouvé en Jésus un Dieu tout-puissant qui est venu parmi nous comme un enfant et où on voit sa grandeur. Donc, je suis dans cette attitude-là qui va aussi aller vers ce peuple à qui Dieu m'appelle à guider. Et donc, je le ferai avec l'âme franciscaine qui a nourri ma spiritualité, qui a nourri ma vie religieuse. Et j'espère aussi pouvoir la transmettre aux chrétiens du nouveau diocèse auquel je serai assigné comme évêque. J'attends d'eux qu'ils soient aussi ouverts, cette ouverture et la communion, surtout du clergé, pour que nous travaillions pour l'Église la famille de Dieu qui a ça.
1: Monseigneur Jean Méguina, prêtre capucin, il est depuis jeudi 16 juillet le nouvel évêque du diocèse de Sahara au Tchad. Né en 1978 à Lae au Tchad, Monseigneur Jean Méguina a été ordonné prêtre de Jésus-Christ le 21 novembre 2009 à Mundo. Titulaire d'une licence en droit canonique obtenue à l'Université pontificale de la Sainte-Croix à Rome en 2015, il a été enseignant et directeur de l'Institut universitaire Saint-Laurent à Boua en République centrafricaine. Moins d'un an après leur première rencontre à l'occasion de la visite d'État du roi Charles III et de la reine Camilla au Vatican, des représentants de l'Union internationale des supérieurs générales se sont rendus à Londres pour rencontrer à nouveau la reine Camilla. Ces religieuses ont partagé avec elle des témoignages tirés du terrain concernant leur mission au sein de certaines communautés les plus vulnérables du monde. Sœur Mahamalifa Perikou du Ghana, co-secrétaire exécutive de la Commission pour la justice, la paix et l'intégrité de la création de l'Union internationale des supérieurs générales, a expliqué à la reine Camilla la mission des religieuses auprès des femmes et jeunes filles vulnérables.
2: Nous avons partagé ce que nous faisons, spécialement les sœurs, le travail qu'elles font avec les femmes et les jeunes filles vulnérables. Particulièrement, j'ai partagé le travail que j'ai fait avec les sœurs parce que je vois que plusieurs des sœurs sont engagées dans l'agriculture durable. Une façon d'aider les femmes qui n'ont pas de mari et aussi les jeunes filles qui ne peuvent pas aller à l'école pour pouvoir vivre une vie avec des dignités. Par exemple, il y a les sœurs de Zambie qui sont mises ensemble pour donner des formations, comment faire l'agriculture durable. Et quand ils finissent les trainings, ils les mettent ensemble par groupe pour les aider à commencer quelque chose en commun. Et petit à petit, ils se développent leur business. Et comme ça, ils peuvent avoir l'argent pour acheter ce qu'ils ont besoin. Et aussi pour pouvoir cultiver, pour avoir la nourriture. Et j'ai vu que la reine s'était très intéressée. Elle a écouté avec la tendresse, et la compassion et l'intérêt. Et pour moi, ça m'a touché beaucoup pour voir comment elle est intéressée dans les femmes, spécialement les femmes vulnérables et les filles. Et pour moi, c'est un témoignage pour moi-même. Et pour moi, elle est humaine. Ça m'a touché beaucoup.
1: Sœur Mahalifa Perikou, co-secrétaire exécutive de la Commission pour la justice, la paix et l'intégrité de la création de l'Union internationale des supérieurs générales, interrogée par Linda Bordoni du service anglais de Radio Vatican. L'actualité sociopolitique africaine à présent. L'épidémie d'Ebola déclarée il y a 2 mois en République démocratique du Congo se propage plus rapidement que toutes les épidémies précédentes, a alerté jeudi le directeur général de l'OMS, Tedros Adhanom Ghebreyesus. Le chef de l'Organisation mondiale de la santé a précisé que la plus grande préoccupation de l'OMS portait actuellement sur la transmission de la maladie dans la province de l'Ituri, foyer de cette épidémie où, selon lui, plus de 80% des nouveaux cas sont détectés en dehors des listes de contacts connus. L'incendie qui a fait au moins 11 morts dans un orphelinat de la banlieue d'Alger était dû à une étincelle électrique dans un climatiseur, probablement parce que l'appareil était allumé de manière continue en raison des fortes chaleurs. C'est ce qu'a annoncé vendredi la police algérienne. Le Nigeria a annoncé cette semaine avoir achevé l'évacuation d'environ 1500 de ses ressortissants d'Afrique du Sud, où des manifestations anti-migrants accompagnées parfois de violences ont poussé des dizaines de milliers d'étrangers à quitter le pays ces derniers mois. Pour conclure cette édition, parlons de cinéma avec ce film chrétien intitulé « Dans le viseur du diable » et réalisé par un jeune catholique ivoirien. Jean-Charles Biti, qui puise son inspiration dans les défis du quotidien, les croyances profondes et les mystères qui entourent la condition humaine. Il a décidé de se lancer dans le cinéma d'évangélisation. Myriam Sandono nous en dit plus.
3: Lorsque la lanterne magique du cinéma s'allume dans l'obscurité, le regard de l'âme s'illumine simultanément, car le cinéma s'est allié ce qui semble n'être qu'un simple divertissement au récit d'aventure spirituelle de l'être humain, affirmait le pape Léon XIV l'année dernière lors d'une audience accordée à 200 acteurs du monde du cinéma en salle Clémentine. Dans Le Viseur du Diable, ce film dont l'avant-première a été projetée en juin dernier à la cathédrale Saint-Paul d'Abidjan, est une œuvre du réalisateur Jean-Charles Biti dans laquelle sont évoquées tentation, argent et foi.
4: C'est l'histoire d'un jeune qui a perdu sa femme. Il est au chômage, il a deux enfants. C'est difficile pour lui et à la faveur d'une rencontre inopinée, il trouve du travail par le biais d'un milliardaire énigmatique qui justement va l'introduire à la suite de cela dans un monde de faste où tout ce qu'il va faire justement va l'engager à payer un prix. Est-ce qu'il sera prêt à payer ce prix? C'est ce qu'on a voulu mettre justement sur à partir de ce film.
3: À travers ce thriller chrétien, le scénariste ivoirien entend faire passer un message, surtout à la jeunesse d'aujourd'hui, sur les dangers de la quête du gain facile.
4: La luxure, l'appât du gain, c'est de plus en plus des choses qui sont offertes à toute la jeunesse mondiale. Les jeunes, justement, ils voient ça, ils sont séduits par ça, alors que ce n'est pas véritablement le bon chemin à suivre.
3: Parmi les acteurs du film, dans Le Viseur du Diable, figure le prêtre exorciste du diocèse d'Abidjan, Norbert Erika Bekan, qui n'est pas à sa première expérience.
5: Le combat contre le diable et ses suppôts est de tout temps. Soyons vigilants.
6: Je ne suis pas mon premier film, j'ai déjà joué dans un film qui s'adresse aux jeunes où je devais être ce prêtre qui donne le conseil, j'ai beaucoup apprécié ça. Et donc je n'ai pas hésité un seul instant quand le réalisateur du film Le Viseur du Diable est venu me proposer de camper un peu mon rôle. Ça demandait des sacrifices et de voir des jeunes qui étaient là à des heures indues. Parce qu'on partait quelquefois juste à 1h, 2h du matin pour le tournage. Alors c'est ça qui m'a surtout marqué.
3: Le réalisateur de ce film a d'abord commencé par les pièces de théâtre et pour le cinéma, il y a de cela 2 ans, avec la diffusion de films chrétiens nigérians. Aujourd'hui, il s'engage dans la promotion du cinéma catholique d'évangélisation en Afrique afin de toucher un public aussi bien croyant que non croyant, mais tout cela sans subvention.
4: On a décidé de faire du cinéma d'évangélisation par exemple. Le cinéma d'évangélisation, pour nous, on estime que c'est l'une des nouvelles formes d'évangélisation que nous devons prendre à bras le corps pour pouvoir justement toucher le maximum de personnes, le maximum de chrétiens et même de non-chrétiens. Et nous voulons en faire plus. Et pour en faire plus, naturellement, il faut des accompagnements aussi.
3: Producteurs, réalisateurs et acteurs chrétiens sont à encourager dans cette mission d'évangélisation, estime le père Abécan, dans un monde qui a soif de l'évangile.
6: C'est une mission, c'est un rôle dans l'Église. Et l'Église a besoin d'eux pour l'évangélisation.
3: Et comme l'affirmait le pape Léon XIV, notre époque a besoin de témoins d'espérance, de beauté et de vérité par l'œuvre artistique. Il est possible de les incarner, de retrouver l'authenticité de l'image pour sauvegarder et promouvoir la dignité humaine qui réside dans le pouvoir du bon cinéma, de ses créateurs, mais aussi de ses acteurs.
1: Voilà un dossier réalisé par Myriam Sandono sur le film intitulé « Dans le viseur du diable » du réalisateur catholique ivoirien Jean-Charles Biti.
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1: Mesdames et messieurs, c'est la fin de cette édition. Merci de l'avoir suivi en notre compagnie. Au revoir.

Il y eut un temps où l'on se disait « Marions-nous, nous finirons bien par nous aimer ». Puis à ce mariage de raison a succédé le mariage d'amour, où l'on se disait « Nous nous aimons, alors marions-nous ». Et puis aujourd'hui, on se dit « Nous nous aimons, alors pourquoi nous marier ?» Pourquoi se marier en effet ? Si on m'a bien renseigné, il faut que le garçon ou la fille tombe amoureux. Si c'est le garçon, ça le rend timide, parce qu'il a peur que lorsqu'il ira dire à Isabelle « J'en pince pour toi », Isabelle lui dise « Bof, tu as un bon copain, mais je n'ai pas de sentiment pour toi ». Il faut à ce moment-là qu'il ne se décourage pas trop. Pourquoi ? La fille tombe rarement amoureuse par coup de foudre, parce qu'elle a dans la tête un prince charmant, peut-être un grand blond aux yeux bleus. Et quand c'est un petit aux cheveux bruns et aux yeux marrons qui lui avoue son amour, ça ne correspond pas à l'image. Il faut qu'elle se fasse à l'idée. Et puis elle va se dire, s'il a des sentiments pour moi, c'est qu'il a bon goût. Et elle va peut-être arriver à tomber amoureux. Bref, quelle joie quand les deux peuvent s'avouer leur amour. C'est un peu comme un marcheur en montagne qui trouve un torrent d'eau pure et qui s'y plonge. Il est régénéré, lavé, revigoré. Et à ce moment-là, ils ont deux solutions. Soit de se laisser porter par le torrent et de descendre en aval. Mais là, ils risquent de rencontrer des eaux de moins en moins pures, de plus en plus polluées, qui risquent d'empoisonner leur amour. La vraie solution, c'est de remonter jusqu'à la source. L'eau sera de plus en plus pure, mais il faut qu'ils acceptent d'avancer à contre-courant de la société, à contre-courant de leurs penchants naturels, à contre-courant des découragements qui ne manqueront pas. Et comment avancer à contre-courant ? Dieu nous conduit, pour faire bref, par le spi et par le psy, le spirituel et le psychologique. Le spirituel, c'est toute la vie de foi et de prière. Et le psychologique, j'en dis un petit mot à travers quelques petites histoires, parce que les planètes Vénus et Mars sont très différentes. On raconte que un jour, un homme qui marchait le long de la Seine a buté contre une lampe genre Aladdin sous un pont. Et il en est sorti un génie. L'homme savait qu'il avait droit à 3 vœux et il l'a dit aussitôt. « Ah !» lui a dit le génie, « non. Je suis fatigué, je suis mal placé, je suis dérangé trop souvent. Non, choisis un seul vœu, tu n'as droit qu'à un. » « Oh !» il dit, « j'ai vite choisi mon vœu. Je veux depuis longtemps aller aux îles Baléares, mais je ne supporte ni l'avion, ni le bateau. Est-ce que tu pourrais me construire une route de façon à ce que je puisse y aller en voiture ?» Le génie a éclaté de rire, disant « Non, je suis un génie, d'accord, mais est-ce que tu as réfléchi aux millions de mètres cubes de ciment et de goudron qu'il faudrait, aux kilomètres de tiges filetées qu'il faudrait pour armer le béton ? Ça n'est pas possible. Donne-moi un autre vœu. » Alors, il a réfléchi un peu, puis il a dit « Il y a une chose que j'aimerais beaucoup aussi, c'est mieux comprendre la psychologie de ma petite femme. Pourquoi parfois elle pleure alors que je ne vois pas ce qui est inquiétant? Pourquoi elle me fait des reproches alors que j'ai essayé de bien faire? Pourquoi parfois elle éclate de rire alors que je ne vois pas ce qui est vraiment amusant? Est-ce que tu pourrais me... » Le génie a dit, « Ta route, tu la veux à 4 voies ou à 2 voies ?» Et oui, ce sera toujours difficile de comprendre la psychologie de l'autre, mais c'est passionnant aussi d'essayer. Les femmes ont aussi leurs histoires. Vous connaissez peut-être cette question qu'elles posent volontiers. Pourquoi dans la Bible est-il écrit que Ève a été créée après Adam ? Eh bien, c'est tout simplement parce que lorsqu'on veut faire un chef-d'œuvre, on commence par faire un brouillon. Elle raconte aussi cette histoire contradictoire avec cette blagounette, qu'en fait, c'est la femme qui a été créée en premier. Et elle a dit au bon Dieu, « S'il te plaît, papa bon Dieu, fais-moi une aide qui me correspondra. »« Oh !» a dit le bon Dieu, « non, je suis fatigué.
C'est déjà le sixième jour de création, je n'en peux plus. J'ai peur de te créer quelqu'un qui sera pantouflard, égocentré, qui ne pensera qu'à lui. Non, tu vois, je ne peux pas. Mais elle a été tellement insistante que le bon Dieu a fini par dire, bon d'accord, je vais te faire un compagnon, mais à une condition, c'est qu'on lui laisse croire qu'il a été créé en premier. On l'a compris, pour avancer vers la source d'eau pure, il faut chaque jour cueillir une brassée d'amour et une pincée d'humour.

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Du psaume 122. Vers toi, j'ai les yeux levés, vers toi qui es au ciel. Comme les yeux de l'esclave vers la main de son maître, comme les yeux de la servante vers la main de sa maîtresse, nos yeux, levés vers le Seigneur notre Dieu, attendent sa pitié. Pitié pour nous, Seigneur, pitié pour nous. Notre âme est rassasiée de mépris. C'en est trop, nous sommes rassasiés du rire des satisfaits, du mépris des orgueilleux. Vers toi, j'ai les yeux levés, vers toi qui es au ciel. 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

Il est très important pour elle de s'ouvrir à ceux qui connaissent de pareilles épreuves, de se rapprocher non seulement de ceux qu'elle voit dans la demeure où elle est arrivée, mais encore de ceux qui, comme elle le comprend, ont pénétré plus avant dans l'intérieur du château. Elle trouvera en eux un grand secours. Et leur genre de vie aura peut-être tant d'empire sur elle qu'ils finiront par l'attirer dans leur propre demeure. Mais qu'elle se tienne toujours sur ses gardes, si elle veut ne point se laisser vaincre. Et quand le démon la verra résolue à perdre la vie, le repos et tout ce qu'il lui offre, plutôt que de retourner à la première demeure, il la laissera bien plus promptement. L'âme doit montrer un mâle courage et ne pas ressembler à ces soldats qui se couchaient sur le ventre pour boire lorsqu'ils marchaient au combat sous la conduite de je ne sais plus quel chef. Elle doit s'armer de courage car elle va lutter contre tous les démons réunis et elle ne saurait avoir de meilleures armes que celles de la croix. Je l'ai dit d'autres fois, mais je le répète encore ici, tant je le regarde comme important. L'âme ne doit pas songer à chercher des joies dans ses débuts. Ce serait une manière très vile d'entreprendre un édifice si splendide et si majestueux qui, s'il était bâti sur le sable, ne tarderait pas à s'écrouler. Elle n'y rencontrerait d'ailleurs que dégoût et tentation. Ce n'est pas dans ces demeures que tombe la manne. C'est plus à l'intérieur du château, là où tout est suave pour l'âme, parce qu'elle ne veut que ce que Dieu veut. Quelle chose plaisante! Nous sommes encore au milieu de mille embarras et remplis d'imperfections. Les vertus n'ont pas encore assez de force pour pouvoir marcher, parce qu'elles ne font que naître, et plaise à Dieu qu'elles aient commencé. Et cependant, nous n'avons pas honte de chercher des douceurs dans l'oraison et de nous plaindre des sécheresses. Que cela, mes sœurs, ne vous arrive jamais. Prenez sur vos épaules la croix que votre époux a portée sur les siennes. Sachez que telle doit être votre ambition. Que celle qui pourra souffrir davantage pour lui le fasse, elle sera la mieux partagée. Tout le reste est pour ainsi dire accessoire. Néanmoins, si le Seigneur daigne vous l'accorder, ne manquez pas de lui en rendre les plus vives actions de grâce. Il vous semblera peut-être que vous êtes fermement résolu à endurer les peines extérieures, à la condition que Dieu vous console intérieurement. Mais Sa Majesté sait mieux que nous ce qui nous convient. Nous n'avons pas à lui conseiller ce qu'elle doit nous donner. Elle pourrait nous dire, à juste titre, que nous ne savons pas ce que nous demandons. Voici un avis que vous aurez soin de ne jamais oublier parce qu'il est très important. L'unique ambition de celui qui commence à s'adonner à l'oraison doit être de travailler à s'affermir dans les bonnes résolutions et de ne négliger aucun moyen pour rendre sa volonté conforme à celle de Dieu. C'est en cela, soyez-en bien assurés, comme je le montrerai plus tard, que consiste la plus haute perfection à laquelle on puisse arriver dans le chemin spirituel. Plus votre volonté sera conforme à celle de Dieu, plus aussi vous recevrez de lui, et plus vous serez avancé dans la voie de la perfection. N'allez pas vous imaginer qu'il y a ici d'autres mystères, des choses que vous ne savez pas ou que vous ne comprenez pas. Tout notre bien consiste à nous conformer à la volonté de Dieu. Mais si nous nous trompons dès le début, si nous voulons immédiatement que Dieu fasse notre volonté et nous dirige à notre guise, quelle solidité peut avoir cet édifice spirituel? Appliquons-nous à faire ce qui dépend de nous et à nous préserver des reptiles venimeux. Le Seigneur veut souvent que les mauvaises pensées viennent nous assaillir et nous affliger sans que nous puissions les chasser. Il nous tient dans les aridités. Il permet même parfois que nous soyons mordus par les reptiles afin de nous apprendre à mieux nous en préserver ensuite. Il veut voir également si notre douleur de l'avoir offensé est profonde. Ne vous découragez donc point quand il vous arrive de faire quelques chutes. Reprenez aussitôt votre marche en avant. Dieu saura tirer le bien de ces chutes même, comme celui qui vend la thériaque et qui, pour s'assurer qu'elle est efficace, en prend aussitôt après avoir bu du poison.
quand nous n'aurions point d'autre preuve de notre misère et des dommages immenses causés par la dissipation, que la terrible difficulté où nous sommes de pouvoir nous recueillir, cela suffirait. Quel mal plus grand pour nous que de n'être plus dans notre propre maison? Quel espoir aurions-nous de trouver du repos ailleurs lorsque nous ne pouvons le trouver chez nous? En effet, nos amis les plus intimes et nos plus proches parents, ceux avec lesquels nous devons toujours vivre, alors même que nous ne le voudrions pas, je veux dire les puissances de notre âme, ne semblent-ils pas nous faire la guerre comme pour se venger de celles que nos vices leur ont faites? La paix, mes sœurs. Voilà ce qu'a dit le Seigneur. Telle est la parole qu'il a adressée tant de fois à ses apôtres. Croyez-moi donc, si vous ne l'avez pas, et si vous ne travaillez pas à la posséder dans votre propre demeure, vous ne la trouverez point chez les étrangers. Qu'ils mettent un terme à cette guerre, ceux qui n'ont pas encore commencé à rentrer en eux-mêmes. Je le leur demande au nom du sang que notre Seigneur a répandu pour nous. Quant à ceux qui ont commencé, qu'ils se gardent bien de se décourager et de retourner en arrière. Qu'ils sachent que la rechute est pire que la chute. Et puisqu'ils reconnaissent ce qu'ils ont perdu, qu'ils mettent toute leur confiance en la miséricorde de Dieu et nullement en eux-mêmes. Ils verront alors comment Sa Majesté les fera passer d'une demeure à une autre et les introduira dans une terre où ces bêtes cruelles ne pourront ni les atteindre ni les harceler. Ils les tiendront toutes assujetties, se riront de leurs vains efforts et jouiront de beaucoup plus de bien qu'ils ne pourraient en désirer même dès cette vie. Ainsi que je vous le rappelais au début de cet écrit, je vous ai déjà exposé ailleurs comment vous devez vous diriger au milieu de ces troubles que le démon suscite dans cette demeure. Il faut commencer à vous recueillir, non à force de bras, mais avec suavité, afin de jouir de la paix d'une manière plus constante. Voilà pourquoi je n'en dirai rien ici. Je veux seulement vous faire remarquer qu'il est très important, à mon avis, de s'ouvrir alors à des personnes qui ont l'expérience de cet état. Car vous pourriez vous imaginer que vous faites une grande brèche au recueillement lorsque vous vous occupez d'œuvres nécessaires. Mais si vous ne laissez pas pour cela de travailler à vous le procurer, le Seigneur dirigera tout à votre avantage, alors même que vous ne trouveriez personne pour vous donner conseil. Lorsque l'on a perdu le recueillement, il n'y a point d'autre remède que celui de le rechercher de nouveau. Sans cela, l'âme en arrive peu à peu à perdre tous les jours davantage, et encore plaise à Dieu qu'elle le comprenne. Mais comme se l'imaginera peut-être quelqu'une d'entre vous, puisque c'est un si grand mal de retourner en arrière, ne vaudrait-il pas mieux ne s'occuper jamais d'entrer dans le château et rester en dehors? Je vous l'ai déjà dit au début, et le Seigneur lui-même l'a proclamé. Celui qui aime le danger y périra. Je vous ai dit en outre que la porte pour entrer dans ce château, c'est l'oraison. N'allons donc pas croire que nous entrerons au ciel si nous ne rentrons en nous-mêmes, pour nous connaître, pour considérer notre misère, pour savoir quelles sont nos obligations envers Dieu et implorer souvent sa miséricorde. Ce serait une folie. Le Seigneur lui-même nous dit « Personne ne montera à mon Père si ce n'est par moi. » Je ne sais s'il a dit textuellement ces paroles. Je crois que oui. Il a ajouté « Qui me voit, voit aussi mon Père. » Or, l'âme qui ne jette jamais sur lui les regards, qui ne considère jamais ses obligations envers lui, ni la mort qu'il a endurée pour nous, comment peut-elle le connaître? Je me le demande, comment peut-elle accomplir de bonnes œuvres à son service? Que peut être la foi sans les œuvres? Et des œuvres qui ne tirent pas leur valeur des mérites de Jésus-Christ, notre bien, de quel prix peuvent-elles être? Qui donc nous portera à aimer ce Seigneur? Plaise à Sa Majesté de nous faire comprendre combien nous lui coûtons et de nous manifester clairement que le serviteur n'est pas plus que le maître,
que nous devons travailler pour jouir de sa gloire, et que pour cela, il est nécessaire de prier, afin de n'être pas sans cesse exposé à la tentation.

Troisième demeure. Chapitre 1. Elle traite du peu de sécurité que nous pouvons posséder tant que nous vivons dans cet exil, malgré l'état élevé où nous serons parvenus. Elle montre comment il convient de marcher toujours avec crainte et donne quelques avis utiles. Que dirons-nous à ceux qui, par la miséricorde de Dieu, ont remporté la victoire dans ces combats et qui, par leur persévérance, sont entrés dans les troisièmes demeures? Que leur dirons-nous si ce n'est « Bienheureux l'homme qui craint le Seigneur ». Ce n'est pas une petite faveur que Sa Majesté m'ait accordée en me donnant à l'heure présente le sens de ce verset en castillan, tant je suis inapte sur ce point. Oui, c'est à juste titre que nous l'appelons bienheureux, celui-là. Car s'il ne retourne pas en arrière, il se trouve, d'après ce que nous pouvons en juger, dans le vrai chemin du salut. Vous voyez par là, mes sœurs, combien il est important de remporter la victoire dans les combats dont nous avons parlé. Je regarde, en effet, comme certain que le Seigneur ne manque jamais de mettre le vainqueur en sûreté de conscience, et ce n'est pas là un petit bienfait. Je dis en sûreté de conscience, et je dis mal. Car il n'y a pas de sécurité en cette vie. Voilà pourquoi vous devez toujours comprendre qu'en m'exprimant de la sorte, je suppose que l'âme n'abandonne pas la voie où elle a commencé d'entrer. C'est une bien grande misère que celle de notre vie d'ici-bas. Nous devons toujours être comme ceux qui ont les ennemis à leur porte. Ils ne peuvent dormir ou manger que les armes à la main, car ils redoutent à tout instant que l'on ne fasse quelque brèche à leur forteresse. Ô mon Seigneur et mon bien, comment voulez-vous que nous aimions une vie si misérable? Il nous serait impossible de ne pas vouloir et de ne pas demander que vous nous en sortiez, si nous n'avions l'espérance de la perdre pour vous, ou de la consacrer véritablement à votre service, et surtout, si nous ne comprenions que telle est votre volonté. Mais si tel est votre bon plaisir, ô mon Dieu, mourons avec vous, comme disait saint Thomas, car vivre sans vous et de la crainte que l'on peut vous perdre à jamais, qu'est-ce, sinon mourir mille fois? Voilà pourquoi je vous le dis, mes filles, la félicité que nous devons demander est celle qui consiste à nous trouver en sécurité avec les bienheureux. Car au milieu de toutes les craintes d'ici-bas, quel bonheur peut goûter une âme qui n'a d'autre joie que celle de contenter Dieu? Et cependant, sachez que certains saints, après avoir goûté cette joie, et une autre beaucoup plus élevée encore, sont tombés dans des péchés graves. Or, avons-nous l'assurance que Dieu nous tendra la main? Je veux dire, nous accordera un secours spécial pour nous relever et pour faire pénitence comme eux? Je vous l'assure, mes filles. Cette pensée me donne une telle frayeur que je ne sais comment je puis écrire ces lignes. Je ne sais même pas comment je puis vivre dès lors que le souvenir m'en revient si souvent. Demandez à Sa Majesté, mes filles, qu'elle-même soit toujours vivante en moi. Car sans cela, quelle sécurité pourrais-je avoir après une vie aussi mal employée que la mienne? Ne vous laissez pas aller au chagrin en entendant cet aveu, comme j'ai constaté que vous en avez eu quelquefois lorsque je me suis exprimée de la sorte. Ce sentiment venait de ce que vous auriez voulu que j'eusse été très sainte, et vous avez raison. Je le souhaiterais également. Mais que puis-je faire ?

Conjurez-le de pardonner sa hardiesse à cette misérable créature. Toutefois, Sa Majesté sait bien que je ne veux espérer qu'en sa miséricorde. Dès lors que je ne puis faire que mon passé n'ait pas eu lieu, mon seul remède est de recourir à cette divine miséricorde, de mettre ma confiance dans les mérites de son Fils et de la Vierge, sa mère, dont, tout indigne que j'en suis, je porte l'habit. Puisque vous portez, vous aussi, cet habit, mes filles, bénissez Dieu de ce que vous êtes véritablement les filles de cette souveraine. Vous n'avez plus à rougir de ma malice, puisque vous avez une si bonne mère. Appliquez-vous à marcher sur ses traces. Considérez quelle doit être la grandeur de cette souveraine et quel est le privilège de l'avoir pour patronne, dès lors que mes péchés et mes infidélités n'ont pu ternir en rien l'éclat de ce saint ordre. Toutefois, remarquez bien cet avis. Malgré le bonheur d'appartenir à un ordre si saint et d'être les filles d'une telle mère, vous n'êtes pas en sécurité. David était très saint, et voyez ce qu'a été Salomon. Ni la clôture, ni les austérités au milieu desquelles vous vivez, ni le commerce intime que vous avez toujours avec Dieu, ni l'exercice de l'oraison auquel vous vous livrez si assidûment, ni l'éloignement si absolu où vous êtes de toutes les vanités du monde, ni l'horreur que vous croyez en avoir, ne saurait vous donner une assurance complète. Tout cela est bon, mais ne suffit pas, je le répète, pour nous mettre à l'abri de toute crainte. Aussi, continuez à méditer ce verset et rappelez-le souvent à votre mémoire. Beatus vir, qui timet dominum. Bienheureux l'homme qui craint le Seigneur. Je ne me souviens plus ce que je disais, car je me suis bien éloignée de mon sujet. Quand je me rappelle mes infidélités, on dirait qu'on me coupe les ailes et je suis incapable de dire une parole sensée. Voilà pourquoi je ne veux plus m'en occuper pour le moment. Je reviens donc à ce que j'avais commencé à vous dire. Nous parlions des âmes qui sont entrées dans cette troisième demeure. Ce n'est pas une petite faveur que le Seigneur leur ait accordée quand il les a aidées à surmonter les premières difficultés. Cette faveur, au contraire, est très grande. Et grâce à la bonté de Dieu, il y a, je crois, beaucoup de ces âmes dans le monde qui en jouissent. Elles ont un désir ardent de ne point offenser Sa Majesté. Elles se tiennent même en garde contre les péchés véniels. Elles s'adonnent à la mortification, elles ont leurs heures de recueillement, elles emploient bien leur temps, elles s'adonnent aux œuvres de charité envers le prochain, elles sont pondérées dans leurs paroles, rangées dans leurs mises, et quand elles se trouvent à la tête d'une maison, elles la gouvernent avec sagesse. À coup sûr, leur état est digne d'envie, et il semble que rien ne les empêche d'arriver jusqu'à la dernière demeure. Notre Seigneur ne leur en refusera pas l'entrée, si elles le veulent, car elles sont dans d'excellentes dispositions pour recevoir de lui toutes sortes de grâces. Ô Jésus, pourrait-il s'en trouver une seule parmi vous, mes sœurs, qui ose déclarer qu'elle ne veut pas un si grand bien, surtout après avoir surmonté les principales difficultés? Non, aucune ne le dira. Toutes, au contraire, nous proclamerons que nous le voulons. Mais il faut encore quelque chose de plus pour que le Seigneur possède complètement l'âme. Il ne suffit pas de dire « je le veux ». Cela n'a point suffi au jeune homme auquel notre Seigneur demandait s'il voulait être parfait. Depuis que j'ai commencé à parler de ces demeures, je songe à ce jeune homme, parce que nous faisons vraiment comme lui. C'est de là que viennent le plus ordinairement les grandes sécheresses que l'on éprouve dans les raisons, bien qu'elles aient également d'autres causes. Je ne parle pas de certaines épreuves intérieures intolérables qu'endurent beaucoup de saintes âmes, sans qu'il y ait le moins du monde de leur faute, et dont notre Seigneur les délivre toujours en les enrichissant de nombreux mérites. Je ne parle pas, non plus, des âmes qui sont affligées de mélancolie ou d'autres infirmités, car enfin, en toute chose, nous devons compter avec les jugements de Dieu. Mais, à mon avis, les sécheresses ont le plus ordinairement pour cause ce que j'ai dit.

ces âmes sont persuadées qu'elles ne voudraient pour rien au monde tomber dans un péché mortel. Beaucoup d'entre elles ne commettraient pas même un péché véniel de propos délibérés. Elles font un noble usage de leur temps et de leurs biens. Aussi, elles ne peuvent supporter avec patience qu'on leur ferme la porte qui donne entrée dans l'appartement de notre roi, dont elles se croient et sont en réalité les vassales. Mais elles ne se rappellent pas que, même sur la terre, tous les nombreux vassaux du roi n'entrent pas dans ces appartements. Pour vous, mes filles, entrez. Entrez dans l'intime de vous-même. Allez au-delà de vos petites œuvres, car votre titre de chrétienne vous oblige à cela et à beaucoup plus encore. Contentez-vous d'être les vassales de Dieu. Gardez-vous d'avoir des prétentions trop hautes, sans quoi vous perdriez tout. Considérez les saints qui sont entrés dans la demeure de ce roi, et vous verrez quelle différence il y a entre eux et nous. Ne demandez point ce que vous n'avez pas mérité. Quand on a offensé Dieu comme nous, il ne devrait pas même nous venir à la pensée que, malgré tous les services que nous lui rendrons, nous pourrons mériter la faveur accordée aux saints. Ô humilité ! Ô humilité ! Je ne sais quelle tentation j'ai en ce moment, mais je ne puis croire que les âmes qui sont si affectées de ces sécheresses ne manquent pas un peu de cette vertu. Je ne parle point de ces grandes épreuves intérieures dont il a été question et qui affligent beaucoup plus qu'un simple manque de dévotion. Pour nous, mes sœurs, éprouvons-nous nous-mêmes, ou bien que le Seigneur nous éprouve. Il sait bien le faire, quoique très souvent nous ne voulions pas le comprendre. Revenons à ces âmes qui se conduisent en tout avec tant de sagesse. Considérons ce qu'elles font pour Dieu. Et nous verrons aussitôt que nous n'avons aucun motif de nous plaindre de Sa Majesté. Si, en effet, lorsque notre Seigneur nous dit comment il faut agir pour être parfait, nous lui tournons le dos et nous nous allons tristes, comme le jeune homme de l'Évangile, que voulez-vous que fasse Sa Majesté qui doit mesurer la récompense à l'amour que nous lui portons ? Cet amour, mes filles, ne doit pas être un produit de notre imagination. Il faut le prouver par les œuvres. Ne croyez pas néanmoins que le Seigneur ait besoin de nos œuvres. Il se contente de trouver en nous la volonté ferme de les accomplir. Il nous semblera que nous avons déjà fait tout ce qu'il faut. Nous avons revêtu l'habit de la religion et nous le portons de bon cœur. Nous avons renoncé par amour pour Dieu à tous les plaisirs du monde et à tous nos biens. N'aurions-nous laissé que défiler comme saint Pierre, que devant Dieu, celui-là donne beaucoup qui donne tout ce qu'il a. Cette disposition est très bonne, pourvu que nous y persévérions et que nous ne retournions pas au milieu des reptiles des premières demeures, même par le désir. Il n'y a pas de doute que, si nous continuons dans ce dénuement et abandon de tout, nous arriverons au terme de nos désirs. Mais ce sera à une condition, que je vous prie de bien considérer. C'est que, selon la parole de saint Paul ou du Christ, nous nous regardions comme des servantes inutiles. Soyons persuadés que, loin d'avoir vis-à-vis de notre Seigneur des titres à être admises dans sa demeure, nous lui sommes d'autant plus redevables que nous avons reçu davantage de sa main libérale. Que pouvons-nous faire pour un Dieu si généreux qui est mort pour nous, qui nous a créés et qui soutient notre existence ? Estimons-nous heureuses de pouvoir acquitter quelque peu la dette que nous avons contractée envers lui pour tous les services qu'il nous a rendus? C'est à contre-cœur que je dis cette parole et cependant elle est vraie. Car le Sauveur n'a pas fait autre chose que nous servir tout le temps qu'il a vécu sur la terre. N'allons donc point lui demander de nouveau des grâces et des faveurs. Méditez attentivement, mes filles, certaines vérités que je vous marque ici, quoique d'une manière confuse, parce que je ne sais pas m'exprimer plus clairement. Le Seigneur vous en donnera l'intelligence et elles vous serviront à puiser dans les sécheresses l'humilité et non l'inquiétude, comme le prétend le démon. Croyez-moi, l'âme qui possède une humilité vraie ne recevrait-elle jamais de Dieu la moindre consolation, se tiendra dans une paix

0: et dans une conformité parfaite à sa volonté. Et elle sera plus heureuse que d'autres au milieu des consolations. Souvent même, comme vous l'avez lu, la Divine Majesté accorde ses consolations aux plus faibles, qui pourtant ne voudraient pas, je crois, les échanger pour les mâles vertus des âmes éprouvées par les sécheresses. Ne sommes-nous pas, en effet, plus portés à rechercher les contentements que la croix? Ô Seigneur, vous qui connaissez toute vérité, daignez nous éprouver, afin que nous nous connaissions.
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Chapitre 2. Elle continue le même sujet. Elle parle des sécheresses qu'on éprouve dans l'oraison et de ce qui, à son avis, peut arriver alors, comme aussi de la nécessité de nous éprouver nous-mêmes et d'être éprouvés par Dieu quand on est dans ses demeures.

J'ai connu quelques âmes, et je crois même pouvoir dire beaucoup d'âmes, parmi celles qui sont arrivées à cet état. D'après ce qu'on en peut juger, il y avait de longues années qu'elles servaient le Seigneur avec droiture et sagesse, tant à l'intérieur qu'à l'extérieur. Puis, lorsqu'elles auraient dû, se semble, dominer déjà le monde, ou du moins en être bien désabusées, et que Sa Majesté les a éprouvées en des choses peu importantes cependant, elles se sont laissées aller à tant d'inquiétudes et d'angoisses de cœur que je n'en revenais pas. J'en étais même effrayée. Leur donner un conseil était inutile. Comme elles faisaient profession de vertu depuis si longtemps, il leur semblait qu'elles étaient capables d'enseigner les autres et qu'elles n'avaient que trop de raisons d'être sensibles à ces épreuves. Enfin, je n'ai point trouvé et je ne trouve point d'autre moyen de consoler de telles personnes que celui de leur montrer une vive compassion pour leur peine. Et à la vérité, on doit compatir à une telle misère. Mais il faut, en outre, ne point contredire leur manière de voir, car elles ont toutes sortes de belles raisons pour se persuader qu'elles souffrent pour Dieu. Voilà pourquoi elles ne peuvent comprendre que ce soit une imperfection. Et c'est là une autre erreur où tombent des âmes si avancées. Qu'elles soient sensibles à l'épreuve, il n'y a pas lieu de s'en étonner. Bien qu'à mon avis, la peine qu'elles éprouvent pour de semblables choses devrait passer promptement. Dieu, en effet, veut bien souvent que ses élus sentent leur misère. Il suspend quelque peu le cours de ses faveurs, et certes, cela suffit pour leur apprendre à se connaître aussitôt. Ils comprennent immédiatement ce genre d'épreuves parce qu'ils voient très clairement leurs défauts. Parfois même, ils ont moins de peine d'endurer cette épreuve que de se voir, malgré eux, sensibles aux choses de ce monde qui ne sont cependant pas très pénibles à supporter. Je vois là une grande miséricorde de Dieu, car bien que ce soit là une faute, cette faute leur est très profitable, puisqu'elle les fait avancer dans l'humilité. Il n'en est pas de même des personnes dont je parlais. Dans leur pensée, elles canonisent, je le répète, leur épreuve, et elles voudraient que les autres les canonisent comme elles. Je veux vous en rapporter quelques exemples, afin que par là, nous apprenions à nous connaître et même à nous éprouver avant que le Seigneur ne s'en charge. Ce serait un grand point pour nous d'y être tout d'abord préparés et d'avoir une vraie connaissance de nous-mêmes. Voilà un homme riche, sans enfants et sans personne à qui il lui plaît de laisser son héritage. Il vient à souffrir quelques pertes dans ses biens. Cette perte, toutefois, n'est pas tellement considérable qu'il ne lui reste non seulement le nécessaire, mais encore beaucoup plus que ce qu'il lui faut pour lui-même et pour sa maison. Supposez qu'il se laisse aller à autant de troubles et d'inquiétudes que s'il n'avait plus un seul pain à manger. Comment notre Seigneur pourra-t-il l'engager à tout quitter par amour pour lui? Il répondra peut-être qu'il regrette ses biens parce qu'il voulait les distribuer aux pauvres. Mais à mon avis, Dieu veut qu'au lieu de se laisser aller à ses sentiments de charité, il se conforme à ce que fait Sa Majesté et que, tout en cherchant à recouvrer ses biens, il tienne son âme dans la paix. S'il n'y parvient pas, parce que le Seigneur ne l'a pas encore élevé à une perfection assez haute, je le conçois. Il devrait comprendre du moins qu'il n'a pas la liberté d'esprit nécessaire et alors la demander et se disposer à la recevoir de la bonté de Dieu. Voici une autre personne qui a suffisamment de quoi vivre et même beaucoup plus. Il se présente pour elle une occasion d'augmenter sa fortune. Qu'elle prenne ce bien, s'il lui est donné, à la bonne heure. Mais qu'elle fasse des démarches pour se le procurer et qu'une fois qu'elle en est en possession, elle cherche à acquérir toujours davantage. Non, je ne l'approuve pas, quelles que soient ses bonnes intentions. Car, je le répète, il s'agit d'une personne d'oraison et de vertu. Aussi, croyez-moi, elle n'arrivera jamais aux demeures les plus voisines de celles du roi. Il en est de même, pour peu que l'on déprécie ces personnes ou qu'on touche à leur honneur. Sans doute, Dieu leur accorde souvent la grâce de le bien supporter.

il souhaite beaucoup, en effet, favoriser la vertu en public, afin que l'estime que l'on a de ces personnes ne soit pas diminuée. De plus, notre bien est si plein de miséricorde qu'il se plaît à récompenser les services qu'il en a reçus. Toutefois, il leur reste au fond de l'âme une inquiétude qu'elles sont impuissantes à dominer et qui ne les quitte pas de sitôt. Mais ô mon Dieu, ne sont-ce pas là cependant des personnes qui considèrent depuis tant d'années non seulement comment notre Seigneur a souffert, mais encore combien il est avantageux de souffrir et qui même le désirent ? Elles voudraient que tout le monde eût un train de vie aussi bien réglé que le leur. Plaise à Dieu qu'elles ne s'imaginent pas que leur chagrin a pour cause le péché commis par le prochain et que dans leur pensée, elles ne s'en fassent un mérite. Il vous semblera, mes sœurs, que ce langage est hors de propos et ne s'adresse pas à vous. Vous ne voyez en effet rien de tel ici. Nous n'avons pas de bien terrestre, nous n'en désirons pas, nous n'en recherchons pas, et personne ne nous adresse des injures. Mes comparaisons n'ont donc rien à voir avec ce qui se passe chez nous. Néanmoins, elles nous servent pour beaucoup d'autres choses qui peuvent arriver, et qu'il n'est ni convenable ni nécessaire de signaler. Elles vous aideront du moins à comprendre si vous êtes détaché des biens que vous avez laissés, car il se présente de petites épreuves, moins importantes que celles dont je viens de parler, et qui peuvent parfaitement servir à vous éprouver et à vous montrer si vous êtes maîtresse de vos passions. Croyez-moi, la question n'est pas de porter un habit religieux ou non, mais de s'exercer dans la pratique des vertus, de soumettre notre volonté à celle de Dieu en tout, de régler notre vie sur ce que Sa Majesté réclame de nous et de ne pas vouloir que notre volonté s'accomplisse, mais la sienne. Tant que nous n'en serons pas là, comme je l'ai dit, humilions-nous. L'humilité sera le remède à nos plaies. Et si cette vertu est profondément enracinée en nous, le chirurgien qui est Dieu pourra tarder quelque temps, mais il viendra nous guérir. Ces personnes dont je parle ont leur pénitence aussi bien réglée que l'ensemble de leur conduite. Elles tiennent beaucoup à la vie afin de l'employer au service de notre Seigneur. Et tout cela n'est pas mal. Aussi usent-elles d'une grande discrétion dans la pratique des pénitences pour ne pas nuire à leur santé. Ne craignez pas qu'elles se tuent. Leur raison est encore très maîtresse d'elle-même et l'amour n'est pas assez fort pour la faire délirer. Je voudrais plutôt que notre raison nous montrât que nous devons ne pas nous contenter de servir Dieu de cette sorte en marchant toujours à pas comptés, car nous n'arriverions jamais au terme du chemin. Nous nous imaginons que nous avançons toujours et nous nous fatiguons parce que cette façon de marcher, vous pouvez m'en croire, est énervante. Ce sera beaucoup que nous ne nous égarions pas. Mais croyez-vous, mes filles, que si vous pouviez n'employer que 8 jours pour aller d'un pays à un autre, il serait bien d'y employer une année en s'exposant à tous les désagréments des hôtelleries, des neiges, des pluies ou des mauvais chemins, sans parler du danger de rencontrer les serpents ? Aussi, ne serait-il pas mieux d'en finir une bonne fois ? Oh, comme je pourrais en parler en connaissance de cause, et plaise à Dieu que je sois moi-même sortie d'un pareil état ? Bien souvent, il me semble que non. Comme nous allons avec tant de prudence, tout nous est obstacle. Nous avons peur de tout. Nous n'osons passer outre, comme si nous pouvions arriver à ces demeures, à la condition que d'autres en fassent le chemin pour nous. Or, cela n'est pas possible. Prenons donc courage, mes filles, pour l'amour de notre Seigneur. Remettons notre raison et nos craintes entre ses mains. Oublions notre faiblesse naturelle qui peut nous absorber beaucoup. Laissons aux supérieurs le souci de notre corps, à eux de s'en occuper. Pour nous, hâtons-nous d'avancer pour voir notre Seigneur. Vous n'avez, il est vrai, que peu ou point de soulagement, mais le souci de votre santé pourrait vous tromper. Et ce souci, d'ailleurs, ne vous donnerait pas de santé, je le sais. Je n'ignore pas, non plus, que les pénitences corporelles sont une chose secondaire. Si l'on veut avancer, il faut avoir une humilité profonde, comme vous l'avez bien compris. C'est là, à mon avis,

le point défectueux pour les âmes qui ne pénètrent pas plus avant dans ces demeures. Quant à nous, il doit nous sembler que nous avons réalisé peu de progrès et en être bien persuadés. Nous devons, en outre, croire que nos sœurs avancent rapidement. Il faut que chacune d'entre nous non seulement désire passer pour la plus imparfaite, mais travaille à être considérée comme telle par les autres. Alors l'état de l'âme dans cette demeure sera excellent. Sans quoi, toute notre vie nous en demeurerons là, au milieu de 1000 peines et de 1000 ennuis. Comme nous ne sommes pas dépouillés de nous-mêmes, notre existence est très pénible et nous est à charge. Nous sommes accablés sous le fardeau de toutes nos misères, tandis qu'elles en sont déjà affranchies, les âmes qui s'élèvent aux autres demeures dont nous parlerons. Quant à celles qui habitent ces troisièmes demeures, notre Seigneur ne laisse pas de les payer dans sa justice. Il se montre même miséricordieux pour elles, car il donne toujours beaucoup plus que nous ne méritons. Aussi, il leur accorde des satisfactions bien plus grandes qu'elles n'en pourraient trouver dans les faveurs et divertissements de cette vie. Mais il ne leur donne pas, je crois, beaucoup de goût spirituel, si ce n'est une fois ou l'autre. Il les encourage alors par la vue de ce qui se passe dans les demeures supérieures, afin qu'elles se disposent à y entrer. Il vous semblera que satisfaction et goût, c'est tout un. Et vous vous demanderez peut-être pourquoi je mets une différence entre ces deux mots. Je vous dirai qu'à mon avis, la différence est très sensible, bien que je puisse me tromper. J'exposerai ce que j'en pense dans les quatrièmes demeures, que j'expliquerai après celle-ci. Ce sujet viendra plus à propos alors, puisque j'aurai à expliquer certaines particularités des goûts que le Seigneur y donne. Il vous semblera peut-être inutile que j'en parle. Et cependant, il peut y avoir quelque avantage à le faire, car si nous comprenions chaque chose comme elle est, nous pourrions nous stimuler à marcher vers ce qui est le plus parfait. Les âmes que Dieu élève à ses demeures en éprouvent une consolation très vive. Celles qui se croyaient déjà parfaites y puisent un sujet de confusion. Et si elles sont humbles, elles n'ont qu'à lui en rendre grâce. Mais si elles manquent quelque peu d'humilité, elles tombent dans une désolation intérieure qui est hors de propos. Car la perfection, comme la récompense, ne consiste pas dans les goûts. On est d'autant plus parfait qu'on aime Dieu davantage et qu'on le sert avec plus de justice et de vérité. Mais me direz-vous, s'il en est ainsi, comme c'est la vérité, à quoi bon traiter de ses faveurs intérieures et en donner des explications? Je l'ignore. Demandez-le à celui qui m'a commandé d'écrire. Je ne suis pas obligée à entrer en discussion avec les supérieurs, ce qui ne serait pas bien, mais à leur obéir. Voici ce que je puis vous dire en toute simplicité. Lorsque mon âme ne recevait pas encore ses faveurs, qu'elle ne les connaissait point par expérience, qu'elle n'avait pas même l'espérance de les connaître jamais et cela à juste titre, c'eût été une très grande joie pour moi de savoir, ou du moins de conjecturer que j'étais agréable à Dieu en quelque chose. Mais quand je lisais dans les livres le récit des faveurs et des consolations que le Seigneur réserve aux âmes qui le servent fidèlement, j'en éprouvais une joie très profonde et j'y trouvais un motif de rendre à Dieu les plus vives actions de grâce. Or, si une âme, misérable comme la mienne, éprouvait de tels sentiments, les âmes vertueuses et humbles le loueront bien davantage. Quand même il n'y en aurait qu'une seule à le louer une seule fois, il serait très à propos, ce me semble, de parler de ses faveurs pour nous faire comprendre les joies et les délices que nous perdons par notre faute. Cela est d'autant plus certain que ses faveurs, quand elles viennent de Dieu, sont accompagnées de tant d'amour et de force que l'âme peut, sans fatigue aucune, avancer davantage dans la pratique des bonnes œuvres et des vertus. Ne croyez pas qu'il soit peu important pour nous de nous disposer à ses faveurs quand il n'y a pas de notre faute. Notre Seigneur sait le reconnaître dans sa justice. Et ce qu'il nous refuse alors, sa majesté nous le donnera ensuite par d'autres voies. Il agit de la sorte pour des raisons connues de lui seul, car ses secrets sont profonds. Du moins, il fera, n'en doutez point, ce qui convient le mieux à notre âme. Les personnes qui, par la bonté de Dieu, sont parvenues à ces troisièmes demeures, ce qui, comme je l'ai dit, n'est pas une petite faveur,

qu'elles sont bien près de monter plus haut, ne peuvent rien faire de mieux, selon moi, que de s'exercer beaucoup à une obéissance prompte. Ne se trouveraient-elles pas dans la vie religieuse qu'il leur serait d'un grand profit d'avoir, comme beaucoup d'autres, un directeur à qui elles pourraient s'adresser, afin de ne suivre en rien leur propre volonté, car d'ordinaire c'est là ce qui nous perd. Mais elles ne doivent pas en chercher un qui soit de leur humeur, comme on dit, et montre comme elles une prudence excessive en tout. Elles choisiront un guide qui soit complètement désabusé de tous les biens de ce monde. Car il est très utile de traiter avec quelqu'un qui en a l'expérience si nous voulons arriver à nous connaître nous-mêmes. Il y a, en effet, certaines choses qui nous paraissent impossibles. Et quand nous voyons que d'autres les font avec tant de facilité et tant de suavité, nous nous sentons remplis de courage. Il nous semble, en les voyant voler, que nous allons voler à leur suite. Tels les petits oiseaux qui, au début, s'exercent à prendre leur essor, ils ne peuvent s'élever bien haut, mais ils finissent peu à peu par imiter leur père et mère. Le guide dont je viens de parler est donc d'un secours très précieux. Je le sais par expérience. Les personnes qui habitent ces troisièmes demeures feront bien, quelque déterminées qu'elles soient à ne point offenser Dieu, de ne pas s'exposer aux occasions de le contrister. Comme elles sont encore près des premières demeures, elles pourraient facilement y retourner. Leur force n'a pas pour fondement un terrain ferme, comme celles qui sont déjà exercées par la souffrance, qui connaissent le monde, savent le peu de motifs qu'il y a de redouter ses tempêtes et de désirer ses joies. Une grande persécution pourrait peut-être les ramener à ses plaisirs, car le démon est habile pour soulever des difficultés afin de nuire à nos âmes. Malgré le beau zèle dont nous serions animés pour retirer les autres du péché, nous ne pourrions pas résister à l'épreuve qui fondrait sur nous. Considérons nos propres fautes et non celles du prochain. Ce sont en général les personnes dont la vie est si bien réglée qui s'étonnent de tout, et peut-être que ceux dont la conduite nous étonne pourraient nous servir d'exemple en des choses importantes, quoique nous l'emportions sur eux par la modestie extérieure et nos rapports avec le prochain. Mais ce n'est pas là le point le plus nécessaire, quoiqu'il soit bon. Il n'y a pas de motif pour vouloir immédiatement que tous suivent le même chemin que nous, et nous mettre à leur enseigner les voies spirituelles, quand peut-être nous ne savons pas en quoi elles consistent. Avec ces prétendus désirs que Dieu nous donne, mes sœurs, de procurer le bien des âmes, nous pouvons tomber dans beaucoup d'errements. Voilà pourquoi il est mieux de nous attacher à ce que nous commande notre règle quand elle nous dit de nous appliquer à vivre toujours dans le silence et dans l'espérance. Notre Seigneur aura soin des âmes qui lui sont chères. Ne négligeons point de le supplier pour elles, et, avec sa grâce, nous leur serons très utiles. Que sa majesté soit bénie à jamais.

Quatrième demeure. Chapitre 1. Elle traite de la différence qu'il y a entre les contentements, la tendresse dans l'oraison et les goûts. Elle dit quel fut son contentement quand il lui fut donné de comprendre que l'imagination et l'entendement sont deux choses différentes. Cette doctrine est profitable aux personnes qui sont très distraites dans l'oraison. Avant de commencer ces quatrièmes demeures, il m'était bien nécessaire de prier comme je l'ai fait. Je me suis recommandée à l'Esprit-Saint et l'ai supplié de parler désormais à ma place pour dire quelque chose des demeures qui restent à expliquer et vous en donner l'intelligence. Ce dont je vais vous entretenir commence à être surnaturel et il est très difficile de le faire comprendre si Sa Majesté ne me prête son concours comme elle le fit il y a 14 ou 15 ans environ, quand j'écrivis un livre où j'ai exposé cet état jusqu'au point où j'en avais reçu l'intelligence. Aujourd'hui, ce me semble, j'ai un peu plus de lumière sur ces faveurs que le Seigneur accorde à certaines âmes. Mais c'est une chose toute différente de savoir les exposer. Plaise à Sa Majesté de m'aider, s'il doit en résulter quelque bien. Sinon,

0: qu'elle ne fasse pas cas de ma supplique. Comme ces demeures sont déjà plus rapprochées de celles où réside le roi, leur beauté est aussi plus éclatante. Elles renferment des choses extrêmement délicates pour le regard et pour l'intelligence. Malgré tous ces efforts, l'entendement ne pourra en donner une idée tellement juste qu'elle ne reste néanmoins toujours très obscure pour ceux qui n'en ont pas l'expérience. Quant à ceux qui possèdent cette expérience, surtout depuis longtemps, ils me comprendront très bien. Vous vous imaginerez peut-être qu'avant de pénétrer dans ces demeures, il faut avoir habité longtemps dans les précédentes. Sans doute, il est ordinaire que l'on passe par la dernière dont nous venons de parler. Toutefois, il n'y a pas à cela de règles certaines, comme vous l'aurez entendu dire souvent. Le Seigneur accorde ses faveurs quand il veut, comme il le veut et à qui il le veut. Il est le maître de ses biens et il ne fait injure à personne. Les bêtes venimeuses dont nous avons parlé entrent rarement dans ses demeures. Mais quand elles y parviennent, l'âme, loin d'en recevoir quelques dommages, en tire plutôt une occasion de mérite. Je crois même préférable qu'elles y apparaissent et fassent la guerre à l'âme élevée à cet état d'oraison. Le démon pourrait la tromper au milieu de ses goûts qu'elle reçoit de Dieu. Si elle n'avait pas de tentation, il lui causerait même alors beaucoup plus de mal. Il l'empêcherait de gagner un plus grand nombre de mérites, ne serait-ce qu'en diminuant toutes les occasions qui l'aideraient à en acquérir, et il la laisserait dans un ravissement continuel. Or, quand le ravissement est continuel, je ne le regarde pas comme sûr. Et je ne crois pas possible que l'Esprit de notre Seigneur subsiste toujours en nous dans un même état durant notre exil ici-bas. J'arrive maintenant à la promesse que je vous ai faite, et je vais vous dire la différence qu'il y a entre les contentements que l'on a dans l'oraison et les goûts. Nous pouvons, ce me semble, appeler contentement ces sentiments de satisfaction que nous éprouvons lorsque nous méditons ou que nous adressons nos prières à notre Seigneur. Ils procèdent de notre nature, mais avec le secours de Dieu, bien entendu. C'est là une vérité qu'il ne faut pas oublier dans tout ce que je dirai. Sans lui, en effet, nous ne pouvons rien. Ces contentements naissent de l'action vertueuse elle-même. Il semble que nous les devons à notre travail et nous avons raison de nous réjouir de ce que nous nous sommes occupés à accomplir de telles œuvres. Mais si nous y faisons bien attention, nous verrons qu'il y a beaucoup de choses en ce monde qui nous procurent les mêmes contentements. Cela arrive, par exemple, lorsque tout à coup on hérite d'une fortune considérable. Lorsque l'on voit, contre toute attente, une personne que l'on aime beaucoup. Lorsque l'on réussit dans une affaire importante ou une entreprise sérieuse dont tout le monde dit du bien. Lorsque l'on retrouve plein de vie un mari, un frère ou un enfant dont on nous avait annoncé la mort. J'ai vu des larmes couler par suite d'un grand contentement et cela m'est arrivé à moi-même quelquefois. Ces contentements sont naturels. Or, il me semble que ceux que nous procurent les choses de Dieu le sont aussi, bien qu'ils soient d'une nature plus noble. Sans doute les premiers ne sont pas mauvais, car s'ils commencent en nous-mêmes, ils se terminent en Dieu. Les goûts, au contraire, commencent en Dieu. Notre nature les sent ensuite et en jouit autant que des contentements dont j'ai parlé, et même beaucoup plus.
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Ô Jésus, quel désir m'anime de savoir bien m'expliquer en ce moment. Je comprends, ce me semble, la différence manifeste qu'il y a entre les contentements et les goûts. Cependant, ma science n'arrive pas à en donner.

et l'intelligence. Que le Seigneur daigne y suppléer. Je me rappelle en ce moment le verset que nous récitons à la fin du dernier psaume de Prime, « Cum dilatasti cor meum » lorsque vous avez dilaté mon cœur. Cette parole suffira à celui qui a beaucoup d'expérience de ses faveurs pour comprendre la différence qu'il y a entre les unes et les autres. Mais celui qui ne l'a pas a besoin de plus amples explications. Les contentements dont nous avons parlé ne dilatent pas le cœur. En général, ils le resserrent, se semble, plutôt un peu, bien qu'il y ait une joie vraie à voir tout ce que l'on fait pour Dieu. Ils font néanmoins couler des larmes amères qui semblent provoquées d'une certaine manière par la passion. Je sais peu de choses de ces passions de l'âme. Sans cela, il est possible que j'eusse pu me faire comprendre. De plus, borné comme je le suis, je ne connais guère ce qui procède de la sensualité et de la nature. Voilà pourquoi je ne saurais pas exposer, comme je le comprends, ce que je connais par ma propre expérience. C'est un grand secours pour tout que de posséder le savoir et la doctrine. Voilà ce que je sais par expérience de cet état. Je veux dire les joies et les contentements que l'âme éprouve dans la méditation. Quand je commençais à répandre des larmes en méditant la passion de notre Seigneur, je ne savais plus m'arrêter, jusqu'à ce que j'en eus la tête brisée. Quand je pleurais mes péchés, il en était de même. En cela, notre Seigneur m'accordait cependant une grande grâce. Je ne veux pas examiner en ce moment lequel des deux vaut le mieux des contentements et des goûts. Je voudrais seulement savoir exposer la différence qu'il y a entre eux. Il arrive parfois que dans les considérations dont je viens de parler, les larmes qui coulent et les bons désirs qui naissent sont favorisés par la nature ou dépendent des dispositions du moment. Mais enfin, comme je l'ai dit, nos contentements vont, malgré cela, se terminer en Dieu. Il faut donc les estimer beaucoup quand ils sont accompagnés d'humilité. Car cette vertu nous aide à reconnaître que nous n'en sommes pas meilleurs pour cela. Il ne nous est pas possible néanmoins de discerner si tous ces sentiments sont des effets de l'amour, mais quand ils le sont, ils proviennent de Dieu. En général, ces sentiments de dévotion animent les âmes qui sont dans les demeures précédentes, parce qu'elles agissent presque continuellement avec leur entendement et qu'elles s'occupent à discourir et à méditer. Elles vont bien ainsi dès lors qu'il ne leur a pas été donné de faire davantage. Toutefois, elle ferait bien d'employer quelques instants à produire des actes, comme par exemple à louer Dieu, à se réjouir de ce qu'il est bon et de ce qu'il est Dieu, à désirer son honneur et sa gloire. Elle produirait ces actes de leur mieux, car ils servent puissamment à stimuler la volonté. Mais qu'elle soit bien attentive au moment où le Seigneur leur donnera de tels sentiments, afin de ne pas les abandonner pour achever leur méditation ordinaire. Comme je me suis beaucoup étendue sur ce point en d'autres endroits, je n'en parlerai pas plus longuement ici. Je vous préviens seulement que si l'on veut réaliser de sérieux progrès dans cette voie et parvenir aux demeures que nous désirons, l'important n'est pas de penser beaucoup, mais d'aimer beaucoup. Faites donc ce qui stimulera davantage en vous l'amour. Peut-être ne savons-nous pas ce que c'est qu'aimer. Et je ne m'en étonnerai pas beaucoup. Celui qui aime le plus n'est pas celui qui a le plus de consolation, mais celui qui est le plus résolu à contenter Dieu en tout, à faire tout son possible pour ne le point offenser, à le prier toujours davantage pour l'honneur et la gloire de son Fils, ainsi que pour l'exaltation de l'Église catholique. Telles sont les marques de l'amour. N'allez pas vous imaginer cependant qu'il faille, pour aimer véritablement, ne jamais songer à autre chose et que tout est perdu pour vous si vous venez à vous distraire tant soit peu. Pour moi, j'ai grandement souffert parfois de ces divagations d'esprit et il n'y a guère plus de 4 ans que j'ai compris par mon expérience personnelle que la pensée, ou pour que l'on me comprenne mieux, l'imagination, n'est pas la même chose que l'entendement. Je consultai un savant et il me dit que c'était vrai.
Cette réponse ne fut pas d'une petite consolation pour moi.

comme l'entendement est une des puissances de l'âme, j'étais désolée de le voir parfois si distrait, tandis qu'ordinairement, l'imagination prend son vol de suite. Il n'y a que Dieu qui puisse l'enchaîner. Quand il le fait, il nous attire si fortement à lui que nous semblons en quelque sorte détachés de notre corps. D'un côté, je voyais, ce me semble, toutes les puissances de mon âme absorbées en Dieu et recueillies en lui. D'un autre côté, l'imagination se trouvait dans un trouble complet. J'en étais tout interdite. Ô Seigneur, daignez nous tenir compte de tout ce que le manque de connaissances nous fait souffrir dans ce chemin spirituel. Le malheur, c'est que, ne nous imaginant pas qu'il faille avoir d'autres sciences que celles de penser à vous, nous ne savons même pas interroger les savants et nous ne croyons pas en avoir besoin. Nous endurons de terribles épreuves parce que nous ne nous comprenons pas. Et ce qui n'est pas mauvais, mais plutôt bon, nous le regardons comme une faute considérable. De là proviennent les afflictions dans lesquelles tombent beaucoup de personnes qui s'occupent d'oraison. Elles se plaignent de leurs épreuves intérieures, spécialement une grande partie de celles qui ne sont pas instruites. Elles tombent dans la mélancolie, elles perdent la santé, elles arrivent même jusqu'à tout abandonner. Nous ne considérons pas qu'il y a tout un monde intérieur au-dedans de nous. Or, de même que nous ne pouvons pas arrêter le mouvement du ciel qui est emporté avec une rapidité prodigieuse, de même nous ne pouvons arrêter notre imagination. Nous mettons aussitôt toutes les autres puissances de l'âme avec elle, et alors il nous semble que nous sommes perdus et que nous employons mal le temps que nous passons en la présence de Dieu. Peut-être cependant que l'âme lui est unie tout entière dans les demeures qui sont les plus rapprochées de la sienne, tandis que l'imagination est dans les avenues du château, où elle souffre de se trouver au milieu de 1000 bêtes féroces et venimeuses, et où néanmoins, elle gagne des mérites par cette souffrance. Ainsi donc, nous ne devons ni nous troubler, ni abandonner l'oraison, car c'est là ce que cherche le démon. Généralement, toutes nos inquiétudes et nos peines viennent de ce que nous ne nous comprenons pas. Tandis que j'écris ces lignes, je réfléchis à ce qui se passe dans ma tête, c'est-à-dire à ce grand bruit dont j'ai parlé au début et qui me rendait presque impossible le travail que l'on m'a commandé. Il me semble entendre le bruit d'une foule de fleuves qui se précipitent, d'oiseaux qui chantent et de sifflements. Je le perçois non dans les oreilles, mais dans la partie supérieure de la tête où, dit-on, réside la partie supérieure de l'âme. Je me suis arrêté longtemps à cette considération parce qu'il me semblait que le grand mouvement de l'esprit vers la région supérieure se faisait d'une façon très rapide. Plaise à Dieu que je me rappelle d'en dire la cause lorsque nous arriverons aux demeures suivantes, parce qu'il n'est pas à propos de le faire ici. Je ne serais pas étonnée que Dieu ait voulu me donner ce mal de tête pour que j'en aie une connaissance plus claire. D'ailleurs, quel que soit ce trouble, il ne m'empêche pas de me livrer à l'oraison, ni d'être attentive à ce que je dis en ce moment. L'âme, au contraire, est tout entière occupée de sa quiétude, de son amour, de ses désirs et de sa claire connaissance. Mais si la partie supérieure de l'âme réside dans la partie supérieure de la tête, comment n'est-elle pas troublée par un tel bruit? Je l'ignore. Je sais cependant que ce que je dis est vrai. L'âme en éprouve de la peine quand l'oraison n'est pas accompagnée d'extase. Car alors, et jusqu'à ce que l'extase cesse, elle ne sent aucun mal. Mais c'en eût été un trait considérable si, par suite de ce bruit, j'avais tout abandonné. Il n'est donc pas bien de nous laisser troubler par les pensées importunes ou d'en éprouver de la peine. Ne nous en préoccupons donc point. Si elles viennent du démon, il cessera en voyant une telle attitude. Si elles viennent, comme cela est vrai parfois, de la misère, qui, ainsi que beaucoup d'autres infirmités, tire son origine du péché d'Adam, il faut prendre patience et souffrir tout cela pour l'amour de Dieu. Est-ce que nous ne sommes pas assujettis également à manger et à dormir, sans que nous puissions nous en dispenser

Bien que ce soit un grand tourment, que cela nous apprenne à connaître notre misère et à désirer parvenir là où personne ne nous méprisera. Je me rappelle avoir entendu quelquefois ces paroles de l'épouse des Cantiques, et de fait, je ne trouve rien en ce monde qui les justifie davantage. Tous les mépris, toutes les épreuves de la terre ne me semblent rien auprès de ces combats intérieurs. Tous les chagrins et toutes les guerres, nous pouvons les supporter quand nous avons la paix au-dedans de nous, comme je l'ai dit. Mais que nous voulions trouver un repos aux fatigues innombrables de cette vie, et que le Seigneur veuille nous le préparer, quand par ailleurs l'obstacle est au-dedans de nous, c'est là quelque chose qui est extrêmement douloureux et presque insupportable. Aussi, je vous en prie, ô Seigneur, conduisez-nous là où nous ne serons plus un objet de mépris de la part de toutes ces misères qui semblent parfois se jouer de notre âme. Toutefois, même durant notre exil sur la terre, le Seigneur délivre l'âme de ce tourment lorsqu'elle est parvenue à la dernière demeure, comme je le dirai, s'il m'en fait la grâce. Ces misères ne causeront pas à tous autant de peine qu'à moi. Tous ne seront pas ballottés comme je l'ai été de longues années à cause de ma malice, car il semble que je voulais me venger de moi-même. Néanmoins, cette épreuve, ayant été tellement pénible pour moi, j'imagine qu'elle le sera peut-être également pour vous. Voilà pourquoi je vous en parle ici et là dans l'espoir que, une fois ou l'autre, je vous ferai comprendre qu'elle est inévitable. N'en soyez donc ni troublés ni affligés. Laissez aller ce traquet de moulin et sachons moudre notre farine en tenant notre volonté et notre entendement toujours occupés. Ces troubles sont plus ou moins grands. Ils dépendent de la santé et des circonstances. La pauvre âme doit donc s'y soumettre, quoiqu'il n'y ait aucune faute de sa part. Elle commet par ailleurs beaucoup de fautes pour lesquelles il est juste qu'elle soit patiente. Cependant, ce que nous lisons et ce que l'on nous conseille pour nous porter à ne point faire cas de ces pensées importunes ne nous suffira pas à nous qui sommes peu instruites. Voilà pourquoi il me semble que le temps que j'emploie à vous l'expliquer plus en détail et à vous consoler sur ce point ne sera pas perdu. Toutes ces explications, cependant, serviront de peu si le Seigneur ne daigne pas nous donner sa lumière. Mais il faut, et telle est la volonté de Sa Majesté, que nous prenions les moyens d'atteindre ce but, nous connaître nous-mêmes et ne pas attribuer à notre âme les fautes qui viennent de la faiblesse de l'imagination, de la nature ou du démon.

Chapitre 2. Elle continue le même sujet et montre par une comparaison ce que sont les goûts et comment on les acquiert sans les rechercher. Oh mon Dieu, dans quelle digression me suis-je engagée? J'oubliais déjà le sujet dont je traitais parce que les affaires et mon peu de santé m'ont obligée à l'interrompre au moment le plus favorable. Comme j'ai peu de mémoire, tout sera écrit sans suite, parce que je n'ai pas le temps de me relire. Et même tout ce que je dis sera confus. C'est du moins ce que je crains. J'ai parlé, ce me semble, des contentements spirituels qui parfois sont joints à nos passions. Ils provoquent certains sanglots entrecoupés. J'ai même entendu des personnes me raconter que leur poitrine se resserrait, qu'elles faisaient des mouvements extérieurs dont elles ne pouvaient se défendre, et tellement fort que le sang leur sortait par les narines ou autre chose de ce genre très pénible. Je n'en sais rien dire parce que je n'ai rien éprouvé de semblable. Mais il doit y avoir quelque consolation puisque, comme je vous l'ai dit, tout dans ces contentements a pour but le désir de plaire à Dieu et de jouir de sa majesté. Ce que j'appelle « goût de Dieu » et que j'ai désigné ailleurs sous le nom d'oraison de quiétude, est tout différent, comme le comprendront celles d'entre vous qui, par la miséricorde de Dieu, en ont l'expérience. Pour mieux comprendre la différence qu'il y a entre les contentements et les goûts, figurons-nous que nous sommes en présence de deux fontaines qui remplissent d'eau deux bassins. Je ne trouve rien de mieux pour expliquer certaines choses spirituelles que cette comparaison de l'eau.

parler se remplissent d'eau de différentes manières. Le premier la reçoit de très loin. Elle est amenée par des aqueducs et à l'aide de notre industrie. L'autre la reçoit immédiatement de la source qui le remplit sans bruit aucun. Quand la source est abondante, comme celle dont nous parlons, elle répand du bassin, une fois rempli, un grand ruisseau. Il n'est plus besoin de notre industrie pour la voir. Il n'y a pas à craindre que les aqueducs viennent à se détériorer ou que l'eau cesse jamais de couler. Il n'en est pas de même de l'eau qui vient par des aqueducs. Elle figure, ce me semble, les contentements dont j'ai parlé et qui procèdent de la méditation. De fait, nous nous les procurons par la réflexion, par la considération des choses créées et par le travail pénible de l'entendement. Dès lors qu'ils sont le fruit de nos efforts, ils font du bruit lorsqu'ils apportent à l'âme quelque profit spirituel, comme je l'ai dit. L'autre bassin reçoit l'eau de la source même qui est Dieu. Aussi, quand Sa Majesté daigne accorder quelques faveurs surnaturelles, elle la produit en mettant dans le plus intime de nous-mêmes la paix la plus profonde, la quiétude et la suavité. Mais dans quelle partie de l'âme cela se passe-t-il? Et de quelle manière cela s'opère-t-il? Je l'ignore. Ces goûts et ces délices ne se sentent point dans le cœur comme ceux d'ici-bas, du moins au début. Ce n'est qu'ensuite qu'ils inondent tout. Cette eau céleste se répand dans toutes les demeures du château, ainsi que dans toutes les puissances de l'âme, et arrive enfin jusqu'au corps. Voilà pourquoi j'ai dit que ces goûts commencent en Dieu et se terminent en nous. Et certes, comme le constatera quiconque l'aura éprouvé, ces goûts et cette suavité se font sentir à tout l'homme extérieur. En traçant ces lignes, je songeais à ces paroles « Dilatasti cor meum » par lesquelles le psalmiste déclare que son cœur s'est dilaté. À mon avis, ce n'est pas, je le répète, une joie qui a son origine dans le cœur. Elle vient d'une partie plus intime, comme d'une profondeur. Je pense que ce doit être du centre de l'âme, ainsi que je l'ai compris depuis et que je le dirai à la fin. Oui, vraiment. Je découvre en nous-mêmes des secrets qui me jettent souvent dans le ravissement. Et combien d'autres il doit y avoir? Ô mon Seigneur et mon Dieu, que vos grandeurs sont admirables! Nous ne vivons ici-bas que comme de pauvres petits bergers. Nous sommes ignorants et nous croyons connaître quelque chose de vous. Or, cette connaissance ne doit être qu'un rien, puisqu'il y a déjà en nous-mêmes de si profonds secrets que nous ne comprenons pas. Quand je dis que cette connaissance ne doit être qu'un rien, cela s'entend, eu égard aux merveilles innombrables qui sont en vous, ô mon Dieu, car elles sont incomparablement belles, celles de vos œuvres qu'il nous est donné de comprendre. Je reviens au verset du psaume qui, à mon avis, peut me servir ici pour faire comprendre la dilatation du cœur. Il semble vraiment que quand cette eau céleste coule de la source dont j'ai parlé qui est au plus intime de nous-mêmes, tout notre intérieur s'élargit et se dilate. Elle produit en nous des biens que l'on ne saurait exprimer. L'âme elle-même est impuissante à comprendre les dons qui lui sont accordés alors. Elle respire une suave odeur, disons-le maintenant, comme si dans ce fond intime, il y avait un brasier où l'on jeta des parfums les plus embaumés. On ne voit ni la flamme du brasier, ni l'endroit où il est, mais la chaleur et la fumée odoriférante pénètrent l'âme tout entière, et même bien souvent, je le répète, le corps lui-même y participe. Faites attention, mes filles, et comprenez-moi bien. On ne sent pas de chaleur, on ne respire pas de parfum. C'est une chose beaucoup plus délicate. Je ne me sers de cette comparaison que pour vous faire comprendre ce que c'est. Les personnes qui ne sont point passées par cet état doivent être bien persuadées qu'il en est vraiment de la sorte, qu'on le comprend, et que l'âme en a une intelligence beaucoup plus claire que je ne sais le dire en ce moment. Ce n'est pas une faveur où l'on puisse se faire illusion. Malgré toutes nos diligences, nous ne pourrions l'acquérir.
et elle manifeste par elle-même

qu'elle n'est pas de notre métal, mais de l'or très pur de la sagesse divine. Ici, les puissances, ce me semble, ne sont pas unies à Dieu. Elles sont enivrées, et comme étonnées, elles se demandent ce que c'est. Il peut se faire que mon langage diffère légèrement de ce que j'ai dit ailleurs sur ces choses intérieures. Rien d'étonnant à cela, car depuis environ 15 ans que je les ai écrites, le Seigneur m'a peut-être donné une intelligence plus claire de ses faveurs que je ne l'avais alors. Je puis cependant me tromper en tout maintenant, comme alors, mais non mentir. Par la grâce de Dieu, je préférerais 1000 fois la mort. Je dis ce que je comprends. Il me semble bien que la volonté doit, de quelque manière, être unie à celle de Dieu. Toutefois, c'est par les effets et les œuvres qui suivent que l'on reconnaît la vérité de ce qui se passe dans l'oraison. Il n'y a pas de meilleur creuset pour en faire l'épreuve. C'est une très grande grâce de Dieu que l'âme qui reçoit ses faveurs sache les reconnaître. C'en est une autre très grande qu'elle ne retourne pas en arrière. Vous voudriez, mes filles, chercher à vous procurer immédiatement cette raison et c'est juste. Car l'âme, je le répète, ne saurait approfondir les faveurs que le Seigneur lui fait alors, ni l'amour avec lequel il l'approche toujours davantage de lui. Et à coup sûr, vous désirez savoir comment elle acquiert une telle grâce. Je vais donc vous dire ce que j'ai compris à ce sujet. Je ne parlerai pas des circonstances où Dieu daigne l'accorder de lui-même, uniquement parce qu'il le veut. Il en sait le motif, et nous n'avons pas à lui en demander le pourquoi. Lorsque vous vous serez conformé à ce que j'ai marqué pour ceux qui habitent les demeures précédentes, pratiquez l'humilité et encore l'humilité. C'est par elle que le Seigneur se laisse vaincre et nous accorde tout ce que nous lui demandons. La première marque à laquelle vous reconnaîtrez que vous la possédez sera la persuasion où vous serez que vous ne méritez nullement ses faveurs et ses goûts de Dieu et que vous n'en jouirez jamais en cette vie. Mais alors, me direz-vous, comment pourrons-nous les obtenir si nous ne cherchons pas à nous les procurer? Je réponds à cela qu'il n'y a point de meilleur moyen que celui que j'ai indiqué, c'est-à-dire de ne point rechercher de telles faveurs pour les raisons suivantes. La première, c'est qu'il faut pour cela aimer Dieu d'une manière désintéressée. La seconde, c'est que nous manifesterions de bien peu d'humilité si nous nous imaginions obtenir une si haute faveur par nos misérables services. La troisième, c'est que la véritable préparation à cette faveur consiste, pour nous qui après tout avons offensé Dieu, à désirer souffrir et imiter le Seigneur, mais non à rechercher des consolations. La quatrième, c'est que Sa Majesté n'est point obligée à nous les accorder, comme elle l'est à nous donner la gloire du ciel si nous gardons ses commandements. Nous pouvons nous sauver sans cela. Elle sait mieux que nous ce qui nous convient et connaît celui qui l'aime en vérité. Voilà un fait certain, je le sais. Et je connais des personnes qui suivent la voie de l'amour, comme on doit y marcher, avec l'unique ambition de servir le Christ crucifié. Non seulement elles ne lui demandent pas de consolation et ne les désirent pas, mais elles les supplient de ne pas leur en accorder en cette vie. Telle est la vérité. La cinquième raison, c'est que nous travaillerions en vain à nous les procurer. Cette eau céleste ne doit pas, comme la précédente, être amenée dans l'âme par des aqueducs. Si la source divine ne la fait pas jaillir, il nous servira de peu de nous fatiguer. Je veux dire que nous aurions beau méditer, faire des efforts et répandre des larmes, nous n'amènerions pas cette eau. Ce n'est point par ces moyens qu'on l'obtient. Dieu la donne à qui il veut, et bien souvent au moment où l'âme y pense le moins. Nous sommes à lui, mes sœurs. Qu'il fasse de nous ce qu'il voudra, et qu'il nous dirige par la voie qui lui plaira. Je crois bien que si nous sommes véritablement humbles et détachés, si de plus ces dispositions sont réelles et non pas un produit de notre imagination qui nous trompe souvent, si, je le répète, notre détachement est absolu,
Le Seigneur

0: Seigneur ne manquera pas de nous accorder cette faveur et beaucoup d'autres encore que nous nous saurions désirer. Qu'il soit béni et loué à jamais. Ainsi soit-il.
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Chapitre 3. Elle dit ce qu'est l'oraison de recueillement que le Seigneur accorde d'ordinaire avant celle dont il vient d'être question. Elle en montre les effets et achève d'exposer ceux de l'oraison précédente, où il a été traité des goûts que le Seigneur donne. Les effets de cette oraison sont nombreux. Je vais en exposer quelques-uns. Mais tout d'abord, je veux parler d'une autre sorte d'oraison qui la précède presque toujours. Comme j'en ai parlé ailleurs, je n'en dirai que quelques mots maintenant. C'est un recueillement qui me semble également surnaturel. Il ne consiste pas à être dans l'obscurité, ni à fermer les yeux. Il ne dépend pas d'une chose extérieure, bien que sans le vouloir, on ferme les yeux et on désire la solitude. Quoiqu'il n'y ait pas la moindre industrie de notre part, l'âme construit, à mon avis, l'édifice qui la prépare à l'oraison dont j'ai parlé. Les sens et les choses extérieures semblent perdre de leur empire, et l'âme reconquiert peu à peu celui qu'elle avait perdu. On dit que l'âme rentre alors au-dedans d'elle-même, et quelquefois qu'elle monte au-dessus d'elle-même. Avec un tel langage, je ne saurais rien expliquer, et mon tort est de m'imaginer que c'est mon langage que vous comprendrez, tandis que je ne serais peut-être comprise que de moi-même. Considérons que nos sens et nos puissances dont nous avons parlé sont les habitants de ce château intérieur de l'âme, car c'est la comparaison que j'ai prise afin de pouvoir m'expliquer. Ils l'ont quitté et se sont mêlés, depuis de longs jours et même des années, à des étrangers ennemis de son bien. Une fois partis, ils ont compris leur malheur. Ils se sont rapprochés du château, mais ils ne parviennent plus à y rentrer, tant l'habitude de se tenir dehors est pernicieuse. Du moins, ce ne sont plus des traîtres. Ils se trouvent dans le voisinage du château. À la vue de leur bonne volonté, le grand roi qui l'habite veut bien, dans son immense miséricorde, les ramener à lui. Ce bon pasteur donne un coup de sifflet si suave qu'ils le perçoivent à peine, mais qui leur fait reconnaître sa voix. Et alors, ils n'errent plus autant à l'aventure et reviennent à leur demeure. Ce coup de sifflet du pasteur a tant d'empire sur eux qu'ils abandonnent les choses extérieures dans lesquelles ils étaient absorbés et rentrent dans le château. Il me semble que je n'ai jamais mieux expliqué cette faveur qu'en ce moment. Quand on cherche Dieu, on le trouve mieux et d'une manière plus profitable en soi que dans les créatures. C'est là que saint Augustin l'a trouvé, comme il nous le raconte, après l'avoir cherché en beaucoup d'endroits. L'âme reçoit un secours précieux quand Dieu lui accorde cette faveur. N'allez pas croire cependant que vous l'obtiendrez à l'aide de l'entendement, en considérant que Dieu est au-dedans de vous, ou à l'aide de l'imagination, en vous le représentant en vous. Cette méthode est bonne, et c'est là une excellente manière de méditer. Elle est basée sur la vérité, puisque, de fait, Dieu est au-dedans de nous-mêmes. Mais chacun de nous peut y réussir avec le secours de Dieu, bien entendu. Ce n'est point là le recueillement dont je parle. Il est d'une toute autre sorte. Parfois même, l'âme n'a pas encore commencé à penser à Dieu, que les gens dont nous parlions se trouvent déjà dans le château. On ne sait comment ils y sont entrés, ni comment ils ont entendu le coup de sifflet de leur pasteur, puisque les oreilles n'ont perçu aucun son. Mais on sent d'une manière notable à l'intime de l'âme un recueillement plein de suavité, comme peuvent s'en convaincre ceux qui en ont l'expérience. Pour moi, je ne saurais m'expliquer plus clairement. J'ai lu, ce me semble, que ce recueillement surnaturel ressemble à l'acte par lequel le hérisson et la tortue rentrent en eux-mêmes. Celui qui a écrit cette comparaison devait sans doute en avoir l'intelligence. Toutefois, ne l'ignorons pas, ces animaux rentrent en eux-mêmes quand ils veulent, tandis que le recueillement surnaturel n'a pas lieu quand nous le voulons, mais seulement lorsqu'il plaît à Dieu de nous le donner. Je suis persuadée que si Dieu l'accorde, c'est à des personnes qui ont renoncé aux choses du monde. Je ne dis pas « en fait » parce que leur état les en empêche et qu'elles ne le peuvent pas,
mais par leur désir. Il les appelle d'une manière toute particulière à la vie intérieure. Je crois même que si ces personnes savent correspondre à ces avances, il ne se contentera pas de leur accorder cette seule grâce, dès lors qu'il commence à les appeler à un état plus élevé. Ceux qui se reconnaîtront favorisés de la sorte doivent adresser beaucoup de louanges au Seigneur, car il n'est que trop juste de reconnaître cette grâce. Et par cette gratitude, il se dispose à en recevoir de plus haute. Ce recueillement est une disposition à écouter les paroles divines. Aussi, comme le conseillent certains livres, l'âme doit alors éviter de discourir et considérer attentivement ce que le Seigneur opère en elle. Toutefois, si Sa Majesté n'a pas encore commencé à nous enivrer de ses délices, je ne saurais comprendre comment on pourrait empêcher l'entendement de Dieu.

discourir. Il en résulterait plus de dommages que de profits. C'est là un point qui a été très discuté entre plusieurs personnages adonnés à la spiritualité. Pour moi, je confesse mon peu d'humilité. Mais je ne trouve pas qu'il m'ait donné une raison convaincante pour que je me range à leur avis. L'un d'eux m'a légué un certain livre du saint religieux appelé Pierre d'Alcantara. Je l'appelle saint car je crois qu'il l'est. Et volontiers je me serais rendu à son opinion parce que je sais qu'il était au courant de cette question. Or, après avoir lu le livre, nous trouvâmes qu'il disait la même chose que moi. Il ne se servait pas des mêmes termes, mais on voyait bien par ce qu'il disait que si d'après lui, l'entendement ne doit plus discourir, c'est que l'amour est déjà éveillé dans l'âme. Il peut se faire que je me trompe, mais voici mes raisons. Tout d'abord, dans ces choses spirituelles, celui-là fait plus qui est moins porté à penser et à vouloir agir. Ce que nous avons à faire, c'est de nous tenir comme des pauvres nécessiteux en présence d'un grand et riche monarque. À peine ont-ils demandé l'aumône qu'ils baissent les yeux et attendent en toute humilité. Quand il nous semble que Dieu, par des voies secrètes, nous fait comprendre qu'il nous écoute, il est bon alors de nous taire, dès lors qu'il nous a permis de nous approcher de lui. Il ne sera pas mal de chercher, si nous le pouvons, bien entendu, à ne pas discourir. Mais si nous ne comprenons pas encore que ce grand roi nous écoute et nous regarde, nous ne devons pas rester comme des insensés à ne rien faire. C'est ce qui n'arrive que trop à l'âme quand elle a essayé de ne plus discourir. Elle se trouve dans une aridité plus grande. Peut-être même son imagination est-elle plus troublée par suite de l'effort qu'elle a fait pour ne penser à rien. Le Seigneur, au contraire, veut que nous lui adressions alors nos demandes et que nous considérions que nous sommes en sa présence. Il sait d'ailleurs ce qui nous convient. Pour moi, je ne puis croire que des moyens humains réussiraient dans des choses où Sa Majesté, ce me semble, à poser des limites qu'elle se réserve de faire franchir elle-même. Elle a laissé assez d'autres choses à notre disposition, comme les pénitences, les bonnes œuvres et l'oraison que nous pouvons faire avec son secours jusqu'au point où notre faiblesse nous le permet. La seconde raison, c'est que ces opérations intérieures sont toutes suaves et pacifiques. Or, faire une chose pénible causerait plus de dommages que de profits. J'appelle chose pénible tout effort que nous voudrions réaliser, comme serait la peine de retenir son haleine. L'âme doit alors se remettre entre les mains de Dieu pour qu'il fasse d'elle ce qu'il voudra, avec le plus complet désintéressement de son avancement qu'elle pourra et la plus complète résignation au bon vouloir de Sa Majesté. La troisième raison, c'est que l'effort même que l'on fait pour ne penser à rien excitera peut-être l'imagination à s'occuper de beaucoup de choses. La quatrième raison, c'est que le plus important et le plus agréable pour Dieu consiste à nous rappeler son honneur et sa gloire, à nous oublier nous-mêmes, ainsi que notre propre avancement, nos plaisirs et nos joies. Or, celui-là s'oublie-t-il lui-même qui est très attentif à ne pas remuer et à ne pas laisser se remuer son entendement et ses désirs pour rechercher la plus grande gloire de Dieu, comme à se réjouir de celle dont il est en possession? Aussi, quand il plaît à Sa Majesté d'empêcher l'entendement de discourir, elle l'occupe d'une autre sorte et l'instruit en l'éclairant d'une manière si élevée au-dessus de ses propres forces qu'il en est tout absorbé. Et sans qu'il sache comment cela s'est fait, il se trouve enrichi de beaucoup plus de connaissances qu'il n'aurait pu en acquérir avec toutes les industries dont nous nous servons pour mieux suspendre ses opérations. Dieu nous a donné nos facultés pour que nous nous en servions, et chacune d'elles aura sa récompense. Il ne faut donc pas chercher à les tenir dans une sorte d'enchantement, mais les laisser accomplir leur office jusqu'à ce qu'il plaise à Dieu de les appeler à un état plus élevé. Voilà ce que je comprends. Ce qui convient le mieux à l'âme que le Seigneur a daigné élever à cette demeure, c'est de faire ce que j'ai dit.

0: Elle doit s'appliquer sans violence et sans bruit à empêcher les discours de l'entendement, mais non à le suspendre. J'en dis autant de l'imagination. Il est bon, au contraire, qu'elle se rappelle qu'elle est en présence de Dieu et considère qui il est. Si ce que l'entendement éprouve en lui-même le ravit, à la bonne heure. Mais qu'il ne cherche pas à comprendre ce que c'est, car une telle faveur est accordée à la volonté. Qu'il la laisse donc en jouir, sans rien faire de plus que de lui suggérer quelques paroles d'amour. Car bien que nous ne cherchions pas à rester alors sans penser à rien, cela arrive souvent, mais dure très peu de temps. J'ai déjà exposé ailleurs le motif pour lequel l'entendement se trouble dans cette sorte de raison dont j'ai commencé à parler au début de cette demeure. J'en ai parlé en même temps que de l'oraison de recueillement. Mais j'aurais dû le faire tout d'abord, car elle est de beaucoup inférieure à celle des goûts divins dont il a été question et dont elle est la préparation. Dans l'oraison de recueillement, il ne faut pas laisser la méditation ni le travail de l'entendement. Dans l'oraison des goûts divins, où l'eau de la grâce coule de la source même sans passer par des aqueducs, l'entendement s'arrête, ou mieux, est arrêté, parce qu'il voit qu'il ne comprend pas ce qu'il veut. Voilà pourquoi il se porte ici et là comme un insensé, sans trouver de repos nulle part. Quant à la volonté qui trouve un repos si intime en son Dieu, elle est profondément peinée de son trouble. Mais elle ne doit pas en faire cas, parce qu'elle perdrait une grande partie de la jouissance où elle est. Elle doit le laisser aller et s'abandonner elle-même entre les bras de l'amour. Sa Majesté lui apprendra ce qu'elle a à faire en cet état, où elle ne doit avoir, pour ainsi dire, d'autre souci que celui de se reconnaître indigne d'une si haute faveur et d'en rendre grâce. Comme j'ai voulu parler de l'oraison de recueillement, j'ai laissé de côté les effets ou les signes auxquels l'âme reconnaît que Dieu l'a élevée à cette oraison de goût. Je reprends, à cette oraison des goûts. Mais j'y reviens. L'âme découvre clairement en elle une sorte de dilatation ou d'agrandissement. Supposez une source qui n'a pas de ruisseau où se déverser, mais dont le bassin qui la contient est fabriqué de telle sorte qu'il s'agrandit au fur et à mesure que l'eau s'y déverse. Ainsi en est-il de l'âme dans cette oraison. Il y a encore beaucoup d'autres merveilles que Dieu opère en elle pour la préparer et la disposer à contenir toutes ses faveurs. Voici comment se manifestent cette suavité et cette dilatation intérieure. L'âme n'est plus aussi liée que précédemment dans les choses qui concernent le service de Dieu. Elle s'y trouve, au contraire, beaucoup plus large. Sa frayeur de l'enfer n'est plus aussi grande, bien qu'elle redoute davantage d'offenser Dieu. Elle perd ici la crainte servile et elle est remplie de la plus ferme confiance qu'elle jouira de Dieu un jour. La crainte de perdre la santé, qui lui faisait fuir les austérités, a fait place à l'assurance qu'elle peut tout avec le secours du ciel et elle a un désir plus vif que jamais de se livrer à des pénitences corporelles. L'appréhension qu'elle avait pour les épreuves a diminué parce que sa foi est plus vive. Elle comprend que si elle les endure pour Dieu, Sa Majesté lui donnera la grâce de les supporter avec patience. Parfois même, elle les désire, parce qu'elle se sent fortement portée à accomplir quelque chose pour sa gloire. Comme elle a une connaissance plus haute des perfections divines, elle voit mieux combien elle est pleine de misère. Étant déjà admise à goûter les douceurs de Dieu, elle comprend mieux combien sont vils tous les plaisirs d'ici-bas. Elle s'éloigne peu à peu de toutes les joies terrestres et elle a plus d'empire sur elle-même pour poursuivre un tel but. Enfin, elle a grandi dans toutes les vertus et elle ne manquera pas de réaliser de nouveaux progrès. Mais qu'elle ne retourne pas en arrière par quelque offense contre Dieu, parce qu'alors elle perd tout, si élevée qu'elle soit déjà en perfection. Il ne suffit pas, non plus, que Dieu ait accordé une fois ou deux cette oraison pour que l'âme soit enrichie de toutes ses faveurs. Il faut qu'elle persévère à les recevoir, car c'est de cette persévérance que dépend tout notre bien. Je voudrais donner un avis très important à l'âme qui se verrait arriver à cet état. Elle doit veiller avec un soin extrême à ne pas se mettre dans l'occasion d'offenser Dieu, car elle n'est pas encore formée. Elle est semblable au petit enfant qui commence à téter. S'il s'éloigne du sein de sa mère, que lui adviendra-t-il, sinon la mort ? Je redoute beaucoup qu'une âme à qui Dieu accorde une telle faveur ne tombe dans ce malheur si elle s'éloigne de l'oraison sans une pressante nécessité. Supposez même qu'elle ne la reprenne pas sans retard, elle ira de mal en pis. Il y a, je le sais, beaucoup à craindre dans ce cas. Je dis ce que j'ai vu. Je connais quelques personnes dont je ne saurais trop déplorer l'infortune parce qu'elles se sont éloignées de celui qui leur montrait tant d'amour en se donnant à elles comme amies et en le leur prouvant par des œuvres. J'insiste donc pour que l'on ne s'expose pas au danger. Car le démon travaille beaucoup plus à séduire une seule de ces âmes qu'un grand nombre d'autres à qui le Seigneur n'accorde pas de telles faveurs. Elles peuvent en effet porter un tort considérable au démon en entraînant d'autres âmes à leur suite et peut-être même en rendant les plus signalés services à l'Église de Dieu. Mais n'y aurait-il pas d'autre raison que celle de l'amour particulier que Sa Majesté leur témoigne, que cela suffirait pour que le démon ne néglige aucun moyen de les perdre? Voilà pourquoi elles sont violemment tentées. Et si elles s'égarent, leur chute est beaucoup plus profonde que celle des autres. Quant à vous, mes sœurs, d'après ce que nous pouvons en juger, vous êtes à l'abri de ces dangers. Mais que Dieu vous préserve de l'orgueil et de la vaine gloire. Si le démon cherche à contrefaire les faveurs dont le Seigneur enrichit l'âme dans cette demeure, vous le reconnaîtrez en effet. Loin de produire ceux dont nous avons parlé, il en produirait de tout opposé. Je voudrais vous prémunir contre un péril dont je vous ai déjà parlé ailleurs et dans lequel j'ai vu tomber des personnes d'oraison et surtout des femmes. Comme nous sommes plus faibles par nature, il y a aussi plus de motifs d'exposer ce que je vais dire. Voici ce dont il s'agit. Quelques-unes, par suite de leur grande pénitence, de leur oraison ou de leur veille, et même sans cela, sont d'une complexion très délicate. Si elles reçoivent quelques consolations spirituelles, leur nature succombe. Lorsqu'elles éprouvent un certain contentement intérieur et une défaillance extérieure, ou cette faiblesse qui arrive dans le sommeil des puissances qu'on appelle spirituelles et qui est quelque chose de plus élevé que ce que j'ai dit, il leur semble que c'est tout un. Elles se laissent aller à une sorte d'enivrement. Plus elles s'y laissent aller, et plus l'enivrement augmente, parce que leur nature se débilite toujours davantage. Elles s'imaginent qu'il s'agit vraiment d'un ravissement. Pour moi, j'appelle cela de la niaiserie, car elles ne font pas autre chose alors que de perdre le temps et de ruiner leur santé. J'ai connu une personne qui restait 8 heures en cet état, sans perdre le sentiment et sans rien éprouver des choses de Dieu. Quelqu'un comprit ce que c'était. Il l'obligea à dormir, à manger et à modérer ses pénitences. C'est ainsi qu'il la délivra. Son confesseur et d'autres personnes s'y étaient trompées. Elle-même se faisait illusion, mais elle n'avait pas voulu tromper. Je crois bien que le démon y était pour quelque chose. Il voulait en tirer quelques gains et il n'y avait déjà que trop réussi. Quand cet état vient véritablement de Dieu, comprenons bien que, s'il y a défaillance intérieure et extérieure, l'âme ne succombe pas. Elle goûte, au contraire, une joie très vive de se voir si près de Dieu. De plus, cet état, au lieu de durer si longtemps, passe au contraire très vite. Bien que cette ivresse et cette oraison se renouvellent, elle ne saurait, s'il ne s'agit pas de la faiblesse dont j'ai parlé, arriver à abattre le corps ni à produire en lui une souffrance extérieure. Voilà pourquoi vous êtes prévenus que si vous éprouviez quelque chose de semblable à ce que je dis de cette personne, vous devez en aviser la supérieure et faire diversion le plus que vous pourrez. La supérieure défendra à ses sœurs les longues heures d'oraison. Elle ne leur en permettra que très peu. Elle leur commandera, en outre, de bien dormir et de bien manger, jusqu'à ce que les forces corporelles leur soient revenues, si toutefois elles les ont perdues parce qu'elles se sont privées de sommeil et de nourriture. Dans le cas où leur nature serait si faible que tous ces moyens se trouveraient insuffisants, elles peuvent m'en croire. Dieu ne les appelle qu'à la vie active. D'ailleurs, il faut de tout dans nos monastères. On doit occuper ses sœurs dans les offices et veiller à ce qu'elles ne gardent que très peu la solitude, pour ne pas les exposer à perdre complètement la santé. Ce sera là une grande mortification pour elles. Mais le Seigneur veut, en la leur imposant, éprouver leur amour par la manière dont elles supporteront son absence. Au bout d'un certain temps, il daignera leur rendre la santé. Dans le cas contraire, elles se contenteront de gagner des mérites en priant vocalement et en faisant l'obéissance. Elles mériteront ainsi ce qu'elles auraient obtenu par l'oraison des goûts de la vie de contemplation et peut-être même davantage. Il pourra se rencontrer encore des personnes, comme j'en ai connu, qui ont la tête et l'imagination très faibles. Il leur semble voir tout ce qu'elles pensent. Cela est très dangereux. Peut-être en parlerai-je plus loin. En tout cas, je n'en dis pas davantage en ce moment. Si je me suis beaucoup étendue à traiter de cette demeure, c'est parce qu'elle est celle, à mon avis, où entre le plus grand nombre d'âmes. De plus, le naturel s'y trouvant mêlé au surnaturel, le démon peut y causer plus de préjudice que dans les autres dont je vais parler, et où le Seigneur ne lui laisse pas tant de pouvoir. Que ce divin maître soit loué à jamais. Ainsi soit-il.
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Cinquième demeure. Chapitre 1. Elle commence à traiter de la manière dont l'âme s'unit à Dieu dans l'oraison et expose les signes auxquels on reconnaît qu'il n'y a pas d'illusion. Ô mes sœurs, comment me sera-t-il possible de vous exposer les richesses, les trésors et les délices qui se trouvent dans ces cinquièmes demeures? Il serait mieux, à mon avis, de ne rien vous dire de celle dont il me reste à traiter, puisque les paroles ne peuvent l'exprimer, ni l'entendement le comprendre, ni les comparaisons en fournir une idée. Les choses d'ici-bas sont trop viles pour nous y aider. Ô mon Seigneur, envoyez-moi du ciel votre lumière, afin que je puisse éclairer quelque peu ces religieuses. Ce sont vos servantes.

Vous avez daigné élever plusieurs d'entre elles à la jouissance presque ordinaire de ces délices, et je voudrais les prémunir contre les embûches du démon dans le cas où ils viendraient à se transformer en anges de lumière. Elles n'ont d'ailleurs d'autre désir que celui de vous plaire. J'ai dit que quelques-unes étaient élevées à cet état. Néanmoins, elles sont peu nombreuses, je crois. Celles qui n'entrent pas dans cette demeure dont je vais parler maintenant. Il y a sans doute du plus et du moins. Voilà pourquoi j'ai dit que la plupart y entrent. Évidemment, certaines faveurs de cette demeure dont je vais traiter ne sont, à mon avis, le partage que d'un petit nombre. Mais bien que les autres âmes n'arrivent seulement qu'à la porte de cette demeure, c'est déjà une insigne miséricorde que Dieu leur fait. Car si beaucoup sont appelés, il y a peu d'élus. Je vous dirai maintenant que nous toutes qui portons ce saint habit du Carmel, nous sommes appelées à l'oraison et à la contemplation. Telle a été, en effet, notre première institution. Nous descendons de cette race de saints religieux du Mont Carmel qui ne s'enfonçaient dans une solitude si profonde et ne vouaient au monde un mépris si absolu que pour aller à la recherche de ce trésor, je veux dire, de cette perle précieuse dont nous parlons. Et cependant, il y en a bien peu parmi nous qui arrivent aux dispositions requises pour que le Seigneur la leur découvre. À l'extérieur, je l'avoue, nous allons bien et nous pratiquons ce qui est nécessaire pour l'exercice des vertus. Mais pour arriver à l'état dont je parle, il faut travailler beaucoup. Oui, beaucoup. Et nous nous négliger en rien. Aussi, mes sœurs, courage. Puisque nous pouvons d'une certaine manière jouir du ciel et de la terre. Demandons au Seigneur de nous accorder son secours, afin que nous ne soyons pas privés par notre faute de la faveur dont nous parlons. Prions-le de daigner nous montrer le chemin et de mettre en notre âme la force de creuser jusqu'à ce que nous ayons trouvé ce trésor caché. Car en vérité, il est au-dedans de nous-mêmes. Voilà ce que je voudrais vous faire comprendre, si le Seigneur daigne m'en rendre capable. J'ai dit que Dieu donne des forces à notre âme pour nous faire connaître que les forces du corps ne sont nullement nécessaires s'il ne les accorde pas. Il ne met personne dans l'impossibilité d'acquérir ses richesses et il est content dès lors qu'on donne ce que l'on a. Béni soit un Dieu si grand. Mais considérez, mes filles, ce que vous avez à faire ici. Dieu ne veut pas que vous réserviez quoi que ce soit, peu ou beaucoup. Il réclame pour lui tout ce que vous avez. Et, selon que votre don sera plus ou moins absolu, ses faveurs seront plus ou moins élevées. Il n'y a pas de meilleure preuve que celle-là pour reconnaître si notre oraison est arrivée ou non jusqu'à l'union. Ne vous imaginez pas que c'est un sommeil des puissances comme dans la demeure précédente. Je dis sommeil parce qu'il semble en effet que dans cette demeure, l'âme est comme endormie. Elle ne dort pas complètement et elle ne se sent pas non plus éveillée. Mais ici, toutes nos puissances sont endormies et même profondément endormies par rapport à toutes les choses du monde et à nous-mêmes. Et en vérité, l'âme est comme privée de ce sentiment. Oh, je reprends. L'âme est comme privée de sentiment durant le peu de temps que dure cette oraison d'union. Et le voudrait-elle ? Il lui serait impossible de penser à rien d'ici-bas. Aussi, elle n'a pas besoin d'user d'artifice pour suspendre son entendement. Si elle aime, elle est dans un tel sommeil qu'elle ignore comment elle aime. Elle ne sait pas même ce qu'elle aime, ni ce qu'elle voudrait. Enfin, elle est comme complètement morte au monde pour vivre davantage en Dieu. Voilà pourquoi c'est une mort délicieuse. C'est une mort. Car l'âme est affranchie de toutes les opérations qu'elle peut avoir, tout en étant unie à son corps. Et cette mort est pleine de délices, parce que, si l'âme semble vraiment se séparer de son corps, c'est pour mieux jouir de Dieu.
Aussi, je ne sais même pas s'il reste assez de vie au corps pour respirer. En y réfléchissant en ce moment, il m'a semblé que non. Du moins, si on respire, on ne s'en rend pas compte. L'entendement voudrait employer toute son activité à comprendre quelque chose de ce que l'âme éprouve. Mais comme il ne saurait y réussir, il est tout ravi. S'il n'est pas complètement dans l'extase, il ne peut du moins remuer ni pied ni main, comme on le dit d'une personne qui est tellement évanouie qu'elle nous paraît morte. Ô secret de Dieu! Je ne me lasserai jamais de chercher à vous les faire comprendre, mes filles, si je pensais y réussir quelque peu. Aussi, dirais-je peut-être 1000 folies avant d'arriver à vous exposer une seule fois ce qu'il faut pour que nous célébrions ensemble de toutes nos forces les louanges du Seigneur. J'ai dit que ce n'était pas un sommeil, parce que, dans la demeure dont j'ai parlé, l'âme, tant qu'elle n'a pas une longue expérience, se demande avec anxiété ce qui a eu lieu. Était-elle dans l'illusion ? Était-elle endormie ? Est-ce une faveur de Dieu ? Ou bien n'est-ce pas le démon qui s'est transformé en ange de lumière ? 1000 doutes l'envahissent. Et il est bon qu'elle les ait. Car, je le répète, notre nature elle-même peut nous tromper alors quelquefois. Sans doute, il est plus difficile aux bêtes venimeuses d'entrer dans la quatrième demeure que dans les précédentes. Bien que les petits lézards, étant plus effilés, se glissent partout. Ils ne font pas de mal, surtout si on les méprise, comme je le dis, mais ce sont de petites pensées qui procèdent de l'imagination ou des causes que j'ai signalées et qui ne laissent pas souvent d'être importunes. Dans cette cinquième demeure, au contraire, les lézards, si effilés qu'ils soient, ne peuvent pénétrer, parce que ni l'imagination, ni la mémoire, ni l'entendement ne sauraient empêcher l'âme de goûter la faveur dont elle jouit. J'oserais affirmer que si c'est vraiment une union avec Dieu, le démon ne peut entrer dans cette partie du château ni nous porter le moindre tort. Sa majesté, en effet, est unie d'une manière si étroite à l'essence de l'âme qu'il n'ose pas s'approcher et qu'il ne doit même pas connaître ce secret. Cela d'ailleurs est bien clair, car s'il ne connaît pas, dit-on, nos pensées, il connaîtra moins encore un secret si profond que Dieu ne confie même pas à notre entendement. Oh, quelle faveur ! Oh, quel heureux état ! Puisque ce maudit ne peut nous y faire aucun mal. Aussi, l'âme retire-t-elle alors les plus précieux avantages, car c'est Dieu qui opère en elle, sans que personne ni elle-même puisse troubler son action. Que ne donnera-t-il pas, lui qui est si désireux de donner et qui peut donner tout ce qu'il veut. Vous êtes troublé, ce me semble, parce que j'ai dit, si c'est une véritable union avec Dieu. Et vous me demandez s'il n'existe pas d'autre union. Et certes, oui, il y en a d'autres. Ne serait-ce que l'union à des choses vaines, que l'on aime beaucoup et à l'aide desquelles le démon peut lui aussi transporter l'âme ? Mais cette union est d'une autre sorte que celle de Dieu. Elle n'apporte ni délices, ni satisfaction, ni paix, ni joie. Quant à l'union avec Dieu, elle est au-dessus de toutes les joies de la terre, de toutes les délices, de tous les contentements, et les surpasse de beaucoup. La source de ces contentements n'a rien à voir avec ceux de la terre, et le sentiment qu'ils produisent en est complètement différent, comme vous le saurez par expérience. J'ai dit quelque part que ces derniers ressemblent à ceux qui sont éprouvés par notre corps grossier, tandis que les contentements spirituels pénètrent jusqu'au plus intime de nous-mêmes. Cette comparaison est exacte. Je ne sais comment je pourrais mieux dire. Mais, semble-t-il, vous n'êtes pas encore satisfaite, parce que vous vous imaginerez que vous pouvez vous tromper et que ces choses intimes sont très difficiles à discerner. J'avoue que, pour ceux qui en ont l'expérience, ce qui est dit suffit, parce qu'il y a une notable différence entre les joies de l'oraison d'union et celles de la terre.

mais je veux vous donner un signe clair à l'aide duquel vous ne pourrez ni vous tromper, ni douter que la faveur vient de Dieu. Sa Majesté me l'a rappelé aujourd'hui même à la mémoire, et ce signe-là, à mon avis, est certain. Lorsque je parle de ces choses difficiles, et bien que je croie les comprendre et dire vrai, je me sers toujours de cette expression « il me semble ». Car je suis toute disposée, si je me trompe, à m'en rapporter au jugement des vrais savants. Bien qu'ils n'aient point éprouvé les faveurs de cet état, ils ont je ne sais quelle lumière, parce que Dieu les destine à éclairer son Église. Et lorsqu'il s'agit d'une vérité, ils sont assistés pour la reconnaître. Quand, loin d'être adonnés à la dissipation, ils sont de vrais serviteurs de Dieu, ils ne s'étonnent jamais des merveilles que le Seigneur opère. Ils savent parfaitement que sa main peut en accomplir beaucoup d'autres et de plus étonnantes encore. S'ils en trouvent de moins connues, ils doivent, en considérant celles qui sont rapportées dans les livres, juger qu'on peut les accepter. Voici ce que m'a prouvé une longue expérience. Je connais aussi ces demi-savants qui ont peur de tout et qui m'ont tant coûté. Du moins, à mon avis, celui qui ne croit pas que Dieu peut accorder encore beaucoup d'autres grâces plus élevées, qu'il a voulu et veut parfois de nos jours en faire part à ses créatures, tient la porte de son âme bien fermée à de semblables faveurs. Pour vous, mes sœurs, que cela ne vous arrive jamais. Soyez assurés, au contraire, que Dieu est capable de réaliser encore beaucoup de merveilles plus hautes. N'allez pas examiner si ceux à qui il les accorde sont mauvais ou bons. Sa Majesté le sait, comme je l'ai dit. Et ce n'est pas là notre affaire. Mais servons-la avec simplicité de cœur et humilité. Louons-la également de ses œuvres et de ses merveilles. Je reviens au signe dont je veux parler, à celui qui est le vrai. Vous voyez cette âme que Dieu prive complètement d'intelligence par rapport à toutes les choses créées, pour mieux imprimer en elle la véritable sagesse. Elle ne voit, ni n'entend, ni ne comprend rien durant le temps de cette oraison. Ce temps est court sans doute, mais il doit lui paraître encore beaucoup plus court qu'il ne l'est en fait. Dieu s'établit lui-même dans l'intime de cette âme, de telle sorte que, quand elle revient à elle-même, elle ne saurait avoir le moindre doute qu'elle n'ait été en Dieu et que Dieu n'ait été en elle. Cette vérité s'imprime si fortement en elle, et se passerait-il plusieurs années sans qu'elle reçût de nouveau une pareille grâce, qu'elle ne pourrait ni l'oublier, ni la révoquer en doute. Elle reconnaît, en outre, cette vérité par les effets qu'elle en ressent et dont je parlerai plus tard, car c'est là un point très important. Mais me direz-vous, comment l'âme a-t-elle vu? Comment a-t-elle compris cette faveur, puisqu'elle ne voit ni ne comprend? Je ne dis pas qu'alors elle l'a vue. C'est ensuite qu'elle s'en rend parfaitement compte. Ce n'est point une vision proprement dite, c'est une certitude qu'elle possède et que Dieu seul peut donner. Je connais une personne qui, ne sachant pas encore que Dieu est en toute chose par présence, par puissance et par essence, le crut fermement après une faveur de cette sorte. Elle demanda à l'un de ces demi-savants dont j'ai parlé comment Dieu est en nous. Or, il n'en savait pas plus que cette personne n'en savait elle-même avant que Dieu ne lui en eût donné l'intelligence. Et il lui répondit que Dieu n'était en nous que par sa grâce. Mais comme elle était alors si persuadée de la vérité, elle ne le crut point. Elle interrogea ensuite de vrais savants, mais ceux-ci lui dirent ce qui en était, et elle en fut très consolée. Ne vous imaginez pas faussement que cette certitude ait pour objet une forme corporelle, comme le corps de notre Seigneur Jésus-Christ dans le Très-Saint Sacrement, bien que nous ne le voyions pas lui-même. Elle est toute différente ici. Elle vient de la divinité seule. Mais comment, me direz-vous, pouvons-nous avoir une telle certitude de ce que nous ne voyons pas? Pour moi, je l'ignore. C'est là une œuvre de Dieu, et je sais que je dis vrai. J'affirmerai même que, si quelqu'un n'a pas cette

0: dise, ne nous imaginons pas que nous pourrons la comprendre. Au sujet de cette expression, nous ne pouvons rien. Je me rappelle en ce moment cette parole que vous avez entendue et que l'épouse dit dans les cantiques. Le roi m'a introduite dans ses celliers, ou m'a mise, je crois. Elle ne dit pas qu'elle y est allée d'elle-même. Elle ajoute qu'elle cherchait son bien-aimé de toutes parts. Or cette union, d'après moi, est le cellier où le Seigneur la place, quand il veut et comme il veut, et où nous ne saurions pénétrer de nous-mêmes malgré toute notre industrie. C'est à Sa Majesté de nous introduire et de nous placer dans le centre de notre âme. Afin de mieux nous manifester ses merveilles, le Seigneur ne veut pas que nous y apportions d'autre coopération que celle de la volonté qui s'est soumise entièrement à lui, ni qu'on lui ouvre la porte des puissances et des sens qui sont tous endormis. Il entre dans le centre de notre âme, sans passer par aucune de ses portes, comme il entra chez ses disciples quand il leur dit « La paix soit avec vous », ou qu'il sortit du sépulcre sans lever la pierre qui le fermait. Vous verrez plus loin, dans la dernière demeure, comment Sa Majesté veut que l'âme goûte sa présence dans le centre d'elle-même beaucoup mieux qu'ici. Ô mes filles, quelle vue profonde nous aurons si nous ne voulons considérer que notre bassesse est notre misère et comprendre que nous sommes indignes d'être les servantes d'un maître si grand dont les merveilles surpassent la portée de notre entendement. Qu'il soit loué à jamais. Ainsi soit-il.
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1: Vierge Marie, je te confie ma vie, Valérie, qui doit subir une oblation du sein. Merci de l'aider.
2: Notre-Dame de Lourdes, je vous confie Marie-Odile, qui vient de subir en extrême urgence une grave opération du cœur. Puisse-t-elle se rétablir complètement par votre intercession. Merci Notre-Dame.
3: Maman Marie, je te dis merci du fond du cœur. Cela fait 3 semaines que j'assiste à la prière du chapelet et je marche. Je marche sans déambulateur, sans béquille, sans canne. Cela faisait 2 ans que je n'avais plus marché. Maman Marie, je t'adresse toutes mes reconnaissances et toute ma confiance. Tu es vraiment ma mère.
4: Au nom du Père, et du Fils, et du Saint-Esprit. Amen. Chers amis pèlerins, soyez les bienvenus, vous tous qui avez la grâce d'être présents ici à la grotte de Massabielle. Bienvenue en particulier aux pèlerins du diocèse de Blois et aux pèlerins du diocèse de Bordeaux. Avec vous tous, frères et sœurs qui nous rejoignez grâce à la radio, grâce à la télévision, grâce au site internet du sanctuaire, nous allons méditer les mystères joyeux du Saint-Rosaire. Commençons par proclamer notre foi, la foi de toute l'Église, la foi de notre baptême. Je crois en Dieu, le Père Tout-Puissant, Créateur du ciel et de la terre, et en Jésus-Christ, son Fils unique, notre Seigneur, qui a été conçu du Saint-Esprit, est né de la Vierge Marie, a souffert sous Ponce Pilate, a été crucifié, est mort et a été enseveli, est descendu aux enfers, le troisième jour est ressuscité des morts et est monté aux cieux. Il est assis à la droite de Dieu le Père Tout-Puissant, d'où il viendra juger les vivants et les morts.
5: Je crois en l'Esprit Saint, à la Sainte Église catholique, à la communion des saints, à la rémission des péchés, à la résurrection de la chair, à la vie éternelle. Amen.
4: Dans une foi commune, prions pour notre Saint-Père, le pape Léon, ses intentions, les intentions de toute l'Église, prions d'une manière toute particulière pour son prochain voyage apostolique en France. Notre Père, qui es aux cieux, que ton nom soit sanctifié, que ton règne vienne, que ta volonté soit faite sur la terre comme au ciel.
5: Donne-nous aujourd'hui notre pain de ce jour. Pardonne-nous nos offenses, comme nous pardonnons aussi à ceux qui nous ont offensés. Et ne nous laisse pas entrer en tentation, mais délivre-nous du mal.
4: Je vous salue Marie, pleine de grâce, le Seigneur est avec vous. Vous êtes bénie entre toutes les femmes, et Jésus, le fruit de vos entrailles, est béni.
5: Sainte Marie, Mère de Dieu, priez pour nous pauvres pécheurs, maintenant et à l'heure de notre mort. Amen.
4: Je vous salue Marie, pleine de grâce, le Seigneur est avec vous. Vous êtes bénie entre toutes les femmes, et Jésus, le fruit de vos entrailles, est béni.
5: Sainte Marie, Mère de Dieu, priez pour nous pauvres pécheurs, maintenant et à l'heure de notre mort. Amen.
4: Je vous salue Marie, pleine de grâce, le Seigneur est avec vous. Vous êtes bénie entre toutes les femmes, et Jésus, le fruit de vos entrailles, est béni.
5: Sainte Marie, Mère de Dieu, priez pour nous pauvres pécheurs, maintenant et à l'heure de notre mort. Amen.

0: Premier mystère joyeux, l'Annonciation. Marie répondit à l'ange, « Voici la servante du Seigneur, que tout m'advienne selon ta parole. » Très sainte Vierge Marie, obtiens-nous la force de pouvoir nous abandonner avec humilité à la volonté du Seigneur.
1: Notre Père, qui es aux cieux, que ton nom soit sanctifié, que ton règne vienne, que ta volonté soit faite sur la terre comme au ciel.
2: Donne-nous aujourd'hui notre pain de ce jour. Pardonne-nous nos offenses, comme nous pardonnons aussi à ceux qui nous ont offensés. Et ne nous laisse pas entrer en tentation, mais délivre-nous du mal.
3: Je vous salue, Marie, pleine de grâce. Le Seigneur est avec vous. Vous êtes bénie entre toutes les femmes, et Jésus, le fruit de vos entrailles, est béni.
4: Sainte Marie, Mère de Dieu, priez pour nous pécheurs, maintenant et à l'heure de notre mort. Amen.
3: Je vous salue, Marie, pleine de grâce. Le Seigneur est avec vous. Vous êtes bénie entre toutes les femmes, et Jésus, le fruit de vos entrailles, est béni.
4: Sainte Marie, Mère de Dieu, priez pour nous pécheurs, maintenant et à l'heure de notre mort.
3: Je vous salue, Marie, pleine de grâce. Le Seigneur est avec vous. Vous êtes bénie entre toutes les femmes, et Jésus, le fruit de vos entrailles, est béni.
4: Sainte Marie, Mère de Dieu, priez pour nous pauvres pécheurs, maintenant et à l'heure de notre mort. Amen.
3: Je vous salue, Marie, pleine de grâce. Le Seigneur est avec vous. Vous êtes bénie entre toutes les femmes, et Jésus, le fruit de vos entrailles, est béni.
4: Sainte Marie, Mère de Dieu,
3: je vous salue, Marie, pleine de grâce. Le Seigneur est avec vous. Vous êtes bénie entre toutes les femmes, et Jésus, le fruit de vos entrailles, est béni.
4: Sainte Marie, Mère de Dieu, priez pour nous pauvres pécheurs, maintenant et à l'heure de notre mort. Amen.
3: Je vous salue, Marie, pleine de grâce. Le Seigneur est avec vous. Vous êtes bénie entre toutes les femmes, et Jésus, le fruit de vos entrailles, est béni.
4: Sainte Marie, Mère de Dieu, priez pour nous pauvres pécheurs, maintenant et à l'heure de notre mort. Amen.
3: Je vous salue, Marie, pleine de grâce. Le Seigneur est avec vous. Vous êtes bénie entre toutes les femmes.

0: femme, et Jésus, le fruit de vos entrailles, est béni.
1: Sainte Marie, Mère de Dieu, priez pour nous pauvres pécheurs, maintenant et à l'heure de notre mort. Amen.
0: Je vous salue, Marie, pleine de grâce, le Seigneur est avec vous. Vous êtes bénie entre toutes les femmes, et Jésus, le fruit de vos entrailles, est béni.
1: Sainte Marie, Mère de Dieu, priez pour nous pauvres pécheurs, maintenant et à l'heure de notre mort. Amen.
0: Je vous salue, Marie, pleine de grâce. Le Seigneur est avec vous. Vous êtes bénie entre toutes les femmes, et Jésus, le fruit de vos entrailles, est béni.
1: Sainte Marie, Mère de Dieu, priez pour nous pauvres pécheurs, maintenant et à l'heure de notre mort. Amen.
0: Je vous salue, Marie, pleine de grâce. Le Seigneur est avec vous. Vous êtes bénie entre toutes les femmes, et Jésus, le fruit de vos entrailles, est béni.
1: Sainte Marie, Mère de Dieu, priez pour nous pauvres pécheurs,
2: maintenant et à l'heure de notre mort.
1: Amen.

0: Ô Marie conçue sans péché. Deuxième mystère joyeux, la visitation. Quand Élisabeth entendit la salutation de Marie, l'enfant tressaillit en elle. Alors Élisabeth fut remplie d'Esprit Saint et s'écria d'une voix forte : Tu es bénie entre toutes les femmes, et le fruit de tes entrailles est béni. D'où m'est-il donné que la mère de mon Seigneur vienne jusqu'à moi ? Car lorsque tes paroles de salutation sont parvenues à mes oreilles, l'enfant a tressailli d'allégresse en moi. Heureuse celle qui a cru à l'accomplissement des paroles qui lui furent dites de la part du Seigneur. Très sainte Vierge Marie, obtiens-nous la grâce de trouver notre joie dans la confiance que nous mettons en Dieu. Notre Père qui es aux cieux, que ton nom soit sanctifié, que ton règne vienne, que ta volonté soit faite sur la terre comme au ciel.
1: Donne-nous aujourd'hui notre pain de ce jour. Pardonne-nous nos offenses,
2: comme nous pardonnons aussi à ceux qui nous ont offensés. Et ne nous laisse pas entrer en tentation, mais délivre-nous du mal.
3: Je vous salue Marie, pleine de grâce. Le Seigneur est avec vous. Vous êtes bénie entre toutes les femmes, et Jésus, le fruit de vos entrailles, est béni.
4: Sainte Marie, Mère de Dieu, priez pour nous pauvres pécheurs, maintenant et à l'heure de notre mort.
5: Amen.
3: Je vous salue, Marie, pleine de grâce. Le Seigneur est avec vous. Vous êtes bénie entre toutes les femmes, et Jésus, le fruit de vos entrailles, est béni.
4: Sainte Marie, Mère de Dieu, priez pour nous pauvres pécheurs, maintenant et à l'heure de notre mort.
5: Amen.
3: Je vous salue, Marie, pleine de grâce. Le Seigneur est avec vous. Vous êtes bénie entre toutes les femmes, et Jésus, le fruit de vos entrailles, est béni.
4: Sainte Marie, Mère de Dieu, priez pour nous pauvres pécheurs, maintenant et à l'heure de notre mort.
5: Amen.
3: Je vous salue, Marie, pleine de grâce. Le Seigneur est avec vous. Vous êtes bénie entre toutes les femmes, et Jésus, le fruit de vos entrailles, est béni.
4: Sainte Marie, Mère de Dieu, priez pour nous pauvres pécheurs, maintenant et à l'heure de notre mort.
5: Amen.
3: Je vous salue, Marie, pleine de grâce. Le Seigneur est avec vous. Vous êtes bénie entre toutes les femmes, et Jésus, le fruit de vos entrailles, est béni.
4: Sainte Marie, Mère de Dieu, priez pour nous pauvres pécheurs, maintenant et à l'heure de notre mort.
5: Amen.
3: Je vous salue, Marie, pleine de grâce. Le Seigneur est avec vous. Vous êtes bénie entre toutes les femmes, et Jésus, le fruit de vos entrailles, est béni.
4: Sainte Marie, Mère de Dieu, priez pour nous pauvres pécheurs, maintenant et à l'heure de notre mort.
5: Amen.
3: Je vous salue, Marie, pleine de grâce. Le Seigneur est avec vous. Vous êtes bénie entre toutes les femmes, et Jésus, le fruit de vos entrailles, est béni.
4: Sainte Marie, Mère de Dieu, priez pour nous pauvres pécheurs, maintenant et à l'heure de notre mort.
5: Amen.
3: Je vous salue, Marie, pleine de grâce. Le Seigneur est avec vous. Vous êtes bénie entre toutes les femmes, et Jésus, le fruit de vos entrailles, est béni.
4: Sainte Marie, Mère de Dieu, priez pour nous pauvres pécheurs, maintenant et à l'heure de notre mort.
5: Amen.
3: Je vous salue, Marie, pleine de grâce. Le Seigneur est avec vous. Vous êtes bénie entre toutes les femmes, et Jésus, le fruit de vos entrailles, est béni.
4: Sainte Marie, Mère de Dieu, priez pour nous pauvres pécheurs, maintenant et à l'heure de notre mort.
5: Amen.
3: Je vous salue, Marie, pleine de grâce. Le Seigneur est avec vous. Vous êtes bénie entre toutes les femmes, et Jésus, le fruit de vos entrailles, est béni.
4: Sainte Marie, Mère de Dieu, priez pour nous pauvres pécheurs, maintenant et à l'heure de notre mort.
5: Amen.

0: Amen. Ô Marie conçue sans péché,
1: priez pour nous.
0: Troisième mystère joyeux, la nativité. Marie mit au monde son fils premier-né. Elle l'emmaillota et le coucha dans une mangeoire, car il n'y avait pas de place pour eux dans la salle commune. Très sainte Vierge Marie, obtiens-nous de savoir accueillir ton fils Jésus le Sauveur dans chacune de nos vies.
2: Notre Père, qui es aux cieux, que ton nom soit sanctifié, que ton règne vienne, que ta volonté soit faite sur la terre comme au ciel.
3: Donne-nous aujourd'hui notre pain de ce jour. Pardonne-nous nos offenses, comme nous pardonnons aussi à ceux qui nous ont offensés. Et ne laisse pas entrer en tentation, mais délivre-nous du mal.
4: Je vous salue Marie, pleine de grâce, le Seigneur est avec vous. Vous êtes bénie entre toutes les femmes, et Jésus, le fruit de vos entrailles, est béni.
3: Sainte Marie, Mère de Dieu, priez pour nous pauvres pécheurs, maintenant et à l'heure de notre mort. Amen.
4: Je vous salue Marie, pleine de grâce, le Seigneur est avec vous. Vous êtes bénie entre toutes les femmes, et Jésus, le fruit de vos entrailles, est béni.
3: Sainte Marie, Mère de Dieu, priez pour nous pauvres pécheurs, maintenant et à l'heure de notre mort.
4: Je vous salue Marie, pleine de grâce, le Seigneur est avec vous. Vous êtes bénie entre toutes les femmes, et Jésus, le fruit de vos entrailles, est béni.
3: Sainte Marie, Mère de Dieu, priez pour nous pauvres pécheurs, maintenant et à l'heure de notre mort. Amen.
4: Je vous salue Marie, pleine de grâce, le Seigneur est avec vous. Vous êtes bénie entre toutes les femmes, et Jésus, le fruit de vos entrailles, est béni.
3: Sainte Marie, Mère de Dieu, priez pour nous pauvres pécheurs, maintenant et à l'heure de notre mort. Amen.
4: Je vous salue Marie, pleine de grâce, le Seigneur est avec vous. Vous êtes bénie entre toutes les femmes, et Jésus, le fruit de vos entrailles, est béni.
3: Sainte Marie, Mère de Dieu, priez pour nous pauvres pécheurs, maintenant et à l'heure de notre mort. Amen.
4: Je vous salue Marie, pleine de grâce, le Seigneur est avec vous. Vous êtes bénie entre toutes les femmes, et Jésus, le fruit de vos entrailles, est béni.
3: Sainte Marie, Mère de Dieu, priez pour nous pécheurs, maintenant et à l'heure de notre mort. Amen.
4: Je vous salue Marie, pleine de grâce, le Seigneur est avec vous. Vous êtes bénie entre toutes les femmes, et Jésus, le fruit de vos entrailles, est béni.
3: Sainte Marie, Mère de Dieu, priez pour nous pécheurs, maintenant et à l'heure de notre mort.
4: Je vous salue Marie, pleine de grâce. Le Seigneur est avec vous. Vous êtes bénie entre toutes les femmes, et Jésus, le fruit de vos entrailles, est béni.
3: Sainte Marie, Mère de Dieu, priez pour nous pécheurs, maintenant et à l'heure de notre mort. Amen.
4: Je vous salue Marie, pleine de grâce. Le Seigneur est avec vous. Vous êtes bénie entre toutes les femmes, et Jésus, le fruit de vos entrailles, est béni.
3: Sainte Marie, Mère de Dieu,

0: Je vous salue, Marie, pleine de grâce. Le Seigneur est avec vous. Vous êtes bénie entre toutes les femmes, et Jésus, le fruit de vos entrailles, est béni.
1: Sainte Marie, Mère de Dieu, priez

0: Marie conçue sans péché. Quatrième mystère joyeux, la présentation du Seigneur. Siméon dit à Marie, « Voici que cet enfant provoquera la chute et le relèvement de beaucoup en Israël. Il sera un signe de contradiction. Et toi, ton âme sera traversée d'un glaive. Ainsi seront dévoilées les pensées qui viennent du cœur d'un grand nombre. » Très sainte Vierge Marie, obtiens-nous de toujours nous attacher à ton Fils, Jésus le Sauveur, jusque dans les contradictions les plus douloureuses. Notre Père qui es aux cieux, que ton nom soit sanctifié, que ton règne vienne, que ta volonté soit faite sur la terre comme au ciel.
1: Donne-nous aujourd'hui notre pain de ce jour.
2: Pardonne-nous nos offenses, comme nous pardonnons aussi à ceux qui nous ont offensés. Et ne nous laisse pas entrer en tentation, mais délivre-nous du mal. Je vous salue, Marie, pleine de grâce. Le Seigneur est avec vous. Vous êtes bénie entre toutes les femmes, et Jésus, le fruit de vos entrailles, est béni.
3: Sainte Marie, Mère de Dieu, priez pour nous pauvres pécheurs, maintenant et à l'heure de notre mort. Amen.
2: Je vous salue, Marie, pleine de grâce. Le Seigneur est avec vous. Vous êtes bénie entre toutes les femmes, et Jésus, le fruit de vos entrailles, est béni.
3: Sainte Marie, Mère de Dieu, priez pour nous pauvres pécheurs, maintenant et à l'heure de notre mort. Amen.
2: Je vous salue, Marie, pleine de grâce. Le Seigneur est avec vous. Vous êtes bénie entre toutes les femmes, et Jésus, le fruit de vos entrailles, est béni.
3: Sainte Marie, Mère de Dieu, priez pour nous pauvres pécheurs, maintenant et à l'heure de notre mort. Amen.
2: Je vous salue, Marie, pleine de grâce. Le Seigneur est avec vous. Vous êtes bénie entre toutes les femmes, et Jésus, le fruit de vos entrailles, est béni.
3: Sainte Marie, Mère de Dieu, priez pour nous pauvres pécheurs, maintenant et à l'heure de notre mort. Amen.
2: Je vous salue, Marie, pleine de grâce. Le Seigneur est avec vous. Vous êtes bénie entre toutes les femmes, et Jésus, le fruit de vos entrailles, est béni.
3: Sainte Marie, Mère de Dieu, priez pour nous pauvres pécheurs, maintenant et à l'heure de notre mort. Amen.
2: Je vous salue, Marie, pleine de grâce. Le Seigneur est avec vous. Vous êtes bénie entre toutes les femmes, et Jésus, le fruit de vos entrailles, est béni.
3: Sainte Marie, Mère de Dieu, priez pour nous pauvres pécheurs, maintenant et à l'heure de notre mort. Amen.
2: Je vous salue, Marie, pleine de grâce. Le Seigneur est avec vous. Vous êtes bénie entre toutes les femmes, et Jésus, le fruit de vos entrailles, est béni.
3: Sainte Marie, Mère de Dieu, priez pour nous pauvres pécheurs, maintenant et à l'heure de notre mort. Amen.
2: Je vous salue, Marie, pleine de grâce. Le Seigneur est avec vous. Vous êtes bénie entre toutes les femmes, et Jésus, le fruit de vos entrailles, est béni.
3: Sainte Marie, Mère de Dieu, priez pour nous pauvres pécheurs, maintenant et à l'heure de notre mort. Amen.
2: Je vous salue, Marie, pleine de grâce. Le Seigneur est avec vous. Vous êtes bénie entre toutes les femmes, et Jésus, le fruit de vos entrailles, est béni.
3: Sainte Marie, Mère de Dieu, priez pour nous pauvres pécheurs, maintenant et à l'heure de notre mort. Amen.
2: Je vous salue, Marie, pleine de grâce. Le Seigneur est avec vous. Vous êtes bénie entre toutes les femmes, et Jésus, le fruit de vos entrailles, est béni.
3: Sainte Marie, Mère de Dieu, priez pour nous pécheurs, maintenant et à l'heure de notre mort. Amen.

0: dont Marie conçut sans péché.
1: Priez pour nous qui avons recours à
0: vous. Cinquième mystère joyeux, le recouvrement de Jésus au temple. Jésus dit à Marie et à Joseph, « Comment se fait-il que vous m'ayez cherché ? Ne saviez-vous pas qu'il me faut être chez mon Père ?» Mais ils ne comprirent pas ce qu'il leur disait. Il descendit avec eux pour se rendre à Nazareth, et il leur était soumis. Sa mère gardait dans son cœur tous ces événements. Très Sainte Vierge Marie, obtiens pour la France dont tu es la reine, la paix dans les cœurs, afin qu'elle règne dans la société.
2: Notre Père, qui es aux cieux, que ton nom soit sanctifié, que ton règne vienne, que ta volonté soit faite sur la terre comme au ciel. Donne-nous aujourd'hui notre pain de ce jour. Pardonne-nous nos offenses,
3: comme nous pardonnons aussi à ceux qui nous ont offensés. Et ne nous laisse pas entrer en tentation, mais délivre-nous du mal.
4: Je vous salue, Marie, pleine de grâce. Le Seigneur est avec vous. Vous êtes bénie entre toutes les femmes, et Jésus, le fruit de vos entrailles, est béni.
3: Sainte Marie, Mère de Dieu, priez pour nous pauvres pécheurs, maintenant et à l'heure de notre mort. Amen.
4: Je vous salue, Marie, pleine de grâce. Le Seigneur est avec vous. Vous êtes bénie entre toutes les femmes, et Jésus, le fruit de vos entrailles, est béni.
3: Sainte Marie, Mère de Dieu, priez pour nous pauvres pécheurs, maintenant et à l'heure de notre mort. Amen.
4: Je vous salue, Marie, pleine de grâce. Le Seigneur est avec vous. Vous êtes bénie entre toutes les femmes, et Jésus, le fruit de vos entrailles, est béni.
3: Sainte Marie, Mère de Dieu, priez pour nous pauvres pécheurs, maintenant et à l'heure de notre mort. Amen.
4: Je vous salue, Marie, pleine de grâce. Le Seigneur est avec vous. Vous êtes bénie entre toutes les femmes, et Jésus, le fruit de vos entrailles, est béni.
3: Sainte Marie, Mère de Dieu, priez pour nous pauvres pécheurs, maintenant et à l'heure de notre mort. Amen.
4: Je vous salue, Marie, pleine de grâce. Le Seigneur est avec vous. Vous êtes bénie entre toutes les femmes, et Jésus, le fruit de vos entrailles, est béni.
3: Sainte Marie, Mère de Dieu, priez pour nous pauvres pécheurs, maintenant et à l'heure de notre mort. Amen.
4: Je vous salue, Marie, pleine de grâce. Le Seigneur est avec vous. Vous êtes bénie entre toutes les femmes, et Jésus, le fruit de vos entrailles, est béni.
3: Sainte Marie, Mère de Dieu, priez pour nous pauvres pécheurs, maintenant et à l'heure de notre mort. Amen.
4: Je vous salue, Marie, pleine de grâce. Le Seigneur est avec vous. Vous êtes bénie entre toutes les femmes, et Jésus, le fruit de vos entrailles, est béni.
3: Sainte Marie, Mère de Dieu, priez pour nous pauvres pécheurs, maintenant et à l'heure de notre mort. Amen.
4: Je vous salue, Marie, pleine de grâce. Le Seigneur est avec vous. Vous êtes bénie entre toutes les femmes, et Jésus, le fruit de vos entrailles, est béni.
3: Sainte Marie, Mère de Dieu, priez pour nous pauvres pécheurs, maintenant et à l'heure de notre mort. Amen.
4: Je vous salue, Marie, pleine de grâce. Le Seigneur est avec vous. Vous êtes bénie entre toutes les femmes, et Jésus, le fruit de vos entrailles, est béni.
3: Sainte Marie, Mère de Dieu, priez pour nous pauvres pécheurs, maintenant et à l'heure de notre mort. Amen.
4: Je vous salue, Marie, pleine de grâce. Le Seigneur est avec vous. Vous êtes bénie entre

0: entre toutes les femmes, et Jésus, le fruit de vos entrailles, est béni.
1: Sainte Marie, Mère de Dieu, priez pour nous pauvres pécheurs,

Ô Marie conçue sans péché, prions le Seigneur. Seigneur Dieu, tu as préparé à ton Fils une demeure digne de lui par la conception immaculée de la Vierge, que tu as préservé de tout péché par une grâce venant déjà de la mort de ton Fils. À son intercession, accorde-nous d'être purs nous aussi et de parvenir jusqu'à toi. Par Jésus-Christ, ton Fils, notre Seigneur.

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1: Chers auditeurs de KTO Radio, bonjour. Je suis heureux de vous retrouver pour notre émission Questions Éco, consacrée aux grands enjeux économiques et sociaux. Et c'est un plaisir, je dois vous le dire, d'inaugurer aujourd'hui une deuxième saison de Questions Éco. Nous fêtons nos 1 an. Alors bon anniversaire à nous-mêmes. Cette émission est diffusée chaque mois dans le cadre des conversations du week-end. Aujourd'hui, il va y avoir du sport dans ce studio parce que nous allons nous préoccuper du sujet de l'économie du sport en France et tenter notamment de répondre à la question économie et sport. Est-ce un mariage d'amour ou de raison? Un couple béni ou un couple maudit? Sport et argent, etc. Alors bien sûr, le sport est un phénomène de société majeur en France et dans le monde entier. Quelques chiffres. Selon l'Observatoire de l'économie du sport, l'industrie du sport représente en France 2% du PIB annuel, soit 38 milliards d'euros de chiffre d'affaires par an, 130 000 entreprises, 64 000 emplois directs, 450 000 emplois indirects. C'est un marché qui présente une croissance annuelle estimée entre 5 et 7%. 60% des Français, donc 60% j'imagine des auditeurs de KTO, ont une pratique régulière du sport. Et la dépense sportive des ménages est en augmentation constante. Il y a en France 15 millions de licenciés qui sont répartis dans 199 fédérations sportives. Bien sûr, le sport roi, le sport le plus populaire, c'est le football, 2 millions de licenciés. Mais il y a aussi le tennis avec 1 million et l'équitation, sport vraiment français s'il en est, 700 000 licenciés. Je dois préciser aussi que le sport intéresse beaucoup l'État et nous allons en parler puisque la dépense publique en matière de sport est de 15 milliards d'euros par an, à peu près moitié-moitié entre l'État et les collectivités. Alors, sport, société, économie, marketing et sport, sport et argent, nous allons parler de tout ça aujourd'hui. Et je reçois dans le studio de KTO Radio deux invités, Isabelle de Châtelu et Arnaud Boutéon. Bonjour, bonjour Isabelle de Châtelu.
2: Bonjour Guillaume.
1: Bonjour Arnaud Boutéon.
3: Bonjour Guillaume.
1: Alors si vous permettez, je vais commencer par présenter Isabelle de Châtelu. Vous êtes directrice des Holy Games. Vous nous en direz un petit peu plus dans un instant sur les Holy Games. Vous nous direz ce que c'est. Vous êtes engagée aussi dans la Ligue des Étoiles. Alors, je ne connais pas. Peut-être que vous nous direz un mot sur le sujet. Je précise que vous avez une formation HEC. Vous êtes spécialisée en marketing. Vous avez fait un mémoire sur le sport business. Donc, on est au cœur de notre sujet. Vous avez été 5 ans au Royaume-Uni chez Danone dans une fonction, là encore, marketing. Et vous

0: Vous avez, n'avez pas fait que du marketing dans votre vie, puisque vous avez des engagements dans le monde catholique. Vous êtes occupé du mécénat au Collège des Bernardins et la pastorale de la famille dans le diocèse de Versailles.
1: Tout à fait.
0: Arnaud Boutéon, vous avez une formation école de commerce également, comme Isabelle de Châtelus, que vous avez complétée par une formation à la chaire européenne de marketing sportif de l'ESSEC. C'était en 2010. Entre-temps, vous êtes passé par l'audit, notamment pendant de nombreuses années. Pendant 10 ans, vous avez été dans les courses hippiques, c'est bien ça. Vous êtes aujourd'hui chroniqueur régulier sur RCF, toujours chez nos camarades de RCF, Radio Chrétienne. Et vous êtes auteur du livre « Comme un athlète de Dieu », c'était chez Salvatore en 2017. Et vous êtes engagé auprès de la confrérie catholique « Les Chevaliers de Colomb ». Alors, Arnaud Boutéon, quelques mots sur votre livre, vos conférences et votre passion pour le sport.
2: Alors d'abord, ça rejoint mon histoire personnelle. Et je pense que ça rejoint mon cœur d'enfant de façon très étrange. J'ai toujours été passionné par le sport, devant ma télévision et également sur les prés, sur les cours de tennis, en courant, jouant au foot, etc. Et donc j'ai voulu toujours creuser ce qui réjouissait mon cœur et travailler une recherche de congruence, essayer de mieux comprendre ce qui naturellement me réjouissait. Donc c'est une joie de comprendre ça. J'étais aussi intéressé par le phénomène religieux, donc j'ai voulu travailler dans le cadre de la chaire européenne de marketing sportif sur le lien entre le sport et la foi. Je me souviens de très bons échanges avec Oscar Pistorius, que peut-être les auditeurs connaissent, qui était un grand champion
0: sud-africain, c'est
2: exactement,
0: ça, qui était handicapé,
2: handisport, qui avait poussé l'hubris jusqu'à participer aux compétitions pour les valides. Et Oscar Pistorius, qui avait été amputé du péroné, qui n'avait été né sans péroné, qui n'aurait pas dû naître, et malheureusement a tué sa compagne dans le cadre d'un drame conjugal, et il est en prison. Et donc je l'évoque un peu dans mon livre comme une sorte de fable autour de l'hubris sportive et émotionnelle. Donc voilà, ma compréhension du sport, c'est d'abord une passion, vraiment la fidélité à une passion d'enfance, et puis une compréhension des enjeux anthropologiques, sociétaux, religieux autour de la réalité sportive qui se déploie à vitesse grand V depuis 30 ans.
0: Alors, Isabelle de Châtelus, dites-nous quelques mots sur les Holy Games, quand même. Vous êtes passée de HEC aux Holy Games.
1: Oui, et entre les deux, pour faire écho à ce que disait Arnaud, moi, ce qui m'a toujours nourrie, je dis souvent que j'ai deux poumons, la foi et le sport. Donc, c'est vraiment mes deux sources de joie, bien sûr, pas de la même manière, mais j'ai toujours eu à cœur de relier ces deux passions, en tout cas ce qui me fait vivre. Et avant d'arriver justement sur Holy Games, il y a eu un moment fort dans ma vie, c'est quand j'ai terminé mes études. J'ai dégoté un stage au PSG. Je pense qu'ils étaient très surpris qu'une fille, parce qu'à cette époque-là, il y avait très peu de filles dans les stades. J'étais abonnée au PSG.
0: Donc postule, le Paris Saint-Germain, football
1: voilà,
0: club.
1: Exactement, je postule pour un stage et je pense que surprise qu'une fille de 20 ans s'intéresse à ça. Donc je fais un stage au PSG et là, ça se vient se fracasser contre ce que je pensais du sport, ma passion du foot. Je vois de l'intérieur toutes les limites du foot business et là, ça m'interroge beaucoup et je me dis jamais j'irai travailler dans le monde du sport. Parce qu'en fait, ça vient complètement heurter ma foi, ça vient heurter mes valeurs. Et donc je quitte. Vraiment, je termine ce stage et je vais voir ailleurs. Je vais dans l'agroalimentaire.
0: Chez Danone,
1: exactement.
0: On peut les citer, hein, c'est notre employeur, c'est pas de la pub. Hein.
1: Et puis, après ces quelques années, vie familiale, je m'occupe de mes enfants. Et puis, je commence à m'interroger sur ma vie professionnelle. Et je m'engage dans l'église. Je commence à travailler dans l'église jusqu'à ce que... les Jeux Olympiques arrivent enfin en France. Vous voyez, j'habitais à Londres et j'ai été désespérée que la France n'obtienne jamais l'organisation des Jeux de mon vivant.
0: On avait été battu par Londres pour 2022, hein, c'est bien ça.
1: Et j'habitais à Londres, donc je l'avais perçu comme une grosse claque infligée par les Anglais.
0: Aïe, aïe, aïe.
1: Donc je vois qu'on arrive enfin à obtenir ces Jeux parce que j'avais peur de jamais connaître les Jeux à domicile. Et je me dis, il faudra que je travaille pour les Jeux Olympiques. Parce que pour moi, les Jeux, c'est l'expérience suprême du sport. Dans toute la beauté en tout cas qu'elle peut incarner. Et à l'époque je travaillais donc pour le diocèse de Versailles et voilà, le diocèse de Paris lance une annonce pour recruter quelqu'un qui ait une connaissance du monde de l'église et une connaissance du monde du sport.
0: Ah bah, c'était pour vous.
1: Donc voilà, une amie qui me fait suivre la proposition et me dit, il faut y aller. Il s'avère que Arnaud faisait partie des initiateurs de ce projet, donc je le remercie. Et très vite, on s'est interrogé sur la manière dont l'église allait habiter les Jeux Olympiques. Comment justement relier l'église et les Jeux Olympiques. Et on a créé cette association, cette marque Holy Games. Voilà, la sainteté par le sport, parce qu'on est convaincu qu'il y a un chemin de sainteté par le sport. Donc Holy Games, c'est vraiment incarné pendant les Jeux Olympiques comme la présence de l'église. Comment est-ce qu'on va planter la croix dans ce monde du sport? C'est pas incongru, on pourra en reparler, hein. Il y a des vrais liens entre le sport et l'église.
0: Et beaucoup de sportifs sont croyants, en fait. Hein.
1: Exactement.
0: Ouais, la religion est très présente chez les sportifs.
1: Et on s'est très vite rendu compte que même c'était une obligation pour le COJO, pour Paris 2024, de se poser cette question de la place de l'église dans les JO, puisqu'il y a cette obligation pour le pays hôte d'avoir une aumônerie pour les sportifs. Et donc, très vite, on a pris notre place au sein des Jeux Olympiques grâce à l'aumônerie du village olympique. Mais on s'est dit qu'il faut déployer la présence de l'église autrement que dans ce village qui est vraiment réservé aux 12 000 athlètes, en proposant une activité qui soit à la fois missionnaire, c'est-à-dire accueillir sur nos parvis tous les spectateurs qui viennent sur Paris. Une proposition solidaire, se dire, ok, les JO, tout le monde nous dit que ça va coûter cher et ça va profiter qu'aux plus riches. Donc on a acheté plus de 2000 billets pour des personnes de la rue, pour des personnes en situation de handicap. Et puis toute une partie aussi spirituelle, avec des animations comme la messe d'ouverture des Jeux Olympiques, une messe de clôture, un temps interreligieux. Voilà, beaucoup de propositions. Et puis, Holy Games ne s'est pas terminé avec les Jeux, parce qu'en fait, grâce aux Jeux, on a peut-être... On s'est rendu compte qu'il y avait une soif extraordinaire du monde du sport, une vraie attente, un besoin spirituel. On a créé pas mal de liens avec des sportifs, avec les institutions, que ce soit le CIO, mais aussi les institutions sportives en France. Et on s'est dit, c'est dommage de s'arrêter là. Et donc, Holy Games, depuis 2025, et la fin des Jeux, est vraiment devenue cette structure sur laquelle l'Église s'appuie pour accompagner le monde du sport au-delà des Jeux.
0: Très bien. Alors, parlons un peu du sport et de l'économie, mais... Si on veut parler du sport et de l'économie, il faut peut-être dire que si c'est devenu un sujet économique important, c'est que c'est devenu un sujet de société majeur. Le sport, aujourd'hui, occupe une grande place. Alors, c'est pas nouveau, hein, on dirait dans l'Antiquité, il y avait des jeux. Hein. Parfois, il y a des gens qui disent du pain et des jeux, comme, de manière, on va dire, péjorative. Moi, je trouve ça stupide, parce que les gens ont besoin de pain, mais ils ont besoin de jeux, dans une certaine mesure. Donc, comment le sport est devenu ce phénomène de société dans notre époque moderne, et depuis quand?
2: Alors moi, il me semble que la bascule a été opérée lors des Jeux Olympiques de Los Angeles dans les années 80. C'était 84. En
0: 84, oui.
2: Et d'ailleurs, c'est assez amusant parce que ensuite, le pape Jean-Paul II, qui suivait très bien la réalité sportive, a créé les JMJ. 4 ans après, il y a eu les premières JMJ à Compostelle. Et je pense qu'il y a un petit lien, c'est-à-dire que on a les Jeux Olympiques de Los Angeles, on a vu la grande démesure marketing du sport, avec des droits télé qui arrivaient, avec les sponsors qui soutenaient le CIO, les organisateurs, et puis à travers ce carburant médiatique, à travers ce storytelling que tous les gens ont pu voir, eh bien, la mécanique d'identification a pu s'enclencher. Chaque pays voyait ses athlètes avec une nouvelle proximité et on a commencé à déployer des épopées sportives de façon beaucoup plus proche, visible, incarnée par le canal de la télévision, le canal de la réalisation télé, et puis derrière, les sponsors ont permis, à travers tous les contrats de sponsoring, je pense évidemment à Coca-Cola, alors ça s'est ensuite démultiplié avec les JO d'Atlanta, et bien un phénomène de récurrence de la réalité sportive dans tous les espaces de consommation et tous les espaces de la société, en particulier de la société française. Donc il y a eu vraiment cette bascule, cette entrée dans le sport business. Tout à l'heure, on évoquera un sport qui était réglementé avec une présence de l'État très forte, mais je pense que cette bascule s'est vraiment opérée avec la puissance marketing des grandes marques.
0: Et aux États-Unis, bien sûr, il a fallu que ça passe par les États-Unis qui ont montré l'exemple, puisqu'ils ont le sens de la démesure, d'une certaine manière, et du grand spectacle. Et vous-même, vous connaissez ce monde anglo-saxon du marketing. Ça ne vous surprend surprend pas, j'imagine.
1: Non, et je rebondis sur ce qu'Arnaud disait, j'étais aux Jeux Olympiques d'Atlanta, j'avais 18 ans. Et j'ai effectivement fait ce parallèle, parce que donc en 96, Jeux Olympiques d'Atlanta, 97, JMJ de Paris, auquel j'étais, j'avais 19 ans, et l'année d'après, on a la Coupe du Monde qui arrive en France en 98. Ouais. Et j'ai vécu ces trois temps, donc 18, 19, 20 ans, un peu de la même manière. C'est ça qui m'a toujours surpris intérieurement, il y avait cette joie profonde de rassemblement, de vivre quelque chose de fraternel entre nous. Donc voilà, une similitude intéressante. Juste pour revenir rapidement sur ce sport qui devient un sport business, il faut quand même se

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Un ange qui passe dans les vestiaires. Johnny Rep enfile son maillot vert. 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

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Et Johnny Rep demande le ballon. 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

direction de Saint-Etienne. Saint-Etienne qui mène déjà 2-0, deux buts de Johnny Rep. Johnny Rep réussit d'ailleurs l'un des premiers doublés. Johnny Rep qui récupère le ballon en position d'arrière droit. Un Johnny Rep extrêmement défensif. Il laisse le ballon en retrait à Christian Lopez. Christian Lopez qui remet en retrait Jean Castaneda. Castaneda qui relance immédiatement pour Gérard Janvion. Janvion qui change complètement de côté, qui donne à Gérard Farizon. Gérard

0: De retour dans le studio de KTO Radio, émission Question Éco. Aujourd'hui, il y a du sport dans ce studio puisque nous parlons de économie et sport avec Isabelle de Châtelut, directrice des Holy Games, et Arnaud Boutéon, on va dire spécialiste de marketing sportif, auteur, conférencier sur tous ces thèmes du sport. Nous évoquions en première partie ce phénomène de société qu'est devenu le sport et l'arrivée du sport business, donc que vous situez l'un et l'autre à partir du milieu des années 80 avec le développement du marketing sportif, du sponsoring et la démesure des Jeux Olympiques de Los Angeles. Mais cependant, le sport était quand même très populaire déjà. Il y avait beaucoup de gens pour suivre le sport, mais il n'y avait pas ce modèle économique moderne.
1: Non, et d'ailleurs, c'est l'Olympique de Marseille qui a été la première équipe à avoir un sponsor maillot dans les années 60. Et c'est vrai que là, on entendait Jacques Vendroux là, dans la musique. Les nostalgiques du foot, il incarne un petit peu, je trouve, cette nostalgie-là, parlent souvent du foot des années 50, 60, comme le foot idéal, dans tous les sens du terme, avec du beau jeu, avec des beaux joueurs, avec peu d'argent. La réalité, c'est qu'en fait, ça ne pouvait pas durer longtemps. C'est-à-dire que à partir du moment où il y a un domaine comme ça qui commence à attirer beaucoup de monde, c'est inhérent à notre société, l'argent vient là-dedans. Et donc toute la question qu'on se pose aujourd'hui, c'est jusqu'où ça peut aller, quels sont les effets néfastes de cette arrivée massive d'argent. Moi, je vois dans le football, c'est intéressant de voir que on a donc des premiers sponsors maillots, puis ensuite on commence à avoir le champion.

0: Fiona qui prend un nom commercial, la Ligue 1 Orange au début des années 2000. Oui. Moi, j'ai commencé à me dire,
1: McDonald's aujourd'hui.
0: Voilà, qu'est-ce que ça veut dire? Qu'est-ce que c'est que ce nom d'une ligue? Et puis maintenant, on a les stades. Le stade, c'est le lieu. C'est
1: le Groupama Stadium.
0: Voilà, alors que c'est le lieu où on se retrouve, c'est notre maison. Quand on est un supporter, on va dans une maison, on s'approprie le lieu. Et tout d'un coup, on nous donne un nom qui est une marque. Alors, est-ce que c'est bien? Est-ce que c'est pas bien? Quand on est supporter, on voit ça d'un mauvais œil. Mais la réalité, c'est que ça fait vivre le club. Et c'est ça aussi qui entraîne l'achat de nouveaux joueurs et de plus beaux matchs. Donc on a l'impression que c'est sans fin.
1: Alors on va parler du football, mais avant ça peut-être sur cette dimension économique des choses, parce qu'on en parle du sport professionnel, mais il y a le sport amateur, puisque quand j'ai 60% des Français pratiquent régulièrement un sport, une part très infime des Français pratiquent un sport, on va dire, de haut niveau ou encore moins au niveau professionnel. Mais il y a un modèle économique très cloisonné ou décloisonné entre sport amateur et sport professionnel. Est-ce que, par exemple, le sport amateur profite du sport business tel qu'on le décrit?
2: Bien sûr, ce qui est très important dans le sport et dans une société aussi médiatisée, c'est la mécanique d'identification. C'est-à-dire que le jeune garçon de 7 ans qui est licencié dans son club de rugby, quand il va faire une passe, il va se prendre pour Dupont. Et je reviens toujours au rêve de l'enfant. Et donc, le sport professionnel sera une sorte de moteur émotionnel pour driver et inspirer tous les sportifs amateurs. Ensuite, aujourd'hui, ce qu'on voit, il y a un sport bien-être qui se développe de plus en plus. Et puis, le sport a été aussi inscrit dans les programme scolaire, dans l'enseignement catholique, il y a Luxel qui développait le sport. Dans notre histoire, dans notre ADN, il y avait les patronages catholiques, les patronages laïques, qui permettaient d'occuper les enfants et de leur faire goûter aussi aux vertus humaines et à l'esprit collectif. Donc là, il y a eu beaucoup, beaucoup d'éducateurs dans les années 50 qui ont écrit dessus. Et puis l'État a voulu aussi encadrer le sport. Il y a eu des débats au moment du passage au professionnalisme. Quand on regarde des écrits de Coubertin, il était vent debout contre le professionnalisme, le développement du professionnalisme, même la féminisation du sport. Et il avait écrit un petit texte absolument phénoménal qui s'appelait il avait la préscience du dopage. Il avait écrit même un petit texte qui s'appelait le développement et l'avènement du pur sang humain. Il voyait jusqu'où demain, un siècle, avec la professionnalisation du sport et avec le marché qui allait finalement investir dans ce terrain de loisirs, de gratuité, de désintéressement qui était le sport. Il voyait cet espace d'hubris mercantile et puis même ces dérapages anthropologiques qu'on pourra évoquer. L'art du pur sang humain, c'est totalement effrayant.
1: Alors il y a la dérive mercantile donc, qui est incontestable, mais il y a aussi par exemple en France une volonté que tout l'argent brassé par le sport retombe vers le sport amateur. Je crois que c'est en 2000 que la ministre des Sports, Marie-Georges Buffet, instaurer une taxe, et si j'ai bien compris, il s'agit d'instaurer une solidarité du sport professionnel envers le sport amateur. Donc en France, il y a un modèle qui fonctionne comme ça quand même. Ça limite un peu la prédation du marché, si j'ose dire.
0: Pour autant, moi, je vois vraiment une rupture entre ce qu'on appelle le sport professionnel et le sport amateur. D'abord, qu'est-ce que c'est que le sport professionnel? Il est finalement assez peu répandu dans la mesure où il y a très peu de sportifs qui peuvent vraiment vivre de leur métier.
1: Oui.
0: Donc, c'est vrai qu'avec les médias, on a ce sentiment que beaucoup de gens vivent du sport. En réalité, non. On regarde dans le tennis, chez les hommes, on peut dire que jusqu'au 120e joueur mondial, ils arrivent à vivre, à financer leur équipe. Au-delà, c'est catastrophique. Donc la réalité du sport professionnel, et c'est pareil dans le football, bien sûr qu'en Ligue 1, les joueurs de football vivent très bien, mais dès qu'on descend, alors la Ligue 2 aussi, je pense que, mais leur problème c'est que leurs carrières sont très très courtes.
1: Oui.
0: Donc le sport professionnel,
2: c'est moins de 10 000 personnes.
0: Voilà, c'est vraiment une réalité, et on l'a vu aux Jeux Olympiques, je pense qu'on en reparlera, il y a très très très peu de joueurs, d'athlètes qui ont participé aux Jeux Olympiques qui vivent de leur métier.
1: Donc c'est resté une réalité amateur, d'amateur, majoritairement. Coubertin serait content de ça, peut-être grâce aux Jeux Olympiques à ce moment-là.
0: Je pense. En tout cas, on a côtoyé là, pendant les JO, pas mal de judokas, par exemple, dont même des judokas qui ont été médaillés d'or et qui, en fait, n'en vivent pas, qui, heureusement, ont des structures. Et on en revient à la place de l'État dans le développement du sport. Heureusement, il y a des structures comme l'INSEP qui sont largement financées par l'État et qui permettent de faire émerger des sportifs de haut niveau, qui permettent de les accompagner et de leur permettre d'envisager de vivre de ça. Mais dans le monde du judo, par exemple, il n'y a que des Teddy Riner qui vivent vraiment de son métier.
1: Et le judo est une discipline très pratiquée en France, avec un niveau exceptionnel. Et l'Inde,

0: il faut arriver vraiment à, au niveau de Teddy Riner pour être...
1: Il y en a qu'un.
0: Pour vivre vraiment, mais un Teddy Riner, forcément, il ne peut y en avoir qu'un. On parlait de l'État, 15 milliards d'euros par an, c'est le coût en termes de finances publiques, si on cumule État et collectivités locales, c'est beaucoup quand même, c'est beaucoup d'argent, bien supérieur, un montant bien supérieur à ce qui se fait en Allemagne, c'est deux fois plus qu'en Allemagne. L'Angleterre, j'en parle pas, parce que là, l'argent public, on ne met pas du tout dans ces choses-là, mais même beaucoup plus important que l'Italie ou l'Espagne. Est-ce que ça, ça se justifie de mettre 15 milliards d'euros pour l'État dans le sport aujourd'hui?
2: Je pense que le sport coule la société. Quand je dis qu'elle coule la société, c'est que c'est un terrain de mixité sociale, c'est un terrain de rencontre, c'est un terrain d'échange. Et dans l'esprit aussi français jacobin, c'était quelque chose de très important. De la même façon que dans les années 50, il y a eu un plan Malraux pour la culture, il y a eu un plan Herzog pour le sport, il y a eu une vraie volonté pour l'État de réglementer, de contrôler le sport. Les structures fédérales aujourd'hui sont extrêmement verticales et il y a toujours une tutelle étatique dans le sport. On pose toujours la question de savoir à qui appartient le sport. À qui appartient le sport? Est-ce qu'il appartient aux sportifs eux-mêmes? Est-ce qu'il appartient à ceux qui investissent, qui le financent? Est-ce qu'il appartient à ceux qui payent pour son déploiement, aux chaînes de télé, à la pub? Ou est-ce qu'il appartient à l'État? Et on réalise que dans les moments de crise, parfois, au moment de la crise en Afrique du Sud, quand les joueurs étaient descendus du bus, je ne sais pas si vous vous en souvenez.
0: La Coupe du Monde de football, donc voilà, ils avaient fait grève, les joueurs français.
2: Le cauchemar de Nisna, eh bien, il y a eu le président de la Fédé qui se retrouve convoqué par le ministre. Mais on s'en fichait du ministre.
0: Parce que ça avait fait un scandale, parce que des joueurs de foot si bien payés faisaient grève, refusaient de descendre du bus pour s'entraîner, parce qu'il y avait eu des dissensions autour de l'exclusion d'un des joueurs qui était Nicolas Anelka, c'est bien ça.
2: C'était ça. Et là, il y a un sujet aussi dont on reparle. Enfin, on a vu une prise de parole aujourd'hui même de la ministre des Sports, parce qu'il y a eu une erreur de visiblement dans le suivi des protocoles pour les tests de féminité au championnat du monde féminin de boxe. Et donc, la ministre descend dans l'arène en disant « qu'est-ce que c'est que ça ?» etc. « Je veux savoir qu'est-ce qui s'est passé ?» Les joueuses sont prises en otage. Cette chose-là ne se serait jamais passée en Angleterre. Les Anglais raisonnent par filière, c'est intéressant. Par exemple, pour les Jeux Olympiques en Angleterre, ils n'ont jamais investi en volleyball, en handball. Ils ont sacrifié quelques sports. En France, on veut être bon partout. On veut occuper tous
0: les territoires.
2: Notamment
0: dans les sports d'équipe. On est bon. Voler en handball, en basket, en foot, en tout.
2: C'est exceptionnel. Mais donc, finalement, c'est cette vision un peu du bien commun sportif, alors que les pays les plus libéraux vont tout de suite avoir un raisonnement d'investisseur en disant « je donne 100, je veux récupérer 300 ». En France, heureusement, je pense que c'est vraiment une question de bien commun de la société, parce qu'on a vu cyniquement, on peut dire aussi que ça calme les gens, que ça absorbe aussi des tensions, mais on voit que le sport est, comme la religion, est une forme, ce que disent certains politiques, hein, d'opium du peuple pour apaiser, pour calmer la marmite. Et en tout cas, il y a un vrai bienfait.
0: Un vrai bienfait. Donc, mais alors, heureusement, l'économie du sport ne dépend pas uniquement de l'État, même si 15 milliards, c'est pas rien. Les entreprises, énormément. Vous parliez des premiers sponsors maillots dans les années 70 ou 80. Il y avait RTL pour Paris Saint-Germain, Manu France pour la AS Saint-Etienne, etc., etc. Et alors, aujourd'hui, est-ce que ces entreprises, ces grandes marques qui associent donc leur image à l'identité des clubs, par exemple, de foot, mais aussi d'autres disciplines sportives, retrouvent leur argent? Est-ce que ça leur rapporte vraiment quelque chose?
1: Je voudrais revenir sur les 15 milliards. Vous posiez la question de l'utilité de ces dépenses-là. Dépenser de l'argent dans le sport, ça a un impact positif sur la santé, ça a un impact positif sur l'éducation, ça a un impact positif sur la cohésion sociale, donc peut-être sur la sécurité. Donc voilà, je pense qu'il y a ça aussi derrière. Investir dans le sport, c'est aussi investir pour plus grand que cela. Le sport, c'est pas une fin en soi, c'est un moyen aussi pour améliorer la cohésion, etc. Pour revenir aux entreprises, moi je suis intéressée par ce que vient de faire LVMH avec sa filière Agache Sport et dans le Paris FC.
0: Football Club qui revient en Ligue 1 cette année.
1: Voilà. Et beaucoup s'interrogent sur cet investissement en disant est-ce qu'ils vont trouver un retour sur investissement? Certainement que non. Mais le sport véhicule quelque chose aussi de l'ordre de l'imaginaire, de l'émotion. Et je pense que c'est pour ça qu'ils sont allés là-dedans. Pour autant, il y a des grandes marques. Je pense à une marque comme Decathlon, qui, moi, me fascine. C'est une des marques que je trouve fascinante, qui

0: explique l'évolution du sport, qui en tout cas accompagne l'évolution du sport. Décathlon a démocratisé le sport de manière exceptionnelle.
1: En rendant accessible en prix les équipements, quoi.
0: Exactement. C'est-à-dire qu'il y a des sports qu'on n'aurait jamais imaginé faire, et Décathlon a rendu possible cette pratique du sport. Et Décathlon, qui a toujours été une marque grand public, a tout récemment, c'est tout récemment dit, alors j'imagine pour des questions financières, on va développer une gamme expert. Donc par exemple, dans le tennis maintenant, Gaël, mon fils, un des plus grands joueurs français, joue avec une raquette Décathlon Artingos.
1: Et ça a surpris tout le monde. Quand Gaël, mon fils, a sorti une Décathlon à fond la forme, on s'est dit, mais il joue avec la raquette de monsieur tout le monde, non?
0: Et ils sortent une gamme de vélos. Avant, on circulait tous avec des vélos Between, puis ils sortent une gamme de vélos plus experts, Van Riesel, qui permet de se dire, tiens, en fait, je peux aussi devenir professionnel. Et qu'est-ce que fait Décathlon maintenant? Ils deviennent sponsors d'une équipe cycliste. Moi, je pense que c'est l'imaginaire qui joue. Je ne pense pas qu'une entreprise... C'est un peu à fond perdu quand même le sponsoring.
1: Oui, quand même.
0: Oui. Moi, je crois que c'est un peu à fond perdu.
1: C'est difficile à mesurer, de toute façon.
0: Mais voilà, c'est de l'ordre de l'émotion. Et on a tous en tête les matchs qu'on regardait quand on était jeune. Et on se souvient de la boulangère, on se souvient voilà, de marques qui, dans notre imaginaire, sont associées au sport et à la joie et à nos émotions.
2: Alors moi, je suis une petite nuance. Oui. Je pense qu'aujourd'hui, beaucoup de sponsors, en particulier avec l'avènement de la data, aujourd'hui sont vraiment, en apposant leur marque à côté d'une compétition sportive, d'une équipe, cherchent réellement à parler à leur marché. La clé du marketing et du marketing sportif, c'est de la segmentation de marché. Et aujourd'hui, les grands sponsors du Tour de France sont vraiment capables de vous dire l'impact que la présence lors de la caravane a sur leur réseau, sur leurs clients d'abord, sur leur personnel et sur leurs parties prenantes.
1: Donc leur réseau commercial, par exemple, de magasins ou tout.
2: Exactement, ça. Exactement. Donc, fondamentalement, quand vous accolez votre marque à côté d'une plateforme de marquer un événement sportif, un club sportif, etc., ou même un athlète, fondamentalement, vous êtes là pour parler à vos clients. La dimension... un peu philanthropique, mécénat, je pense que ça concerne quand même, on évoquait le cas LVMH, c'est très très très minoritaire. Le gros du sponsoring, c'est que je me sers de cette plateforme pour parler à ma clientèle et pour vendre mieux mes produits. Et c'est pour ça qu'on a tout ce travail autour de la marque, en disant, je pense à Bricorama. Bricorama va s'associer au rugby. Et à chaque pause lors des matchs de rugby, vous verrez toujours des pubs pour des voitures et pour des magasins de bricolage, parce que le public qui regarde le rugby, qui est masculin à 80%, va consommer le produit qui est vendu lors de la page de pub.
1: Alors, comme poumon de l'économie du sport, on a parlé de l'État, on a parlé des entreprises, et il faut parler quand même de la télévision, les fameux droits télévisés. Alors là, dans le football, ça a explosé. C'était la poule aux œufs d'or pour la Ligue de football, mais là, patatras. Ils avaient distribué 190 millions aux clubs en 2024-2025, ce sera seulement 80 millions d'euros cette saison. Que se passe-t-il? Eh bien, ils ont eu les yeux plus gros que le ventre, il me semble.
0: Oui, et puis on a des clubs qui se retrouvent en grand danger financier dans le championnat de France de Ligue 1, avec Montpellier, Le Havre, Angers, qui se retrouvent vraiment dans des situations complexes, parce que la grande partie de leurs recettes reposait sur ces droits de retransmission. Et donc, une grande partie de leurs recettes disparaissent d'un coup. Donc, on a même Lyon là, qui a failli être relégué, on a Bordeaux qui a fait faillite. Donc, il y a quand même une situation très complexe. Ça fait très longtemps qu'on sait qu'il y a une bulle financière dans le monde du football.
1: Ils vendaient trop cher les droits et les diffuseurs n'y trouvaient pas leur compte.
0: Voilà.
1: Donc à un moment, ils ont dit stop.
0: Et un monde qui, tout est devenu trop cher, c'est-à-dire que acheter un joueur, même si cette expression est terrible, c'est celle qui est utilisée, c'est très cher. Et donc il y a bien un moment où la bulle va exploser, alors avec des situations qui sont très différentes d'un pays à l'autre. On a presque l'impression aujourd'hui que le championnat anglais va phagocyter tout le championnat européen, parce que la situation en Espagne n'est pas tellement...
1: Oui, là, c'est la dette là-bas qui finance tout, donc... La dette des clubs.
2: Ce qu'il faut vraiment comprendre, c'est que quand les droits sont très chers, l'épopée sportive c'est un mix, un concentré de quatre réalités. La première, c'est l'émotion. Donc, l'émotion sportive, la procuration. La deuxième, c'est l'identité. Et on est sur des ressorts identitaires. On voit la pub aujourd'hui même de Marseille pour le retour à la Ligue des Champions. La troisième réalité, c'est la vitesse. Et la quatrième, c'est l'incertitude. Et quand vous mélangez ces quatre réalités ensemble, ça fait un produit très attractif, addictif, avec un storytelling, avec des rebondissements, avec des

0: des incertitudes, des rivalités, des haines, des amours, des drames. Enfin, et c'est ça qui est absolument merveilleux. Quand vous avez en fin de journée de championnat 4-5 équipes qui se tirent la bourre, bah vous tenez en haleine un pays. Voilà. Et derrière, c'est des personnes, c'est des présidents qui sont caractériels, c'est des peuples qui s'enflamment. Donc c'est une histoire incroyable.
1: Alors Arnaud Boutéon, c'est vous qui avez choisi le titre de la deuxième pause musicale, c'est Mieux Sec, une chanson que je ne connais pas. Dites-nous en un mot, qu'allons-nous écouter ?
0: Alors c'est une chanson, c'est ce qui se passe dans la tête de celui qui, tous les dimanches, se réveille tôt, prend ses affaires de sport et va courir. Et là, voilà. Donc c'est une sorte de prière laïque du jogger du dimanche.
1: Nous écoutons Mieux Sec.

Merci Arnaud Boutéon de nous avoir fait découvrir ce titre de Mussek que je ne connaissais pas. Donc nous sommes avec Arnaud Boutéon et Isabelle de Châtelut dans un studio, dans le studio de KTO Radio. Question Éco, c'est le nom de notre émission. Le sport et l'argent, le sport et l'économie, c'est le thème de notre émission. Et dans cette troisième partie, nous allons parler un peu des choses qui fâchent. Sport et argent, couple béni ou couple maudit, dérive, corruption, etc. Il y a beaucoup de problèmes. On a déjà évoqué une dénaturation par le sport business d'un certain nombre de réalités. Mais avant quand même de parler de choses un peu négatives, des belles histoires à raconter, on y tenait. Une belle histoire, par exemple, de marketing sportif réussi, parce que c'était une opération marketing, Max Guazzini, patron du Stade Français, donc club de rugby majeur parisien, a réussi une chose.

0: incroyable, c'est dans le cadre du championnat de France top 14, remplir le Stade de France 3 ou 4 fois par an, c'est-à-dire 80 000 personnes, ce qui est une audience exceptionnelle pour le rugby en championnat, qui est une audience normale pour le tournoi destination, mais pas pour le championnat. Et comment a-t-il fait pour attirer autant de gens au stade, ce Max Guazzini ?
1: Eh bien, Max Guazzini a compris le besoin de disruption et surtout le besoin, la dimension religieuse du sport, le besoin de rites. La dimension populaire et religieuse avec l'entrée des joueurs en procession. Les gens, en venant voir le match de façon accessible, parce qu'il y avait un tarif unique à 5 euros, les gens communiaient à un magnifique événement. Il assumait un peu le côté jeu du stade, complètement. Oui. Mais les joueurs étaient magnifiés. Il y avait des processions d'entrée, il y avait de la musique, il y avait des lumières. Les maillots étaient nouveaux. Et donc, les drapeaux étaient distribués partout avec des couleurs très vives.
0: Et sur le maillot, d'ailleurs, je vous coupe une seconde, mais
1: il
0: y a eu la Vierge Marie. Est-ce qu'il n'y a pas eu Sainte-Geneviève aussi ?
1: Alors, c'était la Vierge Marie.
0: C'était la Vierge Marie, mais il était plus
1: acceptable par le sponsor de comprendre que c'était Sainte-Geneviève, la patronne de Paris, mais c'était Notre-Dame.
0: Ah, c'était Notre-Dame. Donc, on a le fameux mot de l'histoire, parce que tout le monde se posait la question. Hein. Voilà. Et donc, Max Guazzini
1: a révolutionné le rugby.
0: Oui. C'est un génie marketing.
1: Voilà. Ouais. Et puis, il a compris aussi. Enfin, moi, je pense que son génie, c'est un génie d'abord humain, parce qu'il savait parler aux joueurs et aux entraîneurs. Il comprenait les ressorts profonds des joueurs. Et c'est ça qui lui a permis de construire la magnifique épopée du Stade français.
0: Et c'est un homme de foi aussi, de foi catholique. Alors, Isabelle de Châtenu, vous aussi, vous voulez nous parler d'une belle histoire. C'est Aurélie Aubert, c'est bien ça ?
2: Oui, effectivement.
0: Et une discipline qu'on appelle la boccia, je ne sais même pas ce que c'est.
2: Je ne sais pas si les auditeurs de KTO se rappellent, c'était, je crois, il y a tout juste un an, peut-être même au jour près, c'était les Jeux Paralympiques en France. On découvrait tous un certain nombre de sports, dont un qui s'appelle la boccia, qui est un sport que très peu connaissent, puisqu'il est surtout pratiqué dans des centres de rééducation. Il y avait une jeune femme, Aurélie Aubert, qui pratique ce sport-là, qui a quasiment aucun moyen, qui a une éducatrice qui l'accompagne et qui, depuis l'âge de 12 ans, donc apprend la boccia. Et pour la récompenser, son éducatrice, Claudine, lui donnait régulièrement des Kinder, la motivait pour le prochain entraînement en lui disant « Allez, après l'entraînement, on mangera un Kinder ». Cette fameuse Aurélie Aubert, pour ceux qui ne s'en souviennent pas vraiment, allez regarder ces images extraordinaires. Elle remporte une médaille d'or aux Jeux Paralympiques l'année dernière de manière complètement inattendue. Elle fond en larmes, beaucoup d'émotions. Elle est même choisie pour être porte-drapeau de l'équipe de France à la fin des Jeux Paralympiques. Extraordinaire. Et lors d'un interview, où on lui demande alors cette médaille inattendue, racontez-nous, et elle dit, écoutez, j'espère que Kinder va devenir sponsor de ce sport totalement méconnu, parce que c'est grâce à eux que je suis là, c'est eux qui m'ont motivée sans le savoir. À tous mes entraînements, j'avais droit à la fin à ma plaquette de Kinder. Et Ferrero a vu cette interview. Ferrero est donc devenu, via Kinder, le sponsor d'Aurélie Aubert dans un sport mais où il n'y a pas un sou. Un sport totalement inconnu. Et Aurélie Aubert, elle raconte, pour moi c'est une histoire extraordinaire d'émotion, d'inclusion, de ce sport qui devient un moyen extraordinaire d'éducation, de renforcement de la cohésion sociale. Et elle est allée chercher, j'ai envie de dire grâce à ce témoignage-là, un sponsor. Et aujourd'hui, donc, Ferrero l'accompagne sur tous ces championnats de boccia.
0: Alors, sport et argent, couple béni ou couple maudit, après la belle histoire effectivement de cette grande championne qui est Aurélie Aubert, c'est ça ? C'est bien son
2: nom ?
0: Tout à fait. Et puis celle, bien sûr, de l'épopée du Stade français, cette épopée marketing, mais populaire. Tiens, puisqu'on est sur le rugby, Arnaud Boutéon, vous connaissez bien cette discipline. Par exemple, ça peut être une manière de comprendre les choses, le rugby est devenu un sport très médiatique, beaucoup plus qu'auparavant, un sport qui était assez régional, qui est devenu national et en France, et puis c'est un sport mondial, mais pas totalement universel, c'est pas, il y a une minorité de pays qui pratiquent le rugby à haut niveau. En France, on a professionnalisé le rugby, le football était professionnel bien avant, et le rugby, c'était des amateurs, ils allaient faire leur travail, mais ils allaient le soir à l'entraînement et les matchs le week-end. Et ça fait quoi, une trentaine d'années que le rugby s'est professionnalisé, peut-être ?
1: Ouais,
0: et
1: ouais,
0: quel
1: absolument.
0: Bilan en tire ? Ça l'a perverti ou ça, au contraire, ça lui a donné un nouvel élan ?
1: Ça lui a clairement donné un nouvel élan, mais avec de la casse humaine, psychologique, parce que le rythme de vie des joueurs, évidemment, n'est pas le même. Et aujourd'hui, tiré par le marché, tiré par la cadence, tiré par les revenus marketing professionnels, le besoin de spectacle et le besoin de nourrir l'hydre médiatique multicanal, Eh bien, aujourd'hui, on tire sur les organismes

0: La pression autour des matchs est beaucoup plus forte parce que les prize money, la rémunération est plus forte aussi. Donc on voit dans le rugby des débats sur l'épuisement des corps, sur l'épuisement des âmes, des burn-out, la violence des chocs.
1: Les dégâts neurologiques notamment.
0: Absolument.
1: On l'a vu avec Sébastien Chabal qui a témoigné récemment sur ce sujet.
0: Et un peu comme dans la boxe aussi. Et aujourd'hui, se posent des questions dans beaucoup de sports sur jusqu'où augmenter cette cadence, parce qu'on a l'impression que la demande est très très forte. On est vraiment dans le marché, dans les règles du marché, avec une demande très forte de spectacles et d'exposition de joueurs. Et puis cette offre, qui est du temps de travail, jusqu'à quand, combien de temps elle va se démultiplier, elle va souffrir, elle va s'exposer au marché.
1: Oui. Voilà,
0: c'est tout le sujet, et derrière, les gens sont prêts à payer très très cher pour que cette offre s'expose. Donc on est vraiment sur du temps de cerveau disponible et c'est du temps de présence disponible de Messi, de Ronaldo et de tous ces joueurs-là.
1: Voilà. Le marché a besoin de gladiateurs, en fait, d'une certaine manière. C'est des gladiateurs, tous ces gens-là.
2: Oui, c'est des gladiateurs. Je voudrais quand même comparer le foot et le rugby en termes de budget, c'est intéressant. Le PSG, aujourd'hui, c'est 800 millions d'euros de budget.
1: Oui.
2: Le Stade Toulousain, qui est le plus grand club de rugby, c'est 50 millions.
1: Oui.
2: Donc, c'est quand même pas négligeable, 50 millions, ça le positionne. Si on le mettait sur le classement de la Ligue 1, il serait 12, 13e, c'est pas si mal. Mais ce que ça dit derrière, c'est effectivement jusqu'où on va aller. Vous voyez, quand j'étais dans les années, fin des années 90, j'avais 16 ans, j'allais au Parc des Princes, je payais 16 francs pour entrer au Parc des Princes. Aujourd'hui, pour assister à la Ligue des Champions, il faut à minima mettre 300 ou 400 euros. Vous voyez où on est allé, et ça veut dire qu'aujourd'hui, on est devenu, on a une société dans laquelle le sport est tellement élitiste qu'il devient presque inaccessible. Ça coûte beaucoup plus cher d'aller au Parc des Princes que d'aller à l'Opéra. Est-ce normal ? Vous avez une réalité qui fait que le sport qui est censé inclure, rassembler, finit par exclure, parce qu'en fait, pour atteindre ce sport de très haut niveau, on finit par mettre les gens de côté parce qu'on ne peut plus aller dans des stades parce que c'est trop cher.
1: D'ailleurs, l'ambiance baisse au Parc des Princes parce qu'il y a moins de supporters populaires.
2: Les années Messi étaient catastrophiques, c'est-à-dire que dans le stade, on venait comme au théâtre, avec une place numérotée, on n'avait pas le droit de se lever. Moi, j'ai quand même été reprise à plusieurs reprises parce qu'on n'avait pas le droit de se lever dans le stade pour manifester sa joie sur un but, parce qu'on allait déranger les autres spectateurs.
1: Dans certaines tribunes, du moins.
2: Exactement.
1: Parce que dans les virages, ça se levait.
2: Il reste un virage au Parc des Princes, qui est le virage Auteuil. Mais à Boulogne, qui était une tribune traditionnelle plutôt
1: très
2: animée, était devenue complètement aseptisée. Donc ça, c'est un des effets aussi du sport business. C'est-à-dire qu'en fait, qu'est-ce que je viens vivre comme émotion si en fait je suis assis sur mon siège et que j'ai plus le droit de parler, plus le droit de bouger? Pour moi, ça a plus de sens parce que le sport, c'est un lieu d'expression.
1: Il y a un paradoxe, je pense, avec le football, c'est qu'on parle de sport business, on parle de sommes astronomiques, mais finalement, vous disiez 800 millions d'euros de budget pour le PSG. Je crois qu'il y a 750 salariés au PSG. Ça fait une grosse PME, une entreprise de taille intermédiaire, une ETI, comme on dit aujourd'hui. Et finalement, l'argent, il va principalement d'ailleurs dans la poche des joueurs. Il y a une énorme masse salariale. Finalement, est-ce que ce n'est pas justifié que les joueurs, les premiers, bénéficient d'argent? Et est-ce qu'on ne surévalue pas un petit peu trop les volumes financiers du football? Puisque, je répète, 800 millions d'euros de chiffre d'affaires, ça fait une grosse PME.
0: Alors après, ce qui est intéressant aussi, c'est au-delà de la dimension financière, c'est de voir l'impact sur la société. L'ancien directeur de la com du Paris Saint-Germain m'expliquait que quand il est arrivé avec le Qatar, le PSG sur les réseaux sociaux, dans la fanbase, qu'on appelle la fanbase du PSG, c'est cette capacité du club, l'institution à parler à ses supporters, c'était 500 000 personnes. 80% étaient en France. Aujourd'hui, la fanbase du PSG, c'est 120 millions de personnes.
1: On peut traduire ça comme les sympathisants du PSG.
0: Les sympathisants, les supporters, ceux qui sont prêts à consommer du PSG.
1: Voilà.
0: Mais à acheter un mug, un maillot, etc. Aujourd'hui, c'est 120 millions de fans sur lesquels le club a un contact. Donc, c'est deux fois la population de la France. Et 10% est en France. Ça veut dire que quand Messi vient, et quand on vend un maillot Messi, si on le vend 100 millions... 100 euros, il suffit, admettons qu'il y ait 1 million de personnes qui l'achètent sur une fanbase de 110 millions de personnes, vous avez 100 millions. C'est délirant. Donc aujourd'hui, le sportif, avec l'importance des data, avec l'importance de cette clientèle, de ce réseau de clients,

0: dentelle. Le sportif est un homme sandwich. Et on se retrouve un peu à jouer. Vous évoquez les gladiateurs, mais c'est aussi un acteur. Quand on se souvient de Beckham, oui. Beckham a fait moins de 10 matchs avec le PSG. Et ça a rentabilisé totalement. Donc on est aussi dans des situations avec d'un côté une dimension show et une dimension sportive de compétition à outrance. Mais il y a cette dimension show pour élargir cette fanbase. Et cet impact sur la société. Aujourd'hui, le PSG, même l'OM, c'est une religion. Localement, c'est une religieuse. Ce sont des institutions religieuses.
1: Oui, il y a une religion marseillaise qui inclut l'OM et Notre-Dame de la Garde, la Bonne
0: voilà,
1: Mère.
0: Voilà, avec des cathédrales, oui. Que sont leurs stades, avec des fidèles, avec plusieurs cercles de fidèles, avec les ultras, qui sont un peu les intégristes des clubs. Et puis quand on élargit le cercle, on a comme ça... Voilà, ce sont les zélotes, ce sont ceux qui sont surengagés. Et puis à la fin, on a les bourgeois, ceux qui chantent un peu à la messe, ceux qui suivent comme ça le sport avec moins d'intérêt.
1: Alors, là où il y a de l'argent, il y a de la corruption. On va peut-être pas parler en détail des corruptions liées notamment à l'attribution des Jeux Olympiques au Qatar, tous les scandales du CIO, puis on pourrait multiplier les scandales de l'histoire, des scandales de corruption dans le football. Il doit y en avoir aussi dans le rugby, j'imagine. Mais quand même, l'argent pervertit de toute manière quelque chose dans le monde du sport et dans partout là où il est d'une certaine manière. Donc ça, c'est pas très surprenant d'une certaine manière, ce qu'il faut pas vivre avec, Isabelle de Châtelet.
2: Moi, ce qui me gêne dans ce sport business à outrance, ce sont les conséquences humaines. Si je prends deux exemples, celui de Kylian Mbappé, dont on sait très bien qu'il a été remarquablement éduqué par son père, par ses parents pardon, et puis à un moment ce garçon il gagne tellement d'argent qu'il se retrouve dans des situations qui ne sont pas du tout souhaitables. Moi, je dis souvent aux jeunes que je rencontre, mais en fait, Mbappé, moi, ça ne me fait pas du tout rêver. Le gaillard, aujourd'hui, il n'est pas marié. Si une femme vient le voir, c'est forcément pour son argent. Quelles sont les relations véritables que ce garçon peut construire pour sa vie personnelle? Donc, pour moi, c'est un désastre humain que ça crée, ce sport business. Le deuxième exemple, c'est dans le tennis. On sait qu'aujourd'hui, le tennis, qui est un sport individuel, rend fou. C'est-à-dire que les joueurs de tennis de haut niveau sont... pour beaucoup, en grave dépression. Je prends l'exemple d'une Caroline Garcia qui vient de partir à la retraite. Quel âge elle a? Je ne sais pas si elle a 30 ans.
1: Elle a une trentaine d'années, 30 ans je crois.
2: Elle part à la retraite parce qu'elle n'en peut plus en fait de ce sport.
1: Ça fait 3 ans, deux ans qu'elle ne fait plus aucun sport. Elle sombre.
2: Voilà. Et Osaka, qui était une joueuse japonaise, a connu le même sort. C'est-à-dire qu'aujourd'hui, ce sport business... Elle essaye de revenir.
1: Elle est en demi-finale maintenant, l'US Open,
2: c'est tant mieux. Oui. Mais je vois en fait des conséquences humaines absolument dramatiques. C'est ça qui me chagrine, parce que qu'il y ait de l'argent et qu'un joueur coûte cher, j'ai envie de dire, c'est presque la loi du marché. Par contre, quand ça a des conséquences dramatiques sur l'humain, c'est là que ça pose un vrai problème.
1: Alors, il y a un sujet intéressant, parce que Arnaud Boutéon, vous avez travaillé dans les courses. Donc, c'est des paris sur le sport.
0: Oui.
1: Et là, c'est des paris sportifs en ligne. C'est plus le PMU de nos grands-pères. C'est Winamax. Winamax dit le plus important, c'est de gagner. Là où Coubertin disant l'essentiel, c'est de participer. Et là, il y a, rien que pour la France, 1,7 milliard d'euros de chiffre d'affaires sur les paris en ligne. 46 milliards dans le monde. Et là, il y a quelque chose aussi qui a un impact très fort.
0: On peut parier sur les défaites aussi.
1: Ouais.
0: On peut parier sur les cartons jaunes. On peut parier sur tout. Et on sait que neurologiquement, psychologiquement et collectivement, quand on investit de l'argent sur ce spectacle qu'est une compétition sportive, ça booste l'adrénaline et ça booste l'émotion, tout simplement. Et ça vous réengage un peu plus dans l'immersion et dans la façon avec laquelle vous allez vivre le programme. Donc on est vraiment dans l'expérientiel, dans tout ce que ça peut avoir de fascinant, parce que quand vous pariez, enfin moi j'ai eu l'occasion, j'ai beaucoup parié dans les courses hippiques, c'est exceptionnel de joie, de jubilation, ce que vous avez eu l'œil. L'expérience du pari gagnant est remarquable. Aujourd'hui, quand je vois les jeunes parier, ils identifient plein de types de paris et j'ai plus l'impression d'avoir des espèces de spéculateurs cyniques que des vrais parieur passionné. Je voudrais juste revenir sur ce qu'évoquait Isabelle de Châtelus tout à l'heure sur les champions. Aujourd'hui, c'est intéressant, c'est qu'on fait des champions avec ce sport business. Un jour, on évoquait le drame des hommes politiques, des gens qui étaient un peu pourris dans le boulot, écrasés d'argent, écrasés de pression. Et on m'avait dit la chose suivante, c'est-à-dire pour faire de la politique, pour diriger l'entreprise, pour être un grand chanteur, il faut 3 éléments. Il faut être obsessionnel. Les champions sont totalement obsessionnels.
1: Ils sont une quête.
0: Voilà. il faut à un certain niveau être par

0: paranoïaques. Et ils sont tous paranoïaques, la plupart des grands champions. Ils se libèrent de leurs entraîneurs, etc. La question de la relation entre l'entraîneur et le joueur est très intéressante. Et ils sont narcissiques, malheureusement. Ils sont dans une mise en scène narcissique. Et donc, on a ces trois névroses qui touchent les champions. À côté de ça, je voudrais terminer sur une note positive, il y a des vertus humaines de rédemption, de courage, d'endurance, qui sont absolument merveilleuses. Le sport, c'est un miroir grossissant sur notre humanité. Donc vous verrez le pire de la corruption et du vice, et vous verrez les plus belles des vertus. C'est ça, ouais. C'est pour ça que ça nous rassemble aujourd'hui.
1: Bah c'est une belle manière de conclure, puisqu'on y est presque à la conclusion de l'émission. Et Isabelle de Châtelet, vous vouliez ajouter un mot sur ce que vient de dire Arnaud, ou un message que vous voulez faire passer à nos auditeurs.
2: Oui, je m'interroge beaucoup sur l'éthique sportive, et je trouve que le Paris Saint-Germain nous interroge beaucoup sur ce qui vient de se passer. C'est-à-dire que ça fait quand même 15 ans que le PSG est décrié pour ses investissements, la place du Qatar, et effectivement ça nous pose beaucoup de questions. Ce que vient de réaliser le PSG, c'est de gagner la Ligue des Champions, son Graal, avec enfin une équipe de joueurs qui s'entendent bien, où il n'y a pas de stars, qui jouent en équipe. Et pour moi, c'est ça la victoire du sport. Et on se dit, c'est très étonnant parce que finalement, le sport business peut réussir à gagner tant qu'il garde sa valeur fondamentale, c'est que le sport, c'est une équipe. Ce sont des joueurs qui jouent les uns pour les autres et qu'il n'y a plus cette individualité qui cherche à ressortir avec tout ce que tu parles, tout ce que tu évoquais à l'instant. Donc je trouve que le PSG nous invite à réfléchir justement sur est-ce que quand même le sport business peut pas avoir des vertus? C'est qu'honnêtement, cette année, voir le PSG jouer, c'était un régal, c'était de l'art, et c'était des émotions formidables.
1: Et pourtant, il n'y avait plus Lionel Messi, l'un des plus grands footballeurs de l'histoire. Il n'y avait plus Neymar, il n'y avait plus Kylian Mbappé, le plus grand joueur français.
2: Il n'y avait plus qu'une équipe, et non des individualités.
1: Quelques joueurs très connus quand même, hein, mais pas de ce niveau-là en tout cas. Quel sport pratiquez-vous, Isabelle?
2: Tennis principalement.
1: Tennis, vous êtes classée en plus?
2: Oui, exactement.
1: Et je peux vous demander quel classement?
2: 15-3.
1: Ah, 15-3, on ferait un match équilibré, je pense. Et Arnaud, quel sport?
0: Aujourd'hui, je cours et je joue de façon amateur au foot, ouais.
1: Toujours le football. Vive le football, moi j'adore le foot. Moi, tennis et foot. Mais surtout tennis, parce que je suis trop vieux pour le foot. Et mes chers auditeurs, merci d'avoir suivi cette émission Questions Éco consacrée à sport et économie. Merci beaucoup Isabelle de Châtelet d'être venue. On est tous en basket dans le studio aujourd'hui. Merci beaucoup Arnaud Boutéon. Et merci à tous de nous avoir suivis. En attendant la prochaine édition de Questions Éco sur KTO Radio.
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Vous avez raison de fixer votre attention sur la parole des prophètes comme une lampe brillant dans l'obscurité, jusqu'à ce que paraisse le jour et que l'étoile du matin se lève dans vos cœurs. Car vous savez cette chose essentielle, aucune prophétie de l'Écriture ne vient d'une intuition personnelle. En effet, ce n'est jamais la volonté d'un homme qui a porté une prophétie. C'est porté par l'Esprit que des hommes ont parlé de la part de Dieu. »

Témoin fidèle et premier-né d'entre les morts, tu nous as sauvés par l'eau et le sang. Réjouis-nous au souvenir de tes merveilles. Tu envoies tes disciples annoncer l'Évangile au monde. Donne-leur courage et fidélité. Par ta croix, tu as brisé le mur de la haine. Accorde aux gouvernants ton esprit de paix. Tu es venu porter le feu sur la terre. Donne-nous de combattre toute injustice. Accueille auprès de ta mère et de tous les saints ceux que ta résurrection a libérés de la mort.

Bonjour et bienvenue à votre émission Pourquoi Padré. Aujourd'hui, nous avons une question d'Emeric. Comment peut-on évangéliser ? Emeric, évangéliser, tu le sais bien, c'est transmettre sa foi. C'est répondre au commandement du Seigneur, d'enseigner, d'aller de toutes les nations, transmettre ce que lui-même nous a enseigné. Alors, comment évangéliser ? Je te propose deux cheminements. Un cheminement explicite et un cheminement peut-être plus implicite, mais ces deux cheminements sont à prendre ensemble. Un cheminement explicite de l'annonce de l'Évangile, en disant, eh bien, le cœur, le kérigme de notre foi, Dieu Trinité, Dieu qui se fait homme, le Fils de Dieu qui se fait homme, qui grandit, qui meurt et qui ressuscite pour notre salut. Il y a également l'Église qui est aussi au cœur de notre foi, cette mission que nous avons, eh bien, de continuer l'œuvre de rédemption du Christ sur la terre. Tu peux l'annoncer explicitement. Tu peux aussi comprendre pour toi-même ce que cela signifie. Cela va impliquer peut-être une réflexion un peu plus précise pour toi de ce que signifie la conversion. On ne peut pas inviter les gens à se convertir si nous-mêmes, nous n'avons pas pris ce chemin de conversion. Alors, ces mêmes questions que tu peux poser, que l'on peut te poser sur la foi, pose-les aussi à toi-même, de sorte à répondre avec justesse et vérité aux questions de la foi. Cela me conduit à te proposer un deuxième mode d'évangélisation plus implicite, où il va s'agir en fait d'utiliser toute notre vie entière, des actes concrets de notre quotidien, comme chemin, comme moyen bien de transmettre la beauté de l'Évangile. En vrai, Emeric, je crois que les gens qui sont autour de nous, eh bien, nous attendent un peu au tournant. Nous disons avoir la foi, eh bien, qu'est-ce que cela signifie dans nos actes ? Est-ce que ça change réellement quelque chose pour nous ? Est-ce que notre foi nous permet d'être joyeux dans la tristesse, d'être fort dans la faiblesse ? Pour toi-même, Emeric, cette foi, qu'est-ce qu'elle a changé pour toi ? Alors, l'évangélisation deviendra pour les autres un témoignage profond, vrai, de ta propre foi. Emeric, je crois enfin que si tu as une attitude d'écoute, si tu ouvres ton cœur et ton intelligence aux questions qui te sont posées par celles et ceux qui se posent la question de la foi, ou même que des personnes que tu rencontres spontanément, peut-être dans des lieux d'évangélisation, eh bien, ouvre ton cœur, écoute, sois vraiment attentif à ce que Dieu met dans leur cœur comme question pour le rejoindre. Voilà, Emeric, j'espère aussi chacun d'entre vous qui avait cette question d'évangélisation, vous pouvez également vous retrouver dedans. Posez également toutes vos questions à pourquoipadré@kto.tv.com ou sur les réseaux sociaux avec le hashtag pourquoipadré, et vous pouvez retrouver toutes nos vidéos sur kto.tv.com. Je vous dis à très bientôt.

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Voici que Dieu vient à mon aide, le Seigneur est le soutien de mon âme. De grand cœur, je t'offrirai le sacrifice. Je confesserai ton nom, car il est bon. Au nom du Père, et du Fils, et du Saint-Esprit. Amen. La grâce de Jésus le Christ, notre Seigneur, l'amour de Dieu le Père et la communion de l'Esprit Saint soient toujours avec vous. Bienvenue à la cathédrale Notre-Dame. Merci d'être venus aussi nombreux ce soir pour prier ensemble, pour offrir la première messe de ce dimanche. Priez pour nos intentions particulières, rendre grâce, confier au Seigneur nos peines, nos joies. Priez sans doute ce soir davantage pour le repos de l'âme du cardinal André 23, qui nous a quittés il y a un an tout juste et qui repose à quelques mètres de nous. Ensemble, entrons dans la prière avec joie, avec foi, en reconnaissant humblement que nous avons péché. En silence, accueillons la miséricorde de Dieu dont notre monde a tant besoin. Je confesse à Dieu Tout-Puissant. Je reconnais devant vous, frères et sœurs, que j'ai péché en pensée, en parole, par action et par omission. Oui, j'ai vraiment péché. C'est pourquoi je supplie la bienheureuse Vierge Marie, les anges et tous les saints, et vous aussi, frères et sœurs, de prier pour moi, le Seigneur notre Dieu. Que Dieu Tout-Puissant nous fasse miséricorde, qu'il nous pardonne nos péchés et nous conduise à la vie éternelle. Amen.

0: Lecture du livre de la sagesse. Il n'y a pas d'autre Dieu que toi qui prenne soin de toutes choses. Tu montres ainsi que tes jugements ne sont pas injustes. Ta force est à l'origine de ta justice, et ta domination sur toutes choses te permet d'épargner toutes choses. Tu montres ta force si l'on ne croit pas à la plénitude de ta puissance, et ceux qui la bravent sciemment, tu les réprimes. Mais toi qui disposes de la force, tu juges avec indulgence, tu nous gouvernes avec beaucoup de ménagement, car tu n'as qu'à vouloir pour exercer ta puissance. Par ton exemple, tu as enseigné à ton peuple que le juste doit être humain. À tes fils, tu as donné une belle espérance. Après la faute, tu accordes la conversion. Parole du Seigneur.
1: Nous rendons grâce.

0: Lecture de la lettre de Saint Paul apôtre aux Romains. Frères, l'Esprit Saint vient au secours de notre faiblesse, car nous ne savons pas prier comme il faut. L'Esprit Saint lui-même intercède pour nous par des gémissements inexprimables. Et Dieu, qui scrute les cœurs, connaît les intentions de l'Esprit, puisque c'est selon Dieu que l'Esprit intercède pour les fidèles. Parole du Seigneur.
1: Nous rendons grâce à Dieu.

En ce temps-là, Jésus proposa cette parabole à la foule. Le royaume des cieux est comparable à un homme qui a semé du bon grain dans son champ. Or, pendant que les gens dormaient, son ennemi survint. Il sema de l'ivraie au milieu du blé et s'en alla. Quand la tige poussa et produisit l'épi, alors l'ivraie apparut aussi. Les serviteurs du maître vinrent lui dire « Seigneur, n'est-ce pas du bon grain que tu as semé dans ton champ ? D'où vient donc qu'il y a de l'ivraie ?» Il leur dit « C'est un ennemi qui a fait cela. » Les serviteurs lui disent « Veux-tu donc que nous allions l'enlever ?» Il répond « Non. En enlevant l'ivraie, vous risquez d'arracher le blé en même temps. Laissez-les pousser ensemble jusqu'à la moisson. Et au temps de la moisson, je dirai au moissonneur « Enlevez d'abord l'ivraie, liez-la en botte pour la brûler. Quant au blé, ramassez-le pour le rentrer dans mon grenier. » Il leur proposa une autre parabole. Le royaume des cieux est comparable à une graine de moutarde qu'un homme a prise et qu'il a semée dans son champ. C'est la plus petite de toutes les semences. Mais quand elle a poussé, elle dépasse les autres plantes potagères et devient un arbre, si bien que les oiseaux du ciel viennent et font leur nid dans ses branches. Il leur dit une autre parabole. Le royaume des cieux est comparable au levain qu'une femme a pris et qu'elle a enfoui dans 3 mesures de farine, jusqu'à ce que toute la pâte est levée. Tout cela, Jésus le dit aux foules en parabole, et il ne leur disait rien sans parabole, accomplissant ainsi la parole du prophète « J'ouvrirai la bouche pour des paraboles »

les anges. De même que l'on enlève l'ivraie pour la jeter au feu, ainsi en sera-t-il à la fin du monde. Le Fils de l'homme enverra ses anges, et ils enlèveront de son royaume toutes les causes de chute et ceux qui font le mal. Ils les jetteront dans la fournaise. Là, il y aura des pleurs et des grincements de dents. Alors les justes resplendiront comme le soleil dans le royaume de leur Père. Celui qui a des oreilles, qu'il entende. Acclame.

Évangile très long, homélie très longue. Non, pas au début des vacances. Mes amis, après la parabole du semeur que nous avons entendue la semaine dernière, la liturgie de ce soir nous donne à méditer trois nouvelles paraboles. Le bon grain est livré, le grain de senvé, de moutarde, et puis le levain dans la pâte. Nous savons bien que le but des paraboles est de nous faire entrer dans la connaissance du mystère du royaume. Plus que d'accroître notre savoir, il s'agit ici de percevoir intérieurement la présence active de Dieu dans le monde, dans notre monde. En ce sens, que nous apportent les paraboles de ce dimanche? Que nous révèlent-elles sur l'action du royaume, de la présence de Dieu dans chacune de nos vies? Il en est du royaume des cieux comme d'un homme qui a semé du bon grain dans son champ. Or son ennemi est venu, il a semé à son tour l'ivraie au beau milieu du blé et il s'en est allé. Mes amis, là où le royaume est à l'œuvre, là où brille la lumière de la vérité et de l'amour, le malin pointe généralement son nez et entre en action. Vous savez, il y a deux manières de faire l'œuvre du démon. Trop en parler, si bien qu'on ne pense plus qu'à lui, en oubliant que Dieu est le centre de notre vie, mais aussi croire qu'il n'existe pas, qu'il n'agit pas, si bien qu'on lui laisse les mains libres pour semer l'ivraie dans notre champ, pendant que les gens dormaient, nous dit saint Matthieu. La parabole nous montre que le malin entre alors en action à deux niveaux. Tout d'abord, directement, il sème de l'ivraie au milieu du bon grain et crée la confusion entre ce qui est bon et ce qui est mauvais. Face à cette situation de confusion, les directives de Jésus sont claires. Laissez-les pousser ensemble, de peur qu'en enlevant l'ivraie, vous n'arrachiez le bon grain. Le bon grain et l'ivraie en herbe se ressemblent tellement que nous risquerions de nous méprendre. Alors attention, ce qui apparaît comme de l'ivraie dans les premiers signes de sa manifestation pourrait bien porter du bon fruit au terme de sa croissance. Cela est vrai de notre vie, de celle des enfants qui nous sont confiés, des collaborateurs avec qui nous œuvrons tout au long de l'année. En tout cas, l'ivraie est tellement imbriquée dans le bon grain qu'en voulant enlever l'un, on arracherait l'autre. Jésus nous met ainsi en garde contre la deuxième manière dont le malin peut nous tenter après avoir jeté la confusion entre le bon grain et l'ivraie. Induire dans notre cœur l'illusion de croire que nous pouvons nous-mêmes, à la lumière de notre propre intelligence, discerner de façon définitive ce qui est bon de ce qui est mauvais. C'est-à-dire que nous pourrions être juges de nos frères et de nous-mêmes, que nous pourrions être juges de la moisson, c'est-à-dire de l'œuvre de Dieu dans les cœurs. Autrement dit, que nous pourrions juger Dieu, puisqu'entre Dieu et son œuvre, c'est tout un. Quel orgueil! Le piège ici n'est pas de prétendre juger entre le bien et le mal. Certes, nous sommes appelés à cheminer dans le clair-obscur d'un mélange d'ombre et de lumière qui nous atteint tous jusqu'au cœur de nos vies. Mais cela ne signifie en rien que nous pourrions négliger la distinction entre le bien et le mal. L'ivraie n'est pas du bon grain. Le bon grain ne saurait se confondre avec l'ivraie. Le bien et le mal s'imposent à tous dans les mêmes termes et avec la même exigence. Je m'explique. Chacun ici sait que le mensonge est un mal. Quand quelqu'un me ment, je sais qu'il fait toujours le mal. Et quand moi, je me laisse aller à mentir, moi j'ai toujours une bonne raison. Non,

Le mensonge ne peut pas être un mal pour les autres et un bien pour moi. Si je me fais le juge de ce qui est bien ou mal, si je me prends pour Dieu, je suis certain de m'écarter, de m'égarer et de tomber. Pour bien discerner, il faut regarder le monde avec les yeux de Dieu. Heureux les cœurs purs. En fait, le véritable piège est de prétendre juger du bien et du mal de notre point de vue purement humain, c'est-à-dire d'une façon définitive, à un instant donné, sans rémission aucune, enfermant l'autre ou soi-même dans sa faute, sans possibilité aucune de changer. Autrement dit, en faisant l'impasse totale sur la miséricorde divine qui agit dans la durée et n'enferme jamais personne dans les actes qu'il a posés à un moment donné de sa vie. Il y a un adage qui dit « Tous les saints ont eu un passé ». Cela nous rassure, parce que l'adage se poursuit et précise que tous les pécheurs ont un avenir. N'enfermez personne dans le temps présent. La divine patience est sans conteste un des aspects les plus déconcertants de la miséricorde. Ta force est l'origine de ta justice et ta domination sur toute chose te rend patient envers toute chose. Oui, toi, Seigneur, qui dispose de la force, tu juges avec indulgence, tu nous gouvernes avec beaucoup de ménagement, car tu n'as qu'à vouloir pour exercer ta puissance. C'est ce que nous avons entendu dans la première lecture. Le Seigneur croit en nous. Il espère en chacun de nous. Par ton exemple, tu as enseigné à ton peuple que le juste doit être humain. Et tu as pénétré tes fils d'une belle espérance. À ceux qui ont péché, tu accordes la conversion. C'est toujours la première lecture. Prenez le temps de la relire ce soir. Dieu nous aime non pas malgré notre malice et notre aveuglement, mais à cause d'eux, c'est-à-dire en proportion de notre misère. C'était le chant d'entrée ce soir. Certes, l'ivraie n'entrera pas dans le royaume, mais ce n'est qu'à la moisson, c'est-à-dire quand le bon grain sera définitivement à l'abri, qu'elle sera arrachée et brûlée. Car ce n'est qu'au terme d'une vie qu'on peut en faire le bilan. Et encore, pas à la lumière de nos critères humains. Dans l'explication de la parabole, Jésus précise bien que ce ne sont pas les serviteurs qui moissonnent, mais les anges de Dieu. Non pas à la lumière de nos critères humains, mais à la lumière de ce que l'Esprit seul peut révéler. Celui qui connaît le fond des cœurs. Cela, nous l'avons entendu dans la seconde lecture. Alors laissons le temps et la grâce faire leurs œuvres. La graine du royaume, minuscule aux yeux des hommes, à vrai dire à peine perceptible, pousse dans le secret des cœurs. Mystérieusement, le levain du royaume se diffuse dans la pâte humaine et la travaille au plus profond. Même si nous ne percevons pas de changement spectaculaire, il fait pourtant insensiblement lever la pâte et nous grandissons en sainteté. Voilà le lieu de notre combat. La foi en l'action cachée du royaume dans la durée. Ne laissons pas ici sommeiller notre foi. Pendant ce sommeil, le malin risquerait fort bien d'intervenir. Notre manière de contribuer à l'avènement du royaume, c'est précisément de rester vigilant dans cette foi, d'aimer en acte et en vérité, dans le don et le pardon. Mes amis, puisse le Seigneur fortifier notre foi et notre espérance en sa miséricorde, à l'œuvre, dans les cœurs, dans chacun de nos cœurs, n'en doutez pas. Puissions-nous nous efforcer ainsi de promouvoir au cœur de notre monde la croissance du bon grain, de la vérité et de la vie, là où nous sommes. C'est à l'amour que vous aurez les uns pour les autres que l'on vous reconnaîtra disciples du Christ. Amen.

La première réponse vraiment digne de l'homme à l'amour gratuit de Dieu pour chacun de nous, c'est la foi. Alors ensemble, levons-nous, proclamons la foi de l'Église, professons notre foi avec le symbole des apôtres. Je crois en Dieu, le Père Tout-Puissant, Créateur du ciel et de la terre, et en Jésus-Christ, son Fils unique, notre Seigneur, qui a été conçu du Saint-Esprit, est né de la Vierge Marie, a souffert sous Ponce Pilate, a été crucifié, est mort et a été enseveli, est descendu aux enfers, le troisième jour est ressuscité des morts, est monté aux cieux, est assis à la droite de Dieu, le Père Tout-Puissant, d'où il viendra juger les vivants et les morts. Je crois en l'Esprit Saint, à la Sainte Église catholique, à la communion des saints, à la rémission des péchés, à la résurrection de la chair, à la vie éternelle. Amen. Dans une prière unanime, faisons monter vers le Seigneur notre supplication pour tous les hommes, afin que tous puissent mener ici-bas une vie calme et paisible et parvenir ensemble au bonheur éternel. Pour le cardinal André XXIII, dont nous faisons mémoire en ce premier anniversaire de son décès, qu'après avoir servi fidèlement l'Église et annoncé l'Évangile, le Seigneur l'accueille dans la joie de son royaume et soutienne tous ceux qui gardent de lui un vivant souvenir. Prions le Seigneur.

pour tous ceux qui peinent à discerner le bien au milieu des épreuves, des violences et des divisions de notre monde. Que le Saint-Esprit leur donne force, patience et espérance, afin qu'ils demeurent artisans de paix et témoins de l'amour du Christ. Prions le Seigneur. Seigneur, écoute avec bonté les prières de ton peuple. Accorde à tous ce qu'ils te demandent et à chacun ce qu'il lui faut. Par le Christ, notre Seigneur. Amen.

Priez, frères et sœurs, que mon sacrifice, qui est aussi le vôtre, soit agréable à Dieu, le Père Tout-Puissant. Que le Seigneur reçoive de vos mains ce sacrifice à la louange et à la gloire de son nom, pour notre bien et celui de toute l'Église. Seigneur Dieu, dans le sacrifice unique et parfait de ton Fils, tu as porté à leur achèvement les multiples sacrifices de l'ancienne loi. Reçois maintenant le sacrifice offert par tes fidèles serviteurs et sanctifie-le comme tu as béni les présents d'Abel. Que les dons offerts par chacun pour honorer ta gloire servent au salut de tous. Par le Christ notre Seigneur. Amen. Le Seigneur.

Seigneur, Père très saint, Dieu éternel et tout-puissant, par le sang de ton Fils et la force de l'Esprit, tu as voulu réunir auprès de toi tes enfants que le péché avait éloignés, et ce peuple qui tient son unité de la Trinité sainte à la louange de ta sagesse infinie, c'est l'Église, corps du Christ et temple de l'Esprit. C'est pourquoi...

0: toi, Père très aimant, nous te prions et te supplions par Jésus-Christ, ton Fils, notre Seigneur, d'accepter et de bénir ces dons, ces offrandes, sacrifices purs et saints que nous te présentons avant tout pour ta Sainte Église catholique. Accorde-lui la paix et protège-la. Daigne la rassembler dans l'unité et la gouverner par toute la terre. Nous les présentons en union avec ton serviteur, notre pape Léon, et notre archevêque Laurent, et tous ceux qui gardent fidèlement la foi catholique reçue des apôtres.
1: Souviens-toi, Seigneur, de tes serviteurs et de tes servantes. Et de tous ceux qui sont ici réunis, dont tu connais la foi et l'attachement. Nous t'offrons pour eux, ou ils t'offrent pour eux-mêmes et tous les leurs, ce sacrifice de louange, pour leur propre rédemption, pour la paix et le salut qu'ils espèrent. Ils te rendent cet hommage à toi, Dieu éternel, vivant et vrai.
0: Unis dans une même communion, vénérant d'abord la mémoire de la Bienheureuse Marie, toujours Vierge, Mère de notre Dieu et Seigneur Jésus-Christ, et celle de Saint Joseph, son époux, des bienheureux apôtres et martyrs, Pierre et Paul, André, Jacques et Jean, Thomas, Jacques et Philippe, Barthélemy et Matthieu, Simon et Jude, Lin, Clé, Clément, Sixte, Corneille et Cyprien, Laurent, Chrysogone, Jean et Paul, Côme et Damien, et tous les saints, nous t'en supplions. Accorde-nous par leurs prières et leurs mérites d'être toujours et partout fort de ton secours et de ta protection. Voici donc l'offrande que nous présentons devant toi, nous, tes serviteurs et ta famille entière. Seigneur, dans ta bienveillance, accepte-la. Assure-toi même la paix de notre vie. Arrache-nous à la damnation éternelle et veuille nous admettre au nombre de tes élus. Seigneur Dieu, nous t'en prions, daigne bénir et accueillir cette offrande. Accepte-la pleinement et rends-la parfaite et digne de toi. Qu'elle devienne pour nous le corps et le sang de ton Fils bien-aimé, Jésus le Christ, notre Seigneur. La veille de sa passion, il prit le pain.

De même, après le repas, il prit cette coupe incomparable dans ses mains très saintes, et te rendant grâce à nouveau, il dit la bénédiction, et donna la coupe à ses disciples en disant, « Prenez et buvez-en tous, car ceci est la coupe de mon sang, le sang de l'Alliance nouvelle et éternelle, qui sera versé pour vous et pour la multitude

0: Voilà pourquoi nous, tes serviteurs et ton peuple saint avec nous, faisant mémoire de la passion bienheureuse de ton Fils, Jésus le Christ, notre Seigneur, de sa résurrection du séjour des morts et de sa glorieuse ascension dans le ciel, nous te présentons, Dieu de gloire et de majesté, cette offrande prélevée sur les biens que tu nous donnes. Le sacrifice pur et saint, le sacrifice parfait, pain de la vie éternelle et coupe du salut. Et comme il t'a plu d'accueillir les présents de ton serviteur Abel le Juste, le sacrifice d'Abraham, notre père dans la foi, et celui que t'offrit Melchisédek, ton grand prêtre, oblation sainte et immaculée, regarde ces offrandes avec amour et dans ta bienveillance, accepte-les. Nous t'en supplions, Dieu Tout-Puissant, qu'elles soient portées par les mains de ton Saint-Ange en présence de ta gloire sur ton autel céleste, afin qu'en recevant ici, par notre communion à l'autel, le corps et le sang très saint de ton Fils, nous soyons comblés de la grâce et de toute bénédiction du ciel.
1: Souviens-toi aussi, Seigneur, de tes serviteurs et de tes servantes, Ghislain, le cardinal André XXIII, qui nous ont précédés marqués du signe de la foi et qui dorment dans la paix. Pour eux et pour tous ceux qui reposent dans le Christ, nous implorons ta bonté, Seigneur, qu'ils demeurent dans la joie et la lumière et la paix.
0: Et nous, pécheurs, tes serviteurs, qui mettons notre espérance en ta miséricorde inépuisable, admets-nous dans la communauté des saints apôtres et martyrs, avec Jean-Baptiste, Étienne, Matthias et Barnabé, Ignace, Alexandre, Marcelin et Pierre, Félicité et Perpétue, Agathe, Lucie, Agnès, Cécile, Anastasie, Saint-Denis, Sainte-Geneviève et tous les saints. Nous t'en prions, accueille-nous dans leur compagnie sans nous juger sur le mérite, mais en accordant largement ton pardon. Par le Christ notre Seigneur. Par lui, tu ne cesses de créer tous ces biens, tu les sanctifies, leur donnes la vie, les bénis et nous en fais le don.

Délivre-nous de tout mal, Seigneur, et donne la paix à notre temps. Soutenus par ta miséricorde, nous serons libérés de tout péché, à l'abri en toute épreuve, nous qui attendons que se réalise cette bienheureuse espérance, l'avènement de Jésus-Christ, notre Sauveur. Car c'est à toi qu'appartiennent le règne, la puissance et la gloire pour les siècles des siècles. Seigneur Jésus-Christ, tu as dit à tes apôtres et à chacun de nous ce soir, « Je vous laisse la paix, je vous donne ma paix. » Ne regarde pas nos péchés, mais la foi de ton Église. Pour que ta volonté s'accomplisse, donne-lui toujours cette paix et conduis-la vers l'unité parfaite, toi qui vis et règnes pour les siècles des siècles. Amen. Que la paix du Seigneur soit toujours avec vous. Et dans la charité du Christ, donnez-vous la paix.

0: Voici l'agneau de Dieu, voici celui qui enlève les péchés du monde. Heureux les invités au repas des noces de l'agneau. Seigneur, je ne suis pas digne de te recevoir, mais dis seulement une parole et je serai guéri.
1: Frères et sœurs, c'est le moment de la communion. Ceux d'entre nous qui ne communient pas parce qu'ils ne sont pas baptisés ou n'ont pas fait leur première communion, ou encore pour une autre raison qu'ils connaissent, peuvent s'avancer en croisant les bras sur la poitrine afin de recevoir la bénédiction de Dieu. This is the Holy Communion. If you are not a Catholic, you can cross your arms over your chest to receive God's blessing.

Le Seigneur est tendresse et pitié. De ses merveilles, il a laissé un mémorial. Il a donné des vivres à ceux qui le craignent. Prions le Seigneur. Dans ta bienveillance, reste auprès de ton peuple, nous t'en prions, Seigneur. Puisque tu l'as initié au sacrement du ciel, fais-le passer de ce qui est ancien à la vie nouvelle, par le Christ notre Seigneur. Amen. Mes amis, puis-je vous inviter à garder avec vous vos feuilles de chant? Vous y trouverez toutes les informations importantes concernant la cathédrale ce week-end. Je ne saurais trop vous inviter à revenir demain, à chanter les laudes avec nous à 9h30, à venir profiter d'une audition d'orgue libre à 16h, et puis de revenir prier si vous le souhaitez avec nous demain. L'archevêque célébrera ici même à 18h la messe du dimanche pour le repos de l'âme du cardinal 23. Voilà, n'hésitez pas à vous joindre à sa prière et si vous le pouvez avec votre présence ici sous ces voûtes magnifiques. Bonne soirée à tous, bon été, méfiez-vous de la chaleur. Le Seigneur soit avec vous. Que Dieu Tout-Puissant éloigne toujours de vous l'adversité.

0: Une nouvelle semaine en compagnie du Quesaco. Merci beaucoup d'être avec nous. Et si vous êtes des fidèles de notre rendez-vous, bah vous vous rappelez que la semaine dernière, on a décrypté le mot GN, synonyme d'enfer. Alors, on ne pouvait pas vous laisser comme ça, avec un mot aussi tristoun, donc on a pris son exact opposé aujourd'hui, Éden, synonyme de paradis dans l'inconscient collectif. On va voir tout ça avec le père Clazen. Bonjour.
1: Bonjour.
0: Mais d'abord, comme d'habitude, bien sûr, notre micro-trottoir, et il sera forcément question de paradis. C'est parti.
2: L'Éden, je vois pas du tout. Qu'est-ce que ça peut être, Éden ?
3: Paradis, jardin paradisiaque.
4: Le jardin d'Éden, magnifique, quelque chose de beau.
2: Je connais le film à l'est d'Éden, mais c'est une région dans le monde.
3: C'était à l'origine de la chrétienté, de la création du monde, voilà.
5: Alors, Éden fait penser au jardin d'Éden, Adam et Ève. Donc c'est le début de la création de la Terre en fait. Et on pense à quelque chose de vierge, quelque chose de. Un début en fait.
0: Voilà, sans surprise, le jardin d'Éden, Adam et Ève, à l'est d'Éden aussi, c'est très bien vu, mais tout ça mérite quand même quelques petites précisions. Alors, père Clazen, peut-être un peu d'étymologie, tiens, pour commencer.
1: Alors, Éden, c'est le jardin. Ça, c'est un mot qui veut dire tout simplement jardin merveilleux. Alors, on l'a, ce qui a donné paradis, tout le monde le dit, hein, c'est la correspondance avec un mot persan.
0: Oui.
1: Voilà. Qui veut dire paradis, et qui est la même signification, c'est-à-dire jardin merveilleux, jardin luxuriant.
0: Alors, est-ce que c'est la forme qu'il prend, justement, dans l'Ancien Testament ?
1: Eh bien, oui. Ouais. Alors, on trouve dans Genèse, chapitre 1, hein, tout simplement. Alors, c'est un jardin où, en effet, tout contribue au bien de tout. Donc, personne n'est prédateur de personne.
0: Mais d'ailleurs, on voit souvent des tableaux avec une végétation luxuriante et plein d'animaux voilà. Qui, normalement, ne cohabiteraient pas ensemble, mais qui ont l'air d'être là en toute quiétude.
1: Exactement. Alors ça, c'est vraiment typiquement l'idée, l'image, en tout cas, de l'Éden, tel qu'il paraît dans Genèse, chapitre 1.
0: Alors, est-ce qu'on peut appeler ça tout simplement le paradis, alors ?
1: Ben oui.
0: Oui.
1: Oui, oui, on peut. Alors, le mot paradis arrive un peu plus tardivement. Il a un énorme succès au Moyen-Âge. Au Moyen-Âge, il prend beaucoup de développement, comme le purgatoire et l'enfer d'ailleurs. C'est-à-dire c'est une époque où on aime imager, mettre en image. Et alors, le paradis, c'est très intéressant, parce que je pourrais citer plusieurs exemples de mise en scène du paradis. Par exemple, vous avez l'Alhambra de Grenade,
0: oui.
1: Au XIVe siècle, qui est explicitement une reproduction, guillemets bien sûr, hein, du paradis. C'est-à-dire, c'est un jardin clos magnifique.
0: Il y a les cloîtres aussi.
1: Les cloîtres, tous les jardins clos. Le cloître est un jardin clos,
0: ouais.
1: Qui est le paradis, qui est le ciel sur la terre, un morceau de ciel sur la terre. Il y a les parvis, paradis.
0: Mm-hmm.
1: C'est la même origine, hein, les parvis des églises, qui étaient des atriums, des sortes de cloîtres, qui étaient des sas pour rentrer au ciel. Parce que l'église était considérée comme une liturgie céleste. Et donc, devant, il y avait le paradis, l'atrium, et qu'on appelle parvis. Parvis, c'est paradis.
0: Alors, ce dont on n'a pas parlé, quand même, c'est ce qui se passe dans cet Éden. Parce que Adam et Ève en sont quand même rejetés. Donc, finalement, c'est un paradis qui se mérite. C'est ça qu'on peut comprendre ?
1: Alors, en fait, il y a. On s'est bien rendu compte dans la tradition que c'était une image. C'est même une image narrative. C'est-à-dire, elle est faite, elle a été construite pour raconter une histoire. Dans la tradition chrétienne, il y a deux types, si vous voulez, d'Éden, de jardin. Il y a le jardin d'origine, qui est donc narratif, et ce à quoi nous sommes destinés, qu'on peut appeler à proprement parler le paradis. Et le paradis, ce à quoi nous sommes destinés, ce n'est pas un retour au jardin d'Éden.
0: Oui.
1: C'est être en Dieu. Le jardin d'Éden, c'est une image un peu idéale, comme toutes les images, elles sont faites pour entretenir l'imaginaire, pour étayer la pensée. C'est trop compliqué de penser à un rapport immédiat, intime, sans contrainte, sans distorsion avec Dieu. Et donc on a inventé cette espèce d'image d'harmonie totale.
0: Mais du coup, c'est possible d'y revenir quand même à cette situation première et surtout un peu idéale, comme si c'était un but à atteindre ?
1: Alors, dans la spiritualité et la théologie chrétienne, non. Par contre, parce qu'on ne revient pas, on va. Voilà, on va au paradis, si on peut ainsi s'exprimer. C'est pas un lieu, c'est être en Dieu. Mais par contre, au Moyen-Âge, et ça c'est complètement génial, il y a des gens comme Hildegard von Bingen et Saint Bonaventure qui disaient qu'il y a dans ce monde tel qu'il est, malgré les violences, malgré son aspect apparemment destroyed, on pourrait dire, il y a les séquelles du paradis.
0: Ah.
1: Et c'est pour ça que Hildegard von Bingen dit « Mais regardez, l'ortie soigne les rhumatismes. »
0: C'est vrai ?
1: C'est le reste du paradis. Et ça, dit-elle, cette espèce d'harmonie de, où tout le monde fait du bien à tous, ce sont, pour elle, les séquelles du paradis. C'est complètement génial.
0: Ouais.
1: C'est une vision pré-écologique.
0: Ouais. Et en 2015, dans son encyclique, le pape François, hein, l'encyclique c'est Laudato aussi, il compare le jardin d'Éden au jardin du monde. Qu'est-ce qu'il veut dire par là ?
1: Alors, il est dans la pensée que je viens d'initier avec Hildegard von Bingen, mais lui c'est surtout Saint Bonaventure, il le cite 4-5 fois, je crois, dans l'encyclique. Et en fait, c'est la tradition du livre du monde, qui est une tradition de vie spirituelle, de méditation très médiévale, mais encore aujourd'hui, hein, jusque, par exemple, dans le scoutisme, hein, ou dans la loi scout, je ne sais plus quel article, dit « le scout aime la nature et il voit l'œuvre de Dieu ». Et c'est ça, le livre de la nature. C'est-à-dire, on regarde le monde et on y lit la présence du Créateur. Voilà, c'est le livre de la nature, pourrait-on dire. Et en effet, le pape François en parle.
0: Merci beaucoup, Père Clazen, d'avoir été notre arbre de la connaissance aujourd'hui encore dans ce beau jardin du Quesaco. Et merci à vous d'avoir suivi cette émission. J'espère que chaque semaine, vous récoltez tous les fruits de ces éclairages spirituels. Belle semaine, à très vite. Ciao.

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1: La joëlette chantante des sommets accessibles à tous.
2: Reportage.
1: Nous sommes dans les Hautes-Alpes, à plus de 800 mètres d'altitude, et un curieux convoi sillonne les sentiers. Infatigables, les jeunes de la joëlette chantante, comme Gérald, transportent leur capitaine Vianney, porteur de trisomie 21, dans un décor magnifique.
3: Qu'est-ce qu'il y a, Vianney, là ?
4: Bonjour
3: Gérald.
4: Ouais. Je suis le capitaine. Je suis le chouchou.
3: Ça va, t'es contente de tes porteurs, Vianney ?
4: Ouais.
3: C'est bien ça, hein ? J'ai trouvé ça sympa de faire quelque chose d'un peu sportif, dans la nature, et avec du service. Permettre à des jeunes de faire des routes comme ça, je trouve ça hyper dépaysant et ressourçant aussi pour nous. Moi, j'attends de la joie, qu'on puisse bien s'amuser cette semaine. Que ça puisse bien nous dépayser, vivre des moments fraternels.
5: On en a pour, a priori, 12 km et plus ou moins 600 mètres de dénivelé négatif et 600 mètres de dénivelé positif aujourd'hui. On a déjà fait un quart, ça va aller. Et les équipes sont en pleine forme, n'est-ce pas ?
1: Depuis 3 ans, la joëlette chantante rassemble pendant une semaine chaque été une trentaine de participants, des jeunes professionnels ou étudiants, valides ou non, venus de France, de Suisse et de Belgique. Objectif, atteindre le sanctuaire de Notre-Dame-du-Lot pour y jouer un concert. Alban est le responsable de cette édition 2026.
6: Donc la joëlette chantante, c'est la réunion de la marche avec des joëlettes, des fauteuils roulants de randonnée, du chant, d'un pèlerinage spirituel, et tout ça dans un cadre de naturel. Parmi nous, il y a 4 participants à mobilité réduite, qu'on surnomme les capitaines. Pourquoi ? Pour qu'on vive tous ensemble une semaine entre amis, au-delà de cette différence du handicap.
7: Bientôt, je vous le cache pas, on arrive bientôt dans le
1: Une quinzaine de kilomètres par jour sur

0: aussi le côté pèlerinage. Justement, la vie en fraternité, c'est pas juste, c'est sympa d'être ensemble. C'est qu'en fait, c'est apprendre à mettre Jésus au milieu de nous. Je pense qu'on tiendrait pas si on savait pas que le but à la fin, c'est quand même un sanctuaire. Si on n'est pas la vie de foi qui nous unit, je pense qu'honnêtement, on aurait arrêté en bas de la montée.
1: Et après la marche viennent les répétitions de chant pour les capitaines et leurs accompagnants. Un temps émouvant pour Manon et son capitaine Vianney.

0: C'était exceptionnel. Je suis émue, je pense, à chaque fois qu'on arrive à, en une demi-heure, créer un chant polyphonique magnifique. J'ai été heureuse de pouvoir aider donc Vianney, qui est juste derrière moi, à toutes nos montées, toutes nos jolies côtes, et juste partager des moments spirituels avec mon équipe. C'était un des plus beaux moments, je pense. J'espère continuer à se connaître les uns les autres, en vérité.
1: Bien sûr.
0: Poursuivre notre apprentissage des chants et avant tout bien se préparer pour le concert de la fin de Joëlette, qui j'espère sera beau.
2: Ce mélange entre Route Chantante et Joëlette, c'est ce que vient chercher Solène, une des capitaines, fidèle depuis la première édition.
3: Je trouve que c'est chouette d'allier le chant avec la montagne. C'est sympa. On voit des très beaux paysages. On se fait un peu brinque-baller, surtout dans des chemins de montagne, mais ça va. J'aime beaucoup chanter depuis que je suis toute petite. Et de chanter, le fait de chanter, je trouve que ça rapproche, ça embellit la liturgie. Et pour moi, ça permet de voir des jeunes d'à peu près mon âge.
2: Si cette troupe a encore une semaine devant elle pour préparer son concert à Notre-Dame-du-Lot, l'aventure de la Joëlette chantante n'en est qu'à ses débuts, puisqu'une autre route est déjà programmée pour le mois d'août.
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2: Mesdames et messieurs, bonjour et bienvenue dans votre rendez-vous de musique liturgique.

Bienvenue sur Point d'Orgue. Et chose promise, chose due, nous continuons dans l'élaboration de cet ordinaire de messe que nous avons commencé, d'abord avec le Kyrie, puis ensuite avec le Gloria, et aujourd'hui vient le tour tant attendu du Sanctus. Alors avant de commencer à parler musique, je vous prie de bien vouloir m'excuser. Les auditeurs qui me connaissent déjà depuis un an savent que régulièrement je tombe un peu malade. Je pense que vous l'entendez, je suis encore malade. Donc je vous prie de bien vouloir m'excuser, mais je vous promets que cela n'altérera en rien les propos que je vais vous tenir. Et de toute façon, la musique parlera d'elle-même, donc nous n'aurons pas à nous préoccuper de cela. Alors aujourd'hui, je vais vous proposer un chef-d'œuvre parmi les chefs-d'œuvre, et ensuite bien sûr une autre œuvre qui servira d'élément de comparaison afin de voir comment les siècles peuvent transcender la musique et surtout comment elles peuvent exprimer une pensée, une même pensée, mais qui se traduit différemment. On va commencer par un monument de la musique classique, et je veux parler d'un extrait de la messe en si mineur de Jean-Sébastien Bach, vraiment le sommet de l'art du maître de Leipzig, vraiment une œuvre qui a une place totalement à part dans la façon dont Bach a pu écrire de la musique, à plus d'un titre, non seulement parce que ça fait partie de l'un de ses chefs-d'œuvre, mais en plus parce que le Sanctus en tant que tel n'a pas d'abord fait partie de cette fameuse messe en si. Il a été composé bien avant, dans la période de Noël, donc c'est tout à fait quelque chose de particulier dans le cœur de Bach, qu'il a beaucoup retravaillé en fait, tout au long de sa vie, et qui finalement a pu l'inclure dans cette messe en si, et finalement lui trouver une cohérence avec l'entièreté de l'œuvre. Alors si je vous dis que c'était dans le temps de Noël, c'est parce que c'est important. La dernière fois, quand je vous parlais du Gloria, je vous disais que c'était un chant angélique. Vous savez, avec les anges qui s'exclament. Et on retrouve finalement un petit peu la même chose dans un Sanctus, puisque vous allez vite le comprendre, en fait, ce sont le ciel et la terre qui acclament la sainteté du Seigneur. Et donc vous avez une partie totalement angélique, vous allez vite le comprendre, et une partie beaucoup plus terrestre, là aussi symbolisée différemment dans la musique. Alors, il s'agit donc d'un Sanctus qui n'est pas dans la tonalité si mineure, hein, qui est plus intimiste, plus triste. D'ailleurs, la majorité de la messe en si mineur n'est absolument pas en si mineur. Là, on va être dans le relatif, donc la Ré majeur. Ré majeur, c'est une tonalité éclatante. Et quoi de plus triomphal qu'une tonalité éclatante? Et de la même manière, dans l'instrumentation, vous allez voir que tout est fait pour faire référence à la gloire de la sainteté de Dieu. Alors, avant de pouvoir vous parler de l'extrait que nous allons écouter, qui sera interprété par les chanteurs de John Eliot Gardiner, du Monteverdi Choir, je vais vous lire un extrait du livre extraordinaire « Musique au Château du Ciel » de ce même John Eliot Gardiner. Je vous conseille à tous de vous le procurer si vous aimez la vie du cantor. Et je vais simplement vous lire un extrait qui se rapporte à ce fameux Sanctus. Le Sanctus, avec son fracas angélique des cloches d'église pour célébrer la victoire finale sur la mort, son instrumentation elle-même comprend une augmentation et une expansion des forces utilisées jusqu'alors. Le trio des trompettes, des hautbois, un troisième hautbois faisant son apparition pour la première fois, et des cordes supérieures, est rejoint à présent par un double trio de lignes vocales, malgré la nouvelle façon qu'a Bach de les regrouper par paires. Ceci est un souvenir des six ailes des séraphins chez Isaïe, pour lui avoir donné l'idée de cet arrangement à six voix, deux pour se couvrir le visage, deux pour se couvrir les pieds, et deux pour voler. Donc vous voyez bien qu'il s'agit presque là d'un hymne séraphique, angélique, qui symbolise véritablement la sainteté de Dieu. Vous allez voir que effectivement ce côté par trois et par deux, qui est assez ambivalent finalement, c'est-à-dire qu'on va avoir tout ce côté de la Sainte Trinité, bien entendu, qui de ces chiffres trois, qui correspond bien entendu à Dieu, mais qui est regroupé par paire, comme si on avait toujours cette dualité, mais finalement qui se complète entre le ciel et la terre. Donc vous allez voir que tout de suite l'instrumentation est très large, avec les coups de timbales et les trompettes éclatantes qui annoncent la gloire de Dieu et sa sainteté, et bien entendu, dans le Sanctus, vous allez avoir ces voix aiguës, ces voix des sopranes et des femmes en général, qui se regroupent, qui font comme une espèce de cercle infini. Ya ti ta pi ta pi ta ta ti ya ta ta tam, comme si on était déjà
dans les sphères célestes. Et c'est là où effectivement on peut avoir cette idée des

séraphins qui chantent avec ces voix aiguës, presque comme si c'était des enfants qui chantaient, puisque la représentation des anges se fait souvent par les enfants. Mais là, il y a vraiment quelque chose de tout à fait symbolique. Je tiens à vous dire, avant qu'on écoute l'extrait, qu'il s'agit aussi d'une œuvre très particulière. Là, je parle de la globalité de cette fameuse messe en si mineur, parce qu'il s'agit d'une œuvre catholique. Et quand on parle de Jean-Sébastien Bach, bien entendu, on pense avant tout au protestantisme. Et donc voilà, ne vous étonnez pas si c'est la tendance est catholique, c'est parce que le commanditaire de la pièce était catholique. Mais il y a également le fait que le texte est en latin. Donc il y avait vraiment une volonté, finalement, qui était plus que simplement catholique. On pense aussi que c'était une œuvre assez œcuménique, donc quelque chose d'ouvert. Et finalement, ça se retrouve bien dans la sainteté, puisque à partir du moment où on parle de saint et de ciel et de la terre, évidemment, il y a une volonté purement expansionniste et de s'adresser à tous. Alors, sans tarder, je vous laisse découvrir, ou redécouvrir pour ceux qui les connaissent, ce Sanctus de la messe en si mineur de Bach, interprété par John Eliot Gardiner.

Et voilà qui donne une pêche d'enfer, si j'ose dire, pour cette seconde partie de la messe en si mineur. Alors, certains grincheux, parmi les critiques, ont souvent décrété que la deuxième partie de la messe en si mineur, donc qui commence par le Sanctus, était assez faible par rapport à la première partie de la messe en si. Il est vrai que quand on voit le monument qu'est le credo de cette fameuse messe en si, que je vous invite à découvrir, on se demande presque ce qu'a voulu parfois dire le compositeur. Mais là, véritablement, le tour de force est présent, et la musique sublime, et cela ne rend finalement que justice à non seulement au compositeur, mais également, bien entendu, à Dieu. Mais là, c'est typique des catholiques, une petite erreur, si j'ose dire, c'est-à-dire de cette espèce de façon de séparer le Sanctus et le Benedictus, parce que si vous avez fait attention aux paroles, vous savez qu'il manque une partie de ce qui est normalement chanté pendant le Sanctus, c'est le Benedictus. Alors, je dis que c'est effectivement typique des catholiques, et notamment des Français, de séparer cela, ça a été le plus long chez les Français, qui ont continué à vraiment séparer, presque à les traiter comme deux œuvres différentes. Alors, dans d'autres régions, ça s'est fait, notamment en Italie. Et il faut savoir qu'en fait, entre le Sanctus et le Benedictus, il y avait un moment tout à fait particulier qu'on appelait l'élévation. Donc en fait, le prêtre prenait l'hostie et la levait et la montrait aux fidèles, et ce qui fait qu'en général, là, il y avait un accompagnement musical. On peut penser aux prières de saint Thomas d'Aquin, au Salutaris Hostias, et bien entendu, d'autres formes de musique extrêmement développées. Et là, on ne peut que citer les très célèbres toccata de Frescobaldi, par exemple, qui jouait ces toccata per l'élévazione, c'est-à-dire des pièces de méditation et pour rendre gloire à cette élévation, et ensuite on reprenait le Benedictus presque comme si de rien n'était. En fait, ça permettait de remettre au centre du jeu la transsubstantation, c'est-à-dire le fait d'avoir le corps du Christ dans cette hostie. C'est pour ça qu'il y avait cette élévation au milieu finalement du Sanctus. Donc c'est pour ça que souvent le Sanctus et le Benedictus sont traités à part. Alors aujourd'hui, dans les chants plus modernes, on va dire, ça se fait beaucoup moins. Mais Bach, lui, les a bien distingués. Et vous allez voir que les choses sont totalement différentes quand on va s'attaquer, si j'ose dire, au Benedictus. Vous allez voir, là, la chose est beaucoup plus récitative, beaucoup plus interne, finalement. Mais finalement, c'est logique, parce que, comme souvent, Bach construit ses choses en miroir, et donc, en fait, ce Benedictus se situe entre deux Hosanna beaucoup plus prégnant, beaucoup plus fort, beaucoup plus triomphant, et c'est pour ça, finalement, que nous avons toujours cette musique qui se fait en miroir. Donc là, je vous laisse découvrir le Benedictus de cette fameuse messe en si de Jean-Sébastien Bach.

Et ainsi, presque suspendu par la douceur, se termine ce fameux Benedictus de la messe en si de Bach. Il est, comme je vous le disais, assez extraordinaire. Bon, alors on a un retour à la tonalité principale, si j'ose dire, en tout cas par laquelle est dénominée l'œuvre. Donc on est en si mineur, donc quelque chose de beaucoup plus intimiste, comme je vous le disais tout à l'heure. On n'est plus sur ce ré majeur triomphant, on est sur ce si mineur beaucoup plus intime. Vous avez cette espèce de dialogue, en tout cas de symbiose entre la flûte et le ténor soliste qui vient dérouler ce texte presque comme il était seul. Et c'est extraordinaire de voir que cette solitude se fait entre deux hosannas absolument gigantesques, énormes, et qui rappellent sur à quel point la sainteté de Dieu n'a finalement pas de mesure. Donc c'est ça qui est extraordinaire dans cette œuvre, c'est finalement la pluralité des tons qu'a mis le compositeur au service donc d'un texte assez puissant, là aussi. Et maintenant, nous allons embarquer donc dans une période bien plus contemporaine. Vous avez vu que nous suivions une messe depuis le début de ces chroniques. Donc on va continuer, on va pas s'arrêter en si bon chemin. Et on va continuer d'écouter cette messe incroyable qu'est la Berliner Messe de Arvo Pärt et écouter son Sanctus. Là, attention, ça n'a bien entendu rien à voir. On reste dans des sonorités beaucoup plus particulière, on va dire en tout cas, qui se télescope, mais qui laisse finalement une ambiance absolument incroyable, toujours avec ces fameuses cordes, les violons, mais également des instruments bien plus graves, bien entendu, qui viennent déployer là aussi, de la même manière que vous aviez chez Bach, cette différence entre la terre et les cieux. Là aussi, vous avez beaucoup de graves et beaucoup d'aigus qui peuvent symboliser ça, mais il y a surtout une profonde et intense gravité dans ce Sanctus, très différent, très intérieur, que je vous invite à découvrir tout de suite, donc le Sanctus de la Berliner Messe d'Arvo Pärt.

0: Là encore, le génie du compositeur s'est exprimé jusqu'à cette fin suspendue. On attend une chute différente. Et c'est là, en fait, quand on écoute ce Sanctus extrêmement dramatique, presque plaintif, qu'on a une autre idée qui nous vient en tête. Là où Jean-Sébastien Bach mettait en avant la sainteté et la gloire de Dieu en avant, chanté par les séraphins avec leurs ailes enflammées, ici on a quelque chose de beaucoup plus lancinant, douloureux. Le ciel est ramené brutalement au sol par ces sons qui se répercutent et qui se frottent, désagréables. Et en fait, quand on entend « Hosanna in excelsis », en fait, on pense à autre chose, on pense plus à la gloire de Dieu, mais on pense tout simplement à l'entrée de Jésus à Jérusalem, entrée qui symbolise finalement la mort du Christ, puisque c'est à Jérusalem qu'il sera jugé et condamné. Et en fait, on a cette perspective, je pense que c'est ce qu'a voulu mettre en avant le compositeur, de la mort du Christ qui va venir, sous ces cris, sous ces vivats de la foule qui chantait « Hosanna », mais qui finalement vont l'envoyer sur le bois de la croix. Je pense que c'est un tour de force qu'a réussi ici le compositeur avec cette musique puissante, poignante, de nous montrer que finalement il y a d'autres symboliques sur quelque chose d'aussi particulier que le Sanctus. Voilà, nous en avons donc terminé pour aujourd'hui avec ce magnifique répertoire qu'est le Sanctus. Et la semaine prochaine, si vous le voulez bien, nous allons continuer et terminer notre voyage dans l'ordinaire de la messe en écoutant parmi les plus beaux Agnus Dei que nous offre le répertoire. Je vous souhaite une très belle fin de journée.
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Vous avez raison de fixer votre attention sur la parole des prophètes comme une lampe brillant dans l'obscurité, jusqu'à ce que paraisse le jour et que l'étoile du matin se lève dans vos cœurs. Car vous savez cette chose essentielle, aucune prophétie de l'Écriture ne vient d'une intuition personnelle. En effet, ce n'est jamais la volonté d'un homme qui a porté une prophétie. C'est porté par l'Esprit que des hommes ont parlé de la part de Dieu. »

Témoin fidèle et premier-né d'entre les morts, tu nous as sauvés par l'eau et le sang. Réjouis-nous au souvenir de tes merveilles. Tu envoies tes disciples annoncer l'Évangile au monde. Donne-leur courage et fidélité. Par ta croix, tu as brisé le mur de la haine. Accorde aux gouvernants ton esprit de paix. Tu es venu porter le feu sur la terre. Donne-nous de combattre toute injustice. Accueille auprès de ta mère et de tous les saints ceux que ta résurrection a libérés de la mort.

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1: Du psaume 127. Heureux qui craint le Seigneur et marche selon ses voies. Tu te nourriras du travail de tes mains, heureux es-tu, à toi le bonheur. Ta femme sera dans ta maison comme une vigne généreuse, et tes fils autour de la table comme des plants d'olivier. Voilà comment sera béni l'homme qui craint le Seigneur. De Sion, que le Seigneur te bénisse. Tu verras le bonheur de Jérusalem tous les jours de ta vie, et tu verras les fils de tes fils. »

0: Bonjour, aujourd'hui dans Lumière intérieure, nous recevons quelqu'un qu'on a beaucoup entendu dans les années 70-80. Sa voix nous a accompagnés aussi de nombreuses années. Elle a vendu 27 millions de disques. J'ai nommé Isabelle Morizet, également connue sous le nom de Karen Cheryl. Bonjour Isabelle Morizet.
1: Bonjour Bénédicte.
0: Merci de nous rejoindre sur KTO.
1: Alors, merci de m'avoir fait cette invitation. Non, je suis très touchée. Et très heureuse d'être avec vous aujourd'hui sur cette chaîne parce que je vous avoue qu'il m'arrive, pas suffisamment d'ailleurs, je le confesse, mais voilà, de regarder les émissions, les programmes, les discussions que vous permettez donc d'engager ici dans un monde plutôt chaotique où on a besoin d'une élévation de l'âme.
0: Ah, alors aujourd'hui, c'est vous qui allez nous élever.
1: Oh là là, j'ai pas cette prétention.
0: En nous partageant votre lumière intérieure.
1: Mais en tout cas, tout ce que je peux vous assurer, c'est que je parlerai le plus sincèrement du monde.
0: Ça, j'en suis sûre. Voilà. Alors, nous vous recevons dans le cadre de votre actualité, dont on peut dire quand même d'emblée quelques mots. Vous sortez en octobre un vinyle collector avec 4 de vos titres.
1: Alors, ce n'est pas moi qui le sors. C'est une aventure magique et je suis la plus heureuse des spectatrices parce que moi j'avais changé de vie il y a de cela 35 ans, j'ai arrêté de chanter, voilà, et je me suis consacrée à la radio. Et Warner Music France a eu l'idée de ressortir donc l'année dernière des disques avec des titres qui dormaient donc depuis plusieurs décennies, qui ont été remasterisés, qui ont été remixés. Avec des pochettes absolument incroyablement joyeuses, festives, avec des photos inédites, avec tout un concept étonnant qui fait que, franchement, lorsque j'ai vu démarrer donc toute cette aventure, je me suis dit, mais c'est pas possible, tout ça dormait depuis 35 ans, voilà que ça ressurgit, comment le public va réagir. Et le titre, en fait, l'album est arrivé directement, le premier album qui est sorti, donc, et qui ne concernait que le répertoire en français, est arrivé directement à la 4e place derrière l'album de Lady Gaga lorsque c'est sorti. Il y a eu des ruptures, des demandes à nouveau. Là, donc, au cours de ce mois d'octobre, sortent différents best-of, des maxi, avec des titres, certains inédits, des maxis de couleurs. C'est un voyage dans le temps, hein. C'est vraiment une Madeleine de Proust. Et puis, le 16 janvier, sortira donc le best-of avec tous les titres américains. Et c'était, pour moi, l'époque disco, ça a été l'aventure la plus folle à l'international. Des disques enregistrés à New York, enregistrés à Philadelphie, avec les musiciens, les choristes de Barry White. Des titres qui m'ont permis de me retrouver sur les plateaux de télé avec... avec Gloria Gaynor, avec Chic, avec Michael Jackson, avec Donna Summer, toute une partie de ma vie, voilà, qui était enfouie dans les souvenirs et
0: qui ressuscite,
1: ah ouais. Exactement. Et ce qui est incroyablement euphorisant dans cette histoire, c'est que le public est présent, le public suit, le public a demandé à ce qu'il y ait plus encore de rééditions.
0: Pour vous, c'est très émouvant.
1: Mais oui, c'est émouvant parce que moi, j'avais tiré ma révérence parce que je ne voulais pas devenir une chanteuse de compilation. L'époque changeait, voilà. Et je suis quelqu'un de discret. Je ne renie certainement pas toute cette époque, mais je la tenais au chaud dans un coin de mon cœur et de ma tête. Et puis soudain, je suis entraînée dans ce grand mouvement complètement fou. Donc c'est très euphorisant et ce qui s'annonce cet hiver, mais qui a commencé déjà là avec la sortie de tous les grands maxi ce mois-ci, est impressionnant.
0: Alors peut-être que vous auriez envie de nous raconter, en tout cas nous, je crois qu'on aurait envie d'entendre, qu'est-ce qui vous a conduit de devenir Karen Cheryl ? Est-ce que c'était écrit comme ça ? Est-ce que ça a été pour vous une surprise ? Comment ça s'est fait, cette affaire-là ?
1: C'est une vraie surprise, parce que moi j'ai grandi à la campagne. Mon père était agriculteur, maman était d'une famille citadine. Le frère de maman était un grand musicien de jazz, Jean-Louis Vial, qui était batteur, qui a fait un album avec Miles Davis, qui était le batteur également de Sinatra pour toutes les tournées internationales, qui a joué avec Thelonious Monk, qui a joué avec Bill Evans. Et moi, fascinée, quand j'étais enfant, j'allais l'écouter, le voir sur scène. Et j'ai voulu apprendre à jouer de la batterie à cause de mon oncle. Mmh. Et puis un jour... Oh, j'ai commencé très jeune, je devais avoir 11 ans. Et je suis allée chez Dante Agostini, j'en suis sortie avec un premier prix de batterie ex aequo que j'ai partagé donc avec quelqu'un qui, lui, est devenu plus tard batteur professionnel, batteur de Johnny. Oui. Et le prix m'a été remis par Kenny Clarke. Il y avait Dante Agostini, qui est un grand batteur français, qui était présent également. Et d'ailleurs, le solo de batterie que j'avais

0: inventé à l'époque, on peut toujours le retrouver. Il est édité, il est publié à Paris. Si on va à la baguetterie, on demande le solo en afro-cubain écrit par Isabelle Morizet. C'était pas encore Karen Cheryl à l'époque, adolescente.
1: Donc vous aviez quoi à ce moment-là ? Vous aviez 15 ans,
0: alors quand 16 ans on m'a remis ce prix, j'avais 16 ans et demi.
1: 16 ans. Et votre oncle était super fier.
0: Et mon oncle, ça l'amusait beaucoup.
1: Ah ouais.
0: Je ne sais pas s'il était fier, mais ça l'amusait.
1: Sûrement.
0: Et puis. J'étais une enfant, parce qu'on est une enfant encore, adolescente, surtout à cette époque-là. Aujourd'hui, on est très mûre à 16 ans. Mais à cette époque, j'étais encore une enfant et alors j'écoutais beaucoup de musique qui allait de la pop au jazz rock, Weather Report, Stanley Clarke, Chick Corea, je jouais de la batterie sur les albums de Santana, et puis je m'amusais à chanter. Et j'adorais chanter en anglais sur des mélodies de Burt Bacharach. Et un jour, j'ai enregistré comme ça, a cappella, sur un magnétocassette. Ça n'existe plus aujourd'hui, magnétocassette, c'est préhistorique.
1: C'est extraordinaire.
0: Et puis maman, arrivant dans la chambre pour vérifier que la chambre était bien rangée pendant que j'étais au lycée, voit le magnétocassette et comme ça, pose le doigt.
1: Écoute.
0: Et entend sa fille, jamais je n'avais chanté devant mes parents, j'étais beaucoup trop timide pour ça. Et elle entend sa fille chanter donc a cappella avec une voix plutôt grave, donc à l'époque.
1: Et là, elle est stupéfaite.
0: Elle est intriguée. Et elle prend la cassette, sans rien me dire, elle la fait écouter à son frère, qui dit mais ce serait drôle de lui faire enregistrer vraiment les mélodies avec mes amis musiciens de jazz. Et je me suis retrouvée, tout à fait par hasard, dans une séance d'enregistrement à l'époque, en studio, avec Eddie Lewis, au clavier, extraordinaire organiste de jazz, donc mon oncle à la batterie. Il y avait Jimmy Gourlay, qui était un très grand guitariste de jazz, connu de manière internationale, qui jouait enfin un orchestre incroyable, de grands musiciens. Et moi, la petite lycéenne, je n'avais jamais de ma vie, je m'étais trouvée devant un micro. J'étais dans un studio de professionnels chez Pathé Marconi, et j'ai enchaîné donc différentes chansons de Burt Bacharach en anglais, et puis ensuite la maquette s'est promenée. Moi, j'ai passé mon bac, je voulais devenir médecin, donc j'y suis allée avec
1: votre fraîcheur aussi.
0: Oui, avec mes failles, ma sincérité, ma fraîcheur. J'accepte le mot, c'est ça. Et je pense que les gens ont été touchés par ça, parce qu'ils ont bien vu que j'étais lâchée comme ça dans les airs.
1: C'était authentique, c'est ça.
0: Totalement.
1: Qui a dû plaire.
0: Et j'ai appris ce métier en le faisant.
1: Alors Isabelle Morizet, c'est le moment de passer à la seconde partie de cette émission, La Petite Surprise de KTO, qui est qu'on vous laisse ici, dans cette pièce, entourée de lumière. Vous entendez ma voix et
0: oui.
1: Des mots vont s'afficher. On va vous donner quatre mots et à partir de ces quatre mots, on va vous écouter continuer de nous partager votre lumière intérieure.
0: Oh, alors je regarde l'écran, Bénédicte.
1: Voilà, et vous entendez ma voix.
0: D'accord.
1: Vous n'êtes pas complètement seule.
0: D'accord.
1: Merci
0: très
1: beaucoup,
0: bien.
1: À tout de suite.
0: À tout de suite.
1: Nous sommes dans Lumière intérieure et nous avons l'honneur de recevoir aujourd'hui Isabelle Morizet ou Karen Cheryl dans cette deuxième séquence où nous vous proposons des mots. Et ce premier mot qui nous a évoqué votre histoire, c'est le mot automne. L'automne.
0: Ah, automne. Alors, automne de ma vie, sans doute, c'est la période que je traverse aujourd'hui. Automne. Il y a une beauté mélancolique dans l'automne. On appréhende toujours les choses finissantes, n'est-ce pas ?
1: Mm-hmm.
0: Automne, je vous avoue que qui me suis toujours efforcée de ne pas regarder derrière mon épaule, à l'automne de ma vie, justement, je le fais. Je fais ressurgir des souvenirs lumineux. Ça m'apaise et ça me permet de marcher peut-être plus sereinement vers l'hiver. Je suis très sensible à la lumière, couchant, Le soleil couchant me bouleverse.

0: pour plein de raisons. Pas la lumière du lever, qui est chargée de belles promesses et qui est si positive, mais la lumière du couchant, parce que je la trouve infiniment plus mystérieuse. Ma famille vit sur le Pacifique, de l'autre côté du monde, en Californie, mon fils et ma sœur. Ah. Oui, c'est une famille réduite. Il y a l'homme de ma vie, Jérôme Bellet, mon mari, auprès duquel je suis, bien évidemment, ici en France. Mais j'ai une famille très réduite qui vit, voilà, dans la course du soleil, de l'autre côté. Et quand la lumière glisse à l'horizon, je sais qu'elle va apparaître chez eux, puisqu'il y a 9 heures de décalage. Et il y a une poésie mélancolique, presque funeste. Il y a ce flamboiement avant de disparaître. Il y a cette beauté somptueuse des forêts d'automne, ce rougeoiement, ce feu. Tout ça, ça me bouleverse, moi, la fille d'agriculteur que je suis, et qui ne pourrait pas vivre en ville. On n'a pas le sens des saisons, du cycle des saisons, quand on vit en ville. Moi, j'ai besoin d'avoir un jardin, de mettre les mains dans la terre. Et puis, quand l'automne touche à sa fin et que les arbres se mettent à ressembler aux arbres des tableaux de Bernard Buffet, c'est-à-dire lorsque l'hiver s'installe. Alors, là, je vous avoue que je suis dans une espèce de désespoir. La nuit qui arrive à pas de loup vers 16h, 16h30, tout ça me désespère, moi qui suis à la recherche de la lumière. Je marche toujours le nez en l'air, d'ailleurs, vers le ciel, tourné vers le ciel. Mmh. La recherche de la lumière, bah, d'une manière métaphorique, et voilà, lumière intérieure, comme le titre de votre émission. Automne, en même temps, c'est le cycle de la vie auquel croyait tant mon père agriculteur, qui savait bien, lui, que voilà, tout naît, prospère, s'épanouit somptueusement, puis décline, puis disparaît, pour renaître.
1: Donc quand vous dites que vous marchez vers l'hiver, qu'est-ce que vous indiquez par là ?
0: Je marche vers l'hiver de ma vie, bien sûr. J'en suis très consciente, j'ai 70 ans. Mmh. Je n'ai pas peur du tout de la mort. J'ai peur de la mort de ceux que j'aime. Mmh. J'ai peur, égoïstement, du chagrin dans lequel je me trouverais si ils partaient avant moi. Rien de pire que la perte d'un enfant, par exemple. J'y pense sans arrêt. Je vais vous faire une confidence. J'avais une maman suicidaire. Et c'est moi qui toujours la retrouvais. Et la première fois, j'avais 7 ans. Et je me suis mise à inventer des prières, comme des prières chamaniques, mes propres mantras intérieurs, pour essayer d'avoir la vigilance permanente et extrême, pour être toujours présente, pour être là au moment où elle serait tentée de nous échapper et de passer à un acte définitif. Et donc j'inventais ces prières, et j'étais en classe, j'étais à l'école, et je me disais, oh là là, mon Dieu, pourvu que ce ne soit pas maintenant. Et si on était dans une dictée, ou si le professeur avait donné un devoir de maths, je m'interrompais pour faire ces prières, pour la protéger.
1: Et vous parliez à qui dans ces prières ?
0: Alors justement, je parlais à cette force supérieure qui nous domine, à laquelle je veux croire.
1: Mais elle n'avait pas de visage pour vous.
0: Mais qui n'avait pas de visage. Mmh. Et là, ça pose la question de la foi. Alors la foi, j'aime bien cette phrase de Victor Hugo qui dit que, vous savez, la foi, c'est l'âme qui marche vers la lumière. Avoir la foi, c'est croire en ce qu'on ne voit pas, mais en ce qu'on espère, bien sûr, puisqu'on veut la clarté, et sinon tout serait vain. Et tout ne peut pas être vain

0: Sinon, c'est la désespérance. On a besoin de cette élévation. On a besoin de se dire que, aussi misérable qu'on soit, dans cette humanité fourmillante, chacun doit aller vers la lumière. Il faut que ce passage sur Terre serve à quelque chose.
1: Donc, ce serait avancer dans l'obscurité à tâtons en pensant qu'une lumière existe.
0: Voilà, en espérant.
1: En espérant.
0: Alors, moi, mes parents, lorsque je suis entrée en sixième, m'ont mise à l'institution Notre-Dame, rue des Ursulines, à Saint-Germain-en-Laye. Je n'étais pas baptisée parce que ma maman était d'origine protestante, mon papa était catholique. Et voilà, il y a eu des discussions et finalement, je n'ai pas été baptisée. Mais je suis rentrée dans cette institution catholique où on ne désespérait pas de me convertir. Effectivement, j'étais une enfant très à l'écoute et tellement à l'écoute que j'étais mystique. Alors, on me faisait des cours de catéchisme en permanence, on venait me chercher, j'étais la seule de toute l'institution qui n'était pas baptisée, et Sœur Catherine venait me chercher pour me donner des cours de catéchisme à toutes les heures de la matinée ou de l'après-midi. Je lisais les psaumes au réfectoire, et j'étais de plus en plus happée, et ça cheminait en moi. Ça cheminait, et avec le mysticisme de l'enfance, mais attention, c'est pas du tout une parole négative, parce que aujourd'hui je passe du temps dans les églises, comme Souchon. Alain Souchon passe beaucoup de temps dans les églises, même s'il a écrit cette chanson, et là-haut, si le ciel était vide. J'avais écrit, alors c'est la question redoutée, mais on veut croire furieusement qu'il ne l'est pas, justement. À cette époque-là, j'étais tellement mystique, d'ailleurs, que je jouais à rendre mon âme à Dieu. Mais c'était plus qu'un jeu. J'étais presque en catalepsie au fond du parc de l'Institut Notre-Dame.
1: Qu'est-ce que ça voulait dire, rendre son âme à Dieu ?
0: Rendre mon âme à Dieu, c'est-à-dire mourir. Mourir dans la grâce absolue. Et offrir mon âme à Dieu.
1: Et
0: j'avais mes camarades de classe qui récitaient des prières. J'étais allongée sur un lit de feuilles et je rendais mon âme à Dieu. Et je me souviens d'une bonne sœur qui était venue me réveiller par une gifle magistrale. Mademoiselle, relevez-vous immédiatement. Mais qu'est-ce que c'est que ce théâtre obscène? Mais à quoi jouez-vous? J'avais été punie. Très lourdement, alors que tout ça était plein d'innocence. Et au contraire, je vivais chaque seconde. Mais j'avais vu à l'époque Les Compagnons de Jésus, qui était une série en noir et blanc sur l'ORTF. Et le héros montait, c'était sous la Révolution, montait les marches de l'échafaud, allait vers la guillotine avec beaucoup de dignité. Et celle qui était amoureuse de lui avait décidé de mourir ainsi, donnant son âme à Dieu. Et avec une force intérieure si vive qu'elle avait pu faire cesser son cœur de battre. Voilà. Et donc je me disais, je dois être capable de la même chose. La foi, ce sont les hommes ici-bas qui m'en ont écarté. Ce monde est chaotique. Il faut beaucoup, beaucoup de force pour continuer de croire. Et j'admire. J'admire ceux qui croient. Je les envie. Je les envie. Comme je parle très sincèrement, je voudrais croire. Mais je continue de m'interroger puisque je vais très souvent à l'église Notre-Dame, qui est rue de la Paroisse, à Versailles, juste avant les vêpres. Et je peux rester une heure. Je m'assieds et à la fois je plonge en mon for intérieur et à la fois j'élève mon esprit

0: Je regarde la lumière traverser les vitraux. À cette heure-là, toujours en biais, la lumière, comme une lumière automnale, on en revient à longue digression après le mot que vous m'avez proposé. Cette lumière mélancolique est si chargée avec voilà, la lumière qui traverse les vitraux des églises. Elle me chavire, elle me donne envie de pleurer. Et je sors à ce moment-là à la fois apaisée, plus forte, et je rejoins le monde réel, ce monde qui est violent, qui est un monde de guerre permanent.
1: Ça voilà. Nous permet de passer, Isabelle Morizet, justement à ce second mot que vous nous introduisez parfaitement. C'est le mot « mal ».
0: Alors, le mot « mal », je vais être obligée de vous avouer la phrase que mon papa m'a dite quand j'avais, justement, c'était la première année où il me conduisait. Maman était souffrante et la ferme de mon père était assez éloignée de cette institution religieuse, Notre-Dame à Saint-Germain-en-Laye, et mon père m'avait conduite en voiture. C'était l'hiver, j'adorais discuter avec lui, j'étais assise à l'arrière de la voiture, on traversait la forêt de Saint-Germain, la lumière était très sombre, les arbres très hauts, très noirs, conversation grave et intense avec mon père que j'adorais. Et soudain, il me dit, je vais te confier quelque chose que je te confie, mais le cœur déchiré, mais c'est pour te protéger. Et puis ça va cheminer en toi. Souviens-toi, Isabelle, que le mal, hélas, le mal, hélas, est parfois plus efficace que le bien. Hélas. Ce qui veut dire que le bien, il faut sans cesse et sans cesse revenir à lui pour qu'il soit efficace. Car le mal est là partout, tout le temps, et le mal, il est rapide. Une mère élève son fils avec tout l'amour pour en faire un homme. Il faut une vingtaine d'années, il faut éveiller son esprit, il faut nourrir son esprit et son cœur. Il faut lui montrer les bons chemins. Il faut en faire un homme solide et qui a conscience du bien. Et puis un coup de feu anéantit tout en un dixième de seconde.
1: Donc votre
0: père m'avait
1: frappée. Il voulait vous protéger en vous montrant que le mal avait des vraies conséquences qui pouvaient dévaster une vie.
0: Donc cette phrase, elle a résonné, mais jusqu'à maintenant, je l'ai dite à mon fils. Tu te souviendras, Oscar, que le mal, hélas, est parfois plus efficace que le bien. Hélas.
1: Et c'est votre expérience aujourd'hui, Isabelle Morizet, dans votre propre vie, maintenant que les années sont passées, ça a été votre expérience?
0: Alors moi, je me suis entourée de personnes qui étaient bonnes et généreuses. Je pense que certains ont un sens inné du bien, ont un sens inné de la bonté, de la gentillesse, qui est un mot galvaudé, de la générosité, aussi bien avec les humains qu'avec le monde animal, qu'avec la nature. Je suis très sensible à tout ça. Et il y a des gens qui sont doués pour donner et rendre les autres heureux. C'est dans leur ADN. Et puis, il y a ceux auxquels il faut enseigner le bien, il faut les aiguiller. Et puis, c'est terrifiant de dire ça sur la chaîne KTO, mais il y a ceux qui sont rétifs et qui sont naturellement porteurs de ce mal. Alors, il faut en permanence établir le contact, en permanence essayer d'établir le contact, parce qu'eux peuvent être immédiatement violents et refuser ce contact. Mais aujourd'hui, on est, comme on a l'info, 24 heures sur 24. C'est mon mari en même temps, vous savez, qui a amené l'info continue, puisque c'est lui qui a créé LCI et qui a créé

0: et France Info, et qui a amené l'info continue en France. Par moments, ils s'en désespèrent, parce que l'être humain n'est pas armé pour prendre en permanence 24 heures sur 24
1: le mal du monde entier,
0: tout le mal de la planète entière, frontalement. C'est quelque chose de terrible. Et à l'époque, je vous parlais de mon père, mais mon père, on avait connaissance par les journaux. Ou alors, mon père, agriculteur, il savait ce qui se passait dans les villages et les villes alentour. Point. Et sinon, il fallait lire le journal pour avoir une connaissance nationale. Et puis alors, l'actualité internationale, elle nous échappait. Mais aujourd'hui, c'est effroyable. Et il y a une digestion de cette information funeste qui fait que l'habitude peut nous rendre indifférents.
1: Et vous diriez, Isabelle Morizet, que le mal vient de quelqu'un pour vous ? D'où vient ce mal qui fait rage et que vous évoquez ?
0: Je pense qu'il y a quelque chose. Quand je regarde les émissions animalières, avec des images superbes, absolument superbes, je pense à un documentaire que j'ai vu il y a quelque temps, en temps réel, c'est-à-dire qu'on filmait dans un milieu vraiment de nature exotique des animaux. La caméra était plantée là et il y avait un petit oiseau, comme un oiseau de paradis, qui était d'une beauté, vraiment de toutes les couleurs, et qui lissait son plumage et qui faisait sa toilette. Il était sur une branche, il y avait un soleil de feu, c'était magnifique. J'étais hypnotisée par cette image, ça passait sur la chaîne, sur la 5, je crois, émission animalière. Et je regardais, je prenais un café dans la cuisine et je regardais cet animal, une beauté insensée, un don de Dieu, la grâce, la beauté, c'était merveilleux. Tchac ! C'est un serpent qui l'a avalé. Soudain, et la caméra, elle était sur pied, elle ne bouge pas, et on voit les petites pattes, et on sent bien que le corps, comme ça, dans la douleur atroce, se débat, on voit les ailes broyées, on voit les plumes broyées, et puis on voit le corps descendre lentement dans le serpent. Et ça m'épouvante.
1: Et vous parlez
0: d'un
1: serpent.
0: Ça m'épouvante parce que le mal, en fait, alors on répond quoi à ça ? C'est l'équilibre de la nature. On va vous dire que le plus petit est mangé par le plus gros, qui est lui-même mangé par encore plus gros, et ainsi de suite. Alors, les derniers seront les premiers. Et on veut tous y croire. On veut tous y croire que les plus pauvres, les plus faibles, les plus fragiles, ceux qui sont malades, ceux qui sont handicapés, arriveront en haut de cette pyramide pour enfin vivre la sérénité, la paix, l'amour. Mais la nature nous prouve le contraire et ça me questionne. J'en ai parlé avec Olivier de Kersauzon, qui était parti, pas au pôle Nord mais au pôle Sud, qui est beaucoup plus sauvage, le pôle Sud, que le pôle Nord. Et il m'avait dit: la nature au pôle Sud est effrayante de sauvagerie. Et il m'avait dit dans ses termes à lui, à la fois cru et très beau, mais magistralement cru, il m'avait dit qu'il y avait une odeur à la fois de terre, de sang, de quand on arrive au pôle Sud, parce que tout le monde mange tout le monde et broie tout le monde. Quand vous voyez sur les terres de glace du pôle Sud, tous ces animaux ensemble, mais qui vivent dans une espèce de chaos sanguinaire, après le monde, l'homme est arrivé. Alors en même temps, l'homme mange les animaux, se nourrit, je pense.
1: Vous connaissez, en vous écoutant, je m'interroge, Isabelle Morizet, vous connaissez le poète Marie-Noël, peut-être ?
0: Je ne le connais pas.
1: Ah, bah peut-être que vous l'aimeriez beaucoup. Je pensais à elle, à Marie-Noël, en vous entendant. C'est un poète d'Auxerre qui a connu la guerre 14-18 et qui meurt un petit peu après 39-45. Et elle écrit un magnifique poème sur ce que vous décrivez dans la création. Qu'est-ce qui s'est passé ? Parce que tout le monde mange et veut. Enfin, tout le monde doit être mangé et tout le monde veut manger. Et j'aime beaucoup vous entendre parce que vous nous décrivez bien un monde. magnifique, comme vous avez dit, don de Dieu avec cet oiseau de paradis, et en même temps abîmé par quelque chose. Et voilà. Et je ne sais pas si vous avez fait exprès, mais vous avez parlé d'un serpent, comme dans le livre de la Genèse, comme une créature
0: maléfique. Alors, c'est les images que j'ai vues sur Arte, parce que ça m'a tellement, comme c'était en temps long, et que je me suis arrêtée.

0: Et devant la grâce de cet oiseau. Mmh. Et je ne pouvais pas imaginer une seconde la suite abominable. Mmh. D'ailleurs, j'ai eu un sursaut, j'ai renversé ma tasse de café, j'ai poussé un petit cri. Mais c'est le monde.
1: Alors ça nous permet peut-être de passer au troisième mot, qui a plus d'espoir que celui-là. Et ce troisième mot, c'est donner.
0: Ah, donner, oui. Donner parce que sinon rien n'a de sens. C'est-à-dire que la vie, surtout je m'en rends compte maintenant que je suis âgée. Je suis une vieille dame de 70 ans. Et moi j'ai essayé, tout au long de mon histoire, de façon discrète et anonyme, je ne l'ai jamais fait devant des caméras parce que ça c'est pas donné, ça c'est de faire de la com. Mmh. Je suis allée à une époque où je chantais. J'allais à Necker, les enfants malades. Il y a de ça. Donc j'ai arrêté de chanter il y a 35 ans. Mais je suis allée de nombreuses fois et voir les enfants cancéreux. Et donner de son temps déjà, donner aussi, bien évidemment, quand on a les moyens, donner de son argent à plein d'associations. Mon papa est disparu depuis 10 ans maintenant. Et je reçois toujours le courrier de Médecins de Sans Frontières, par exemple, de plein d'associations comme ça, auxquelles il donnait, auxquelles je continue. Mais simplement parce que sinon le monde... Puis surtout, il faut espérer que ceux à qui on donne auront les moyens à leur tour de donner plus tard. C'est ça.
1: Alors, je vous ai entendu dire que vous étiez très touchée par ceux qui donnaient leur vie. Et vous aviez parlé de Carlo Acutis.
0: Ah là là. Alors, voilà. Alors là, j'ai la chair de poule. J'ai découvert son existence. Je ne connaissais pas. J'ai découvert l'existence de Carlo Acutis quand j'ai appris cet été qu'il allait donc être canonisé. Lui, décédé à l'âge de 15 ans. Lui, jeune adolescent, totalement intégré dans son époque, issu d'une famille qui n'était pas plus pratiquante que cela, mais touché par la grâce et la lumière, jeune adolescent aimant l'informatique, ayant son ordinateur, travaillant donc sur son ordi, pas du tout mystique et coupé du monde, simplement avec un degré de conscience, parce que je pense que c'est comme l'intelligence. En fait, on devrait la mesurer au degré de conscience, parce qu'il y a plein de formes d'intelligence, comme il y a plein de formes de bonté, de générosité. Et là, c'est par le degré de conscience. Il était habité avant l'heure par cela, comme si son chemin avait été très long. On a l'impression, quand on voit son histoire, qu'il décide en fait de mourir de cette leucémie fulgurante, n'est-ce pas ?
1: Oui. Mais alors, il est quand même en réanimation.
0: Voilà.
1: Mais ça lui tombe dessus comme la foudre.
0: Ça lui tombe dessus. Comme je retrouve les tics de mon enfance quand je vous parle. J'ai une petite fille, j'avais plein de tics parce que j'étais très préoccupée, très dans le questionnement, très.
1: Mais ce qui vous ressemble aussi dans Carlo Acutis, c'est cet appel de Dieu ressenti très gratuitement. C'est peut-être ça aussi qui vous a touchée, comme vous, petite.
0: Alors, oui, mais là, attendez, mon histoire est dérisoire, ce n'est rien. Je voudrais parler de lui. Ça questionne énormément. Ça questionne énormément parce que l'extrême jeunesse, tout ce qu'il a fait pour les autres, la manière dont il a utilisé son temps si jeune.
1: Sans gaspiller
0: une seconde.
1: Oui, c'est sa phrase.
0: Et la manière dont il a, autour de lui, converti, sinon planté cette graine de conscience. Et ensuite, la manière dont il a, pour le coup, au sens premier du terme, rendu son âme à Dieu. Offert son âme à Dieu. Parce que la réanimation, mais vous savez, J'ai des personnes très proches qui étaient en réanimation, auxquelles je parlais, et qui sont revenues. Il y a des mystères qu'on ne connaît pas aujourd'hui, et c'est très bien. Et c'est très bien que les mystères gardent, comme ça, leur statut.
1: Et
0: en tout cas, Carlo Acutis, oui. ça me bouleverse. Mm. Et je trouve formidable que l'Église ait décidé de ne pas attendre cette Église et ce pape que je trouve aussi... on attend beaucoup de lui. Mm. On attend... Il est temps... Nous sommes en 2025 et il faut que l'Église ne parle pas seulement à ceux qui ont la foi,
1: mais à ceux
0: mais
1: qui sont
0: qu'elle parle à ceux qui s'interrogent, à ceux qui doutent, voire à ceux qui ne croient pas. Et Carlo Acutis, je pense qu'il va y avoir des résonances très fortes.
1: Est-ce qu'il y a un âge pour répondre à l'appel de Dieu, Isabelle?
0: Non, il n'y en a pas.
1: Donc on peut répondre à tout âge.
0: Mais bien sûr.
1: On peut répondre maintenant.
0: Il en est la preuve. Il n'y en a pas. Il n'y en a pas.
1: Mais donc on peut répondre à l'automne, à l'hiver de sa vie, à tout âge.
0: Mais oui. Alors simplement, il ne faut pas répondre au seuil de la mort par la peur.
1: Ah oui.
0: Ça n'est pas joli.
1: Vous voulez répondre par l'amour, Isabelle Morizet?
0: Bien sûr. Parce que soudain, il y a beaucoup de gens qui se mettent à être pratiquants, croire en Dieu, aller à l'église, parce que la maladie est là, le grand âge est arrivé, et qu'ils ont peur de mourir. Mmh. Alors, est-ce que... Je ne peux pas vous dire, pour des raisons personnelles, je n'ai pas peur de mourir, et voilà, je l'ai prouvé. En revanche, je suis terrorisée par la perte éventuelle des gens que j'aime. Vivre ça... Mourir après les gens que j'aime, ça c'est un cauchemar absolu. Mais sinon, avoir la foi au seuil de la mort, juste par la crainte, par la terreur, c'est très laid.
1: Mmh. Isabelle Morizet, on est touchés de vous recevoir et d'entendre que ce qui vous pousse, c'est l'amour. Et je voudrais vous proposer le dernier mot maintenant. Et ce dernier mot rappelle votre histoire, le mot psaume.
0: Ah. Eh bien, quelqu'un qui m'est infiniment proche était très malade, très très malade et en réanimation, voilà. Il y a un an de cela, et je me suis retrouvée dans la petite chapelle de l'hôpital. On m'a demandé de lire des psaumes. Et j'ai ressenti, c'était très étrange, comme une sorte de décorporation. Soudain, je n'étais plus dans cette petite pièce, cette chapelle modeste de l'hôpital, à dire des mots, mais j'étais auprès de ceux qui les ont écrits. Mmh. Et la personne que j'aime est sortie de réanimation, hasard ou pas. Mmh. Hasard.
1: Et c'était quoi le psaume que vous priez, que vous en rappelez?
0: Je ne me souviens plus. On m'a donné le texte à lire. Je suis montée. Le livre était ouvert sur le pupitre. Et j'ai lu. Je crois que c'était Saint Jean, je ne m'en souviens plus. Mais je me souviens de tout ce qui s'est passé à ce moment-là et après.
1: Et c'était la boucle bouclée de votre enfance avec ces psaumes.

0: de votre enfance et cet appel de Dieu dans cette prière enfantine où vous disiez aimer lire les psaumes, ce qui est quand même pas très commun chez une petite fille?
1: Je n'avais pas fait la connexion. C'est vrai, je ne l'avais pas faite. Je me revois dans ce grand réfectoire d'un bâtiment qui n'existe plus, qui a disparu rue des Ursulines, qui avait été construit en 1802 par Napoléon. Par décret de Napoléon. Et je me revois sous ces voûtes impressionnantes, un autre temps, un autre siècle, avec, en fait, ma voix résonnant, c'était très étrange parce qu'à la fois, il y avait la résonance intérieure des mots, de leur sens, de leur signification, et la résonance de la voix qui va s'échapper sous les voûtes.
0: Qui
1: et comme une
0: ciel.
1: Scène, voilà, c'était comme une scène. Il y avait une estrade et un pupitre. Et en silence, toutes les adolescentes, les jeunes filles qui déjeunaient, et les sœurs qui étaient présentes. Et c'était comme une... C'était à la fois comme une scène et comme, effectivement, cette voix qui montait. En fait, ce jour-là, dans la petite chapelle de l'hôpital, c'était l'hôpital Ambroise Paré, à Boulogne, nous étions assez peu nombreux. Nous devions être... une dizaine de personnes. Mmh. Et toutes les personnes étaient pratiquantes, très pratiquantes, sauf moi. Mmh. Et elles m'ont demandé de lire.
0: Ah, c'est
1: comme si elles avaient senti qu'il y avait cette porte entrebâillée. Mmh.
0: Les psaumes, c'est l'homme qui crie vers Dieu, c'est aussi un chant. Isabelle Morizet, et vous étiez justement avec cette vocation de chanteuse, donc Dieu vous connaissait bien. Est-ce que les psaumes, c'est aussi Dieu qui appelle l'homme?
1: Oui, je veux croire cela. Oui, bien sûr. Bien sûr. Ça ne peut pas partir d'en bas.
0: Oui.
1: Ça ne peut pas partir du sol. Ils sont écrits par un être humain, mais bien sûr que c'est Dieu qui appelle l'homme.
0: Donc c'est à la fois l'homme qui crie vers Dieu de son bas, de ses ténèbres,
1: voilà.
0: Et Dieu qui appelle l'homme.
1: Bien sûr.
0: Et avez-vous déjà pensé que le Christ avait prié ces psaumes?
1: Je ne me suis pas posé la question.
0: C'était sa prière de tous les jours, de tous les matins, comme bon juif pratiquant. Et dans l'Évangile, on voit par exemple à Gethsémanie, avant de mourir, la dernière chose qu'il fait, c'est d'aller prier les psaumes. Et certainement, il les a chantés d'ailleurs, comme vous qui êtes chanteuse.
1: Vous me l'apprenez. Alors, ça veut dire qu'il y a des textes dont le sens est immanent.
0: Et qui finalement nous emportent.
1: Voilà.
0: Comme vous, votre voix jusqu'au ciel.
1: Les textes, ces textes-là ont un sens immanent. Donc, oui, effectivement.
0: Vous auriez envie de les reprendre aujourd'hui, ces psaumes?
1: Vous voulez m'en faire lire?
0: Alors peut-être qu'on peut s'en rappeler par cœur, parce que j'ai pas de Bible sur moi, mais le Seigneur est mon berger, je ne manque de rien. Sur des prés d'herbes fraîches, il me fait reposer. Il me mène vers les eaux tranquilles, il me fait revivre. Il me conduit par de justes chemins pour l'honneur de son nom. Grâce et bonheur m'accompagnent tous les jours de ma vie. J'habiterai dans la maison du Seigneur. Merci Isabelle Morizet. Vous nous avez fait voyager, vous nous avez touchés et émus. Et nous pouvons passer à la dernière partie de cette émission. Et je vais revenir vous rejoindre sur le plateau. À tout de suite.
1: À tout de suite.
0: «
2: Alors, Isabelle Morizet, comment vous

0: Sentez-vous ?
1: Complètement chavirée. Bénédicte, vous m'entraînez à dire des choses que je n'ai jamais dites devant une caméra, jamais. Mais c'est vous, Bénédicte, c'est la chaîne KTO. On est là, ce n'est pas de la télévision, pas du tout. On est là à échanger. Mm-hmm. Donc voilà, je livre ce que jamais je n'ai livré en des décennies de télévision, jamais, voilà.
0: Et grâce à vous, je pense qu'on va pouvoir ce soir chacun reprendre nos psaumes et les prier avec vous, les prier avec le Christ qui les a priés. Vous avez dit que dans cette chapelle, vous les avez priés avec ceux qui les ont écrits, donc cette génération
1: voilà.
0: De priants, de croyants qui ont traversé les ténèbres de la foi, comme vous l'avez si bien exprimé. Donc on le fera grâce à vous, Isabelle Morizet, merci. Et puis vous nous avez aussi rappelé que ces psaumes, c'était un appel de Dieu. Et peut-être on peut conclure ce très bel entretien grâce à vous en réfléchissant sur cet appel de Dieu qui est la mort finalement. Et vous avez dit que vous marchiez vers l'hiver de votre vie. Est-ce que vous ne marchez pas plutôt vers l'été de la vie éternelle ?
1: Alors, je vais m'approprier cette phrase, Bénédicte. Oui, vers l'été de la vie éternelle. Voilà, puisque de toute façon, cette disparition... Aux yeux des humains, cette disparition est éternelle. Mais cette disparition qu'on appelle mort est chargée de quoi ? C'est, je vous parlais de mon père qui croyait en la renaissance et au cycle de la nature, des saisons. Voilà. Donc, vous savez, si on verse du côté scientifique, les scientifiques disent qu'il y a, en fait... un nombre exact d'atomes qui ne changent pas, n'est-ce pas, dans ce qui est créé depuis le Big Bang. Bon, alors si ce nombre d'atomes ne change pas, ça veut dire qu'en fait, on est tous là, toujours, que ce soit le règne des humains, le règne animal, que ce soit le végétal, que ce soit... Enfin, je veux croire, oui... Je veux croire que ce chemin qui, lui, sera sans un horizon final, soit paisible, soit serein.
0: Est-ce que le paradis vous attire ?
1: Non. Je trouve le mot paradis trop naïf.
0: Ah oui. Alors qu'est-ce que ça pourrait être
1: non,
0: le
1: je veux
0: Dieu
1: juste
0: qui vous attend.
1: La paix et la lumière.
0: La paix et la lumière.
1: Votre émission a pour nom Lumière intérieure.
0: Ouais.
1: Alors je réfute le mot paradis,
0: ouais.
1: Comme le mot enfer, mais simplement marcher vers la lumière, la clarté. Je ne sais plus comment Victor Hugo l'a écrite cette phrase, mais effectivement, il disait que il s'agissait en fait de marcher vers la clarté. Avoir la foi, c'est croire en ce qu'on ne voit pas, mais en la clarté de ce que l'on espère. Donc voilà.
0: C'est le vent qui va venir.
1: Voilà, mais un vent très doux. Et puis, pendant qu'on est vivant, essayer de faire des choses belles, positives, fortes, d'être bienveillant. Il y a plein de manières d'être finalement bon et généreux par l'écoute, par le fait d'aider, le fait d'observer, le fait d'ouvrir sa porte, le fait...
0: Comme, finalement, ce que vous nous avez décrit de ce petit Carlo très simple,
1: oui.
0: Qui a une vie simple.
1: Voilà.
0: Donc en fait, c'est à notre portée
1: voilà.
0: D'aimer et de donner aujourd'hui.
1: Oui, et puis ce que j'ai découvert de... Bien sûr... Et ce que j'ai découvert de mon père, après coup, parce que je ne savais pas qu'il donnait à autant d'associations, parce qu'il n'en avait jamais parlé.
0: Très discret, jamais. Vrai don, comme vous dites.
1: Voilà. Et après, j'ai reçu toutes les lettres, Monsieur Morizet.
0: Merci beaucoup, Isabelle Morizet.
1: Non, merci à vous, Bénédicte.
0: Merci parce infiniment que, pour ce beau voyage.
1: Je vous avoue que je vais repartir... avec voilà, toutes les questions soudain que vous m'avez permis de réaborder, Elles sont là, dans ma tête, et moi qui suis insomniaque, alors je sais que cette nuit, je ne vais pas du tout dormir, parce que je vais penser à mille choses.

0: Pas le visage de l'amour. Le nôtre, si.
1: Alors que cet amour nous soit notre lumière.
0: Voilà.
1: Merci beaucoup, Isabelle Morizet. Vous pourrez retrouver cette très belle émission sur kto.tv.com. Merci beaucoup. Isabelle Morizet, vous étiez là dans le cadre de votre actualité, la sortie d'un vinyle en octobre.
0: Mais certes, c'est très joyeux et ça fait partie de l'euphorie, mais il y a une autre forme de joie qui est toutes les questions qu'on a pu aborder ensemble.
1: Merci beaucoup, Isabelle Morizet. À la semaine prochaine.

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Notre concert se distingue par une singulière convergence de lieux, d'époques et d'esthétiques. Donné à Rome, dans l'une des églises françaises emblématiques, la Trinité des Monts, il réunit deux œuvres nées en 1750, année symbolique, marquée par la mort de Jean-Sébastien Bach, comme un seuil entre l'apogée du baroque et l'aube d'un monde nouveau. La Missa Sacrum, traditionnellement attribuée à Vivaldi, bien que son authenticité demeure incertaine, porte néanmoins l'empreinte du style vénitien. Son écriture, claire et vivante, alterne avec aisance, soli et chœur dans un kyrie ardent, un gloria fragmenté et un credo animé, avant de s'achever dans la sobriété recueillie du Sanctus et de l'Agnus Dei. Qu'elle soit ou non de la main du prêtre roux, cette messe conserve une profondeur spirituelle et une simplicité expressive digne de son nom. Le concert se prolonge avec le psaume 18 de Mondonville, figure majeure de la musique française au XVIIIe siècle. Défenseur passionné du goût français face à l'Italie, il en emprunte pourtant la chaleur mélodique et l'éclat dramatique. Dans « Celi et Narron Gloriam Dei », la création entière devient langage sacré. Le soleil, messager lumineux, chante la bonté divine, tandis que la déclamation finale, solennelle et hiératique, grave le texte comme une enluminure sonore. Rendons-nous donc en l'église de la Sainte Trinité des Monts, à Rome, pour écouter la Cappella Ludovicea, son chœur et son orchestre, sous

Nous ne pouvons que remercier les pieux établissements à Rome et à Lorette de nous avoir permis, de ce petit lopin de terre française qu'est l'église de la Sainte Trinité des Monts à Rome, d'écouter ce concert, témoin au milieu du XVIIIe siècle de la vivacité de la musique sacrée italienne et française. Deux styles sans doute bien différents, mais

0: pourtant proches par leur élan de joie et de spontanéité. Merci de nous avoir suivis une nouvelle fois et à la semaine prochaine pour un nouveau concert de musique sacrée sur KTO.
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2: Mesdames et messieurs, bonjour et bienvenue dans votre rendez-vous de musique liturgique. Bienvenue sur Point d'Orgue. Et chose promise, chose due, nous continuons dans l'élaboration de cet ordinaire de messe que nous avons commencé, d'abord avec le Kyrie, puis ensuite avec le Gloria, et aujourd'hui vient le tour tant attendu du Sanctus. Alors avant de commencer à parler musique, je vous prie de bien vouloir m'excuser. Les auditeurs qui me connaissent déjà depuis un an savent que régulièrement je tombe un peu malade. Je pense que vous l'entendez, je suis encore malade. Donc je vous prie de bien vouloir m'excuser, mais je vous promets que cela n'altérera en rien les propos que je vais vous tenir. Et de toute façon, la musique parlera d'elle-même, donc nous n'aurons pas à nous préoccuper de cela. Alors aujourd'hui, je vais vous proposer un chef-d'œuvre parmi les chefs-d'œuvre, et ensuite bien sûr une autre œuvre qui servira d'élément de comparaison afin de voir comment les siècles peuvent transcender la musique et surtout comment elles peuvent exprimer une pensée, une même pensée, mais qui se traduit différemment. On va commencer par un monument de la musique classique, et je veux parler d'un extrait de la messe en si mineur de Jean-Sébastien Bach, vraiment le sommet de l'art du maître de Leipzig, vraiment une œuvre qui a une place totalement à part dans la façon dont Bach a pu écrire de la musique, à plus d'un titre, non seulement parce que ça fait partie de l'un de ses chefs-d'œuvre, mais en plus parce que le Sanctus en tant que tel n'a pas d'abord fait partie de cette fameuse messe en si. Il a été composé bien avant, dans la période de Noël, donc c'est tout à fait quelque chose de particulier dans le cœur de Bach, qu'il a beaucoup retravaillé en fait, tout au long de sa vie, et qui finalement a pu l'inclure dans cette messe en si, et finalement lui trouver une cohérence avec l'entièreté de l'œuvre. Alors si je vous dis que c'était dans le temps de Noël, c'est parce que c'est important. La dernière fois, quand je vous parlais du Gloria, je vous disais que c'était un chant angélique. Vous savez, avec les anges qui s'exclament. Et on retrouve finalement un petit peu la même chose dans un Sanctus, puisque vous allez vite le comprendre, en fait, ce sont le ciel et la terre qui acclament la sainteté du Seigneur. Et donc vous avez une partie totalement angélique, vous allez vite le comprendre, et une partie beaucoup plus terrestre, là aussi symbolisée différemment dans la musique. Alors, il s'agit donc d'un Sanctus qui n'est pas dans la tonalité si mineure, hein, qui est plus intimiste, plus triste. D'ailleurs, la majorité de la messe en si mineur n'est absolument pas en si mineur. Là, on va être dans le relatif, donc la Ré majeur. Ré majeur, c'est une tonalité éclatante. Et quoi de plus triomphal qu'une tonalité éclatante? Et de la même manière, dans l'instrumentation, vous allez voir que tout est fait pour faire référence à la gloire de la sainteté de Dieu. Alors, avant de pouvoir vous parler de l'extrait que nous allons écouter, qui sera interprété par les chanteurs de John Eliot Gardiner, du Monteverdi Choir, je vais vous lire un extrait du livre extraordinaire « Musique au Château du Ciel » de ce même John Eliot Gardiner. Je vous conseille à tous de vous le procurer si vous aimez la vie du cantor. Et je vais simplement vous lire un extrait qui se rapporte à ce fameux Sanctus. Le Sanctus, avec son fracas angélique des cloches d'église pour célébrer la victoire finale sur la mort, son instrumentation elle-même comprend une augmentation et une expansion des forces utilisées jusqu'alors. Le trio des trompettes, des hautbois, un troisième hautbois faisant son apparition pour la première fois, et des cordes supérieures, est rejoint à présent par un double trio de lignes vocales, malgré la nouvelle façon qu'a Bach de les regrouper par paires. Ceci est un souvenir des six ailes des séraphins chez Isaïe, pour lui avoir donné l'idée de cet arrangement à six voix, deux pour se couvrir le visage, deux pour se couvrir les pieds, et deux pour voler. Donc vous voyez bien qu'il s'agit presque là d'un hymne séraphique, angélique qui symbolise véritablement la sainteté de Dieu. Vous allez voir que effectivement ce côté par trois et par deux qui est assez ambivalent finalement, c'est-à-dire que on va voir tout ce côté de la Sainte Trinité bien entendu qui de ces chiffres trois qui correspond bien entendu à Dieu, mais qui est regroupé par Père comme si on avait toujours cette dualité, mais finalement qui se complète entre le ciel et la terre. Donc vous allez voir que tout de suite l'instrumentation est très large avec les coups de timbales et les trompettes éclatantes qui annoncent la

gloire de Dieu et sa sainteté. Et bien entendu, dans le Sanctus, vous allez avoir ces voix aiguës, ces voix des sopranes et des femmes en général, qui se regroupent, qui font comme une espèce de cercle infini. Comme si on était déjà dans les sphères célestes. Et c'est là où, effectivement, on peut avoir cette idée des séraphins qui chantent avec ces voix aiguës, presque comme si c'était des enfants qui chantaient, puisque la représentation des anges se fait souvent par les enfants. Mais là, il y a vraiment quelque chose de tout à fait symbolique. Je tiens à vous dire, avant qu'on écoute l'extrait, qu'il s'agit aussi d'une œuvre très particulière. Là, je parle de la globalité de cette fameuse messe en si mineur, parce qu'il s'agit d'une œuvre catholique. Et quand on parle de Jean-Sébastien Bach, bien entendu, on pense avant tout au protestantisme. Et donc voilà, ne vous étonnez pas si c'est la tendance est catholique, c'est parce que le commanditaire de la pièce était catholique. Mais il y a également le fait que le texte est en latin. Donc il y avait vraiment une volonté, finalement, qui était plus que simplement catholique. On pense aussi que c'était une œuvre assez œcuménique, donc quelque chose d'ouvert. Et finalement, ça se retrouve bien dans la sainteté, puisque à partir du moment où on parle de saint et de ciel et de la terre, évidemment, il y a une volonté purement expansionniste et de s'adresser à tous. Alors, sans tarder, je vous laisse découvrir, ou redécouvrir pour ceux qui les connaissent, ce Sanctus de la messe en si mineur de Bach, interprété par John Eliot Gardiner.

Et voilà qui donne une pêche d'enfer, si j'ose dire, pour cette seconde partie de la messe en si mineur. Alors, certains grincheux, parmi les critiques, ont souvent décrété que la deuxième partie de la messe en si mineur, donc qui commence par le Sanctus, était assez faible par rapport à la première partie de la messe en si. Il est vrai que quand on voit le monument qu'est le credo de cette fameuse messe en si, que je vous invite à découvrir, on se demande presque ce qu'a voulu parfois dire le compositeur. Mais là, véritablement, le tour de force est présent, et la musique sublime, et cela ne rend finalement que justice à non seulement au compositeur, mais également, bien entendu, à Dieu. Mais là, c'est typique des catholiques, une petite erreur, si j'ose dire, c'est-à-dire de cette espèce de façon de séparer le Sanctus et le Benedictus, parce que si vous avez fait attention aux paroles, vous savez qu'il manque une partie de ce qui est normalement chanté pendant le Sanctus, c'est le Benedictus. Alors, je dis que c'est effectivement typique des catholiques, et notamment des Français, de séparer cela. Ça a été le plus long chez les Français, qui ont continué à vraiment séparer, presque à les traiter comme deux œuvres différentes. Alors, dans d'autres régions, ça s'est fait, notamment en Italie. Et il faut savoir qu'en fait, entre le Sanctus et le Benedictus, il y avait un moment tout à fait particulier qu'on appelait l'élévation. Donc en fait, le prêtre prenait l'hostie et la levait et la montrait aux fidèles, et ce qui fait qu'en général, là, il y avait un accompagnement musical. On peut penser aux prières de saint Thomas d'Aquin, au Salutaris Hostias, et bien entendu, d'autres formes de musique extrêmement développées. Et là, on ne peut que citer les très célèbres toccatas de Frescobaldi, par exemple, qui jouaient ces toccatas per l'élévation, c'est-à-dire des pièces de méditation, et pour rendre gloire à cette élévation. Et ensuite, on reprenait le Benedictus, presque comme si de rien n'était. En fait, ça permettait de remettre au centre du jeu la transsubstantation, c'est-à-dire le fait d'avoir le corps du Christ dans cette hostie. C'est pour ça qu'il y avait cette élévation au milieu, finalement, du Sanctus. Donc, c'est pour ça que, souvent, le Sanctus, le Benedictus sont traités à part. Alors, aujourd'hui, dans les chants plus modernes, on va dire, ça se fait beaucoup moins. Mais Bach, lui, les a bien distingués. Et vous allez voir que les choses sont totalement différentes quand on va s'attaquer, si j'ose dire, au Benedictus. Vous allez voir, là, la chose est beaucoup plus récitative, beaucoup plus interne, finalement. Mais finalement, c'est logique, parce que, comme souvent, Bach construit ses choses en miroir, et donc, en fait, ce Benedictus se situe entre deux hosanna beaucoup plus prégnant, beaucoup plus fort, beaucoup plus triomphant. Et c'est pour ça, finalement, que nous avons toujours cette musique qui se fait en miroir. Donc là, je vous laisse découvrir le Benedictus de cette fameuse messe en si de Jean-Sébastien Bach.

Et ainsi, presque suspendu par la douceur, se termine ce fameux Benedictus de la messe en si de Bach. Il est, comme je vous le disais, assez extraordinaire. Bon, alors on a un retour à la tonalité principale, si j'ose dire, en tout cas par laquelle est dénominée l'œuvre. Donc on est en si mineur, donc quelque chose de beaucoup plus intimiste, comme je vous le disais

tout à l'heure, on n'est plus sur ce ré majeur triomphant, on est sur ce si mineur beaucoup plus intime. Vous avez cette espèce de dialogue, en tout cas de symbiose entre la flûte et le ténor soliste qui vient dérouler ce texte presque comme il était seul. Et c'est extraordinaire de voir que cette solitude se fait entre deux hosanna absolument gigantesques, énormes, et qui rappelle sur à quel point la sainteté de Dieu n'a finalement pas de mesure. Donc c'est ça qui est extraordinaire dans cette œuvre, c'est finalement la pluralité des tons qu'a mis le compositeur au service donc d'un texte assez puissant, là aussi. Et maintenant, nous allons embarquer donc dans une période bien plus contemporaine. Vous avez vu que nous suivions une messe depuis le début de ces chroniques. Donc on va continuer, on va pas s'arrêter en si bon chemin. Et on va continuer d'écouter cette messe incroyable qu'est la Berliner Messe de Arvo Pärt et écouter son Sanctus. Là, attention, ça n'a bien entendu rien à voir. On reste dans des sonorités beaucoup plus particulière, on va dire en tout cas, qui se télescope, mais qui laisse finalement une ambiance absolument incroyable, toujours avec ces fameuses cordes, les violons, mais également des instruments bien plus graves, bien entendu, qui viennent déployer là aussi, de la même manière que vous aviez chez Bach, cette différence entre la terre et les cieux. Là aussi, vous avez beaucoup de graves et beaucoup d'aigus qui peuvent symboliser ça, mais il y a surtout une profonde et intense gravité dans ce Sanctus, très différent, très intérieur, que je vous invite à découvrir tout de suite, donc le Sanctus de la Berliner Messe d'Arvo Pärt.

Là encore, le génie du compositeur s'est exprimé jusqu'à cette fin suspendue. On attend une chute différente. Et c'est là, en fait, quand on écoute ce Sanctus extrêmement dramatique, presque plaintif, qu'on a une autre idée qui nous vient en tête. Là où Jean-Sébastien Bach mettait en avant la sainteté et la gloire de Dieu en avant, chanté par

0: Les séraphins avec leurs ailes enflammées, ici on a quelque chose de beaucoup plus lancinant, douloureux. Le ciel est ramené brutalement au sol par ces sons qui se répercutent et qui se frottent, désagréables. Et en fait, quand on entend Hosanna in Excelsis, en fait on pense à autre chose, on pense plus à la gloire de Dieu, mais on pense tout simplement à l'entrée de Jésus à Jérusalem, entrée qui symbolise finalement la mort du Christ, puisque c'est à Jérusalem qu'il sera jugé et condamné. Et en fait, on a cette perspective, je pense que c'est ce qu'a voulu mettre en avant le compositeur, de la mort du Christ qui va venir, sous ces cris, sous ces vivats de la foule qui chantait Hosanna, mais qui finalement vont l'envoyer sur le bois de la croix. Je pense que c'est un tour de force qu'a réussi ici le compositeur, avec cette musique puissante, poignante, de nous montrer que finalement, il y a d'autres symboliques sur quelque chose d'aussi particulier que le Sanctus. Voilà, nous en avons donc terminé pour aujourd'hui avec ce magnifique répertoire qui est le Sanctus. Et la semaine prochaine, si vous le voulez bien, nous allons continuer et terminer notre voyage dans l'ordinaire de la messe en écoutant parmi les plus beaux Agnus Dei que nous offre le répertoire. Je vous souhaite une très belle fin de journée.
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0: Bonsoir à tous et heureux de vous retrouver sur KTO et KTO Radio. 10 ans après la publication d'Amoris Laetitia, quel accompagnement pour les couples et les familles? Nous en parlons dans cette soirée de la rédaction. Cette exhortation apostolique du pape François, intitulée en français « La joie de l'amour », a fait suite aux 2 synodes sur la famille de 2014 et 2015. Ce texte a trop souvent été réduit à une note de bas de page sur l'aide des sacrements pour les personnes en situation difficile. 10 ans après, l'Église a-t-elle modifié sa manière d'accompagner les familles? Est-elle sortie d'une vision excessivement idéalisée de l'amour conjugal, comme le soulignait le pape François? Quel discernement, en particulier dans les moments difficiles, et quel est le but de cet accompagnement? Nous en parlons avec nos invités. Monseigneur Mathieu Dupont, bonsoir.
1: Bonsoir.
0: Merci beaucoup d'être là. Vous êtes évêque de Laval depuis 2024. Votre parcours a été marqué par la formation des prêtres, puisque vous avez été recteur au séminaire, du séminaire de Versailles, mais aussi enseignant en morale fondamentale formé à l'Institut Jean-Paul II pour la famille à Rome. Beaucoup ont en tête les fortes tensions autour de ces synodes sur la famille. En quoi est-ce nécessaire, utile, indispensable, peut-être, de remettre en perspective Amoris Laetitia aujourd'hui ?
1: Tout simplement parce que la famille est une réalité qui touche chacun d'entre nous, et puis que nous avons tendance dans notre temps à ce que tout coule. Et donc je crois qu'il y a vraiment un intérêt à sédimenter, j'allais dire, y compris les textes du magistère, et donc de pouvoir les reprendre et voir justement comment ils infusent dans l'Église.
0: On va en parler dans notre émission. Merci d'être là. Pascaline Lanneau, bonsoir.
2: Bonsoir.
0: Vous êtes directrice de l'Institut Normand de Sciences Religieuses, basée à Caen et à Rouen, épouse d'un diacre permanent d'ailleurs, dans le diocèse de Bayeux-Lisieux. Vous avez 4 enfants, enseignante en théologie morale. Vous proposez un cours précisément sur les enjeux théologiques et pastoraux d'Amoris Laetitia.
2: Oui, parce que 10 ans après, je pense qu'on doit encore approfondir ce texte qui a beaucoup de choses à nourrir, à nous dire pour nourrir les familles. Et donc l'idée, c'était à la fois de le redécouvrir dans son entier et pas seulement chapitre 8, parce qu'il y a beaucoup de ressources, et puis de continuer à voir comment il peut infuser dans la pastorale.
0: Et vous avez été directrice du département famille de la Conférence des évêques de France. Thierry Véron-Lacroix, merci d'être là. Vous êtes un ingénieur qui a changé de voie pour devenir conseiller conjugal et familial et médiateur familial. Vous avez été responsable de la pastorale familiale dans le diocèse de Lyon entre 2004 et 2010 avec votre épouse. Vous êtes père et grand-père. Et ensemble, avec votre femme, vous avez créé la Maison des familles de Lyon. Puis, le réseau Familia, dont vous êtes aujourd'hui le président, de quoi s'agit-il ?
3: Exactement. En fait, c'est une réponse à l'appel d'Amoris Laetitia à prendre soin des couples et des familles. Au numéro 246, on peut lire « Notre tâche pastorale la plus importante envers les familles, c'est de renforcer l'amour et d'aider à guérir les blessures. » Et donc, ces maisons ont cette mission-là, accompagner les couples et les familles, leur proposer des activités et des parcours, des formations.
0: Oui, parce qu'on propose quoi concrètement ?
3: Très concrètement, c'est des parcours, des dîners à deux en amoureux avec des thématiques, des journées pour son couple, etc. Pour tout ce qui est aussi éducation à la vie relationnelle, ça commence avec les enfants, les jeunes, etc. Et puis il y a la partie accompagner les situations délicates. Il y a des parcours pour les personnes divorcées, des parcours pour les enfants dont les parents se sont séparés, etc. On essaye d'être présent à tous les âges de la vie. Et cette année, on ouvrira notre 9e maison.
0: Et des maisons qui sont liées au diocèse, à l'Église?
3: C'est toujours monté en partenariat avec le diocèse, effectivement.
0: Laure Maréchal, bonsoir, merci d'être là. Vous êtes responsable de la pastorale familiale du diocèse de Créteil, mariée, 4 enfants également. Dans le Val-de-Marne, quelles sont les préoccupations, les priorités pastorales concernant les familles et les couples?
4: Depuis Amoris Laetitia, il y a eu un gros travail sur la préparation au mariage qui s'est développé. Et puis, rejoindre la réalité des familles du diocèse de Créteil, notamment. Et c'est vrai qu'on a beaucoup une grande diversité culturelle. Et puis, beaucoup de parents solos aussi, qui est une vraie réalité qu'on essaye de rejoindre et d'accompagner.
0: Je ne sais pas si vous êtes délégué épiscopal pour donner la bonne
4: Tout à fait.
0: fonction, la bonne responsabilité. On va revenir dans un instant sur ce que Amoris Laetitia a ouvert comme chemin pour les personnes en situation difficile. Mais avant, je voudrais citer le pape François au paragraphe 35. « En tant que chrétiens, nous ne pouvons pas renoncer à proposer le mariage pour ne pas contredire la sensibilité actuelle, pour être à la mode ou par complexe d'infériorité devant l'effondrement moral et humain. Nous priverions le monde des valeurs que nous pouvons et que nous devons apporter. Et François invite ensuite à un exercice d'autocritique pour l'Église, manque d'accompagnement, accent quasi exclusif sur le devoir de la procréation, présentation d'un idéal théologique du mariage trop abstrait, je le cite à nouveau. « Pendant longtemps, nous avons cru qu'en insistant seulement sur les questions doctrinales, bioéthiques et morales, sans encourager l'ouverture à la grâce, nous soutenions déjà suffisamment les familles. » Je voudrais vous entendre, 10 ans après ce texte, 10 ans après Amoris Laetitia, est-ce que l'Église a modifié sa manière d'accompagner la famille? Est-ce qu'on est sorti d'une vision excessivement idéalisée de l'amour conjugal? Laure, peut-être.
4: Je ne sais pas si on est sorti d'une vision complètement idéalisée. Enfin, en tout cas, pour les couples qui sont... Je pense à tous ces jeunes qui cherchent à s'engager et qui ont un vrai désir du mariage chrétien. Parfois, ils en ont une vision idéalisée. Et là où on propose un idéal, c'est toujours quelque chose à remettre un peu en place, je trouve.
0: Qu'est-ce que ça veut dire, une vision idéalisée ?
4: Ben quelque chose qui soit trop parfait, en fait. On a l'impression que on pourrait occulter tout ce qui est épreuve, difficulté dans la relation des personnes. Il y a l'amour, et cet amour, il est beau, il est magnifique, et on le voit chez les fiancés. Mais du coup, à la première difficulté, il y a un certain nombre de jeunes très engagés qui se disent ben non, en fait, c'est pas ça. On vit pas ce qu'on est appelé à vivre. Alors qu'en fait, ben, on est appelé à grandir ensemble et à grandir avec l'aide de la grâce, quoi. Et moi, c'est quelque chose qui me parle beaucoup, cette importance de la grâce dans Amoris Laetitia pour avancer.
0: Thierry, Pascaline.
3: Oui, il y a un midrash juif qui dit le mariage est un miracle plus grand que la traversée de la mer Rouge. Et effectivement, aujourd'hui, décider de se marier, c'est décider de passer 20 000 soirées avec la même personne, 3 000 week-ends. Forcément, il y aura des hauts et des bas. Forcément, il y aura des mers à traverser qui seront compliquées. Et cette idéalisation qui fait partie aussi du processus amoureux, on tombe amoureux et puis l'autre, il est parfait, etc. Jusqu'au jour où on s'aperçoit qu'il est imparfait, que je suis imparfait, a besoin d'une désidéalisation, mais pas pour dire c'est impossible, juste pour être dans le réel. Mmh. Et ça, la préparation au mariage doit inciter à cette démarche et doit faire découvrir ce qui va être magnifique, c'est de co-construire ensemble, de se laisser transformer par l'autre, et que je devienne quelqu'un de meilleur au contact de mon conjoint.
0: Je m'attendais à ce que vous me disiez, en tout cas pour la France, l'Europe, les pays occidentaux, que la désillusion est quand même très forte par rapport au mariage, du fait des ruptures, du fait des divorces. Vous parlez des enfants qui ont vécu ces séparations, je sais pas.
3: Alors, en termes de valeurs, si vous prenez l'Université de Grenoble, qui fait une évaluation des valeurs tous les 8 ans depuis 40 ans, la famille reste au top. 90% pour 90% des Français ou des Européens. La famille reste la première des valeurs. Ce qui est un peu différent du couple, quand même. Et donc, on est dans cette période un peu paradoxale où c'est la première des valeurs, c'est ce que les personnes veulent réussir au cours de leur vie, leur couple, leur famille, et en même temps, dans une époque où le couple et la famille sont extrêmement fragilisés. Et donc, quelle est la réponse qu'on apporte à ce double mouvement un peu complexe?
0: Votre état d'esprit, 10 ans après, Amoris Laetitia?
1: Et moi, je dirais, pour rebondir un peu sur ce que vous dites, c'est que l'idéal est là aussi parce qu'il est inscrit en nous. C'est étonnant, vous l'avez évoqué. Eh bien, l'échec des couples est quand même patent en région parisienne, par exemple, mais aussi dans tout notre Occident. Et pourtant, les jeunes veulent encore se marier.

0: C'est-à-dire qu'il y a quelque chose qui est inscrit en nous, mais je crois que la grande nouveauté d'Amaury, enfin la grande nouveauté, une qui n'est pas si nouvelle, mais en fait un accent, c'est d'accompagner un processus. Et en cela, même le pape François cite Familiaris Consortio du pape Jean-Paul II. Et puis un autre aspect, et qui affleure, je trouve, dans nos échanges, le pape François évoque le mariage comme un signe imparfait. Et je crois que le mot imparfait avait peut-être été un peu oublié. C'est-à-dire que l'Église, voulant promouvoir, à raison, je crois, l'appel universel à la sainteté, pas réservé aux clercs ou à ceux qui sont engagés dans la vie consacrée, a voulu dire, creuser, comment, dans le mariage, on peut devenir saint. Mais peut-être que l'imperfection a pu ne pas être mise en avant. Et j'ai l'impression que le pape François, il y a 10 ans, nous a plongé dans un bain de réalisme que nous avons à accueillir comme tel, et y compris dans cet idéal. Parce que si on n'a pas l'idéal du mariage, je ne crois pas qu'on se marie quand même. Et donc de pouvoir accompagner ce processus, ça c'est très pape François, mais je crois qu'il y a ça, j'ose le terme, un peu bouleversé notre pastoral familial. On n'est plus là à tant chercher à mettre les gens dans des cases, pour y revenir, mais à prendre les gens là où ils sont, et puis à les aider à devenir ce qu'ils sont. Parce que c'est inscrit en nous, cet appel au mariage.
1: Je mets les pieds dans le plat. On se rappelle des grands débats. On a voulu opposer Jean-Paul II au pape François, Familiaris Consortio à Maurice Laetitia. Dix ans après, où est-ce qu'on en est, Pascaline?
2: Moi, je dis qu'il y a plutôt une vraie continuité, et vraiment l'essentiel, c'est une continuité, un approfondissement de ce qui est proposé depuis le Concile même, et avec les différents papes, et vraiment les grandes orientations de Familiaris Consortio, les quatre missions de la famille chrétienne, elles sont toujours très présentes chez François. Vivre et transmettre l'amour, la fécondité, l'éducation des enfants, la mission sociale et politique des familles, et puis leur mission plus spécifiquement chrétienne pour ceux qui sont mariés, sacerdotales, royales, prophétiques. Et donc il y a une grande continuité, mais de fait il y a un accent pastoral différent sur l'importance d'accompagner justement aussi les difficultés. Et puis mais en revanche, on continue à annoncer l'idéal du mariage, mais sans idéalisation. Là, je pense qu'on est vraiment tous d'accord.
0: Oui. Peut-être qu'il y a une approche, alors c'était pas le cas, il faut pas caricaturer les choses, mais moins binaire. Soit, on est dans le bon, ou alors on n'y est pas. Ces fameuses cases.
1: Disait bon ou on disait normal aussi.
0: Oui, par exemple.
1: Une situation normale.
0: Alors normal, on se dit, voilà. Alors c'est de fait, ce mot-là n'est pas utilisé par le pape François, situation imparfaite, situation irrégulière. Et avec, je crois, cette intuition qu'on est tous, en fait, dans une situation irrégulière, c'est-à-dire de sortir de la case « je suis marié, j'ai des enfants, j'utilise telle méthode de contraception, par exemple, ou de régulation des naissances », eh bien, moi, c'est bon. Mais non, en fait, c'est pas bon, parce que c'est pas la question. En fait, je suis moi-même en chemin. Et un autre qui va sembler être dans une situation plus irrégulière, eh bien lui aussi est en chemin. Moi, je crois que l'intuition du pape François, c'est de sortir de ces cases. Alors, ça peut être un peu troublant, parce que la case, elle nous aide quand même, elle est un peu structurante, mais de se dire, on est un peuple qui chemine vers Dieu, chacun, là où il est, mais on est tous tendus vers. Et on n'a pas besoin des mêmes modalités d'accompagnement, forcément. Et ça, je crois que c'est vraiment l'accent du pape François, qui, j'ai dit à l'instant, est nouveau quand même, puisque ce n'était pas forcément l'objectif du pape Jean-Paul II, par exemple. Lui, c'était plutôt de manifester la beauté de l'amour humain et quelque part qu'on puisse la contempler. Avec le risque, quand on contemple, c'est qu'on décolle. Mais là, ça serait caricaturer Jean-Paul II aussi. Hein. Il y avait quand même une belle approche très concrète, et que le pape François a, j'allais dire, accompli. Moi, je crois vraiment qu'on a un peu stérilisé le débat en opposant ou en disant « Jean-Paul II, c'est un peu fini, maintenant il y a Maurice Laetitia ». C'est un peu, là, pour le coup, c'est un peu caricatural.
1: Pascaline ?
2: Oui, et je suis vraiment d'accord avec vous, en rajoutant la question de la miséricorde. Et c'est vrai que chacun des papes, dont Jean-Paul II, ont évoqué la miséricorde. Et là, le pape François, en prononçant justement une année de la miséricorde pendant la rédaction de l'exhortation, on sent que c'est cet aspect-là aussi, c'est la miséricorde du Christ. C'est comment lui-même, le Christ, accompagnait les personnes, et on voit bien que cet accent est bien présent.
1: Sur le terrain, est-ce que ça a suscité des actions, des propositions particulières, spécifiques sur ces 10 dernières années? Vous nous avez dit, Thierry, que ça vous avait inspiré, et Laure aussi.
3: J'ai mis bien le mot infusé tout à l'heure que vous utilisiez, parce que je pense que ça infuse complètement la pastorale familiale, et même dans tous les échanges qu'on peut avoir avec les prêtres, les diacres lors des formations et tout ça, on sent que on est dans un processus d'accompagnement de situations particulières, et que effectivement on accompagne des processus aujourd'hui plus que on accompagne une question en fait. Et voilà.
1: Donc ça,
3: on accompagne des personnes exactement. Voilà, une manière globale, et puis après, il y a des choses plus particulières, comme effectivement la préparation au mariage, où on a réapprofondi tout ça, quoi.
1: C'est-à-dire
3: un premier travail autour du rituel, puisque en fait, le pape François, il en parle dans Maurice Laetitia, de dire, en fait, le rituel, il dit ce que les fiancés sont appelés à vivre. Et puis là, on est dans une deuxième période où on est, comment avec les itinéraires catéchuménaux qui sont parus après, comment on accompagne les fiancés là où ils en sont, dans leur chemin de foi, et puis dans leur chemin personnel aussi, en fait. Les prendre là où ils sont pour leur proposer les petits pas possibles, quoi, dans la pédagogie divine. On est vraiment, vraiment là-dedans.
1: On peut dire que ça a redonné une forme de souffle à la préparation au mariage, en France en tout cas, Pascaline.
2: Moi, d'après ce que je comprends, oui. C'est-à-dire qu'il y a pas mal de nouveaux parcours qui ont fleuri depuis, donc à Nantes, à Beauvais, à Créteil, mais dans d'autres diocèses. Et hier, j'entendais encore les responsables chez nous à Bayeux-Lisieux aussi, vraiment à Maurice Laetitia, à transformer la manière d'accompagner, notamment repartir effectivement du kérigme, de l'annonce de la foi, qui pour permettre aux personnes d'avancer dans la foi et vers le mariage.
1: Et que personne ne se sente exclu, c'est aussi un message qui a été entendu,
2: oui, le message, c'est qu'on essaie d'accompagner chacun à partir de là où il est, hein, ce que vous disiez tout à l'heure. C'est beaucoup plus compliqué, parce qu'il faut un accompagnement beaucoup plus personnalisé, donc il faut une formation davantage aussi, qui est importante, mais...
0: Moi, je consonne avec ce que vous évoquez sur la préparation au mariage, même s'il y avait déjà des germes, je pense.
2: Oui.
0: Avant, à Maurice et Titia, on veillait, par exemple, à éveiller la foi, il y avait des parcours qui déjà s'appelaient un peu catéchuménal. Je crois qu'un des enjeux qu'aujourd'hui on a encore à relever, c'est, si j'ose dire, la formation continue. C'est-à-dire qu'on met un peu le paquet sur la formation initiale, excusez-moi, c'est le supérieur de séminaire qui parle, mais une fois, lancé dans la vie du mariage, eh bien, nos paroisses ne sont pas forcément très attentives. C'est-à-dire que souvent, on délègue à des mouvements qui font ça très bien. Il y a des initiatives telles que les vôtres qui existent. Mais comment on a le souci de la famille? C'est-à-dire ce regard que nous avons dans la formation que je qualifie d'initiale ou des fiançailles, eh bien, nous continuons à l'avoir. Et c'est là où je crois qu'il y a encore un pas à faire. On n'est pas encore au top, je crois.
4: Je crois que ce qui est aussi assez nouveau dans cette exhortation, c'est la façon dont elle est tellement incarnée. C'est-à-dire, tous les passages sur comment écouter une personne, on se dit, le pape, il a été conseiller conjugal, c'est pas possible. Tous les passages sur, il faut accueillir toutes les familles et chacune d'elles, que ça soit pas réservé à une élite. Quand il dit, il faut ouvrir dans les diocèses des lieux de consultation. Il faut des parcours pour les parents. Il faut des parcours pour les situations d'addiction dans les familles, etc. Il descend dans le détail au point qu'il fait une liste de ce que doit être une pastorale des familles.
1: Vraiment d'ailleurs, très, très concrètement. Au passage, c'est pas seulement la question de l'accompagnement spirituel.
4: Non, c'est incarné. Non. Et c'est le premier document d'Église, à ma connaissance, qui parle non pas seulement de conseil conjugal, mais de médiation. C'est-à-dire accompagner aussi les personnes qui ont déjà pris la décision de se séparer, mais qui restent en conflit sur l'hébergement des enfants, sur la pension alimentaire, et surtout comment est-ce qu'elles vont continuer à être parents alors qu'elles ne sont plus conjoints. Donc ça, c'est une innovation pour aller dire il y a des précarités affectives, relationnelles, et c'est là où il faut rejoindre les familles. aussi de manière très concrète en faisant appel à des professionnels. Très souvent, il évoque ça, orienté vers des professionnels. Chaque secrétariat paroissial devrait être en mesure d'orienter les couples en difficulté.
0: Encore un petit peu de travail.
3: Oui, il y a un peu de travail.
4: Donc, il y a un peu de travail, mais il faut au moins que dans chaque diocèse, il y ait un lieu où on puisse orienter.

0: Voilà. Et puis, mais ça correspond à ce que vous dites aussi, de ne pas voir ces situations dites irrégulières, le terme n'est pas non plus excellent quand même, comme des problèmes. Enfin, pas d'abord voir l'irrégularité, ce qui sous-entendrait de facto une norme, mais de voir, et le pape François l'évoque, comment ce sont déjà des signes. Alors, il évoque ce terme un peu théologique de semence du Verbe. C'est-à-dire, comment. Semence du Verbe, ça veut dire ces germes du Christ dans les cultures. Et donc, comment dans tout amour, même imparfait, eh bien, il y a quelque chose de l'amour du Christ qui est là. Et donc, ça change le regard, je crois. Ça, c'est un des fruits d'Amoris Laetitia. De changer le regard, pas tant se dire, ma main, celui-ci, il rentre pas dans les cases, mais qu'est-ce que vous vivez? Et puis, de donner les moyens pour le déployer humainement, spirituellement, par les besoins que les couples ont. Et ça, je crois que cette posture, elle est peut-être pas totalement mise en œuvre, on l'évoquait à l'instant, mais aujourd'hui, ça passe. Enfin, elle est en plus qu'en germe, c'est-à-dire qu'un pasteur aujourd'hui va accueillir et voir ce qui est bon, et puis cheminer. Et en fait, ça va prendre parfois un peu de temps. Et donc, on n'est pas du tout dans une réponse, bah tiens, question-réponse, on va dire quelque chose d'automatique. Non, c'est plus humain, c'est plus de reconnaître le bien, les belles choses, et puis ben, on va aller avec vous.
1: Oui, et ce que j'entendais aussi, c'est peut-être que c'est une évidence pour vous, mais ça me semble important de le souligner, c'est qu'il n'y a pas de confusion dans ce qui pourrait être encore une fois de l'ordre de l'accompagnement spirituel et des nécessités humaines de recourir aujourd'hui à différents professionnels dans de multiples compétences que vous avez évoquées tout à l'heure.
2: C'est ça.
1: Sans confusion, encore une fois. Parce qu'on spiritualise à outrance. Oui, oui. Voilà. Et on comprend que ce serait une erreur.
2: Mais le problème matériel ou relationnel de quelqu'un devient mon problème spirituel.
0: Alors en vous entendant, de fait, j'ai été supérieur de séminaire, et je vois aujourd'hui, y compris dans les séminaires, où nous faisons intervenir des conseillers conjugaux. C'est-à-dire que les futurs pasteurs auront eux-mêmes fait, j'allais dire, ce regard sur eux-mêmes, humain, de leur affectivité, de ce qu'ils sont, et donc seront plus à même aussi de porter un tel regard pastoral. Ça, je crois qu'il y a quelque chose aussi qui est le fruit d'Amoris Laetitia, parce qu'il y a un petit numéro sur les séminaristes, et notamment le pape insiste sur ce travail personnel de l'affectivité, de la relation, qui va aussi les rendre sensibles eh bien, à cela dans les couples qu'ils vont accompagner. Donc il y a comme une culture d'accompagnement humain, spirituel, et qui traverse notre Église aujourd'hui, je crois.
1: Pascaline.
3: Oui, j'allais dire, avec l'enjeu aussi pour ceux qui viennent demander quelque chose, donc par exemple un sacrement, de se dire où est-ce qu'ils en sont dans la foi et quel est le pas qu'ils peuvent faire aujourd'hui, parce que l'enjeu, c'est la rencontre avec le Christ. C'est le Christ qui vient nous aider aussi à grandir dans l'amour, et c'est ça que dans la pastorale, on essaie de proposer également.
1: Avec la question qui est-ce que c'est possible de proposer un accompagnement personnalisé, individualisé pour toutes les personnes qui frappent à la porte, si je puis dire. Parce qu'évidemment, on aurait envie de répondre oui. On se connaît aussi les limites, parfois, dans certaines paroisses, où ce qu'on entend aussi, ce sont une session pour 40 couples en même temps, parce que on peut difficilement faire davantage avec les chrétiens qui sont présents.
4: On est complètement dedans, effectivement. On aspire à cet accompagnement particulier, et je pense qu'en fait, il faut qu'il y ait une rencontre personnelle avec quelqu'un. Et là où on disait aux couples qui s'engageaient dans la préparation au mariage, vous pouvez donner 2 soirées dans l'année, ça sera bien. Aujourd'hui, on n'est plus du tout dans cette demande-là. C'est quelque chose qui est plus engageant, parce qu'effectivement, il faut accompagner les couples, il faut les rencontrer plusieurs fois. Alors, on fait avec les moyens du bord. Parce que quand dans une paroisse, parfois, il n'y a que 2 mariages qui sont préparés, il n'y a pas de couple qui sont là pour la préparation au mariage. Mais on va penser les choses au niveau du doyenné, et on va mutualiser un peu les forces. Vraiment, c'est vraiment cet appel-là qu'on a aujourd'hui, mutualiser nos forces.
1: Ça nécessite une mobilisation.
4: Oui, tout à fait. Ouais. Non, mais en plus, c'est primordial. Enfin, on le sent bien, c'est d'accompagner.
0: Même si en même temps, parfois, nous, on essaye de faire entrer les couples dans ce genre, mais c'est pas tout à fait parfois ce qu'ils nous demandent. Hein. En fait, ce que certains demandent, ils veulent pouvoir, de fait, entre guillemets, passer à l'église, parce que ça fait partie de leur... Alors peut-être que c'est propre au diocèse de Laval, mais je crois que c'est un peu partout. Et donc, cette démarche d'accompagnement, parfois, ce n'est pas leur demande. Et donc,

0: toute faite, mais je constate qu'on a aussi comme un petit fossé parfois entre les attentes de ceux qui viennent nous voir et cette conversion que nous avons faite qui parfois ne correspond plus à leurs attentes. Ils étaient très contents qu'on dise on vous marie, et puis voilà, et puis bonne route.
1: Je vais passer peut-être à un autre moment de la vie d'un certain nombre de couples où les attentes aussi entre la proposition de l'Église et les attentes des couples ne se rejoignaient pas. C'est sur la question de l'Eucharistie pour les personnes en situation d'être séparées, divorcées, puis remariées civilement. Avant de vous entendre sur ce point, je vous propose d'écouter Gisèle Robin, déléguée épiscopale à la pastorale famille, éducation, société du diocèse de Pontoise de 2019 à 2025. Elle a une question pour vous, pour nous.
2: Bonjour à tous. Voilà, ce que je retiens moi de mon expérience sur le terrain, c'est notamment le chapitre 8, puisque ça a été la feuille de route de notre service sur le diocèse de Pontoise. La question des séparés divorcés a été vraiment un long travail, puisque c'est date de 2018, où il y a eu un document de notre évêque. Cela montre l'ouverture de l'évêque et le besoin du soutien de l'évêque dans cette pastorale. Et la question qui me vient aujourd'hui, c'est comment continuer à former les prêtres sur cette question, comment ils peuvent accompagner au discernement pastoral des séparés divorcés.
1: Pascaline.
3: C'est une belle question, parce que c'est vrai qu'à Maurice Laetitia, quand on l'a beaucoup travaillé, on se dit mais il faudrait que tout le monde la connaisse, la mette en œuvre, et on voit bien que certains l'ont travaillé et d'autres pas. Donc c'est vraiment une question. Nous, dans notre diocèse, de fait, l'évêque vient de promulguer aussi un document sur l'accompagnement des personnes divorcées, remariées, et qui tient compte de tout l'enseignement d'Amoris Laetitia. Et en fait, l'évêque a commencé par proposer de retravailler cela en conseil presbytéral, ensuite avec les diacres, pour prendre le temps d'avancer. On sent que là aussi il faut du temps. Le pape François nous disait le temps est supérieur à l'espace. C'est vrai pour pour que les familles grandissent, pour que les couples grandissent, mais c'est vrai aussi pour que l'Église reçoive et mette en œuvre ce texte.
1: En l'occurrence, la note de bas de page, la note 351 du chapitre 8, qui a fait énormément couler d'encre, et la note où le pape François évoque l'aide des sacrements pour les personnes en difficulté.
0: Pour certaines personnes.
1: Dans certains cas. Oui, et il ne précise pas d'ailleurs, volontairement, quels sont les cas dont il est question. Est-ce que cette interprétation aujourd'hui, elle est claire? Ou est-ce qu'elle doit encore être faite? Comment ça marche dans la mise en œuvre, si je puis dire? Je me tourne peut-être pas tout de suite vers l'évêque, parce que...
0: Vous avez raison. Allez-y.
1: Je ne sais pas si Laure voulait dire.
4: Alors, dans notre... Je peux parler pour notre diocèse de Créteil. Dès 2016, en fait, nous, on a eu deux diacres qui ont été nommés pour accompagner ces personnes qui étaient en demande, en fait, de cheminement. Et on est vraiment, moi, je trouve, dans une demande de croître dans la foi et avec le Seigneur. C'était vraiment ça, la première demande. Et donc cet accompagnement, ben, ça fait 10 ans qu'il a lieu. Alors il était petit au départ et puis il se fait connaître de plus en plus. Donc il y a des personnes qui viennent frapper à la porte quelque part.
1: Donc ça a suscité des liens nouveaux.
4: Oui,
1: avec des personnes qui ne se présentaient plus, qui n'avaient plus.
4: Alors, c'est surtout des personnes qui sont dans nos communautés paroissiales, qui sont là le dimanche à la messe, qui sont souvent très engagées d'ailleurs, qui ont des responsabilités en aumônerie, voilà, et mais qui se sentent un peu à la marge de l'Église, enfin ce sentiment-là, et donc il leur était permis un chemin pour j'aime beaucoup la manière dont c'est proposé, c'est-à-dire que la première démarche est relire sa vie baptismale et donc toutes les grâces que le Seigneur a données depuis le baptême de la personne, et puis après il y a effectivement cet événement de vie qui est quand même qui a eu lieu, ce mariage, ce qui a été vécu lors de ce mariage, et puis cette séparation, toute la souffrance que ça a pu engendrer. Et tout ça, c'est relu comme un peu une mort, et puis comment le Christ accompagne la personne avec ce qu'il vit là, en fait. Il y a vraiment, vraiment ça, en fait.

0: Dupont.
1: Mais moi, j'accueille. Alors, cette note de bas de page, ça a toujours été un peu troublant. Pourquoi c'était dans une note de bas de page? Mais ça y est. Le pape François ne veut pas s'interdire, a priori, que dans certains cas, l'aide sacramentelle puisse être ajustée pour les personnes qui souhaitent s'approcher de Dieu. Parce que le problème de la note de bas de page, c'est qu'on va se focaliser sur cette note, mais elle est dans ce fameux chapitre 8 qui est accompagné, qui est de discerner, d'abord de permettre la croissance, comme vous l'avez dit, très justement, de la foi. Et cette croissance, elle ne passe pas uniquement par la communion eucharistique, puisque c'est ça, la communion eucharistique. Et donc, il me semble que c'est comme ça que je reçois, moi, cet enseignement du pape François. Eh bien, ne nous interdisons pas a priori que dans certaines situations, alors de fait, il faut un peu les définir, là on est... Mais la petite difficulté que nous avons eue, je crois, c'est que cette note de bas de page a pu induire... ce que le pape François ne souhaitait pas forcément, j'ai le droit, j'ai pas le droit. C'est-à-dire qu'on a quand même un tout petit peu cela en arrière-fond qui pollue. Alors, je dis ça avec, j'espère, une relative avec délicatesse, parce que c'est une vraie souffrance de ne pas communier. Cette souffrance peut entraîner, un désir qui, lui aussi doit être accompagné. Moi, ce que vous évoquez, l'importance de faire la vérité sur sa vie, de là où j'en suis, alors ce qui est un peu fou, c'est qu'on va demander à ces personnes un chemin spirituel que la plupart des pratiquants ne font pas. Donc ce que je disais tout à l'heure, je crois qu'il y a une vraie conversion de l'ensemble des pratiquants, de dire qu'il n'y a pas d'évidence, qu'on est tous dans des situations imparfaites. Je trouve que cette espèce d'universalité permettrait aussi d'accueillir ceux qui vont pouvoir demander le fait de communier. Maintenant, cet accompagnement, je vais le dire avec grande simplicité, on n'est pas submergé. Ça n'affleure pas. Enfin, j'ai pas grand-chose qui remonte jusqu'à moi. En Mayenne, c'est pareil.
2: Il y a la grande question des catéchumènes qui frappent à la porte de l'Église. Et qui sont en situation matrimoniale complexe.
1: Le catéchumène, il a une démarche spirituelle qui... Enfin, il vient pas d'abord demander le baptême pour communier, si j'ose dire.
2: Non, tout à fait.
1: Il y a quelque chose qu'il découvre, et donc... Il y a comme une vague sur laquelle on doit s'appuyer et entrer, vous l'avez dit, dans un processus. C'est-à-dire que de fait, ça ne va pas être immédiat, il y a quelque chose d'un accompagnement. Mais j'allais dire, le catéchumène, lui, il vient porter, alors celui qui participe à la vie ecclésiale aussi. Hein. Donc c'est vraiment s'appuyer sur leur dynamisme humain, spirituel, et d'avoir la liberté de se dire, est-ce qu'il y a... une aide, parce que c'est ça que dit le pape François, sacramentelle, qui pourrait permettre d'aller plus loin.
3: Moi, je me disais que peut-être il l'a mis en bas de page justement pour éviter ce que vous dites, le permis défendu. Il ne voulait pas tomber dans une réponse évidente. Et notamment parce que l'enjeu, c'est vraiment comment cette personne... peut-elle, dans sa situation tragique, vous parliez des souffrances, c'est vrai qu'une séparation, il y a toujours des souffrances, comment avancer avec la grâce de Dieu, sachant qu'il n'y a pas de réponse a priori, puisqu'on dit que c'est le fruit d'un discernement personnel. On ne va pas choisir à l'avance quelle va être la réponse. Et l'enjeu, au fond, ce n'est pas savoir si on communiera ou pas, c'est comment on va avancer avec la grâce de Dieu. Mais de fait, c'est très compliqué, ça demande du temps. Je pense que tous les parcours qui ont été mis en place, c'est très exigeant, ces parcours de relecture de vie, de vérité, c'est exigeant. Donc moi, j'en ai rencontré deux, c'est beau. Hein, la décision finale ne va pas de soi, justement. C'est le fruit d'un discernement personnel.
1: Et je crois qu'il y a vraiment un appel communautaire.
3: Oui.
1: En fait, parce que là, on accompagne beaucoup, de fait, ces personnes qui sont en demande. Mais à côté de ça, on a toute cette assemblée qui communie d'un seul homme, sans, même se poser de questions, qui a une conscience communautaire plus large pour accueillir ceux qui peuvent peut-être être dans des situations plus particulières. Et là, il y a un peu de travail.
3: Moi, j'ai mis longtemps à comprendre ce que voulait dire le discernement personnel et pastoral. Le pape François insiste là-dessus. Et il a fallu travailler pour essayer de comprendre. Il y a à la fois le discernement de la personne, donc avec des personnes qui éclairent sa conscience, mais c'est la personne. Et puis, une fois qu'une décision est prise, effectivement, il y a la communauté, il y a le pasteur qui... pour pour des raisons évidentes.

0: ne doit pas être l'accompagnateur. Voilà, et de fait, c'est notre tous ensemble que l'on doit se convertir, et l'enjeu va être analogue pour les catéchumènes.
1: À propos du discernement, je vous propose d'écouter Gérard Berlier qui a une question pour nous. Il est prêtre coopérateur à la paroisse du Sacré-Cœur de Dijon, formateur en écriture sainte au séminaire Saint-Irénée de Lyon. Il est très engagé auprès des couples et des divorcés remariés. Il fut expert au synode. Voilà sa question.
2: Bonjour. Mon interrogation sur les questions de discernement à propos d'Amoris Laetitia touche le point d'équilibre entre la prise en compte de la situation de la personne, l'aspect subjectif, hein, avec toute sa souffrance, enfin là où elle en est du cheminement, enfin tout cela, et puis l'autre pôle qui est celui de la tradition ecclésiale qui attire l'attention sur un certain nombre de points. Et alors, ce sont des points qui se présentent comme des lois, mais l'intérêt n'est pas la loi en tant que telle, c'est sa fonction, qui est d'aider à une croissance, et puis d'avertir, de guider le regard vers des points extrêmement importants relatifs à cette croissance. Et là, j'ai une très grande question sur l'équilibre accordé au pôle subjectif et au pôle objectif. À mon sens, il ne faut perdre ni l'un ni l'autre. Et peut-être, il y a des risques de perdre un des pôles. Hein. Si, quel que soit celui qu'on perd, je crois que c'est dommage.
1: Monsieur Dupont.
3: Alors, j'entends l'aspect subjectif-objectif, mais à mon avis, si on reste dans ce binôme, on ne va jamais s'en sortir. La démarche qui est celle de la tradition de l'Église formulée au moins par saint Thomas d'Aquin, c'est qu'on agisse en conscience. C'est-à-dire que c'est que chaque personne est appelée à agir selon sa conscience. On ne peut pas obliger quelqu'un à agir contre sa conscience. Mais que cette conscience, elle n'est pas laissée à elle-même. Donc le pôle un peu subjectif, si je reprends ce que disait le père Berlier. Mais cette conscience, elle est appelée à réaliser, enfin elle est, je dirais, inscrite en nous, où nous sommes appelés à pouvoir devenir, si je reprends cette expression célèbre de saint Augustin, ce que l'on est. Et donc elle n'est pas laissée à elle-même. La conscience, c'est pas subjectivement, je sens un peu comme ça. Il y a quelque chose d'un logiciel, si j'ose utiliser cette expression, humain, qui porte la conscience et réciproquement. C'est-à-dire que le subjectif et l'objectif, en fait, nous le portons. Et alors, les lois de l'Église, comme l'évoque le Père, sont des formulations pour aider, justement, à éclairer notre conscience. Mais ce n'est pas extérieur à nous. On n'est pas sur quelque chose qui s'imposerait de l'extérieur.
1: Certains le vivent comme ça.
3: Oui, bien sûr. Mais je crois qu'il y a quelque chose à découvrir, ou à faire découvrir, mais qu'en fait, c'est quelque chose qui appartient au logiciel humain, que notre conscience découvre et qu'elle va chercher, et nous faisons tout ça, dans tous les actes de notre vie, tant bien que mal à suivre. Et donc c'est comment on a ce regard, qui est peut-être celui que j'essaye de présenter, plus que de se dire, il y a des lois extérieures, moi je peux choisir, celle-là je la prends, celle-là je la prends pas.
1: Ok, alors et puis après on abordera aussi d'autres sujets, mais encore sur cette question des personnes divorcées, remariées, la loi, c'est quoi ? Et quand on se trouve dans cette situation d'être séparé et divorcé, comment on regarde cette loi ?
3: La loi, comme c'était un peu évoqué, la loi, c'est un terme un peu qui a plusieurs sens. Bon, là, je le prends de façon globale. La loi, c'est ce qui nous est donné pour pouvoir réaliser le projet de Dieu pour nous, pour pouvoir nous aimer.
1: Oui, donc c'est le sacrement de mariage, il est indissoluble.
3: Exactement, mais parce que l'amour humain est indissoluble. En fait, quand je dis je t'aime, je dis je t'aime pour toujours. Ou alors je dis pas forcément je t'aime. Et donc l'Église veille sur cet amour qu'elle a consacré par un sacrement particulier, qui lui a donné un sens spirituel, qui est d'être l'image imparfaite, le signe imparfait de l'amour du Christ pour l'Église. L'Eucharistie, c'est ce lieu où on célèbre l'amour du Christ pour l'Église. Donc la loi nous dit, il y a une cohérence. Mais cette cohérence, je répète, elle est inscrite en nous. Alors, donc si on, j'entends votre question, dire concrètement qu'est-ce qu'on fait ? Eh bien, on fait que la cohérence, parfois nous sommes dans l'incohérence. Et donc, c'est pour ça que l'accès sacramentel ne va pas résoudre l'incohérence. C'est pas parce qu'on va pouvoir communier que l'incohérence va

0: être résolu, mais dans certains cas où je vais pleinement prendre conscience de tout ce que je viens de dire, et vous mesurez bien que c'est peut-être pas si évident, eh bien je vais pouvoir communier malgré eh bien, cette situation d'incohérence où je suis. Mais ça, ça demande un discernement pour être éclairé et confirmé. Vous évoquiez le discernement personnel et pastoral. Et c'est ce chemin de crête que le pape François n'exclut pas.
1: Donc on ne peut pas faire ce discernement tout seul, il faut le faire avec l'Église.
2: Avec l'Église, éclairer sa conscience.
3: Et puis, je pense que le pape Jean-Paul II évoquait déjà dans Familiaris Consortio le fait de tenir compte des situations. On ne peut pas mettre tout le monde dans le même sac. Et je pense que le père Berlier évoquait le regard. Peut-être que avec la pédagogie divine du pape François, notre regard n'est plus uniquement sur la norme, sur l'idéal, sur le fossé qui nous sépare de l'idéal, mais sur quel est le pas que je peux faire aujourd'hui. Et de fait, vous évoquez Thomas d'Aquin, là, il nous dit parfois, il y a des circonstances atténuantes qui fait que la responsabilité n'est pas tout à fait la même. C'est très compliqué. Hein. Je vous dis ça en quelques mots qui paraissent simples, mais...
4: Ce que je trouve intéressant, moi, c'est dans ce processus, et on appelle à être un processus dynamique, c'est-à-dire que c'est pas un discernement une fois pour toutes. La personne qui discerne, là, à ce moment-là, qu'elle se sent appelée à s'approcher des sacrements parce qu'elle en a un besoin pour sa vie avec le Christ, demain, ça sera peut-être plus le cas, en fait. Et c'est quelque chose c'est aujourd'hui, dans la situation actuelle où je suis, c'est de ça dont j'ai besoin pour avancer. Demain, dans une autre situation, mais c'est quelque part, ça vaut pour chacun de nous aussi. Quoi.
0: Ça peut être lié à des événements de la vie, avec grande simplicité, je ne sais pas, la confirmation d'un enfant, quelque chose, où il va y avoir une communion particulière avec l'Église. Et qui pourrait se manifester par le fait de communier. Mais vous voyez, la difficulté, c'est qu'on aimerait bien que ça soit simple et clair. Mais nos vies ne sont pas simples et claires. C'est pour ça que j'arrête pas de dire qu'à mon avis, il faut vraiment qu'on se mette tous un peu en vérité et qu'on chemine. On se dit, toi, tu as cette difficulté, c'est ça, moi, j'ai celle-là. Et on est ces pécheurs sauvés, mais qui cheminons. Et ça changerait beaucoup. Ce qui fait qu'on éviterait uniquement de considérer « toi, c'est un peu compliqué, il faut que tu ailles voir. » Je crois qu'il y a vraiment une conversion de l'ensemble du peuple de Dieu et pour sortir du pur et de l'impur, hein, pour sortir des bons et dans lequel on est toujours un peu encorné.
3: Cette complexité, le pape François nous le montre dès le chapitre 1. Dans la Bible, il n'y a pas de famille parfaite.
0: Oui, c'est pas faux.
3: C'est complexe aussi. Et puis quand dans le chapitre 2, on rend compte de toutes les enquêtes dans le monde entier, il n'y a rien de simple, en fait. Et c'est ça qui est pas facile, mais qui nous oblige à nous réinventer.
1: Thierry, j'aimerais bien vous entendre parce que vous écoutez les uns les autres et peut-être pour réélargir au-delà des thématiques, de la thématique qu'on abordait sur le sens même du mariage aujourd'hui dans nos cultures occidentales où le mariage est beaucoup contesté quand même.
0: Oui.
1: La famille aussi, même si elle reste, comme vous le disiez, parmi le top dans les valeurs.
5: Les valeurs les plus élevées, loin devant la réussite sociale ou autre. Je crois que c'est le mariage, il y a quelque chose quand même d'inscrit. On a tous envie d'être aimé. Voilà. Et comme vous disiez, l'amour, il est inscrit comme allant dans la durée. Mmh. On le voit beaucoup quand les enfants de personnes qui se séparent, moi j'en ai eu en médiation, qui disaient « Est-ce que tu crois que papa, il va continuer à m'aimer parce qu'il m'a dit qu'il n'aimait plus maman ?» Donc, dans l'esprit de l'enfant, l'amour a quelque chose d'inconditionnel et d'inscrit forcément dans la durée. Et la séparation des parents vient mettre cette croyance à mal en disant « Ah, l'amour est plus inconditionnel et il est plus pour toujours. » Et donc, ça crée une insécurité affective chez l'enfant qui vient bouleverser toutes les représentations qu'il pouvait avoir aussi de l'amour, etc. Et donc, ces représentations sont mises à mal depuis quelques dizaines d'années, plus fortement peut-être qu'avant. Peut-être aussi parce que la vérité se fait parfois plus dans les couples, etc. Donc là-dessus, c'est un bien et un mal. Et en même temps, ça reste quand même quelque chose qui est inscrit dans le cœur des hommes et des femmes d'aujourd'hui, de dire j'ai envie d'aimer et d'être aimé, et le vrai amour il s'inscrit dans la durée. Cette nouvelle, qui n'est pas nouvelle en quelque sorte, du message de l'Église pour les familles, c'est une bonne nouvelle. C'est ce qu'il dit dans le numéro 1 d'Amoris Laetitia. En fait, tout ça, c'est parce qu'il y a un souhait de l'Église que chaque personne soit heureuse et que c'est un lieu primordial pour que ce bonheur se réalise. Familia s'appelle Familia, une vie heureuse, parce que on est heureux quand on est dans des relations de qualité, en particulier avec son conjoint et ses enfants.
1: Je cite le pape François, « Le sacrement de mariage n'est pas une convention sociale, un rite vide, ni le simple signe extérieur d'un engagement. Le sacrement est un don pour la sanctification et la vie et le salut des époux. » Ça, c'est aussi une dimension qu'il ne faut pas oublier de mentionner.
0: Oui, et puis peut-être en vous entendant, c'est là où il y a un peu un... On a au fond du cœur toujours cet amour pour toujours. Enfin, toujours chacun. Et en fait, on a plein d'expériences où cet amour ne va pas toujours, mais c'est peut-être l'occasion de nous rappeler que le véritable amour pour toujours, il n'y a que le Dieu seul qui le vit dans une fidélité indestructible. Et justement, le sacrement de mariage, c'est ce don de Dieu pour pouvoir soutenir eh bien, notre amour imparfait, quel qu'il soit. Et donc déjà par le baptême, confirmation, et dans le sacrement du mariage, mais le sacrement de l'ordre aussi. Je dis ça pour déplacer, le poids, parce que sinon, on met sur les épaules des époux, vous êtes l'image de l'amour du Christ pour l'Église. En fait, c'est le Christ lui-même qui vient porter cet amour, et c'est lui qui est la fidélité. Mais c'est pas étranger, ça revient un peu à cette question que nous évoquait le père Barlier, c'est pas étranger à ce désir d'amour éternel que le Christ vient soutenir et porter à son accomplissement dans un sacrement particulier, qui est le sacrement de mariage.
1: Ouais. Et une belle séquence d'ailleurs dans Amoris Laetitia sur la spiritualité conjugale. Pascaline.
3: Tout le chapitre 9, hein, le dernier chapitre, est consacré à la spiritualité conjugale. Et le pape dit vraiment aux époux, allez de l'avant, le meilleur est toujours à venir, comme le vin qui bonifie. Et puis tout le début du chapitre 4, quand il commente l'hymne « L'amour espère tout », l'hymne à la charité, il propose des exemples très concrets de la vie quotidienne, mais aussi spirituels, et puis des conseils. Toujours regarder l'autre avec attention, ne pas critiquer son conjoint. Toute cette question de progrès, il est aussi spirituel.
1: L'enseignement sur la famille est un message d'amour et de tendresse, non une doctrine froide et sans vie qu'il s'agirait de défendre. Encore une fois, on y voit là la patte du pape François. Peut-être pour conclure cette émission, on a bien entendu qu'il ne fallait pas forcément ranger Familiaris Consortio dans sa bibliothèque et la laisser s'empoussiérer, donc c'est Jean-Paul II, ni Amoris Laetitia de s'empresser de le ranger parce que Léon XIV serait là. Peut-être votre regard sur les enjeux pour cet accompagnement des familles aujourd'hui. Ce sera un peu le mot de la fin, la conclusion, Thierry.
5: Je crois que l'Église a été pionnière dans beaucoup de lieux. Quand s'installait une paroisse, pendant des siècles, s'installait un dispensaire pour prendre soin de la santé des gens et une école pour enseigner. Et l'Église a gagné son pari puisque les États se sont emparés de ça et, bon an, mal an, tout le monde a accès à la santé et à l'éducation. Je rêve que demain, les initiatives de l'Église fassent que tout le monde ait accès à la santé relationnelle et que donc le médecin généraliste du couple, le conseiller conjugal, soit beaucoup plus sollicité de manière ordinaire. De la même manière, quand un enfant est malade, on appelle son médecin. Quand ça fait 6-8 mois dans son couple que c'est tendu, on prend rendez-vous avec le conseiller conjugal et voilà. Et que l'Église donne le ton. Et puis que demain, la santé relationnelle soit prise en compte dans une politique familiale.
1: Laure ?
4: Oui. Pour aller un peu dans le sens, se prendre soin du couple, je crois que c'est quelque chose qui commence à germer un peu dans nos paroisses. Enfin, nous, on le voit chez nous, il y a des tas de petites propositions qui sont faites aux couples pour prendre soin de leur relation et puis croître ensemble. Parce que, enfin, voilà, c'est cet appel à la sainteté mutuelle, je crois que c'est quelque chose qu'on qu'on n'investit pas suffisamment encore.
1: C'est là où il faut encourager la créativité.
4: C'est ça, exactement. Et puis dans tout ce qui est créatif aussi, il y a le chapitre 7 de Maurice Laetitia autour de renforcer l'éducation. Je crois que c'est une grande question aujourd'hui.

0: Aujourd'hui, sur un tas de sujets, il y a des parents qui sont un peu débordés, et d'avoir des lieux justement en église qui permettent de regarder. Alors j'aime bien le pape, il ne dit pas où est mon enfant, mais où en est mon enfant en fait, et de prendre vraiment ce chemin, voilà, des petits groupes de, aussi pour se parler, de se donner des idées et s'accompagner encore les uns les autres.
1: Pascaline.
2: Eh bien, moi je suis heureuse de cette émission parce qu'elle fait partie aussi de la réception d'un Maurice Laetitia qui se poursuit. Et je pense qu'il faut qu'on continue à travailler ce texte en paroisse, en communauté, en église. Ce beau texte qui nous propose beaucoup de ressources pour les couples, pour les familles, pour la pastorale et pour l'église. Ce qui est proposé dans le chapitre 8 peut pour les divorcés remariés, c'est tout à fait aussi utile, comme vous le disiez tout à l'heure, pour l'accompagnement des catéchumènes, peut-être aussi de l'accompagnement des personnes homosexuelles. Je pense qu'on a à continuer à approfondir cette question de l'accueil et de faire progresser l'amour.
1: Monseigneur Dupont, le mot de la fin.
3: J'ai beaucoup apprécié ce que vous avez pu dire là sur le fait de pouvoir accompagner, c'est-à-dire que nous n'ayons pas peur dans notre vie affective, relationnelle, sexuelle, des trous d'air, voire même peut-être des petites morts, et qu'on nous avons besoin avec simplicité d'être aidés. Ça paraît basique, mais c'est quelque chose qui n'apparaissait pas avant, de se dire, non, si je vois un conseil conjugal, c'est pour, entre guillemets, c'est parce que mon couple est mort, mais c'est pas le cas. Et je crois beaucoup à cette reconnaissance, et bien qu'on est tous en chemin, je l'ai dit plusieurs fois, qu'il y a parfois des morts, mais derrière la mort, vous savez, c'est la résurrection. Et qu'on a besoin de nos frères pour s'aider, et je consonne vraiment avec ce que vous avez évoqué, comment dans nos paroisses, nos communautés, eh bien on peut accompagner, je dirais prévenir, parce que sinon on arrive toujours après, toujours un peu plus compliqué.
1: Merci beaucoup à tous les quatre d'avoir participé à cet échange 10 ans après la publication d'Amoris Laetitia. Alors n'hésitez pas, bien sûr, à vous plonger dans le texte Amoris Laetitia et plus largement sur l'enseignement de l'Église sur la famille. On mesure en tout cas le travail d'approfondissement et de mise en œuvre qui est encore à faire. Vous pouvez retrouver cette émission sur le site kateotv.com. À très bientôt et merci pour votre fidélité.

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1: Vierge Marie, je te confie ma vie, Valérie, qui doit subir une oblation du sein. Merci de l'aider.
2: Notre-Dame de Lourdes, je vous confie Marie-Odile, qui vient de subir en extrême urgence une grave opération du cœur. Puisse-t-elle se rétablir complètement par votre intercession. Merci Notre-Dame.
3: Maman Marie, je te dis merci du fond du cœur. Cela fait 3 semaines que j'assiste à la prière du chapelet et je marche. Je marche sans déambulateur, sans béquille, sans canne. Cela faisait 2 ans que je n'avais plus marché. Maman Marie, je t'adresse toutes mes reconnaissances et toute ma confiance. Tu es vraiment ma mère.
4: Au nom du Père, et du Fils, et du Saint-Esprit. Amen. Chers amis pèlerins, soyez les bienvenus, vous tous qui avez la grâce d'être présents ici à la grotte de Massabielle. Bienvenue en particulier aux pèlerins du diocèse de Blois et aux pèlerins du diocèse de Bordeaux. Avec vous tous, frères et sœurs qui nous rejoignez grâce à la radio, grâce à la télévision, grâce au site internet du sanctuaire, nous allons méditer les mystères joyeux du Saint-Rosaire. Commençons par proclamer notre foi, la foi de toute l'Église, la foi de notre baptême. Je crois en Dieu, le Père Tout-Puissant, Créateur du ciel et de la terre, et en Jésus-Christ, son Fils unique, notre Seigneur, qui a été conçu du Saint-Esprit, est né de la Vierge Marie, a souffert sous Ponce Pilate, a été crucifié, est mort et a été enseveli, est descendu aux enfers, le troisième jour est ressuscité des morts et est monté aux cieux. Il est assis à la droite de Dieu le Père Tout-Puissant, d'où il viendra juger les vivants et les morts.
5: Je crois en l'Esprit Saint, à la Sainte Église catholique, à la communion des saints, à la rémission des péchés, à la résurrection de la chair, à la vie éternelle. Amen.
4: Dans une foi commune, prions pour notre Saint-Père, le pape Léon, ses intentions, les intentions de toute l'Église, prions d'une manière toute particulière pour son prochain voyage apostolique en France. Notre Père, qui es aux cieux, que ton nom soit sanctifié, que ton règne vienne, que ta volonté soit faite sur la terre comme au ciel.
5: Donne-nous aujourd'hui notre pain de ce jour. Pardonne-nous nos offenses, comme nous pardonnons aussi à ceux qui nous ont offensés. Et ne nous laisse pas entrer en tentation, mais délivre-nous du mal.
4: Je vous salue Marie, pleine de grâce, le Seigneur est avec vous. Vous êtes bénie entre toutes les femmes, et Jésus, le fruit de vos entrailles, est béni.
5: Sainte Marie, Mère de Dieu, priez pour nous pauvres pécheurs, maintenant et à l'heure de notre mort. Amen.
4: Je vous salue Marie, pleine de grâce, le Seigneur est avec vous. Vous êtes bénie entre toutes les femmes, et Jésus, le fruit de vos entrailles, est béni.
5: Sainte Marie, Mère de Dieu, priez pour nous pauvres pécheurs, maintenant et à l'heure de notre mort. Amen.
4: Je vous salue, Marie, pleine de grâce, le Seigneur est avec vous. Vous êtes bénie entre toutes les femmes, et Jésus, le fruit de vos entrailles, est béni.
5: Sainte Marie, Mère de Dieu, priez pour nous pauvres pécheurs, maintenant et à l'heure de notre mort. Amen.

0: Premier mystère joyeux, l'Annonciation. Marie répondit à l'ange, « Voici la servante du Seigneur, que tout m'advienne selon ta parole. » Très sainte Vierge Marie, obtiens-nous la force de pouvoir nous abandonner avec humilité à la volonté du Seigneur.
1: Notre Père, qui es aux cieux, que ton nom soit sanctifié, que ton règne vienne,

0: Que ta volonté soit faite sur la terre comme au ciel.
1: Donne-nous aujourd'hui notre pain de ce jour. Pardonne-nous nos offenses, comme nous pardonnons aussi à ceux qui nous ont offensés. Et ne nous laisse pas entrer en tentation, mais délivre-nous du mal.
2: Je vous salue, Marie, pleine de grâce. Le Seigneur est avec vous. Vous êtes bénie entre toutes les femmes, et Jésus, le fruit de vos entrailles, est béni.
1: Sainte Marie, Mère de Dieu, priez pour nous, pécheurs, maintenant et à l'heure de notre mort. Amen.
2: Je vous salue, Marie, pleine de grâce. Le Seigneur est avec vous. Vous êtes bénie entre toutes les femmes, et Jésus, le fruit de vos entrailles, est béni.
1: Sainte Marie, Mère de Dieu, priez pour nous, pécheurs, maintenant et à l'heure de notre mort.
2: Je vous salue, Marie, pleine de grâce. Le Seigneur est avec vous. Vous êtes bénie entre toutes les femmes, et Jésus, le fruit de vos entrailles, est béni.
1: Sainte Marie, Mère de Dieu, priez pour nous, pécheurs, maintenant et à l'heure de notre mort. Amen.
2: Je vous salue, Marie, pleine de grâce. Le Seigneur est avec vous. Vous êtes bénie entre toutes les femmes, et Jésus, le fruit de vos entrailles, est béni.
1: Sainte Marie, Mère de Dieu, priez pour nous, pauvres pécheurs, maintenant et à l'heure de notre mort. Amen.
2: Je vous salue, Marie, pleine de grâce. Le Seigneur est avec vous. Vous êtes bénie entre toutes les femmes, et Jésus, le fruit de vos entrailles, est béni.
1: Sainte Marie, Mère de Dieu, priez pour nous, pauvres pécheurs, maintenant et à l'heure de notre mort. Amen.
2: Je vous salue, Marie, pleine de grâce. Le Seigneur est avec vous. Vous êtes bénie entre toutes les femmes, et Jésus, le fruit de vos entrailles, est béni.
1: Sainte Marie, Mère de Dieu, priez pour nous, pauvres pécheurs, maintenant et à l'heure de notre mort. Amen.
2: Je vous salue, Marie, pleine de grâce. Le Seigneur est avec vous. Vous êtes bénie entre toutes les femmes, et Jésus, le fruit de vos entrailles, est béni.
1: Sainte Marie, Mère de Dieu, priez pour nous, pauvres pécheurs, maintenant et à l'heure de notre mort. Amen.
2: Je vous salue, Marie, pleine de grâce. Le Seigneur est avec vous. Vous êtes bénie entre toutes les femmes, et Jésus, le fruit de vos entrailles, est béni.
1: Sainte Marie, Mère de Dieu, priez pour nous, pauvres pécheurs, maintenant et à l'heure de notre mort. Amen.
2: Je vous salue, Marie, pleine de grâce. Le Seigneur est avec vous. Vous êtes bénie entre toutes les femmes, et Jésus, le fruit de vos entrailles, est béni.
1: Sainte Marie, Mère de Dieu, priez pour nous pauvres pécheurs, maintenant et à l'heure de notre mort. Amen.
2: Je vous salue, Marie, pleine de grâce. Le Seigneur est avec vous. Vous êtes bénie entre toutes les femmes, et Jésus, le fruit de vos entrailles, est béni.
1: Sainte Marie, Mère de Dieu, priez pour nous pauvres pécheurs, maintenant et à l'heure de notre mort. Amen.

0: Ô Marie conçue sans péché,
1: priez pour nous qui avons recours à vous.
0: Deuxième mystère joyeux, la visitation. Quand Élisabeth entendit la salutation de Marie, l'enfant tressaillit en elle. Alors Élisabeth fut remplie d'Esprit Saint et s'écria d'une voix forte, « Tu es bénie entre toutes les femmes, et le fruit de tes entrailles est béni. D'où m'est-il donné que la mère de mon Seigneur vienne jusqu'à moi ? Car lorsque tes paroles de salutation sont parvenues à mes oreilles, l'enfant a tressailli d'allégresse en moi. Heureuse celle qui a cru à l'accomplissement des paroles qui lui furent dites de la part du Seigneur. Très sainte Vierge Marie, obtiens-nous la grâce de trouver notre joie dans la confiance que nous mettons en Dieu. Notre Père qui es aux cieux, que ton nom soit sanctifié, que ton règne vienne, que ta volonté soit faite sur la terre comme au ciel.
1: Donne-nous aujourd'hui notre pain de ce jour. Pardonne-nous nos offenses,
2: comme nous pardonnons aussi à ceux qui nous ont offensés. Et ne nous laisse pas entrer en tentation, mais délivre-nous du mal.
3: Je vous salue Marie, pleine de grâce. Le Seigneur est avec vous. Vous êtes bénie entre toutes les femmes, et Jésus, le fruit de vos entrailles, est béni.
4: Sainte Marie, Mère de Dieu, priez pour nous pauvres pécheurs, maintenant et à l'heure de notre mort.
5: Amen.
3: Je vous salue, Marie, pleine de grâce. Le Seigneur est avec vous. Vous êtes bénie entre toutes les femmes, et Jésus, le fruit de vos entrailles, est béni.
4: Sainte Marie, Mère de Dieu, priez pour nous pauvres pécheurs, maintenant et à l'heure de notre mort.
5: Amen.
3: Je vous salue, Marie, pleine de grâce. Le Seigneur est avec vous. Vous êtes bénie entre toutes les femmes, et Jésus, le fruit de vos entrailles, est béni.
4: Sainte Marie, Mère de Dieu, priez pour nous pauvres pécheurs, maintenant et à l'heure de notre mort.
5: Amen.
3: Je vous salue, Marie, pleine de grâce. Le Seigneur est avec vous. Vous êtes bénie entre toutes les femmes, et Jésus, le fruit de vos entrailles, est béni.
4: Sainte Marie, Mère de Dieu, priez pour nous pauvres pécheurs, maintenant et à l'heure de notre mort.
5: Amen.
3: Je vous salue, Marie, pleine de grâce. Le Seigneur est avec vous. Vous êtes bénie entre toutes les femmes, et Jésus, le fruit de vos entrailles, est béni.
4: Sainte Marie, Mère de Dieu, priez pour nous pauvres pécheurs, maintenant et à l'heure de notre mort.
5: Amen.
3: Je vous salue, Marie, pleine de grâce. Le Seigneur est avec vous. Vous êtes bénie entre toutes les femmes, et Jésus, le fruit de vos entrailles, est béni.
4: Sainte Marie, Mère de Dieu, priez pour nous pauvres pécheurs, maintenant et à l'heure de notre mort.
5: Amen.
3: Je vous salue, Marie, pleine de grâce. Le Seigneur est avec vous. Vous êtes bénie entre toutes les femmes, et Jésus, le fruit de vos entrailles, est béni.
4: Sainte Marie, Mère de Dieu, priez pour nous pauvres pécheurs, maintenant et à l'heure de notre mort.
5: Amen.
3: Je vous salue, Marie, pleine de grâce. Le Seigneur est avec vous. Vous êtes bénie entre toutes les femmes, et Jésus, le fruit de vos entrailles, est béni.
4: Sainte Marie, Mère de Dieu, priez pour nous pauvres pécheurs, maintenant et à l'heure de notre mort.
5: Amen.
3: Je vous salue, Marie, pleine de grâce. Le Seigneur est avec vous. Vous êtes bénie entre toutes les femmes, et Jésus, le fruit de vos entrailles, est béni.
4: Sainte Marie, Mère de Dieu, priez pour nous pauvres pécheurs, maintenant et à l'heure de notre mort.
5: Amen.
3: Je vous salue, Marie, pleine de grâce. Le Seigneur est avec vous. Vous êtes bénie entre toutes les femmes, et Jésus, le fruit de vos entrailles, est béni.
4: Sainte Marie, Mère de Dieu, priez pour nous pauvres pécheurs, maintenant et à l'heure de notre mort.
5: Amen.

0: Ô Marie conçue sans péché,
1: priez pour nous.
0: Troisième mystère joyeux, la nativité. Marie mit au monde son fils premier-né, elle l'emmaillota et le coucha dans une mangeoire, car il n'y avait pas de place pour eux dans la salle commune. Très sainte Vierge Marie, obtiens-nous de savoir accueillir ton fils Jésus le Sauveur dans chacune de nos vies.
2: Notre Père, qui es aux cieux, que ton nom soit sanctifié, que ton règne vienne, que ta volonté soit faite sur la terre comme au ciel.
3: Donne-nous aujourd'hui notre pain de ce jour. Pardonne-nous nos offenses, comme nous pardonnons aussi à ceux qui nous ont offensés. Et ne nous laisse pas entrer en tentation, mais délivre-nous du mal.
4: Je vous salue Marie, pleine de grâce, le Seigneur est avec vous. Vous êtes bénie entre toutes les femmes, et Jésus, le fruit de vos entrailles, est béni.
3: Sainte Marie, Mère de Dieu, priez pour nous pauvres pécheurs, maintenant et à l'heure de notre mort. Amen.
4: Je vous salue.

0: Marie, pleine de grâce, le Seigneur est avec vous. Vous êtes bénie entre toutes les femmes. Et Jésus, le fruit de vos entrailles, est béni.
1: Sainte Marie, Mère de Dieu, priez pour nous pauvres pécheurs, maintenant et à l'heure de notre mort. Amen.
0: Je vous salue Marie, pleine de grâce. Le Seigneur est avec vous. Vous êtes bénie entre toutes les femmes. Et Jésus, le fruit de vos entrailles, est béni.
1: Sainte Marie, Mère de Dieu, priez pour nous pauvres pécheurs, maintenant et à l'heure de notre mort. Amen.
0: Je vous salue Marie, pleine de grâce. Le Seigneur est avec vous. Vous êtes bénie entre toutes les femmes. Et Jésus, le fruit de vos entrailles, est béni.
1: Sainte Marie, Mère de Dieu, priez pour nous pauvres pécheurs, maintenant et à l'heure de notre mort. Amen.
0: Je vous salue Marie, pleine de grâce. Le Seigneur est avec vous. Vous êtes bénie entre toutes les femmes. Et Jésus, le fruit de vos entrailles, est béni.
1: Sainte Marie, Mère de Dieu,
0: je vous salue Marie, pleine de grâce. Le Seigneur est avec vous. Vous êtes bénie entre toutes les femmes, et Jésus, le fruit de vos entrailles, est béni.
1: Sainte Marie, Mère de Dieu, priez pour nous pauvres pécheurs, maintenant et à l'heure de notre mort. Amen.
0: Je vous salue Marie, pleine de grâce. Le Seigneur est avec vous. Vous êtes bénie entre toutes les femmes, et Jésus, le fruit de vos entrailles, est béni.
1: Sainte Marie, Mère de Dieu, priez pour nous pauvres pécheurs, maintenant et à l'heure de notre mort. Amen.
0: Je vous salue Marie, pleine de grâce. Le Seigneur est avec vous. Vous êtes bénie entre toutes les femmes, et Jésus, le fruit de vos entrailles, est béni.
1: Sainte Marie, Mère de Dieu, priez pour nous pauvres pécheurs, maintenant et à l'heure de notre mort. Amen.
0: Je vous salue Marie, pleine de grâce. Le Seigneur est avec vous. Vous êtes bénie entre toutes les femmes. Et Jésus, le fruit de vos entrailles, est béni.
1: Sainte Marie, Mère de Dieu, priez pour nous pauvres pécheurs, maintenant et à l'heure de notre mort. Amen.
0: Je vous salue Marie, pleine de grâce. Le Seigneur est avec vous. Vous êtes bénie entre toutes les femmes. Et Jésus, le fruit de vos entrailles, est béni.
1: Sainte Marie, Mère de Dieu, priez pour nous pauvres pécheurs, maintenant et à l'heure de notre mort. Amen.

0: Marie conçue sans péché. Quatrième mystère joyeux, la présentation du Seigneur. Siméon dit à Marie, « Voici que cet enfant provoquera la chute et le relèvement de beaucoup en Israël. Il sera un signe de contradiction. Et toi, ton âme sera traversée d'un glaive. Ainsi seront dévoilées les pensées qui viennent du cœur d'un grand nombre. » Très Sainte Vierge Marie, obtiens-nous de toujours nous attacher à ton Fils, Jésus le Sauveur, jusque dans les contradictions les plus douloureuses. Notre Père qui es aux cieux, que ton nom soit sanctifié, que ton règne vienne, que ta volonté soit faite sur la terre comme au ciel.
1: Donne-nous aujourd'hui notre pain de ce jour.
2: Pardonne-nous nos offenses, nous pardonnons aussi à ceux qui nous ont offensés, et ne nous laisse pas entrer en tentation, mais délivre-nous du mal. Je vous salue, Marie, pleine de grâce. Le Seigneur est avec vous. Vous êtes bénie entre toutes les femmes, et Jésus, le fruit de vos entrailles, est béni.
1: Sainte Marie,
2: Mère de Dieu, priez pour nous pauvres pécheurs, maintenant et à l'heure de notre mort. Amen. Je vous salue, Marie, pleine de grâce. Le Seigneur est avec vous. Vous êtes bénie entre toutes les femmes, et Jésus, le fruit de vos entrailles, est béni.
1: Sainte Marie, Mère de Dieu, priez pour nous pauvres pécheurs, maintenant et à l'heure de notre mort. Amen.
2: Je vous salue, Marie, pleine de grâce. Le Seigneur est avec vous. Vous êtes bénie entre toutes les femmes, et Jésus, le fruit de vos entrailles, est béni.
1: Sainte Marie, Mère de Dieu, priez pour nous pauvres pécheurs, maintenant et à l'heure de notre mort. Amen.
2: Je vous salue, Marie, pleine de grâce. Le Seigneur est avec vous. Vous êtes bénie entre toutes les femmes, et Jésus, le fruit de vos entrailles, est béni.
1: Sainte Marie, Mère de Dieu, priez pour nous pauvres pécheurs, maintenant et à l'heure de notre mort. Amen.
2: Je vous salue, Marie, pleine de grâce. Le Seigneur est avec vous. Vous êtes bénie entre toutes les femmes, et Jésus, le fruit de vos entrailles, est béni.
1: Sainte Marie, Mère de Dieu, priez pour nous pauvres pécheurs, maintenant et à l'heure de notre mort. Amen.
2: Je vous salue, Marie, pleine de grâce. Le Seigneur est avec vous. Vous êtes bénie entre toutes les femmes, et Jésus, le fruit de vos entrailles, est béni.
1: Sainte Marie, Mère de Dieu, priez pour nous pauvres pécheurs, maintenant et à l'heure de notre mort. Amen.
2: Je vous salue, Marie, pleine de grâce. Le Seigneur est avec vous. Vous êtes bénie entre toutes les femmes, et Jésus, le fruit de vos entrailles, est béni.
1: Sainte Marie, Mère de Dieu, priez pour nous pauvres pécheurs, maintenant et à l'heure de notre mort. Amen.
2: Je vous salue, Marie, pleine de grâce. Le Seigneur est avec vous. Vous êtes bénie entre toutes les femmes, et Jésus, le fruit de vos entrailles, est béni.
1: Sainte Marie, Mère de Dieu, priez pour nous pauvres pécheurs, maintenant et à l'heure de notre mort. Amen.
2: Je vous salue, Marie, pleine de grâce. Le Seigneur est avec vous. Vous êtes bénie entre toutes les femmes, et Jésus, le fruit de vos entrailles, est béni.
1: Sainte Marie, Mère de Dieu, priez pour nous pauvres pécheurs, maintenant et à l'heure de notre mort. Amen.
2: Je vous salue, Marie, pleine de grâce. Le Seigneur est avec vous. Vous êtes bénie entre toutes les femmes, et Jésus, le fruit de vos entrailles, est béni.
1: Sainte Marie, Mère de Dieu, priez pour nous pauvres pécheurs, maintenant et à l'heure de notre mort. Amen.

0: Marie conçue sans péché.
1: Priez pour nous pécheurs.
0: Cinquième mystère joyeux, le recouvrement de Jésus au temple. Jésus dit à Marie et à Joseph, « Comment se fait-il que vous m'ayez cherché ? Ne saviez-vous pas qu'il me faut être chez mon Père ?» Mais ils ne comprirent pas ce qu'il leur disait. Il descendit avec eux pour se rendre à Nazareth, et il leur était soumis. Sa mère gardait dans son cœur tous ces événements. Très Sainte Vierge Marie, obtient pour la France dont tu es la reine, la paix dans les cœurs, afin qu'elle règne dans la société.
2: Notre Père, qui es aux cieux, que ton nom soit sanctifié, que ton règne vienne, que ta volonté soit faite sur la terre comme au ciel. Donne-nous aujourd'hui notre pain de ce jour. Pardonne-nous nos offenses,
3: comme nous pardonnons aussi à ceux qui nous ont offensés, et ne nous laisse pas entrer en tentation, mais délivre-nous du mal.
4: Je vous salue, Marie, pleine de grâce. Le Seigneur est avec vous. Vous êtes bénie entre toutes les femmes, et Jésus, le fruit de vos entrailles, est béni.
3: Sainte Marie, Mère de Dieu, priez pour nous pauvres pécheurs. Maintenant et à l'heure de notre mort. Amen.
4: Je vous salue, Marie, pleine de grâce. Le Seigneur est avec vous. Vous êtes bénie entre toutes les femmes, et Jésus, le fruit de vos entrailles, est béni.
3: Sainte Marie, Mère de Dieu, priez pour nous pauvres pécheurs. Maintenant et à l'heure de notre mort. Amen.
4: Je vous salue, Marie, pleine de grâce. Le Seigneur est avec vous. Vous êtes bénie entre toutes les femmes, et Jésus,

0: est avec vous. Vous êtes bénie entre toutes les femmes, et Jésus, le fruit de vos entrailles, est béni.
1: Sainte Marie, Mère de Dieu, priez pour nous pauvres pécheurs, maintenant et à l'heure de notre mort. Amen.
0: Je vous salue, Marie, pleine de grâce. Le Seigneur est avec vous. Vous êtes bénie entre toutes les femmes, et Jésus, le fruit de vos entrailles, est béni.
1: Sainte Marie, Mère de Dieu, priez pour nous pauvres pécheurs, maintenant et à l'heure de notre mort. Amen.
0: Je vous salue, Marie, pleine de grâce. Le Seigneur est avec vous. Vous êtes bénie entre toutes les femmes, et Jésus, le fruit de vos entrailles, est béni.
1: Sainte Marie, Mère de Dieu, priez pour nous pauvres pécheurs, maintenant et à l'heure de notre mort. Amen.
0: Je vous salue, Marie, pleine de grâce. Le Seigneur est avec vous. Vous êtes bénie entre toutes les femmes. Et Jésus, le fruit de vos entrailles, est béni.
1: Sainte Marie, Mère de Dieu, priez pour nous pauvres pécheurs, maintenant et à l'heure de notre mort. Amen.
0: Je vous salue, Marie, pleine de grâce. Le Seigneur est avec vous. Vous êtes bénie entre toutes les femmes. Et Jésus, le fruit de vos entrailles, est béni.
1: Sainte Marie, Mère de Dieu, priez pour nous pauvres pécheurs, maintenant et à l'heure de notre mort. Amen.
0: Je vous salue, Marie, pleine de grâce. Le Seigneur est avec vous. Vous êtes bénie entre toutes les femmes. Et Jésus, le fruit de vos entrailles, est béni.
1: Sainte Marie, Mère de Dieu, priez pour nous pauvres pécheurs, maintenant et à l'heure de notre mort. Amen.

Ô Marie conçue sans péché, prions le Seigneur. Seigneur Dieu, tu as préparé à ton Fils une demeure digne de lui par la conception immaculée de la Vierge, que tu as préservé de tout péché par une grâce venant déjà de la mort de ton Fils. À son intercession, accorde-nous d'être purs nous aussi et de parvenir jusqu'à toi. Par Jésus-Christ, ton Fils, notre Seigneur, qui vit et règne avec toi dans l'unité du Saint-Esprit.

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2: Mesdames et messieurs, bonjour et bienvenue dans votre rendez-vous de musique liturgique. Bienvenue sur Point d'orgue. Et chose promise, chose due, nous continuons dans l'élaboration de cet ordinaire de messe que nous avons commencé, d'abord avec le Kyrie, puis ensuite avec le Gloria, et aujourd'hui vient le tour tant attendu du Sanctus. Alors avant de commencer à parler musique, je vous prie de bien vouloir m'excuser. Les auditeurs qui me connaissent déjà depuis un an savent que régulièrement je tombe un peu malade. Je pense que vous l'entendez, je suis encore malade. Donc je vous prie de bien vouloir m'excuser, mais je vous promets que cela n'altérera en rien les propos que je vais vous tenir. Et de toute façon, la musique parlera d'elle-même, donc nous n'aurons pas à nous préoccuper de cela. Alors aujourd'hui, je vais vous proposer un chef-d'œuvre parmi les chefs-d'œuvre, et ensuite bien sûr une autre œuvre qui servira d'élément de comparaison afin de voir comment les siècles peuvent transcender la musique et surtout comment elles peuvent exprimer une pensée, une même pensée, mais qui se traduit différemment. On va commencer par un monument de la musique classique, et je veux parler d'un extrait de la messe en si mineur de Jean-Sébastien Bach, vraiment le sommet de l'art du maître de Leipzig, vraiment une œuvre qui a une place totalement à part dans la façon dont Bach a pu écrire de la musique, à plus d'un titre, non seulement parce que ça fait partie de l'un de ses chefs-d'œuvre, mais en plus parce que le Sanctus en tant que tel n'a pas d'abord fait partie de cette fameuse messe en si. Il a été composé bien avant, dans la période de Noël, donc c'est tout à fait quelque chose de particulier dans le cœur de Bach, qu'il a beaucoup retravaillé en fait, tout au long de sa vie, et qui finalement a pu l'inclure dans cette messe en si, et finalement lui trouver une cohérence avec l'entièreté de l'œuvre. Alors si je vous dis que c'était dans le temps de Noël, c'est parce que c'est important. La dernière fois, quand je vous parlais du Gloria, je vous disais que c'était un chant angélique. Vous savez, avec les anges qui s'exclament. Et on retrouve finalement un petit peu la même chose dans un Sanctus, puisque vous allez vite le comprendre, en fait, ce sont le ciel et la terre qui acclament la sainteté du Seigneur. Et donc, vous avez une partie totalement angélique, vous allez vite le comprendre, et une partie beaucoup plus terrestre, là aussi symbolisée différemment dans la musique. Alors, il s'agit donc d'un Sanctus qui n'est pas dans la tonalité si mineur, hein, qui est plus intimiste, plus triste. D'ailleurs, la majorité de la messe en si mineur n'est absolument pas en si mineur. Là, on va être dans le relatif, donc la Ré majeur. Ré majeur, c'est une tonalité éclatante. Et quoi de plus triomphal qu'une tonalité éclatante? Et de la même manière, dans l'instrumentation, vous allez voir que tout est fait pour faire référence à la gloire de la sainteté de Dieu. Alors, avant de pouvoir vous parler de l'extrait que nous allons écouter, qui sera interprété par les chanteurs de John Eliot Gardiner, du Monteverdi Choir, je vais vous lire un extrait du livre extraordinaire Musique au Château du Ciel de ce même John Eliot Gardiner. Je vous conseille à tous de vous le procurer si vous aimez la vie du cantor. Et je vais simplement vous lire un extrait qui se rapporte à ce fameux Sanctus. Le Sanctus, avec son fracas angélique des cloches d'église pour célébrer la victoire finale sur la mort, son instrumentation elle-même comprend une augmentation et une expansion des forces utilisées jusqu'alors. Le trio des trompettes, des hautbois, un troisième hautbois faisant son apparition pour la première fois, et des cordes supérieures, est rejoint à présent par un double trio de lignes vocales, malgré la nouvelle façon qu'a Bach de les regrouper par paires. Ceci est un souvenir des six ailes des séraphins chez Isaïe, pour lui avoir donné l'idée de cet arrangement à six voix, deux pour se couvrir le visage, deux pour se couvrir les pieds, et deux pour voler. Donc vous voyez bien qu'il s'agit presque là d'un hymne séraphique, angélique, qui symbolise véritablement la sainteté de Dieu. Vous allez voir que effectivement ce côté par trois et par deux, qui est assez ambivalent finalement, c'est-à-dire qu'on va avoir tout ce côté de la Sainte Trinité, bien entendu, de ces chiffres trois qui correspond bien entendu à Dieu, mais qui est regroupé par paires, comme si on avait toujours cette dualité, mais finalement qui se complète entre le ciel et la terre. Donc vous allez voir que tout de suite l'instrumentation est très large, avec les coups de timbales et les trompettes éclatantes qui annoncent la gloire de Dieu et sa sainteté, et bien entendu

Dans le Sanctus, vous allez avoir ces voix aiguës, ces voix des sopranes et des femmes en général, qui se regroupent, qui font comme une espèce de cercle infini. Comme si on était déjà dans les sphères célestes. Et c'est là où, effectivement, on peut avoir cette idée des séraphins qui chantent avec ces voix aiguës, presque comme si c'était des enfants qui chantaient, puisque la représentation des anges se fait souvent par les enfants. Mais là, il y a vraiment quelque chose de tout à fait symbolique. Je tiens à vous dire, avant qu'on écoute l'extrait, qu'il s'agit aussi d'une œuvre très particulière. Là, je parle de la globalité de cette fameuse messe en si mineur, parce qu'il s'agit d'une œuvre catholique. Et quand on parle de Jean-Sébastien Bach, bien entendu, on pense avant tout au protestantisme. Et donc voilà, ne vous étonnez pas si c'est la tendance est catholique, c'est parce que le commanditaire de la pièce était catholique. Mais il y a également le fait que le texte est en latin. Donc il y avait vraiment une volonté, finalement, qui était plus que simplement catholique. On pense aussi que c'était une œuvre assez œcuménique, donc quelque chose d'ouvert. Et finalement, ça se retrouve bien dans la sainteté, puisque à partir du moment où on parle de saint et de ciel et de la terre, évidemment, il y a une volonté purement expansionniste et de s'adresser à tous. Alors, sans tarder, je vous laisse découvrir, ou redécouvrir pour ceux qui les connaissent, ce Sanctus de la messe en si mineur de Bach, interprété par John Eliot Gardiner.

Et voilà qui donne une pêche d'enfer, si j'ose dire, pour cette seconde partie de la messe en si mineur. Alors, certains grincheux, parmi les critiques, ont souvent décrété que la deuxième partie de la messe en si mineur, donc qui commence par le Sanctus, était assez faible par rapport à la première partie de la messe en si. Il est vrai que quand on voit le monument qui est le credo de cette fameuse messe en si, que je vous invite à découvrir, on se demande presque ce qu'a voulu parfois dire le compositeur. Mais là, véritablement, le tour de force est présent, et la musique sublime, et cela ne rend finalement que justice à non seulement au compositeur, mais également, bien entendu, à Dieu. Mais là, c'est typique des catholiques, une petite erreur, si j'ose dire, c'est-à-dire de cette espèce de façon de séparer le Sanctus et le Benedictus, parce que si vous avez fait attention aux paroles, vous savez qu'il manque une partie de ce qui est normalement chanté pendant le Sanctus, c'est le Benedictus. Alors, je dis que c'est effectivement typique des catholiques, et notamment des Français, de séparer cela. Ça a été le plus long chez les Français, qui ont continué à vraiment séparer, presque à les traiter comme deux œuvres différentes. Alors, dans d'autres régions, ça s'est fait, notamment en Italie. Et il faut savoir qu'en fait, entre le Sanctus et le Benedictus, il y avait un moment tout à fait particulier qu'on appelait l'élévation. Donc en fait, le prêtre prenait l'hostie et la levait et la montrait aux fidèles, et ce qui fait qu'en général, là, il y avait un accompagnement musical. On peut penser aux prières de Saint Thomas d'Aquin, au Salutaris Hostias, et bien entendu, d'autres formes de musique extrêmement développées. Et là, on ne peut que citer les très célèbres toccata de Frescobaldi, par exemple, qui jouait ces toccata per l'élévazione, c'est-à-dire des pièces de méditation, et pour rendre gloire à cette élévation. Et ensuite, on reprenait le Benedictus, presque comme si de rien n'était. En fait, ça permettait de remettre au centre du jeu la transsubstantation, c'est-à-dire le fait d'avoir le corps du Christ dans cette hostie. C'est pour ça qu'il y avait cette élévation au milieu, finalement, du Sanctus. Donc, c'est pour ça que souvent, le Sanctus, le Benedictus sont traités à part. Alors aujourd'hui, dans les chants plus modernes, on va dire, ça se fait beaucoup moins. Mais Bach, lui, les a bien distingués. Et vous allez voir que les choses sont totalement différentes quand on va s'attaquer, si j'ose dire, au Benedictus. Vous allez voir, là, la chose est beaucoup plus récitative, beaucoup plus interne, finalement. Mais finalement, c'est logique. Parce que, comme souvent, Bach construit ses choses en miroir, et donc en fait, ce Benedictus se situe entre deux Hosanna beaucoup plus prégnants, beaucoup plus forts, beaucoup plus triomphants, et c'est pour ça, finalement, que nous avons toujours cette musique qui se fait en miroir. Donc là, je vous laisse découvrir le Benedictus de cette fameuse messe en si de Jean-Sébastien Bach.

Et ainsi, presque suspendu par la douceur, se termine ce fameux Benedictus de la messe en si de Bach. Il est, comme je vous le disais, assez extraordinaire. Bon, alors on a un retour à la tonalité principale, si j'ose dire, en tout cas par laquelle est dénominée l'œuvre. Donc on est en si mineur, donc quelque chose de beaucoup plus intimiste, comme je vous le disais tout à l'heure. On n'est plus sur ce ré majeur triomphant, on est sur ce si mineur beaucoup plus intime. Vous avez cette espèce de dialogue, en tout cas de symbiose entre la flûte et le ténor soliste qui vient dérouler ce texte presque comme il était seul. Et c'est extraordinaire de voir que cette solitude se fait entre deux hosannas absolument gigantesques, énormes, et qui rappellent sur à quel point la sainteté de Dieu n'a finalement pas de mesure. Donc c'est ça qui est extraordinaire dans cette œuvre, c'est finalement la pluralité des tons qu'a mis le compositeur au service donc d'un texte assez puissant, là aussi. Et maintenant, nous allons embarquer donc dans une période bien plus contemporaine. Vous avez vu que nous suivions une messe depuis le début de ces chroniques. Donc on va continuer, on va pas s'arrêter en si bon chemin. Et on va continuer d'écouter cette messe incroyable qu'est la Berliner Messe de Arvo Pärt. Et écouter son Sanctus. Là, attention, ça n'a bien entendu rien à voir. On reste dans des sonorités beaucoup plus particulière, on va dire en tout cas, qui se télescope, mais qui laisse finalement une ambiance absolument incroyable, toujours avec ces fameuses cordes, les violons, mais également des instruments bien plus graves, bien entendu, qui viennent déployer là aussi, de la même manière que vous aviez chez Bach, cette différence entre la terre et les cieux. Là aussi, vous avez beaucoup de graves et beaucoup d'aigus qui peuvent symboliser ça, mais il y a surtout une profonde et intense gravité dans ce Sanctus, très différent, très intérieur, que je vous invite à découvrir tout de suite, donc le Sanctus de la Berliner Messe d'Arvo Pärt.

là encore, le génie du compositeur s'est exprimé jusqu'à cette fin suspendue. On attend une chute différente. Et c'est là, en fait, quand on écoute ce Sanctus extrêmement dramatique, presque plaintif, qu'on a une autre idée qui nous vient en tête. Là où Jean-Sébastien Bach mettait en avant la sainteté et la gloire de Dieu en avant, chanté par les séraphins avec leurs ailes enflammées, ici on a

0: quelque chose de beaucoup plus lancinant, douloureux. Le ciel est ramené brutalement au sol par ces sons qui se répercutent et qui se frottent désagréables. Et en fait, quand on entend Hosanna in Excelsis, en fait, on pense à autre chose. On pense plus à la gloire de Dieu, mais on pense tout simplement à l'entrée de Jésus à Jérusalem. Entrée qui symbolise finalement la mort du Christ, puisque c'est à Jérusalem qu'il sera jugé et condamné. Et en fait, on a cette perspective, je pense que c'est ce qu'a voulu mettre en avant le compositeur, de la mort du Christ qui va venir, sous ces cris, sous ces vivats de la foule qui chantait Hosanna, mais qui finalement vont l'envoyer sur le bois de la croix. Je pense que c'est un tour de force qu'a réussi ici le compositeur, avec cette musique puissante, poignante, de nous montrer que finalement, il y a d'autres symboliques sur quelque chose d'aussi particulier que le Sanctus. Voilà, nous en avons donc terminé pour aujourd'hui avec ce magnifique répertoire qu'est le Sanctus. Et la semaine prochaine, si vous le voulez bien, nous allons continuer et terminer notre voyage dans l'ordinaire de la messe en écoutant parmi les plus beaux Agnus Dei que nous offre le répertoire. Je vous souhaite une très belle fin de journée.
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1: Chers téléspectateurs, chers auditeurs, bonjour, bonjour à toutes et à tous et merci pour votre fidélité à votre émission Au risque de l'histoire. Alors, nous le disons souvent ici, le Moyen-Âge, contrairement aux idées reçues, n'est absolument pas cette période obscure et même obscurantiste. Le Moyen-Âge est au contraire une époque riche, riche de ses renaissances, riche de ses intellectuels, des hommes mais aussi des femmes qui souhaitaient conjuguer la foi et la raison, la religion et la science. Bref, qui faisait preuve, comme dans toute science, de sens critique. Or, peut-être une des plus belles expressions de cette richesse était la lecture, la traduction et le commentaire de la Bible. Comment et où lisait-on la Bible au Moyen-Âge? Pourquoi devait-on traduire la Bible et comment ces traductions étaient réalisées? Qui pouvait commenter la Bible et pourquoi?

0: Est-ce qu'au fond, les travaux réalisés sur la Bible au Moyen-Âge ne sont pas une préfiguration de l'humanisme, de la Renaissance? C'est ce que nous allons voir aujourd'hui avec mes deux invités. Gilbert Dahan, bonjour.
1: Bonjour.
0: Merci d'avoir répondu à notre invitation. Faut-il vous présenter? Vous êtes directeur de recherche émérite au CNRS et à l'École pratique des hautes études. Vos travaux ont renouvelé les études sur l'exégèse de la Bible en Occident chrétien. Et au Moyen-Âge, votre œuvre est considérable. Je me contenterai de signaler cet ouvrage. Donc, lire la Bible au Moyen-Âge, essai d'herméneutique. L'herméneutique, c'est l'interprétation. Essai d'herméneutique médiévale, un ouvrage paru chez Drose. Il s'agit du premier tome. Il y a eu un deuxième tome. Il s'agit d'une édition universitaire. Et les éditions Drose, faut-il le rappeler, font un travail absolument remarquable sur ce point. Xavier Laurent Salvador, bonjour.
2: Bonjour.
0: Merci d'être avec nous sur ce plateau. Vous êtes maître de conférences en langue et littérature médiévale à l'Université Sorbonne Paris-Nord, Paris 13, et vous venez de publier aux éditions du Cerf Les secrets de la Bible au Moyen-Âge. Donc, on va se lancer dans cette Bible médiévale. Peut-être tout d'abord comprendre l'objet, voir ou imaginer l'objet. À quoi ressemblait une Bible au Moyen-Âge? Aujourd'hui, tout à chacun peut aller acheter sa Bible dans n'importe quelle librairie. Comment se présentait une Bible à l'époque médiévale?
2: Alors, de manière très très diverse, puisqu'on trouve aussi bien des grands volumes contenant le texte de la Bible, que, notamment au XIIIe siècle, ce qu'on appelait des Bibles de poche. Ce sont donc des petits volumes, format d'un livre de poche actuel, contenant tout le texte de la Bible. Voilà. Il y a toutes sortes de tailles. Il y a des Bibles avec des décorations très riches, des Bibles où il n'y a aucune décoration, il n'y a que le texte, des Bibles en plusieurs volumes, des Bibles en un volume, voilà.
3: Déjà, où trouve-t-on les Bibles au Moyen-Âge? Alors, il y a plusieurs Moyen-Âge et plusieurs Bibles, mais je crois que si on voulait vraiment remonter un peu, on se pose un peu la même question que celle de Charlemagne, où est passée la Bible? Et il faut bien attendre ce moment où on se pose la question de savoir où elle est passée pour que le texte soit restauré et qu'on rentre progressivement à partir du IXe siècle. Je pense notamment aux controverses entre Alcuin et Théodulfe pour savoir qui possède au IXe siècle les meilleurs manuscrits de la Bible, d'une Bible qui était commencée à s'abîmer, d'une Bible dont Charlemagne se pose la question de savoir où elle est passée. Et puis progressivement, à partir du IXe siècle, on retrouve le texte biblique à partir des archives d'Alcuin et on voit se reconfigurer une Bible latine qui va ensuite être copiée, restaurée et diffusée. Il n'y a pas un Moyen-Âge et il n'y a pas une Bible au Moyen-Âge. Et disons que de mon point de vue, j'ajouterais simplement cette petite problématique, c'est qu'il y a des Bibles en latin, il y a des Bibles en français, il y a des Bibles en prose et il y a des Bibles en vers. Et que pour accéder au texte, il y a mille façons, selon où nous nous situons dans la hiérarchie de la société de l'époque, et selon le regard qu'on porte sur le texte.
0: Donc, est-ce qu'on peut dire, parce que vous parlez de Charlemagne, nous sommes au Moyen-Âge, vous parliez de plusieurs Moyen-Âge, c'est un concept que nos auditeurs commencent et nos téléspectateurs commencent à connaître, est-ce qu'on peut dire que le XIe, XIIe, XIIIe siècle est une époque véritablement de renaissance pour le développement, la découverte, la traduction de la Bible?
2: Alors, certainement le XIIe siècle, avec des considérations différentes, également le XIIIe siècle.
0: Ouais.
2: Moins le XIe siècle qui reste rattaché à ce qui précédait. Alors, effectivement, au XIIIe siècle, je pense qu'on en parlera plus tard, il y a un travail critique extrêmement important qui part du texte de la Bible et essaye de le rendre le plus conforme possible à une vérité théorique.
0: Voilà. Ouais. À quoi servait, je reviens sur l'objet, on va revenir sur les traductions, sur les interprétations, etc., sur la prose, à quoi servaient les images dans les manuscrits bibliques médiévaux?
3: Alors, dans nos Bibles, enfin, si je prends l'exemple de la Bible historiale en particulier, parce que...
0: Alors, la Bible historiale, c'est un terme qu'on va utiliser souvent pendant cette émission. Qu'est-ce qu'une Bible historiale ?
3: Alors, une Bible historiale, ça désigne un texte écrit en français qui apparaît au XIIIe siècle. C'est une Bible en prose française et qui présente la particularité d'être historiale, avec sans doute un jeu de mots. Historiale veut dire qu'elle s'intéresse beaucoup à l'histoire,
0: oui.
3: Mais elle veut surtout dire qu'elle est très richement illustrée. Et ce sont des Bibles qui présentent cette particularité d'être en français, mais malgré tout ce qu'on peut s'imaginer que pouvait être le français à l'époque, pour les gens qui le parlent, avec cette idée que le latin est forcément meilleur que ne l'est le français, eh bien, ces Bibles sont extrêmement riches de décorations, d'or, de flons cloisonnés, et l'image joue un rôle extrêmement important, en ce sens qu'il permet déjà de se situer très rapidement dans un texte. Oui. Lorsque l'on cherche un épisode, on feuillette, et les images vous disent très précisément où vous en êtes du récit. Elles ont sans doute une vertu d'illustration, et puis une vertu...
0: Pédagogique aussi.
3: Pédagogique, très certainement, une vertu... Il y a cette particularité, alors vous savez, on peut même se poser la question de savoir parfois si ce n'est pas le texte qui illustre les images. Il y a une petite chapelle tout près de Saint-Brieuc dans laquelle on a retrouvé le texte écrit en ancien français sur les plafonds à presque 12 mètres de hauteur. Le texte est illisible, mais par contre, le texte en ancien français est orné de gigantesques illustrations, comme elles peuvent l'être dans nos manuscrits, et il est certain que les gens ne lisent pas le texte, ils voient les images, et le texte n'est là que pour illustrer le fait que les images racontent la vérité. Donc sans doute que les images jouent ce rôle à la fois d'enseignement, d'illustration et de repère dans le texte. Et puis il y a une anecdote que j'aime bien raconter. Vous savez, il y a un manuscrit à Chambéry qui conserve une Bible historiale du XIVe siècle qui appartenait à un seigneur de Chamonix. Et il a fait représenter dans le texte de la création le chamois, qui se dit ibix en latin. Et il l'a fait ajouter dans le texte, parmi les animaux de la création, il est dit que Dieu fit créer le chamois.
0: Et chacun voit midi à sa porte.
3: Exactement. Je crois que c'est un ancrage très fort pour la famille, et peut-être même pour les enfants de la famille du Seigneur Lepin.
0: Ouais, ouais. Oui, puisqu'il y a même de l'humour, en fait, parfois, dans les représentations. Les animaux sont très présents. On voit les choses comme engoncées, et au contraire, elles sont très ouvertes, et l'image peut être très ouverte.
3: L'image peut être très ouverte, on en parlera sans doute avec Gilbert. Il y a des clins d'œil. Moi, j'aime bien, par exemple, ces répertoires de têtes d'évêque marginales.
0: Oui.
3: Et vous avez dans le texte des têtes d'évêques qui apparaissent, qui font des clins d'œil au lecteur. Mmh. On a des petits juifs qui apparaissent dans les marges et qui montrent à quel endroit ce qui est dit relève de l'hebraica veritas.
0: On a des l'hebraica veritas, c'est
3: la vérité du texte hébreu.
0: La vérité du texte hébreu. On va revenir sur les liens avec la Bible hébraïque.
3: Évidemment. Oui. Et il y a parfois une chose qui m'amuse. Vous savez, au moment où, dans l'Exode, le texte décrit la croix du pectoral, avec les pierres des tribus du peuple élu, eh bien, le traducteur dit « et ». Il fit la croix du pectoral de cette façon. Et là, c'est plus du tout un enlumineur qui intervient, c'est le traducteur lui-même qui fait un grand X dans la ligne pour que l'on comprenne bien qu'il s'agit d'une croix de pectoral en travers et pas d'une croix christique. Donc là, il y a une vraie fonction pédagogique du texte. Gilbert, je crois que vous, sur les Sapiens...
2: Oui, d'accord. Enfin, bon, je fais remarquer quand même que ces Bibles illustrées sont l'apanage des personnes très riches, des nobles et éventuellement des bourgeois très riches. Et donc, le peuple lui-même a quand même accès à l'image à travers les représentations qu'il y a dans les églises.
0: Dans les églises.
2: Et,
0: voilà, alors, précisément, mais en dehors de l'église, à quel moment, Gilbert Dahan, lisait-on, racontait-on la Bible ? Est-ce que dans les familles on lisait la Bible ? Est-ce que en dehors de l'Église et des prédications ?
2: Oui, à ma connaissance, mais je me trompe peut-être, on ne lisait pas la Bible à la maison. Donc c'est une coutume qui s'installera à partir du 15e, 16e siècle. Notamment chez les réformés, mais pas seulement. Mais si, au Moyen-Âge lui-même, enfin pendant tout le reste du Moyen-Âge, donc Je n'ai pas l'impression qu'on lise la Bible à la maison. D'ailleurs, est-ce qu'on lit la plupart des gens sont analphabètes.
0: Oui.
2: Voilà, déjà, c'est une chose importante.
3: Voilà. Il y a quand même peut-être une petite mention à faire, mais je pense, par exemple, dans le courant du XIe siècle, au développement des mystères. Alors, ce n'est pas une lecture de la Bible à proprement parler.
2: Oui.
3: Non, mais oui, évidemment, on sort un peu de l'objet livre, mais par exemple, le jeu d'Adam. Un texte en ancien français qu'on connaît bien au XIe siècle. Du XIIe siècle, vous avez raison. Ce sont les représentations théâtrales des mystères du texte biblique. Et on a, par exemple, dans le jeu d'Adam, tout le récit de la création qui est destiné à être représenté sur le parvis d'une église. Vous savez, le mot parvis est un mot particulier qui vient de l'iranien pardesh, qui désigne le jardin. C'est un lieu un peu sacré qui fait le lien entre le peuple qui assiste à la représentation et ce qui se passe dans l'Église et dans les mystères. On a une mise en scène du texte qui reprend assez fidèlement quand même le texte biblique lui-même. Alors Dieu, l'acteur qui joue Dieu, s'exprime en latin. Les personnages, Adam et Ève, parlent en français, mais la trame suit très fidèlement le texte biblique. Donc on n'est pas tout à fait dans une lecture des chaumières encore, mais on a quand même une fréquentation du texte biblique par le biais de ces mystères. Une représentation peut durer 24 heures.
0: Enfin, c'est,
3: on fait ça à Pâques, on fait ça pour les grands mystères, pour les grands offices. Donc, c'est quand même une fréquentation assidue du texte biblique. Et concernant les Bibles en français, alors, effectivement, peut-être qu'on ne lit pas la Bible à la maison. On a quand même, dans ces Bibles historiales qui sont possédées par les seigneurs, on a dans les représentations des scènes qui laisse penser, et qui faisait penser notamment à Samuel Berger à la fin du XIXe siècle, que ces Bibles historiales étaient destinées en particulier à l'éducation des femmes dans les maisons, et on représente quelqu'un en train de lire dans une assemblée de femmes. Alors on ne sait pas si c'est à la maison, si c'est au presbytère, si c'est dans l'église, mais ça laisse imaginer, en tout cas aux modernes que nous sommes, qu'il y avait peut-être quand même une forme de catéchisme, de fréquentation, disons, courante de ces textes-là, qui étaient bien destinés à être lus, récités, représentés d'une certaine façon.
0: On lit la Bible à voix haute.
2: Oui, on lit la Bible à voix haute, oui, d'une manière générale, oui.
0: Est-ce qu'on peut dire que la Bible a influencé la vie de tous les jours, les lois, l'art médiéval
2: C'est une question très complexe, hein, puisque il y a certainement une influence de thèmes bibliques ou de sujets bibliques dans la vie quotidienne, mais il ne semble pas qu'on puisse dire que c'est l'influence majeure.
3: Non, je suis parfaitement d'accord. Et je dirais même que la Bible... Alors, on parlait des images tout à l'heure. Vous savez, souvent, on pourrait se poser la question de savoir, par exemple, vous parliez d'une influence dans l'art, dans la loi. Où fréquente-t-on l'art au Moyen-Âge ? Aujourd'hui, on dirait que c'est dans les musées, et peut-être dans les églises qu'on transforme progressivement en musées, hélas.
0: Les hommes, je me permets de vous couper, les hommes du Moyen-Âge n'avaient pas la même conception que nous de notre rapport à l'art.
3: Exactement, voilà. C'était un art vivant qui exprimait la foi. Quand on ouvre une de ces fameuses Bibles, que ce soit les Bibles latines très richement illustrées qu'on a dans les églises, qu'on montre à l'office, ça brille de mille feux. Quand on voit ces Bibles historiales magnifiquement ornées, le musée du Moyen-Âge, il est là. C'est-à-dire la fréquentation de l'art, l'objet d'art, il est dans le livre lui-même. Donc, je ne sais pas si on peut vraiment questionner l'influence de la Bible à l'extérieur, comme si l'art était extérieur à la Bible et à la foi. On est au contraire au cœur du problème. C'est dans la Bible que s'élabore le rapport à la foi, à l'art et à la loi. Et ça n'a pas à sortir de là, d'une certaine façon. Et c'est un des enseignements, moi, que je tire de ces textes-là, c'est que ça s'élabore la langue, la littérature, l'illustration, l'art, la richesse, dans ce musée vivant qu'est le texte lui-même.
2: Il y a quand même la prédication qui a un rôle essentiel. Et c'est à travers la prédication prédication au peuple, hein, donc je ne parle pas des grands sermons. Mmh. C'est à travers la prédication que les gens prennent contact avec tout cela et apprennent. Et effectivement, ont les règles de vie, éventuellement, qui les concernent.
3: Et d'ailleurs, prédication, depuis le concile de Tours, 813,

0: 13, qui doit se faire en français, parce qu'il faut réévangéliser la communauté chrétienne elle-même. Oui. Donc c'est, on voit bien qu'il se passe quelque chose dans le rapport à la langue, à la littérature et à l'art, qui se construit dans le livre, dans la Bible elle-même, voyez. Et peut-être pas, il n'y a pas une influence à chercher à l'extérieur, c'est au contraire l'extérieur qui va vers le livre. C'est ça qui fait la force de cette civilisation. Mm-hmm.
1: Gilbert Nahant, je voudrais qu'on arrive sur les débats, l'interprétation de la Bible. Qui décidait, alors vous allez me dire l'Église bien évidemment, mais peut-être de manière plus développée, qui décidait de la façon dont la Bible devait être comprise, pourquoi existait-il finalement des débats sur l'interprétation? Parce que notre perception du Moyen-Âge est que c'est un monde figé. Or, dès le début de cette émission, nous avons montré comment finalement les choses sont bien plus plastiques que cela, elles ne sont pas figées.
2: Oui, alors les choses ne sont absolument pas figées, il y a une évolution constante qui tient compte des phénomènes historiques contemporains, mais donc alors, la chose qui est extrêmement intéressante, c'est le XIIIe siècle. XIIIe siècle, donc on a considéré parfois comme une période obscure, mais qui est au contraire un siècle de renaissance et d'efflorescence tout à fait remarquable. Donc au XIIIe siècle, donc, on s'intéresse de plus en plus au texte lui-même de la Bible. Mmh. Alors, il s'agit d'un texte latin, de la Bible latine, qui s'est transmise, vous en parliez tout à l'heure, notamment avec Alcuin et Théodulphe. Donc on est au IXe siècle, donc à ce moment-là. Donc, ça s'est transmis, mais au XIIIe siècle, on s'est rendu compte, effectivement, qu'il y avait tout un travail de recherche à faire sur le texte lui-même de la Bible. Et en cela, certains auteurs du XIIIe siècle, enfin, notamment ceux de ce qu'on appelle les correctoires, qui sont des recueils de notes critiques sur le texte de la Bible. Il s'agit toujours du texte latin, mais ces notes tiennent compte également de l'hébreu, de l'araméen, éventuellement, et du grec. Du grec pour le Nouveau Testament. Donc, on a ce travail qui se met en place au XIIIe siècle, et les auteurs des correctoires n'ont rien à envier aux auteurs du XVIe siècle, voire aux auteurs du XXIe siècle. C'est un travail très important.
1: Oui, oui. Xavier Laurent Salvador.
0: Mais absolument. Gilbert souligne quelque chose qui est extrêmement fascinant, c'est que l'histoire de cet Occident médiéval évolue avec ces espèces de perte de contact avec la vérité du texte. Saint Jérôme, à la fin du 5e siècle, s'affronte avec Saint Augustin sur la vérité du texte, qu'avez-vous apporté, etc. Le texte est établi, puis l'Église perd progressivement contact avec son texte. Puis on a la réforme carolingienne au 9e siècle, on redécouvre le texte.
1: Quand vous dites qu'elle perd contact avec... c'est-à-dire qu'on...
0: Concrètement, on perd le texte lui-même. On ne sait plus où est la traduction de Saint Jérôme.
1: D'accord.
0: Rollin de Nôle, on a des traces, des pistes, mais le texte s'abîme en quelque sorte. Mais c'est moins en moins grave parce qu'on ne parle plus latin en réalité. Donc l'objet est un peu fétichisé d'une certaine façon. Et cette crise du texte biblique dure jusqu'au IXe siècle, jusqu'à ce que Charlemagne s'en empare, lui qui veut appuyer son pouvoir politique sur la relique et sur le texte lui-même. Et on redécouvre par Alcuin, par Paulin de Nôle, quels sont les manuscrits les plus proches de la traduction de Saint Jérôme. On voit apparaître alors l'école carolingienne, les enseignements, les premières écoles qui enseignent le latin à partir de la Bible. Mm. Le cursus universitaire suit même la formation du canon biblique. On commence avec la Genèse jusqu'au Nouveau Testament. Et puis progressivement, on voit apparaître une nouvelle crise dans l'Église, une nouvelle perte de contact avec le texte biblique, 11e, 12e siècle, jusqu'à ce que, réforme franciscaine peut-être aidant, apparition des frères dominicains, naissance de l'université, on fasse du rétablissement du texte biblique une priorité. Et donc, 5e, perte de sens, 9e siècle, perte de sens, 13e siècle, réforme du texte, perte de sens peut-être à venir, puis réforme au XVIe siècle, puis Port-Royal, etc., etc. Et donc, toute l'histoire de l'Occident médiéval s'accompagne de cette dématérialisation du texte latin et de sa constante redécouverte. Mmh. Et ça, c'est peut-être une clé aussi du moteur de l'histoire de la civilisation européenne. Mmh.
1: Alors, un des éléments essentiels hein, qui transparaît dans votre ouvrage « Les secrets de la Bible au Moyen-Âge » paru aux éditions du Cerf, c'est la question de la traduction.

0: C'est-à-dire que moi, jusqu'au moment où j'ai lu votre livre, j'avais une représentation des Bibles du Moyen-Âge comme étant exclusivement en latin. Or là, vous montrez que la traduction constitue un des piliers de, au fond, du christianisme médiéval et du rayonnement du christianisme.
1: Absolument, absolument. Et là, je crois qu'on est vraiment au cœur, peut-être, de la question de ce que de l'évangélisation médiévale. Mmh. C'est-à-dire que la question de la langue est quand même indissociable de la transmission de la bonne nouvelle. La question de l'évangile, au cœur du système, en quelque sorte, de pensée chrétien, il y a la question de la transmission de la bonne nouvelle. La mort est vaincue. Et ça, c'est un message qui doit se transmettre au plus grand nombre de gens, où qu'ils soient, dans toutes les langues. Et c'est même une priorité. Enfin, moi, je me mets toujours dans la peau de Saint Patrick ou d'un évangélisateur de la Germanie au 7e siècle. Quand vous avez vers vous des barbares qui viennent avec des haches et des gourdins, vous n'avez pas le temps de leur enseigner l'araméen, l'hébreu ou le latin pour les convaincre de la vérité du message chrétien. Donc la conversion, elle passe par « la mort est vaincue ». Et puis on verra bien ce qu'il advient. Et donc, il ferait beau voir que la seule population qui n'ait pas accès au message soit la population francophone.
0: Oui.
1: Or, le latin est une langue morte. On peut se le dire entre nous, vous ne le direz pas, et vos téléspectateurs ne le diront pas non plus, mais le latin est une langue morte depuis le VIe siècle. C'est cruel, mais il faut bien se faire à cette idée. Et donc, il y a une tradition des Bibles françaises. Dans le courant du XIe et du XIIe siècle, on aime à raconter la Bible en français. Mais on la raconte en vers, parce que le vers autorise la litote. Le vers autorise l'ellipse. Pourquoi ? Parce que le vers est du côté du mensonge. Là aussi, c'est un peu particulier, mais vous savez, quand on s'exprime en vers...
0: Il y a moins d'exigences intellectuelles dans la versification.
1: Ou en tout cas, il y a un masque.
0: Oui.
1: Vous savez, moi je prends toujours cet exemple avec mes étudiants, je leur dis, dans une classe de 5e, vous avez toujours, encore aujourd'hui, des enfants qui aiment chanter et qui aiment faire des vers. Et je leur ai dit, c'est normal, parce que si vous dites à une jeune femme, je t'aime, et qu'elle rit, vous êtes atteint au plus profond de vous-même. Mais si vous lui dites « je t'ai vu, j'ai rougi » et que vous citez tout Phèdre, et qu'elle rit, elle ne rit pas de vous, elle rit de vos vers. Parce que le vers est une barrière entre ce que vous êtes et ce que vous montrez. C'est ça l'artisticisation.
0: Oui, oui.
1: Et dans la Bible, c'est la même chose. C'est-à-dire qu'on met en avant le vers pour ne pas avoir à dire le vrai. Quand on s'expose en prose, on devient sincère. Et donc, à ce moment-là, le travail est laborieux. Parce qu'il faut trouver les mots, il faut trouver le vocabulaire, et là, quand on est en prose et qu'on est sincère, on ne peut plus s'arranger avec la vérité du texte, alors que le vers l'autorisait. Eh bien, cette révolution, ce passage du vers à la prose, il a lieu, comme vous le disiez Gilbert, dans le courant du XIIIe siècle. Voilà. Et on va s'aventurer dans la prose pour offrir aux Français une première traduction intégrale du texte biblique, qui va faire référence pour toute l'Europe pendant près de 500 ans, si ce n'est plus. On a des récits de conquistadors, d'évêques qui envoient les conquistadors en mission en leur disant « mais prenez dans vos missions un exemplaire de la Bible historiale ». Donc, la traduction répond à la question de l'évangélisation et de la transmission du message de la bonne nouvelle. Et dans l'histoire de la Bible en français constitue le témoignage de cette aventure qui va forger les outils littéraires, stylistiques, rhétoriques, théologiques pour dire la vérité du message dans la langue du peuple. De la chair à la chaumière.
0: De la chair à la chaumière. Gilbert Dahan.
2: Oui, je suis tout à fait d'accord avec...
1: Merci Gilbert.
0: Est-ce que... c'est très intéressant de voir encore une fois cette plasticité, cette l'Église, j'allais dire de manière un peu directe, l'Église n'est pas ce corps renfermé, mais au contraire se révèle être beaucoup plus ouvert à l'époque médiévale par rapport même plus tard à l'époque moderne du XVIe, XVIIe siècle. Elle se montre beaucoup plus ouverte dans l'interprétation, dans la connaissance du texte, dans sa volonté de la transmission.
2: Oui, enfin, il faut encore citer ici le théâtre médiéval. Le théâtre médiéval religieux sur des thèmes bibliques, donc qui est destiné au public, au grand public, et c'est l'une des manières par lesquelles ce grand public-là connaît la Bible, connaît les textes bibliques et autres. Donc il y a des représentations, non seulement le jeu d'Adam, mais enfin énormément de choses pendant tout le Moyen-Âge, enfin du XIIe, enfin au XVe.

0: comprendre. À quoi servaient les commentaires écrits autour du texte, ce que l'on appelle les fameuses gloses, c'est bien cela ? Une glose, c'est un commentaire ?
1: Alors, le terme de glose a plusieurs significations. La signification de base, comme nom commun en quelque sorte, c'est un petit commentaire de texte, un commentaire littéral d'un très court extrait du texte, un mot, une phrase au maximum. Mais on a employé, à partir du XIIe, XIIIe siècle, ce terme de glose pour désigner un corpus particulier qu'on appelle maintenant la glose ordinaire, qui a été confectionnée probablement du côté de Laon, au début du XIIe siècle, ça je ne me trompe pas. Au début du XIIe siècle, donc, et qui s'est peu à peu imposé comme commentaire standard de la Bible. Alors, il y a deux formes de cette glose. Il y a ce qu'on appelle la glose marginale. Alors, ce sont des extraits, notamment de pères de l'Église ou d'auteurs médiévaux, qui sont en marge dans les manuscrits ou dans les éditions imprimées.
0: Donc sur tel passage de la Bible, on dit que les pères de l'Église ont dit ce,
1: voilà, enfin
0: cela,
1: bon, on, non, on dit, on met Augustin et on cite un passage d'Augustin, Grégoire, ouais. on met un passage de Grégoire, on ne dit pas. Et il y a, à côté de cela, la glose interlinéaire, donc dans les manuscrits, entre les lignes, donc des mots qui donnent l'explication des mots difficiles de la Bible. Mais pas seulement des mots difficiles, c'est pas seulement une démarche littérale, on donne également, d'une manière très brève, en deux, trois mots, le contenu d'une interprétation spirituelle, hein, dans la glose interlinéaire. Donc, ça, c'est donc pour expliquer ce qu'est la glose, donc, et ce qu'est la glose ordinaire.
2: Mmh. Oui. Gilbert, vous connaissez ces questions, vous avez beaucoup plus travaillé que moi, la question des sens de l'écriture est absolument remarquable sur la question de la glose, c'est-à-dire quel sens tire-t-on de l'écriture ? Moi, il y a un exemple que j'aime bien dans la Bible de l'université, dans la Bible du XIIe siècle. Vous savez, lorsque Dieu enjoint dans la Genèse à Noé de faire une fenêtre dans l'arche, Dieu dit « tu feras une fenêtre » et le traducteur dit « mais pourquoi faire une fenêtre ?» Et il répond, il dit « bon, la fenêtre, c'est pour laisser passer l'air, mais c'est aussi pour laisser passer la lumière. » La lumière, c'est la révélation, mais le vrai sens de la fenêtre, c'est que c'est la plaie qui fut faite aux côtés de Jésus-Christ lorsque Longin lança la lance. Mmh. Vous voyez, cette idée qu'on va aller vers la révélation spirituelle et chrétienne, comme pierre angulaire de la traduction du texte. C'est que la question du sens, elle est quand même, alors Gilbert, avec beaucoup de modestie, mais elle est très importante. L'Église est très plastique, mais elle ne tolère quand même pas les hérésies, par exemple. Concile de Tarragone, 1175, on brûlera tous les laïcs qui posséderaient un exemplaire d'une Bible en langue vernaculaire. C'est qu'il y a quand même l'idée qu'il faut que le sens soit encadré dans cette forme de massora dont parlait Gilbert à l'instant, une massora chrétienne,
0: massora,
2: par une tradition de commentaires répétés dans la tradition juive et qui quand même est transposée dans le récit de l'histoire chez les chrétiens. C'est-à-dire que tout ne fait pas sens dès lors qu'on dit que ça fait sens. Il y a une histoire du sens qui est faite de la stratification des pères de l'Église. Et c'est ce qui explique qu'il y a d'un côté des traductions qui vont être marginalisées par l'Église, voire condamnées, des fraticelles aux vaudois en passant par les cathares. D'ailleurs, dans la Bible historiale, on parle abondamment des bougres. Les bougres, vous savez, ce sont les cathares. Il y a un passage, on en parlait à l'instant avec Gilbert, juste avant que l'émission ne commence, où la Genèse dit « Et Dieu, après qu'Adam et Ève ont pris le fruit de la connaissance du bien et du mal », le texte dit « Et Dieu les punit de leur orgueil », en ancien français, « écharnissant orgueil ». Et Guillard des Moulins dit « Et les bougres prennent prétexte de ce passage pour dire que le Dieu de l'Ancien Testament n'est pas le même Dieu que le Dieu du Nouveau, car le Dieu de l'Ancien punit, alors que le Dieu du Nouveau est miséricordieux. » C'est la dualité cathare.
0: Oui, oui.
2: Le Dieu du mal, le Dieu du bien, incarné dans le texte pour les cathares, donc comprend-on.
0: Qu'on appelle le manichéisme.
2: C'est le manichéisme, exactement. Voilà.
0: Donc on peut commenter la Bible, mais jusqu'à un certain point.
2: Voilà. Et la traduction de Guillard des Moulins, par exemple, est cautionnée par les pères de l'Église, puisqu'il traduit deux fois, il traduit le texte, mais aussitôt il recommence en traduisant ce qu'il faut comprendre du passage qu'on vient de traduire. Mmh. Vous voyez ? Donc,

0: C'est une forme d'intelligence universitaire qui s'exprime.
1: Mais c'est une exigence, oui, c'est une exigence intellectuelle.
0: Complètement. Tuna 16.
2: Oui, je reviens sur jusqu'à un certain point. On peut commenter jusqu'à un certain point. Non, on peut commenter infiniment. Le fond de l'exégèse chrétienne, c'est de dire que la Bible, Ancien et Nouveau Testament, il n'y a pas de différence entre l'un et l'autre, est un texte d'une richesse infinie et chaque génération apporte sa contribution. Alors, c'est aussi une chose très intéressante au niveau de l'exégèse médiévale, à savoir que donc les pères de l'Église, c'est très bien, ce sont de grands hommes qui ont fait des choses extraordinaires, mais nous, gens du Moyen-Âge, nous devons continuer. De même, nous, gens du XVIe, du XVIIe, etc., du XXIe siècle, nous devons continuer parce que l'interprétation est infinie. Voilà, c'est ça vraiment la chose très importante. Et il est intéressant de voir que l'herméneutique, donc
1: l'interprétation
2: chrétienne, rejoint également l'interprétation juive sur ce plan-là, donc texte infini, donc interprétation infinie. Voilà.
1: Alors c'est dans ce que vous disiez, Xavier Laurent, vous évoquiez à propos de Gilbert Dahan, voilà, son travail sur les sens de l'Évangile. Et effectivement, il y a notamment un article, hein, puisque votre livre, la Bible, Lire la Bible au Moyen-Âge, est un recueil d'articles. Il y a un article sur ce qu'on appelle les quatre sens de l'Évangile. Alors pour nos téléspectateurs, nos éditeurs, est-ce que vous pourriez nous donner de manière un peu simple, quels sont ces quatre sens et en quoi, au fond, ces quatre sens montrent, c'est un autre chapitre de votre livre, au combien l'Église faisait preuve de sens critique.
2: Bon, alors effectivement, donc les quatre sens, c'est une notion qui est introduite au XIIe, XIIIe siècle, et qui prend forme au XIIIe siècle seulement. Avant, on a trois sens, ou deux sens, etc. Bon, alors, les quatre sens traditionnels sont les suivants. Le sens littéral, l'histoire, la compréhension textuelle du texte. Le sens moral, ou tropologie, une application à la personne de ce qu'il y a dans la Bible. Par exemple, lorsque Dieu commande à Abraham de quitter son pays et ce qu'il connaît, c'est une invitation aux chrétiens ou aux juifs à se débarrasser des habitudes qu'il avait et à entreprendre une nouvelle vie. Ça, c'est donc la tropologie ou sens moral. Troisième sens, le sens allégorique, qui veut dire donc que au-delà du récit de la Bible, les personnages, notamment, représentent autre chose. Alors, évidemment, très généralement, cette allégorie est une allégorie christique. Par exemple, on va considérer que la plupart des personnages de l'Ancien Testament sont à interpréter allégoriquement comme des figures du Christ. Voilà. Et donc, le quatrième sens se rapporte à la fin des temps. En quelque sorte.
1: Eschatologique. Voilà. Ouais. Eschatologique.
2: Eschatologique.
1: Et alors, vous montrez bien dans votre article que ces quatre sens ne constituent pas forcément une grille de lecture systématique. Vous avez certains auteurs qui vont utiliser qu'un sens, d'autres deux sens, d'autres trois sens.
2: Absolument. Donc, je pense que les quatre sens donc, ont été théorisés au XIIIe siècle, mais tous les auteurs ne les utilisent pas systématiquement, très loin de là. L'opposition la plus importante, la plus intéressante, c'est ce que je mets en relief dans mes études, c'est donc l'opposition toute bête entre sens littéral et sens spirituel.
1: La lettre et l'esprit de Saint Paul.
2: Voilà, donc c'est donc le récit, l'histoire, la grammaire, enfin, et tout ce qui se rapporte à cela, et le sens spirituel, c'est tout ce qu'on peut appliquer, aussi bien au point de vue moral qu'au point de vue christique, qu'au point de vue eschatologique.
1: Mais l'un et l'autre se conjuguaient, ils ne s'opposaient pas, le sens historique et le sens spirituel.
2: Alors ça, c'est une question très complexe, c'est ce que essayent de démontrer les auteurs médiévaux, mais ce n'est pas toujours évident, puisqu'on a parfois des ruptures très importantes entre sens littéral et sens spirituel.
1: D'où l'importance du

0: débat.
1: D'où l'importance du débat, voilà, tout à fait.
2: Cette question-là, elle résonne de manière infinie dans la question de la traduction. Ah. C'est-à-dire, ben oui, parce que en réalité, aujourd'hui, lorsque vous avez des étudiants qui apprennent à traduire, on leur dit qu'il faut restituer ce qu'on appelle l'horizon d'attente du texte d'origine. C'est-à-dire qu'il faut remettre le lecteur d'aujourd'hui dans le contexte, en quelque sorte, de réception qui est celui pour lequel le livre a été programmé. Vous devez comprendre Don Quichotte, traduit, comme un homme du XVIe siècle le comprend. Il faut se conformer à l'horizon d'attente du livre. Vous vous rendez compte du paradoxe pour un traducteur de l'Ancien Testament, chrétien. C'est-à-dire que la révélation du sens pour un chrétien dans la traduction ne peut pas se situer en regardant les origines du texte. La vérité ne peut pas être dans le message hébraïque. Et donc la traduction ne peut pas se contenter d'être une traduction théorique d'une certaine façon, mais elle doit devenir une traduction chrétienne. C'est-à-dire qu'en même temps qu'elle révèle le sens du texte, elle doit en même temps révéler le sens chrétien du texte. Et ce qui est extrêmement frappant avec Guillard Desmoulins quand on travaille sur le Pentateuque, je le dis souvent, c'est qu'il travaille en permanence avec la...
0: Guillard Desmoulins, donc c'est le traducteur
2: de la Bible historiale. C'est qu'il travaille en permanence à révéler la vérité du texte, mais une vérité moderne, c'est-à-dire une vérité chrétienne, qui s'inscrit en contradiction peut-être avec ce que voulait dire le message d'origine. Mais peu importe, parce que sa traduction est justifiée dans une dynamique chrétienne. Vous voyez, la révélation du sens.
1: Oui. Moi, j'opposerais à Guillard Desmoulins la Bible, ce qu'on appelle la Bible du XIIIe siècle, donc qui est en grande partie inédite, mais qui, elle, donc, est beaucoup plus littérale, beaucoup plus proche du texte hébraïque ou grec.
2: Ce qui est intéressant, c'est que la Bible, même la Bible historiale, se veut très proche du texte d'origine, va jusqu'à citer les étymologies, même telles qu'elles reviennent chez Isidore ou chez Jérôme, notamment pour les noms propres, Akeb, le voleur, Yosef, Abraham, etc. Ce qui est extrêmement intéressant. Mais c'est que le commentaire qui l'accompagne passe son temps à dire voilà ce que dit le texte, mais voilà ce que vous, chrétiens, vous devez comprendre. Mais ce qui est normal, d'une certaine façon, c'est une Bible des familles. Donc on n'est pas là pour comprendre le veau d'or, mais on est là pour condamner le veau d'or. On n'est pas là pour adhérer à Moïse, mais on est là pour recevoir le message de Moïse dans la préfiguration du message chrétien. Il y a une grande méfiance à l'égard du personnage de Moïse qui s'exprime dans la rhétorique des traductions françaises, par exemple.
0: Alors c'est très intéressant, parce que finalement, ça renvoie... Voilà, j'ai reçu ici Rémi Brague, mais ce n'est pas le seul à l'avoir dit, c'est que le christianisme n'est absolument pas une... Alors c'est paradoxal parce qu'on parle de la Bible, mais le christianisme n'est pas une religion du livre, c'est une religion de la parole.
2: C'est une religion même de la traduction, pour reprendre une phrase d'Henri Méchonique, qu'on a attribuée de manière apocryphe d'ailleurs à Umberto Eco. Vous savez, on ne cesse de dire, Umberto a dit, l'Europe est née dans la traduction. Non, c'est faux, en réalité, c'est au même colloque d'Arles de 91. C'est Henri Méchonique qui dit « L'Europe est née dans la traduction, le christianisme est une religion de la traduction ». Et effectivement, ce qui est intéressant avec la Bible, c'est que moi, en tant que linguiste, si j'ai commencé à travailler sur la Bible, c'est parce que la Bible représente, qu'on le veuille ou non, un invariant culturel. Du 5e au 16e siècle, on a un objet massif qui trahit un rapport à la civilisation et au texte, qui est un objet qui est un invariant. Mais en même temps, ce livre-là n'est pas, comme dans d'autres religions, la parole divine elle-même. Elle est une succession de témoignages qui construisent dans l'histoire les témoignages sur l'incarnation qui a eu lieu à un moment, qui était annoncé et qui s'est réalisé. Et d'ailleurs, du point de vue de l'herméneutique, de la quête du sens, c'est fascinant, parce que c'est à partir du moment où on comprend que la Bible n'est qu'un témoignage historique, et ça culmine évidemment avec le Nouveau Testament, ce sont quatre témoignages policiers. Nous avons assisté à la crucifixion, nous avons assisté à la résurrection. C'est ça le sens du message chrétien, un témoignage dans l'histoire. Eh bien, pour comprendre la préfiguration de cette chaîne dorée dans l'histoire qui annonce l'incarnation, on justifie qu'il faut aller chercher dans toutes les sources de l'Antiquité pré-chrétienne les indices que la révélation va avoir lieu. Et si je dis ça, c'est parce que dans la Bible historiale, par exemple, je reviens toujours à mon texte, mais c'est plus qu'une marotte, ça fait 35 ans que je bosse dessus.
0: Oui, c'était votre thèse de doctorat.
2: même de maîtrise, voilà. Toute ma vie sur ce texte. Mais vous voyez, à la question de savoir pourquoi la mer est rouge dans l'Ancien Testament, pourquoi la mer est rouge, eh bien, Guillard Desmoulins dit, écoutez, on va prendre celui qui sait, on va aller voir Pline. Et donc, il cite Pline. Il dit,

0: Pline dit, dans les histoires naturelles, la mer est rouge à cause des pierres qui sont au fond et qui offrent un reflet rouge. Mmh. Et c'est comme ça que Pline devient une source chrétienne de la vérité du message. Vous voyez, l'universalisme du message chrétien, la dimension de curiosité intellectuelle universitaire, elle est là. Allez chercher dans l'Antiquité, ouvrez les bibliothèques, lisez tous les textes, fréquentez l'université juive, allez à Troyes, écoutez Rashi, lisez, et vous trouverez tous les témoignages qui annoncent la vérité du message. Et on va les retrouver dans la traduction française, comme des cautions et des garants de la vérité du texte.
1: La Bible, Gilbert Nahan, a un côté encyclopédique, d'ouverture intellectuelle à l'époque médiévale.
2: Ah, question complexe. Oui et non.
1: Je vous ai posé beaucoup de questions complexes aujourd'hui.
2: Oui. Alors, oui, bon, dans la mesure où il y a tout dans la Bible, donc on peut dire que c'est encyclopédique, bon, enfin, oui, c'est un peu exagéré, mais non, dans la mesure où précisément, si on veut chercher des choses précises, on ne va pas les trouver dans la Bible.
1: On va pas oui, mais alors, justement, c'est là, quand je dis encyclopédique, c'est dans cette volonté d'ouverture, ce que vous disiez, à la fois dans la critique, la compréhension, parce que la Bible, c'est Dieu, et donc c'est tout, et c'est infini en soi. Mais ce que disait Xavier Laurent, à savoir que voilà, on a cherché chez Pline, mais on cherche aussi, par exemple, dans la Bible hébraïque, on cherche aussi dans les commentaires de la Bible du monde judaïque.
2: Ah oui, alors là, bon, ça c'est une tendance à partir du XIIe, XIIIe siècle, donc déjà, on a beaucoup d'auteurs chrétiens qui vont chercher la vérité hébraïque, donc en s'aidant d'auteurs juifs du Moyen-Âge, notamment de Salomon ben Isaac de Troyes, connu sous le nom de Rashi. Donc là, c'est André de Saint-Victor l'utilise beaucoup, André de Saint-Victor, qui est un auteur donc chrétien
1: du XIIIe siècle,
2: du XIIe siècle, Il l'utilise beaucoup, mais après donc la plupart des auteurs vont bien utiliser les auteurs juifs, notamment au XIIIe siècle où on commencera à parler de Rabbi Salomon. Le sommet sera un auteur du début du XIVe siècle, un franciscain, qui s'appelle Nicolas de Lyre, donc, qui ne cesse d'utiliser les auteurs juifs. Il utilise l'hébreu, donc il a fait un recueil concernant l'hébreu, mais son commentaire est truffé de citations, son commentaire de l'Ancien Testament, du moins, hein, est truffé de citations de Rabbi Salomon et d'autres auteurs juifs.
0: La source principale de la Bible historiale, c'est un auteur du XIIe siècle qui s'appelle Pierre le Mangeur, qui est nommé le Mangeur parce qu'il dévorait les livres. Il termine chanoine de Saint-Victor, d'ailleurs sur sa pierre tombale, il y a écrit « On m'appelait Comestor, nunc Comedor ». On m'appelait le Mangeur, aujourd'hui le Manger. Il avait beaucoup d'humour. Et ce qui m'intéresse, c'est qu'il a été chancelier, grosso modo, de l'Université de Paris, avant que l'Université de Paris n'existe. C'est un homme de Troyes. Et je ne peux pas m'empêcher de penser qu'il a fréquenté l'université juive des descendants de Rabbi Salomon, c'est-à-dire les tosafistes, qui continuaient à enseigner la Bible. Si je dis ça, c'est parce que dans ma traduction de Guillard des Moulins, qui est un homme innocent en réalité, il traduit ce qu'on lui dit de traduire, ou en tout cas ce qu'il comprend, on va trouver des choses que moi je juge extraordinaires, des commentaires qu'on ne peut pas comprendre si on n'a pas une connaissance de l'exégèse juive. Pourquoi Moïse est-il bègue ? Parce que il a mangé les charbons ardents que Pharaon lui tendait afin de savoir si oui ou non il était. Une histoire qu'on raconte encore aujourd'hui, une histoire juive qu'on raconte, mais qui n'appartient pas au Nouveau Testament. On a tout un passage qui est tiré d'un auteur de la Bible éthiopienne qui s'appelle Artaban d'Alexandrie, qui raconte comment Moïse, sergent de Pharaon, maîtrise la magie des ibis pour faire gagner les armées de Pharaon en dévorant les serpents dans la vallée des serpents. On a des commentaires qui sont liés à la magie des pierres, par exemple, dans la Genèse, comment Joseph fait-il changer la couleur des troupeaux qu'il va pouvoir emporter avec lui dans son premier exode, parce qu'il maîtrise la magie des pierres. Moïse, dans notre texte, est réputé avoir eu deux femmes. Avant Séphora, il s'est marié avec Éthiope. Vous voyez, toutes ces légendes qui pourraient être racontées par Ginsberg et qui sont en réalité des légendes qui entourent la Bible, qui viennent d'Éthiopie, qui viennent de traditions juives, qui viennent de traditions multiples. Et d'ailleurs, ça fait de la Bible historiale un témoignage extraordinaire et encyclopédique de cette époque. Alors c'est vrai qu'on n'y trouve pas tout, Mais j'ai envie de dire que ça n'est pas la société qui se pose des questions sur ce qu'elle est, c'est une société qui se pose des questions sur ce qu'est la Bible. Mmh. Et donc tout est dans la Bible, et l'encyclopédisme ne peut pas sortir de la Bible. Et la pensée juive dans l'Ancien Testament y est sempiternellement mise en débat. C'est un témoignage d'une vivacité intellectuelle, alors qui vient de Pierre le Mangeur, qui vient sans doute de Troyes elle-même, c'est ce qui fait que c'est vertigineux, et qu'on va retrouver dans la Bible française, et qui va inonder l'Occident médiéval de cette culture-là.
1: Oui. Alors, c'est très intéressant, parce que, je reprends votre exemple avec Pline, là, on parle des liens avec le monde judaïque, finalement, il y a une circulation des savoirs. Est-ce que, Gilbert Nahant, on peut dire que nous sommes dans une forme de préfiguration de ce que sera la Renaissance à la fin du XVe et au début du XVIe siècle?
2: Ah oui, avec le paradoxe que, dans certaines parties d'Europe, au XVIe siècle, il n'y a plus de juifs.
0: Mmh. Et voilà.
2: Donc voilà, ça c'est... Donc, alors qu'au XIIe et XIIIe siècle, il y a des juifs, énormément de communautés, dans les plus petites villes, dans les plus petits villages d'ailleurs, mais au XVIe siècle, il n'y aura plus du tout cela.
0: Mmh. Voilà. Moi, je n'adhère pas trop à cette idée, parce que je pense que la grande différence anthropologique entre le Moyen-Âge et la Renaissance vient de la... Vous savez, la clé de voûte de l'interprétation, on a beaucoup parlé d'herméneutique. Le monde médiéval est une civilisation dont la clé de voûte allégorique réside dans la personne du Christ. La Renaissance introduit l'idée qu'il n'y a pas qu'une seule clé de voûte interprétative, mais qu'on peut renouer avec des traditions allégoriques. Ce décentrement du monde a produit des choses incroyables et merveilleuses, a produit aussi des monstres, Gilbert en évoquait. Voilà. Et je pense que la rupture vient au contraire peut-être de cette... Vous savez, si les protestants ont condamné peut-être les traductions médiévales du texte, parce qu'elles étaient farcies de ces choses-là, c'est bien qu'ils les jugeaient indignes. Or, si on les relit aujourd'hui, on se dit que peut-être qu'il y avait là, au contraire, une sagesse, une somme de savoir qui n'était pas complètement anodine.
1: Que reste-t-il des façons médiévales de lire la Bible? Est-ce qu'aujourd'hui, on lit la Bible comme et on interprète la Bible comme on le faisait à l'époque médiévale?
2: La réponse immédiate, c'est non. Pour diverses raisons, mais on trouve quand même des liens entre l'exégèse médiévale et l'exégèse d'aujourd'hui. Déjà, la recherche critique, qui naît au Moyen-Âge, donc, qui est extrêmement importante au XIIIe siècle, comme je le disais tout à l'heure. Donc là, on redécouvre ça à la fin du XIXe siècle, en partie au XXe siècle et au XXIe siècle, donc c'est extrêmement important. Il y a ce trait-là. Et il y a tout de même, donc effectivement, l'opposition entre une lecture littérale et une lecture spirituelle, donc qui, quoi qu'en disent certains auteurs, est présente.
0: Et pour moi, c'est l'histoire d'un contresens. Au prétexte de rétablir la pureté du texte des origines, la modernité s'est coupée de ses racines, notamment juives.
1: Par son sens critique, finalement, et c'est toute la différence. Voilà. Gilbert Dahan, lire la Bible au Moyen-Âge, essai d'herméneutique, donc d'interprétation médiévale, un ouvrage paru chez Droz. Il y a deux tomes qui sont parus. Il s'agit d'un ensemble de textes universitaires, donc, sur cette question absolument passionnante. Il faut voir ce que publient les éditions Droz, hein, qui font un remarquable travail universitaire. Et puis, un livre peut-être plus accessible, Les secrets de la Bible au Moyen-Âge, paru aux éditions du CERF, Xavier Laurent Salvador. Il me reste à vous remercier, chers téléspectateurs, chers auditeurs, pour votre fidélité. N'hésitez pas à parler de nous autour de vous. Nous avons évoqué beaucoup de sujets au cours de cette émission, mais je pensais notamment, finalement, à un sujet que nous avons traité avec Michel Zin, hein, comment l'Église parlait aux simples et sa façon dont elle traduit les textes pour rendre accessibles les choses et la façon dont elle finalement fait évoluer la langue, ce dont vous parlez dans votre livre. C'est une émission à retrouver avec Michel Zinc, donc sur ktotv.com dans la rubrique « Au risque de l'histoire ». 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

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Merci beaucoup et à la semaine prochaine.

0: Bonjour, aujourd'hui dans Lumière intérieure, nous recevons quelqu'un qu'on a beaucoup entendu dans les années 70-80. Sa voix nous a accompagnés aussi de nombreuses années. Elle a vendu 27 millions de disques. J'ai nommé Isabelle Morizet, également connue sous le nom de Karen Cheryl. Bonjour Isabelle Morizet.
1: Bonjour Bénédicte.
0: Merci de nous rejoindre sur KTO.
1: Alors merci de m'avoir fait cette invitation. Non, je suis très touchée. Et très heureuse d'être avec vous aujourd'hui sur cette chaîne, parce que je vous avoue qu'il m'arrive, pas suffisamment d'ailleurs, je le confesse, mais voilà, de regarder les émissions, les programmes, les discussions que vous permettez donc d'engager ici dans un monde plutôt chaotique où on a besoin d'une élévation de l'âme.
0: Ah, alors aujourd'hui, c'est vous qui allez nous élever.
1: Oh là là, j'ai pas cette prétention.
0: En nous partageant votre lumière intérieure.
1: Mais en tout cas, tout ce que je peux vous assurer, c'est que je parlerai le plus sincèrement du monde.
0: Ça, j'en suis sûre. Voilà. Alors, nous vous recevons dans le cadre de votre actualité, dont on peut dire quand même d'emblée quelques mots. Vous sortez en octobre un vinyle collector avec 4 de vos titres.
1: Alors, ce n'est pas moi qui le sors. C'est une aventure magique et je suis la plus heureuse des spectatrices parce que